0: Vous savez, la parole de Dieu ne cesse de nous dire « Sois prêt, prépare-toi à la rencontre de ton Dieu ». Et le Seigneur, donc, au travers de l'apôtre Jean, a donné des avertissements à son Église et des promesses à ce sujet. Donc nous allons lire, si vous voulez, un peu dans le livre de l'Apocalypse et nous allons voir ensemble ce que le Seigneur dit à l'Église aujourd'hui. Parce que ce qu'il a dit donc à l'Église de l'époque de Jean, il le dit aussi à nous qui sommes arrivés dans la fin des temps. Bien-aimés, le Seigneur voudrait que nous tous, nous partions avec lui, que nous partions avec lui comme la parole de Dieu nous l'a enseigné. Et c'est la raison pour laquelle il donne ce dernier message aux sept églises. Les sept églises, nous le savons, représentent l'ensemble de l'église de Jésus-Christ sur la terre. C'est l'ensemble de l'église qui sera enlevé donc avec le Seigneur Jésus, c'est-à-dire tous ceux qui ont fait la paix avec Dieu par le Seigneur Jésus. Il a dit donc « Je viens bientôt ». C'est-à-dire « Je viens bientôt, alors soyez prêts ». Voyez-vous, sa venue se fera en un éclair, bien-aimé, en un clin d'œil. Et juste avant sa venue, qu'il a annoncé lui-même, il parle encore à cette église, c'est-à-dire à l'ensemble des chrétiens, pour leur donner ses derniers avertissements et ses promesses. Le Seigneur parle, et à certains, il fait des reproches, à cinq sur sept d'entre elles, ce qui est un pourcentage assez important, nous dirons. À cinq églises, le Seigneur a des choses à reprocher, et à cinq d'entre elles, il leur dit « Repens-toi », en faisant des menaces même si elles ne le font pas. Et à l'ensemble des églises, il dit « À celui qui vaincra ». Il donne donc un certain nombre de promesses. Et donc, c'est ce que je voudrais voir avec vous ce soir, aujourd'hui, simplement les avertissements que le Seigneur donne à l'Église, et en particulier les menaces qu'il leur envoie clairement. Mais nous devons réaliser que le but de Dieu, c'est de nous faire marcher dans sa victoire. Alors, nous allons voir ensemble d'abord les avertissements, et ensuite, nous verrons ensemble les promesses de Dieu pour nous, pour les enfants de Dieu. Alors, nous voyons que le Seigneur parle et il dit en particulier à cinq d'entre elles qui sont tombées qu'il faut qu'elles se relèvent parce qu'il veut les prendre avec lui. Il ne s'agit pas simplement d'écouter les avertissements de Dieu, mais il faut vraiment les prendre à cœur et faire ce que le Seigneur dit de faire, c'est-à-dire se repentir, changer de direction. Alors donc, le premier passage, c'est dans Apocalypse 2, où nous voyons que le Seigneur va parler à l'église d'Éphèse. Alors donc, nous voyons que le Seigneur commence à souligner tout ce qui va bien. Il leur dit « Tes œuvres, ton travail, ta persévérance, je connais toutes ces choses ». Je sais aussi que tu ne peux supporter les méchants que tu as à éprouver, ceux qui se disent apôtres et qui ne le sait pas, ne le sont pas, et que tu ne t'es point lassé. Vous voyez, aujourd'hui, beaucoup d'églises pourraient être heureux d'entendre le Seigneur dire cela d'elles. Mais au verset 4, il dit « Mais voilà, j'ai quelque chose contre toi, et ce que j'ai contre toi, c'est que tu as abandonné ton premier amour ». Et mes amis, vous devez réaliser que c'est l'avertissement du Seigneur pour chacun d'entre nous. Nous avons peut-être été bouillants, pleins d'ardeur, pleins de dynamisme pour le Seigneur. Et puis, quelque chose s'est passé, nous avons laissé tomber notre premier amour. Voyez-vous, mes amis, le premier amour, ce n'est pas l'amour que nous avions au début, qui peut-être n'était pas forcément le plus fort, mais c'est l'amour pour le Seigneur, c'est-à-dire mettre le Seigneur en premier. Et il dit « Tu as abandonné l'amour que tu avais pour moi ». Et vous savez, dans un passage, c'est dans le livre de Jérémie, je crois, il dit « Je me souviens de ton amour lorsque je te conduisais au désert ». Et le Seigneur, il fait des reproches à son peuple. Il lui dit « Viens et renouvelle donc cet amour qui était en toi pour ma personne ». Il dit donc à l'Église « Je me rappelle lorsque j'étais le premier dans ta vie, mais aujourd'hui le Seigneur dit « Tu es passé à autre chose et puis tu m'as mis en second ». Donc, malgré le fait que le Seigneur reconnaît que l'église d'Éphèse avait fait des bonnes œuvres, qu'elle avait vraiment marché dans sa volonté, qu'elle avait fait un grand travail missionnaire, et bien malgré aussi le discernement qu'elle avait, puisqu'elle avait, reconnu que ceux qui prêchaient étaient des faux apôtres, et bien malgré toutes ces choses, et bien le Seigneur dit, voilà ce que j'ai contre toi, c'est que tu as abandonné ton premier amour. Et voyez-vous, mes amis, ceci, c'est une cause de chute, puisqu'il dit au verset 5, « Souviens-toi donc d'où tu es tombé. Souviens-toi de la place que tu occupais quand tu es tombé. Oui, tu as abandonné ton premier amour. Tu es passé à un autre amour dont tu es devenu adultère. » Voyez-vous, quand on abandonne l'amour que nous avions pour Jésus, on devient adultère, on en prend un autre. Alors le Seigneur, il dit, repens-toi et pratique tes premières œuvres qui étaient des œuvres de foi dans le Seigneur que tu aimais de tout ton cœur. Vous voyez, le Seigneur, lorsqu'il nous voit chercher autre chose que sa personne, lorsqu'il nous voit simplement chercher ses mains, simplement chercher ses bénédictions au lieu de le rechercher lui, quand bien même nous faisons des actions, quand bien même nous faisons des œuvres, eh bien cela ne peut pas lui plaire, parce que Dieu, ce qu'il veut, c'est notre cœur. Il veut notre cœur. Il veut que nous soyons tout entiers à lui. La Bible dit « Je cherche un homme, une femme, qui est le cœur tout entier à moi. » Et vous voyez, peut-être que vous pouvez aller à l'église, tous les séminaires, aller à l'église, à chaque réunion, mais si vous ne donnez pas la première place à Jésus, si vous ne lui donnez pas la place qu'il mérite, c'est-à-dire la place d'époux, la place de maître, la place de Seigneur, eh bien, quand bien même vous feriez des bonnes œuvres, le Seigneur dit « ce que j'ai contre toi ». Et il dit « souviens-toi ». Il dit « souviens-toi ». Aujourd'hui, il te dit « mon frère, ma sœur, souviens-toi de la place que tu occupais quand tu es tombé. Souviens-toi quand tu m'as rencontré, lorsque tu étais bouillant, lorsque tu venais dans ma présence, que tu pleurais, que tu me disais que je t'aime, que tu me disais « Seigneur, je t'adore, Seigneur, je veux plus de toi, tu avais faim, tu avais soif, tu voulais me connaître, tu voulais me servir, tu voulais me toucher. » Et le Seigneur, il dit « souviens-toi de toutes ces choses ». Voyez-vous, mes amis, une personne qui a goûté à l'amour de Dieu et qui s'éloigne de cet amour ne peut être que malheureuse, quand bien même elle serait riche des biens matériels, quand bien même elle aurait des maisons, quand bien même elle aurait des voitures. Si elle a perdu ce premier amour, elle a perdu le nécessaire pour sa vie. Parce que le nécessaire pour la vie de l'enfant de Dieu, c'est l'amour de Jésus-Christ. Et le Seigneur dit « repens-toi ». Ça veut dire « écoute, détourne-toi maintenant de la position que tu as maintenant. Sors de cette position et reviens à la première position où tu étais, celle qui était meilleure, celle où tu m'adorais en esprit et en vérité, celle où tu me cherchais, celle où tu me désirais. » Et l'avertissement du Seigneur, c'est « si tu ne fais pas cela, si tu ne te repens pas, je viendrai à toi. » Et nous savons dans quel contexte il le dit. Il ne viendra pas à Éphèse dans un esprit d'amour, dans un esprit de soutien, de bénédiction. Bien sûr, le Seigneur veut remettre l'église d'Éphèse sur ses pieds. Si vous êtes éloigné de ce premier amour, il veut vous remettre sur vos pieds, mais il viendra à Éphèse et il viendra pour ceux qui ont perdu leur premier amour. Il viendra à cette église pour ôter son chandelier de sa place. C'est-à-dire quoi, bien-aimé? C'est-à-dire que l'onction qui était sur ta vie, la présence de Dieu qui était sur ta vie, l'huile du Seigneur, la lumière qui était dans ta vie, dans ta maison, dans ton église, ces choses vont sortir. Elles vont quitter l'église et on inscrira sur la porte « Ichabod, la gloire de Dieu est partie, la gloire de Dieu nous a quittés ». À moins, bien-aimé, que nous nous repentions. Vous savez, parfois, nous ne sommes même pas conscients que nous avons perdu ce premier amour. Et nous devenons des chrétiens d'habitude. Nous devenons des chrétiens d'artifice. Nous allons à l'église parce que c'est dimanche, ou parce qu'il y a un séminaire, ou parce qu'il y a un serviteur de Dieu qui passe. Mais nous n'avons pas cet amour, ce désir de le connaître, lui, et la puissance de la résurrection. Voyez, le Seigneur nous dit, « Ce que je désire, c'est que tu changes et que tu reviennes. Hein? » Il dit, « Si tu le fais, eh bien, je ne prendrai pas le chandelier que je t'ai donné, je ne te reprendrai pas ton onction, ma présence sera toujours dans ta vie, je n'enlèverai pas l'huile. » C'est-à-dire que tu seras rempli comme tu l'étais au début. Vous savez, moi j'ai connu des chrétiens au début qui étaient remplis du Saint-Esprit, ça coulait. On pouvait dire que quand ils parlaient, ils ouvraient leur bouche, eh bien on était remplis, on sentait qu'il y avait quelque chose dans la vie de ces personnes. Et petit à petit, bien que ces personnes continuaient à aller à l'église, eh bien elles ont perdu cette onction, elles ont perdu cette grâce de Dieu. Et aujourd'hui, quand bien même elles parlent de Dieu, eh bien notre cœur demeure sec, notre cœur n'est pas touché. Vous savez, c'est l'onction qui brise le joug, c'est l'onction qui encourage, c'est l'onction qui fortifie, c'est l'onction qui donne la vie autour de soi, n'est-ce pas ? Alors nous voyons que cette église, eh bien, elle continuait, c'est vrai, dans les bonnes œuvres, mais ce n'était pas la bonne direction. Et le Seigneur lui dit, « Écoute, pourtant tu as ceci pour toi, c'est que tu hais les œuvres des Nicolaïtes, œuvres que je hais, moi aussi. » Et je crois vous l'avoir déjà dit, l'esprit de Nicolaïte, c'est l'esprit de contrôle, c'est-à-dire l'esprit qui veut régner, qui veut prendre les brebis en otage. Et le Seigneur, il dit, « Tu hais cet esprit, tu ne supportes pas cet esprit, parce que cet esprit, tu sais qu'il ne vient pas de moi. Le seul maître que tu dois avoir, c'est moi qui dois te diriger, non pas les hommes, bien que nous devons être soumis aux autorités, parce que la Bible dit que nous devons être soumis aux autorités que Dieu a établies sur nous, mais nous ne devons pas nous laisser contrôler, nous devons nous laisser guider, nous devons nous laisser aider par la grâce de Dieu, mais pas contrôler, nous devons apprendre à marcher dans l'esprit, à écouter ce que Dieu dit à notre cœur et à obéir à Dieu. Alors bien sûr, le Seigneur parle à l'Église, mais il parle aussi à chacun d'entre nous. Il ne dit pas qu'à Éphèse, tous sont complètement à côté de la plaque et que tous sont tombés, mais il dit qu'en tant que groupe et en tant qu'Église, eh bien ils ont chuté. Ça veut dire, bien aimé, que la plus grande partie de l'Église, ses dirigeants notamment, puisque les dirigeants sont là pour diriger l'Église dans l'amour de Jésus-Christ. Vous savez, ce matin, j'ai parlé avec une personne au téléphone, et je lui disais, tu sais, le seul but de la parole de Dieu, la seule chose pour que Dieu veut que nous connaissions sa parole, c'est pour que nous ayons beaucoup plus d'amour encore pour lui et pour les âmes. C'est le but de Dieu, c'est de nous le faire connaître, lui, la puissance de la résurrection, d'avoir de l'amour dans notre cœur pour sa personne, d'avoir de l'amour dans notre cœur pour ceux qui sont autour de nous. Et quand bien même nous connaissons toute la Bible, si nous n'avons pas ces choses, bien aimés, nous sommes des chrétiens endormis. Alors, le Seigneur disait donc, voilà, toutes ces choses que tu fais, je le sais, je n'ai pas de reproche à te faire par rapport à tout cela, mais mon reproche, c'est que tu as perdu ton premier amour. Et comme il parle à l'Église, il dit à ses dirigeants aussi, à sa majorité, à chacun d'entre nous, repens-toi. Et nous voyons que si l'onction et la présence du Seigneur sont partis d'un endroit, c'est terrible, parce que l'église ou la personne devient une coquille vide, il n'y a rien dedans, il n'y a rien, c'est vide, il n'y a pas de substance, n'est-ce pas, rien qui touche le cœur des gens. Et vous savez, on peut connaître toute la parole de Dieu et dire toute la parole de Dieu, mais s'il n'y a pas l'esprit qui est là derrière pour, cautionner, pour convaincre de péché, de justice, de jugement, eh bien, cette parole que nous annonçons ne sert de rien, parce que la Bible dit que la lettre tue, mais que l'esprit vivifie. Et je trouve que c'est tellement dommage lorsque nous perdons cette présence, cette onction de Dieu sur notre ministère. Et voyez-vous, ce qui compte aujourd'hui, bien-aimés, c'est l'onction de Dieu sur nos vies. Ce n'est pas l'ampleur de nos connaissances et ce n'est pas non plus la puissance du ministère, parce que les dons de Dieu nous sont donnés par pure grâce. Ce ne sont pas les dons et les prodiges, mais c'est l'onction qui brise le joug, l'onction qui touche les cœurs. Et voyez-vous, pour avoir l'onction et la présence de Dieu, il faut qu'il y ait le premier amour. Moi, j'ai entendu parler des gens qui étaient remplis du Seigneur, remplis du Saint-Esprit. Je vous assure, ils avaient des langages très simples. Mais quand vous les entendiez, vous étiez dans le ciel. Parce que vous savez que ces gens qui vous parlent là, ils croient en ce qu'ils disent et qu'ils vivent ce qu'ils disent. Et c'est ça que les gens attendent de nous. Et si nous voulons vivre ce que nous disons, il faut aimer le Seigneur en premier. Il faut lui donner toute la place de roi, la place de seigneur, la place de maître, la place d'ami, la place de mari, la place de frère, la place de notre père, de notre mère. Il doit être mon tout. Alléluia. Donc nous voyons que l'église d'Éphèse avait perdu cela. Peut-être que certains au milieu d'eux l'avaient encore et qu'ils n'étaient pas concernés par ces avertissements, mais ils étaient quand même concernés dans la mesure où il est possible à chacun de nous d'abandonner le premier amour. Eux, ils l'avaient fait et nous aussi, nous pouvons le faire si nous mettons le Seigneur à la dernière ou à la dernière place, même à la deuxième place. Parfois, nous disons à Dieu, « Tu vois, Seigneur, j'ai beaucoup de choses à faire pour toi. » Mais mon ami, si tu n'as pas le temps de chercher la présence du Seigneur, si tu n'as pas le temps de l'adorer, de le bénir, tu rentres dans l'activisme et tout ce que tu vas faire, ça va être la chair. Et la chair ne sert de rien. Tu dois avoir des moments d'intimité avec ton Seigneur. Et non pas par obligation, mais parce que tu l'aimes, parce que tu es amoureuse de Jésus. Alléluia! Lorsque on met Jésus en premier dans nos vies, eh bien, on passe du temps avec lui et on veut lui obéir en toutes choses. Sinon, on n'est pas des chrétiens véritables, n'est-ce pas? L'onction, mes amis, et la présence du Seigneur vont se retirer de la vie d'une personne ou d'une église qui ne met pas Jésus en premier. Donc, nous voyons que le Seigneur commence par ôter l'onction et la présence, car c'est là la première des choses qui se passent quand on abandonne le premier amour. À la deuxième église, celle de Smyre, le Seigneur, lui, n'a aucune reproche à formuler. Il dit simplement au verset 9, « Je connais tes œuvres ». Il parle à cette église comme il a parlé à Éphèse. Il dit « Je connais tes œuvres ». Et il te dit aujourd'hui « Je connais tes œuvres ». Je connais ta tribulation, je connais ta pauvreté. Bien que tu sois riche, les calomnies de la part de ceux qui se disent juifs et ne le sont pas, qui sont une synagogue de Satan. Ne crains pas ce que tu vas souffrir. Donc là, vous voyez que c'est un avertissement que le Seigneur donne. C'est simplement un encouragement à supporter les souffrances qui vont venir. Parce que c'est une église fidèle. L'église de Smyre, c'est une église fidèle. Et voyez-vous, la Bible dit que ceux qui veulent vivre pieusement en Jésus-Christ seront persécutés. Si nous voulons être fidèles au Seigneur, nous serons persécutés. Bien-aimés, c'est ce que dit la parole. Mais le Seigneur nous dit « Ne crains pas, ne crains pas, je suis avec toi. Le diable jettera quelques-uns d'entre vous en prison, afin que vous soyez éprouvés, et vous aurez une tribulation de 10 jours. » Voyez-vous, mes amis, le Seigneur annonce les choses et il dit « Sois fidèle jusqu'à la mort ». Ça signifie que même si la mort doit venir à l'issue de cette tribulation, le Seigneur te dit « Reste fidèle et je te donnerai la couronne de vie ». Smyre était une église qui, je le crois, était prête à souffrir et à être persécutée, y compris jusqu'à la mort. Et elle n'a pas simplement besoin d'être encouragée par le Seigneur, elle a simplement besoin d'être encouragée par le Seigneur qui lui dit « Sois fidèle jusqu'à la mort ». Ensuite, il parle à l'église de Pergame. Au verset 12, il lui dit « Je sais où tu demeures et je sais que là est le trône de Satan ». Donc, cette église qui devait vivre dans un environnement très dur, parce que dans cette ville de Pergame, il y avait le trône de Satan. D'ailleurs, historiquement, on sait que c'est une ville où régnait l'occultisme, le culte des faux dieux et le culte de Satan. Donc, l'église qui était là, eh bien, je ne sais pas dans quelle mesure elle avait été infiltrée par cet esprit du monde. Eh bien, l'église était dans un environnement très dur et Jésus le savait. Mais elle a quelque chose de bon. Il dit « Tu retiens mon nom, tu n'as pas renié ma foi ». Même au jour d'Antipas, mon témoin fidèle qui a été mis à mort chez vous, là où Satan a sa demeure. Donc c'était une église qui devait faire face à de grandes tribulations et de grandes persécutions. Mais le Seigneur dit « Ce que j'ai contre toi, c'est que tu as, donc au milieu de toi, des gens attachés à la doctrine de Balaam, qui enseignait à Balak à mettre une pierre d'achoppement devant les fils d'Israël pour qu'ils mangent des viandes sacrifiées aux idoles et qu'ils se livrent à l'impudicité, à l'adultère, à la fornication. » Donc nous voyons que cette église, elle tolérait au milieu d'elle un esprit d'impureté. Et c'est cet esprit qui était entré dans l'église de Pergame. C'est sûr, elle était entourée d'une puissance de Satan, nous n'en doutons pas. La puissance de Satan était particulièrement forte et il y avait une pression spirituelle intense sur l'église. Mais elle n'aurait pas dû laisser cet esprit pénétrer à l'intérieur, puisque au milieu d'elle, là où elle était, circulait dans son sein, cette doctrine qui touchait un grand nombre de chrétiens, et donc ils acceptaient de manger des viandes sacrifiées aux idoles, et puis surtout, ils se livraient à l'impudicité, tout en se considérant comme des membres de l'église de Jésus-Christ. Il dit, et tu as aussi des gens pareillement attachés à la doctrine des Nicolaïtes. Ce que je hais, repens-toi, sinon je viendrai à toi bientôt. Deuxième fois qu'il dit, je viendrai à toi, et je les combattrai, avec l'épée de ma bouche. L'épée de la bouche, c'est la parole du Seigneur. C'est une épée qui peut servir à édifier parce que la parole de Dieu est efficace pour faire le tri entre ce qui est spirituel et charnel. Et voyez-vous, aujourd'hui, bien-aimés, je le dis, non pas pour condamner, non pas pour critiquer, je le dis parce que le Seigneur me dit de le dire, il y a beaucoup d'églises qui sont comme l'église de Pergame, où le compromis est entré dans l'église, on accepte l'adultère, ou alors on couvre l'adultère, on est au courant mais personne ne dit rien, ou alors on accepte le concubinage, personne ne dit rien, on est au courant mais personne ne dit rien, on accepte la fornication mais personne ne dit rien, vous voyez, et on vient et on adore le Seigneur et on saute devant l'autel et on chante. Croyez-vous, bien aimé, que le Saint-Esprit peut rester là, au milieu de cette église où il y a ce péché, où il y a cette impureté? Le Seigneur, il dit « Je hais ces choses, repens-toi donc ». Donc ça ne veut pas dire que lorsque le Seigneur parlait, il parlait à l'ensemble des membres. Il y avait quelques membres qui étaient dans l'adoration, qui étaient dans la sainteté. Mais ce que Dieu déplorait, c'est que les personnes qui commettaient ces péchés étaient acceptées et personne ne leur disait rien. Ça veut dire que ils se réunissaient parfois dans les maisons et ils laissaient circuler cet esprit impur, sans rien faire apparemment, sans l'ôter du milieu d'elle. Et l'avertissement de Dieu, c'est « Ma parole, je te jugerai, par ma parole, je te jugerai. Vous savez, particulièrement, je parle aux personnes qui sont appelées à diriger la louange et l'adoration dans l'église. Croyez-moi, j'en ai vu et j'en ai entendu des vertes et des pas mûres, les personnes qui commettent la fornication, qui commettent l'adultère et qui sont là, qui entraînent les gens dans la louange et dans l'adoration. Alors parfois, les pasteurs ne sont pas au courant, mais parfois, ils le sont. Et comme la personne, elle a une belle voix, elle a un bon rythme, etc., etc., on va la laisser. Mais ça, c'est grave, bien-aimé. Le Seigneur ne veut pas que nous le servions avec cet esprit impur. Donc, que dit le Seigneur? Il va ôter son onction et sa présence. Et c'est pourquoi, parfois, quand nous allons dans des endroits où les gens chantent, il n'y a pas la présence de Dieu, il n'y a pas l'onction de Dieu, parce qu'il y a le péché qui est là et qui est répandu, donc, au milieu des personnes qui dirigent, ou même dans la vie des serviteurs de Dieu, que Dieu me pardonne. Mais c'est comme ça, bien-aimé, et il faut le dire. Il dit ensuite, je vais prendre l'épée de ma bouche, c'est-à-dire ma parole, et je vais te combattre. Et lorsque Dieu combat contre nous, eh bien, qui peut résister, bien-aimé? Quand Dieu prend son épée contre nous, qui peut tenir personne. Ensuite, à l'église de Thyatire, voici ce que dit le Fils de Dieu, celui qui a les yeux comme une flamme et dont les pieds sont semblables à de l'airain. Je connais tes œuvres, ton amour, ta foi, ton fidèle service, ta constance et tes dernières œuvres plus nombreuses que les premières. Il ne dit pas meilleures que les premières, il dit plus nombreuses. Voyez-vous, c'était une église active, où il y avait de l'amour pour le Seigneur, de la foi, un service fidèle, la constance, beaucoup de choses qui sont vraiment bonnes. Mais ce que j'ai contre toi, dit le Seigneur, c'est que tu laisses la femme Jézabel, qui se dit prophétesse, donc dit « je suis inspiré de Dieu », et qui enseigne des fausses doctrines et qui séduit mes serviteurs pour qu'ils se livrent à l'impudicité, etc., etc. Vous voyez, ce qui entre dans ces églises, c'est l'impureté, c'est l'idolâtrie. Les deux sont toujours associés. L'impureté, vous voyez, est toujours associée au mensonge. La pureté est toujours associée à la vérité. Et bien aimé, si nous voulons progresser dans la vérité, dans la pureté, eh bien nous devons vraiment mettre nos vies en règle. Nous devons arracher de nos vies tout ce qui est d'impureté, tout ce qui est de péché, toutes ces choses. Si nous sommes tombés dans ce domaine, eh bien approchons-nous de Dieu et repentons-nous de tout notre cœur. Vous savez, la Bible dit que le jugement commence par la maison de Dieu. Les gens pensent que parce qu'ils ont accepté Jésus, parce qu'ils ont confessé Jésus, qu'ils seront sauvés et que tout ira bien pour eux. Moi, je vous dis, bien-aimés, si vous persévérez dans le péché, eh bien, vous aurez des comptes à rendre à Dieu. Je ne suis pas là pour vous juger, mais je vous le dis de la part du Seigneur. D'ailleurs, j'ai quelque chose à vous dire aussi de très important, c'est que le péché bouche les oreilles. Et lorsqu'on marche dans le péché, on n'entend pas la voix de Dieu. C'est pour ça qu'on vit n'importe comment et qu'on fait n'importe quoi. Donc nous voyons qu'ils ont laissé cette femme prophétiser au nom de Dieu. Je pense que cette femme était sûrement une personne qui avait une puissance surnaturelle. Donc, d'ailleurs, dans la ville de Thyatire, il est connu historiquement qu'il y avait une femme, une phytonisse, qui prophétisait au milieu des païens. Et c'était le même esprit qui était entré dans l'église. Elle avait, cette femme, des dons surnaturels, de prophétie, de divination. Et les gens venaient en foule pour écouter ses oracles. Et le même esprit de mensonge était entré dans l'église. C'est-à-dire qu'une femme avait été acceptée comme prophétesse. Elle se disait elle-même prophétesse. Elle disait des choses de la part de Dieu qui étaient fausses. Il y avait un esprit de séduction et d'impureté qui n'avait pas été ôté du milieu de l'église, qui n'avait pas été discerné. Et s'il avait été discerné, eh bien, il avait été laissé dans l'église. Mais Jésus, qui connaît tout, lui a laissé du temps pour se repentir. Elle ne veut pas se repentir de son impudicité. Eh bien, le Seigneur dit « je vais la livrer aux choses mauvaises ». Voyez-vous, mes amis, les fausses doctrines sont une impureté pour Dieu. Et il dit « je vais la jeter sur un lit et envoyer une tribulation à ceux qui commettent avec elle l'adultère ». Donc ceux qui acceptent cet esprit de séduction et qui y participent, eh bien, croyez-moi mes amis, le jugement viendra aussi sur leur vie. Vous voyez, je me rappelle il y a 2 ou 3 ans de cela, j'avais eu une situation difficile dans ma vie. Et puis donc j'avais eu une personne au téléphone, une croyante. Et puis donc on avait un peu discuté avec elle par rapport à ma situation. Et elle me dit, voilà, je vais te donner un numéro de téléphone. Tu appelles et quand la personne va décrocher, elle va te dire tout, toute ta vie, tout ton avenir et tout. Ah, mais moi, j'étais sidérée. Bon, après, j'ai réfléchi, j'ai dit, mais attends, ça, c'est de la sorcellerie, c'est pas possible. C'est de la sorcellerie. Vraiment, j'ai pas du tout cautionné ce genre de choses. Et aujourd'hui, il y a des chrétiens qui courent après ce genre de choses. Cette femme, elle est appelée de partout. Les gens veulent savoir leur avenir. Mais vous savez, moi, si je veux savoir mon avenir, je vais voir mon Dieu. Hein. La Bible dit, pourquoi vas-tu consulter les magiciens et les morts? Moi, je suis Dieu et je suis vivant. Et mon avenir, il est entre ses mains. C'est lui qui me guide. N'est-ce pas? Et donc le Seigneur, il dit que, voilà, il va faire de mourir de mort ses enfants et il y aura des tribulations dans la famille. Et toutes les églises connaîtront que je suis celui qui sonde les cœurs et les reins. Ensuite, à l'église de Sardes, il dit « je connais tes œuvres, je sais que tu passes pour être vivant Beaucoup d'églises aujourd'hui passent pour être vivantes. Beaucoup passent pour être vivantes. Oh, il y a la puissance du Saint-Esprit, il y a les manifestations des dons, il y a des miracles, il y a des guérisons, il y a des conversions. Oh, c'est une église vivante. Mais est-ce que nous sommes vivants aux yeux des hommes ou vivants aux yeux du Seigneur ? Il dit « Je sais, moi, que tu passes pour être vivante ». Ça veut dire « Tu as une réputation d'être vivante ». Tu n'es pas une église endormie où il ne se passe rien. Mais aux yeux du Seigneur, tu es morte. Pas tout à fait, puisqu'il dit « Sois vigilant, affermis le reste, qui est prêt à mourir ». Il y avait encore au sein de l'église un lumignon qui fumait et le Seigneur était prêt à mettre de nouveau son feu. « Affermis le reste, qui est prêt de mourir ». Car je n'ai pas trouvé tes œuvres parfaites devant mon Père. Dieu veut que ses œuvres soient parfaites. Est-ce que ça nous semble trop dur ? Si c'est lui qui les fait en nous, c'est bon. Dieu veut que nos œuvres soient parfaites. Et elles peuvent l'être si elles sont accomplies dans la foi au Fils de Dieu. Nos œuvres peuvent être parfaites quand elles sont faites en Christ. C'est-à-dire quand c'est le Christ qui fit ses œuvres en nous. Le Seigneur dit, « Rappelle-toi donc comment tu as reçu et entendu. » Il fait référence à la parole qu'ils avaient reçue, qui était la bonne. Comment celle que Paul avait annoncée à ceux qui évangélisaient en leur disant, « Si maintenant vous recevez quelqu'un qui vous annonce un autre évangile, un autre Christ, et qui vous donne un autre esprit, qu'il soit maudit, ne le recevez pas. » Et pourtant, il le recevait. Il savait fort bien que ce n'était pas la vérité. Il dit « Rappelle-toi comment tu as reçu et entendu, et garde et repens-toi, reviens à ma parole, à la vraie parole, à la bonne parole, à la parole de Dieu, celle qui est pure, sans mélange, et garde-la. Si tu ne veilles pas, dit le Seigneur, je viendrai comme un voleur, et tu ne sauras pas à quelle heure je viendrai sur toi. » Vous savez, je le dis vraiment, par de Dieu, il y a beaucoup de fausses doctrines qui sont entrées au milieu de nous, bien-aimés. J'étudie beaucoup la parole, j'étudie beaucoup même, si vous voulez, les choses qui sont enseignées, les choses pernicieuses. Et je me suis rendu compte qu'au milieu de nous, il y a des enseignements du Nouvel Âge, il y a des enseignements du scientologique, il y a des enseignements qui ne sont pas de Dieu. Je ne suis pas vraiment, douée pour connaître tout cela, mais je vous dis, il y a vraiment des faux enseignements qui sont rentrés au milieu de nous. Et le Seigneur veut que nous soyons vigilants, il veut que nous ayons le cœur ouvert. D'ailleurs, il l'a dit dans Matthieu 24, et il a dit qu'il y aurait des faux prophètes. Et aujourd'hui, je vous dis qu'il y a beaucoup de faux prophètes dans l'Église de Dieu. Et le Seigneur, il a dit qu'il fallait que nous soyons prêts, parce que nous ne savons pas quand il va revenir, n'est-ce pas ? Si nous sommes prêts, nous n'avons rien à craindre. Nous avons veillé, nous avons prié, nous avons attendu le Seigneur. Alors quand, dans l'Apocalypse, il dit « Si tu ne veilles pas, je viendrai comme un voleur, tu ne sauras pas à quelle heure je viendrai », c'est-à-dire quand la trompette de l'enlèvement va sonner, tu ne partiras pas, parce que tu n'as pas veillé, tu n'étais pas prêt, et tu ne partiras pas. Voyez-vous, tous ceux qui annoncent un enlèvement général de toute l'Église de Jésus-Christ se trompent et trompent les autres, bien-aimés. D'ailleurs, je vous l'ai dit et je vous le redis, dans l'Église, il y a de l'ivraie. Et à la fin des temps, le Seigneur va faire du ménage. Il va arracher l'ivraie et les anges vont arracher l'ivraie et l'ivraie sera jetée, si vous voulez, au feu. Alors que le blé sera rempli dans les greniers de Dieu. Alléluia. Jésus, bien-aimé, vient chercher une Église prête, sans tache ni ride. Une église sanctifiée, une église fidèle, qui s'est revêtue des vêtements de la justice de Dieu. Et puis il dit un peu plus loin, « Et pourtant tu as à Sardes, là il le précise, quelques hommes qui n'ont pas souillé leurs vêtements. Donc ils ne sont pas englobés dans le jugement de l'ensemble, puisque eux n'ont pas souillé leurs vêtements. Alors il dit, « Ceux-là, ils marcheront avec moi en vêtements blancs, parce qu'ils en sont dignes. » Et voyez-vous, quand une église est jugée dans son ensemble par Dieu, le Seigneur prend vraiment soin de distinguer dans cette église ceux qui lui sont fidèles et qui ont des vêtements blancs. Il connaît tout, hein ? Ceux-là, c'est ceux-là seulement qui reçoivent une marque. Ils ne sont pas touchés par le destructeur. La sixième église, c'est celle de Philadelphie. C'est une église fidèle, une église qui garde la parole. Elle ne reçoit aucun avertissement. Il dit au verset 7, « Voici ce que dit le Saint, le véritable, celui qui a les clés de David. » La clé, vous savez, c'est toujours un symbole de puissance, d'autorité. C'est quelque chose qui ouvre. Et il dit « Celui qui ouvre et personne ne fermera. Et celui qui ferme et personne n'ouvrira. Je connais tes œuvres. Voici parce que tu as peu de puissance. » Alors peut-être, mon ami, tu as peu de puissance. Peut-être que tu manques de dynamisme pour Dieu. Mais qu'est-ce qui compte vraiment pour le Seigneur ? Tu as peu de puissance, dit le Seigneur, mais tu as gardé ma parole. Tu n'as pas renié mon nom. Voyez-vous, quand on ne garde pas la parole de Jésus, on renie son nom. Si on y ajoute quelque chose, si on en retranche quelque chose, on renie aussi son nom. Jésus lui dit, « J'ai mis devant toi une porte ouverte et personne ne va pouvoir la fermer. Je te donne ceux de la synagogue de Satan qui se disent juifs et ne le sont pas, mais qui mentent. Voici, ils viendront se prosterner à tes pieds. » Jésus aime cette église de Philadelphie parce que cette église aime Jésus et elle a l'amour pour les frères. Il dit, « Parce que tu as gardé la parole de la persévérance en moi, je te garderai aussi à l'heure de la tentation qui viendra sur le monde entier pour éprouver les habitants de la terre. Je viens bientôt. Retiens ce que tu as, afin que personne ne vole ta couronne. » Pas de menaces, mais des encouragements de la part du Seigneur. Et enfin, la dernière église, c'est l'église de Laodicée. Il est dit au verset 14, « Voici ce que dit l'Amen, le témoin fidèle et véritable. » Il dit « Je connais tes œuvres ». Combien de fois il te dit « Je connais tes œuvres » ? Il dit « Je connais tout ce que tu fais, ce que tu fais de bien et tout ce que tu fais de mauvais ». Vous savez, on ne peut pas se cacher de Dieu. Il dit « Je sais, tu n'es ni froid ni bouillant ». Alors peut-être toi, écoute, tu es froid ou tu es bouillant. Ça veut dire il faut que tu sois froid ou bouillant. Ainsi, parce que tu es tiède et que tu n'es ni froid ni bouillant, je te vomirai de ma bouche. Parce que tu dis « Je suis riche, je me suis enrichi, je n'ai besoin de rien ». Et parce que tu ne sais pas, malheureux, misérable, pauvre, aveugle et nu, je te conseille d'acheter de moi de l'or éprouvé par le feu. Et vous savez, l'or, c'est un symbole de sainteté éprouvé par le feu de l'épreuve et de l'affliction. Afin, dit le Seigneur, que tu deviennes riche et des vêtements blancs de la sainteté, de la pureté. Afin, dit le Seigneur, que tu sois vêtu et que la honte de ta nudité ne parisse pas aux yeux du Seigneur. Tout cela, bien sûr, pas aux yeux du monde. Voyez-vous, c'était une église prospère, certainement, riche aussi, qui avait beaucoup d'œuvres, beaucoup de missions pour le Seigneur, mais aux yeux de Dieu, elle était pauvre, aveugle, nue. Il faut, bien aimé, que nous regardions avec les yeux du Seigneur et que nous demandions au Seigneur ce discernement, puisqu'il dit « Le Seigneur, le Saint qui voit tout, sonde les cœurs et les reins ». Et nous devons lui demander de sonder notre cœur, de sonder notre vie. Est-ce que, Seigneur, je suis revêtu de vêtements blancs ? Est-ce que je suis aveugle et nu ? Est-ce que Laodicée avait conscience de son état ? Je pense que non. Il a fallu que le Seigneur lui révèle ces choses, lui parle. Et ensuite, eh bien, lorsqu'elle a entendu la parole, il faut qu'elle change, qu'elle reconnaisse que c'est bien la voix du Seigneur qui lui parle. Et voyez-vous, je vous l'ai dit, le péché bouche les oreilles, mais aujourd'hui, le Seigneur veut déboucher nos oreilles. Et il dit, « Puisque tu es tiède, je te vomirai de ma bouche. » Et il attend de chacun de nous un acte de repentance. Il veut que nous revenions pour acheter gratuitement par la foi de l'huile de l'or, c'est-à-dire de la sainteté, de la pureté, de l'amour pour lui, et un collier pour oindre tes yeux. Voyez-vous, le collier, c'est le discernement. C'est là, tout simplement, que le Seigneur veut nous conduire, dans le discernement, dans l'amour, dans le feu pour lui. Dieu connaît tout, bien-aimé. Il connaît les profondeurs de l'esprit. Il sonde tout. Si je dis à Dieu, « Seigneur, ouvre mes yeux pour que je voie », c'est comme si j'allais auprès de lui, lui demander du collier pour ouvrir mes yeux. David disait, « Seigneur, montre-moi ce que je ne vois pas. » Et le Seigneur dit, « Aie du zèle. » Il dit, bien sûr, « N'aie pas du zèle pour des œuvres, mais aie du zèle pour me chercher et pour chercher les choses qu'il veut nous donner, c'est-à-dire sa présence. Et repens-toi, parce que je me tiens à la porte. Et si quelqu'un entend ma voix, eh bien qu'il fasse ce que je lui dis. Alléluia. Au verset 16, le Seigneur dit, « Parce que tu n'es ni froid ni bouillant, je te vomirai de ma bouche. » Alors, c'est cette église était vraiment reprise par le Seigneur. Nous voyons que le Seigneur va les encourager tour à tour, il va les reprendre, etc., etc. Et aujourd'hui, bien-aimés, de la même façon qu'il a parlé aux églises, il nous parle, à nous aussi. Il dit « Celui qui vaincra n'aura pas à souffrir la seconde mort ». C'est une assurance que celui qui vaincra et qui restera dans la foi en Christ et en sa parole n'aura pas à souffrir la seconde mort. « Celui qui vaincra, je donnerai à manger de l'arbre de vie qui est dans le paradis de vie ». L'arbre de vie, pas l'arbre de la connaissance, mais l'arbre de la vie éternelle. Alléluia. Vivons, bien-aimés, comme si Jésus allait revenir demain. Si nous nous sommes éloignés de lui, si nous avons perdu ce premier amour, eh bien, je vous invite à demander au Seigneur de vous restaurer. Voilà, c'était Pasteur Josette. Que Dieu vous bénisse. Je vous dis au revoir et à la prochaine.
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2: Jude 1. Adresse et salutations. Jude, serviteur de Jésus-Christ et frère de Jacques, à ceux qui ont été appelés, aimés en Dieu le Père et gardés pour Jésus-Christ. Que la miséricorde, la paix et l'amour vous soient multipliés, mis en garde contre les impies. Bien-aimés, alors que je désirais vivement vous écrire au sujet de notre salut commun, je me suis senti obligé de le faire, afin de vous exhorter à combattre pour la foi, celle qui a été transmise aux saints une fois pour toutes. Car il s'est glissé parmi vous certains hommes, dont la condamnation est écrite depuis longtemps. Des impies qui détournent la grâce de notre Dieu en prétexte à la débauche et qui reninent notre seul Maître et Seigneur, Jésus-Christ. Je veux vous rappeler ce que vous savez déjà. Le Seigneur, après avoir sauvé son peuple d'Égypte, fit ensuite périr les incrédules. Il a enchaîné dans les ténèbres les anges qui n'ont pas gardé leur dignité et les réserve pour le jugement du grand jour. Sodome et Gomorre, qui se sont livrés à l'impudicité et à des vices contre nature, sont donnés en exemple, subissant la peine d'un feu éternel. Malgré cela, ces hommes souillent leur chair, méprisent l'autorité, injurient rien les êtres glorieux. Or, même l'archange Michel, lorsqu'il contestait avec le diable pour le corps de Moïse, n'osa pas porter contre lui un jugement injurieux, mais il dit simplement « Que le Seigneur te réprime ». Eux, au contraire, parlent d'une manière injurieuse de ce qu'ils ignorent et se corrompent dans ce qu'ils savent naturellement. Comme les brutes, leur destinée est scellée. Malheur à eux, car ils ont suivi la voie de Cain. Ils se sont jetés pour un salaire dans l'égarement de Balaam. Ils se sont perdus par la révolte de Corée. Ce sont des écueils dans vos repas fraternels, des nuées sans eau, poussées par les vents, des arbres sans fruits. Deux fois morts, déracinés, des vagues furieuses de la mer, rejetant l'écume de leurs impuretés, des astres errants pour lesquels l'obscurité des ténèbres est réservée pour l'éternité. Hénoch, le septième depuis Adam, a prophétisé à leur sujet « Voici, le Seigneur est venu avec ses myriades de saints, pour exercer le jugement et condamner tous les impies, à cause de leurs œuvres d'impiété et de leurs paroles arrogantes. Ce sont des gens qui murmurent et se plaignent sans cesse, qui marchent selon leurs propres désirs, qui parlent avec arrogance, qui flattent les autres par intérêt. Mais vous, bien-aimés, souvenez-vous de ce que les apôtres du Seigneur Jésus-Christ ont annoncé. À la fin des temps, il y aura des moqueurs, marchant selon leurs convoitises impies. Ce sont ceux qui provoquent des divisions, des hommes charnels, dépourvus de l'esprit. Exhortation et doxologie finale. Mais vous, bien-aimés, édifiez-vous sur votre très sainte foi, priez par le Saint-Esprit, maintenez-vous dans l'amour de Dieu, attendez avec confiance la miséricorde de notre Seigneur Jésus-Christ pour la vie éternelle. Quant aux autres, reprenez ceux qui doutent, sauvez certains en les arrachant du feu. Ayez compassion des autres, mais avec prudence, haïssant jusqu'à la tunique souillée par la chair. Or, à celui qui peut vous préserver de toute chute et vous faire paraître irrépréhensible devant sa gloire, dans l'allégresse, à Dieu seul notre Sauveur, par Jésus-Christ, notre Seigneur, soit la gloire, la majesté, la force et la puissance, dès avant tous les temps, maintenant et pour l'éternité. Amen.
3: La météo pour ce lundi 7 septembre, le temps commence à changer avec le retour d'un ciel plus nuageux par l'ouest et le sud-ouest. Le temps reste estival sur la moitié est avec des températures très élevées pour la saison. Les températures pour ce lundi matin, 16 degrés pour Strasbourg, 17 à Brest, 18 à Cherbourg, 19 degrés pour Lille, 20 degrés pour Paris, 21 à Lyon, 21 également pour Toulouse, Bordeaux et Biarritz. 22 à Nice et Marseille, 23 à Perpignan et 24 degrés pour la Corse. Et puis pour ce lundi après-midi, 20 degrés sur la Bretagne, 21 sur la Normandie, mais encore 26 degrés sur les Hauts-de-France, 28 en région parisienne, 28 également en Nouvelle-Aquitaine, 30 degrés sur l'Occitanie, et même jusqu'à 32 sur le Grand Est et la Côte d'Azur, 32 également.

Bonjour, bonjour à tous. À la une, un drame à Aubervilliers, en Seine-Saint-Denis, samedi soir vers 21h30. Une explosion liée à une fuite de gaz a provoqué l'effondrement d'un pavillon rue Paul Verlaine. Un enfant de 2 ans est mort. 7 personnes ont été blessées, dont 2 se trouvent en urgence absolue. 110 pompiers, des équipes cynotechniques et le SAMU ont été mobilisés sur place. Un café voisin a servi de centre d'accueil pour les 16 personnes évacuées et l'électricité a été coupée dans plusieurs immeubles aux alentours. 6 des blessés appartiennent à la famille du pavillon soufflé par l'explosion. Le 7e est un passant touché par la déflagration. Le parquet de Bobigny a ouvert une enquête pour déterminer l'origine exacte de la fuite de gaz. Et puis, une importante opération de sauvetage a eu lieu au large de la Normandie dans la nuit de samedi à dimanche. Environ 50 migrants tassés sur une embarcation de fortune ont été repérés dans la baie de Seine alors qu'ils tentaient de rejoindre les Royaumes-Unis. D'importants moyens ont été déployés par la préfecture maritime de la Manche et de la mer du Nord. Plusieurs navires et 2 hélicoptères ont été engagés. Selon les autorités, une partie des occupants a refusé d'être secourus et l'embarcation a poursuivi sa route vers la côte britannique. Sur le plan politique, la rentrée s'annonce électrique à l'approche de la présidentielle de 2027. Hier matin, lors d'une interview politique, François Bayrou a mis en garde contre une victoire du Rassemblement National ou de L, la France insoumise, jugeant que l'élection du RN et du LFI a la même conséquence, c'est que l'Union européenne saute. Et puis de son côté, Bruno Retailleau, candidat des Républicains, a dénoncé sur une chaîne d'information l'amateurisme de Jordan Bardella, qu'il a qualifié de parti girouette. Ses critiques visaient notamment un accord symbolique signé par le président du RN avec le Britannique Nigel Farage au sujet des migrants. Et Bruno Retailleau donc a lancé un appel direct aux électeurs du Rassemblement National pour le convaincre de le rejoindre. Et puis on apprend que la France hier a battu de nouveaux records de chaleur pour un mois de septembre. Le thermomètre a dépassé les 40 degrés en Occitanie dans le Sud-Est, où cet département restait passé en vigilance orange canicule. Cette sécheresse prolongée pèse désormais sur l'agriculture. Les éleveurs laitiers signalent une baisse de production comprise entre 10 et 15%, un phénomène qui touche aussi les producteurs de fruits et légumes dans plusieurs régions du pays. Et puis, cet accident grave dans le Pas-de-Calais, dans la nuit de samedi à dimanche, un automobiliste a percuté 3 piétons près de Saint-Omer avant de prendre la fuite. Les 3 victimes, des hommes d'une 30aine d'années, ont été pris en charge par les secours et 2 d'entre eux ont été grièvement blessés. Une enquête a été ouverte pour identifier et retrouver le conducteur en fuite. C'est la fin de cette édition. Passez une excellente fin de journée. Bienvenue dans votre Minute Sport, l'exploit de Pierre Gasly. Samedi à Monzan, le pilote alpine a décroché la pole position du Grand Prix d'Italie, la première de sa carrière, en devançant Georges Russell de 6 centièmes. Aucun Français n'y était parvenu depuis Jean Alesi en 1997. Et en sport de courbas, Aldine Parnasse a battu Dan Hooker par arrêt de l'arbitre au premier round samedi soir à l'Accor Arena pour son premier combat à l'UFC. Du côté rugby, le top 14 a repris samedi, démonstration de Bordeaux-Bègle qui a écrasé le Racing 92-64-5. Côté tennis, surprise à l'US Open, Arthur Gia, 21 ans, repêché comme Lucky Loser, s'est hissé à un 8e de finale. Benjamin Bonzi, lui, s'est arrêté au 3e tour. Et puis en judo, Tiny Reiner a déclaré forfait pour les mondiaux de Bakou, touché à l'épaule droite. Et enfin, du football, le Paris Saint-Germain reste sans victoire après 3 journées de Ligue 1, battu de 1 par Monaco. C'est la fin de cette édition sport. Très belle journée.

continuer notre étude sur ce thème, la vision de Christ ressuscité et son message, deuxième partie, parce que nous n'avons pas eu le temps de tout couvrir lors de notre dernier enregistrement dans un monde nouveau. Dans Hébreux chapitre 4 et le verset 13, ça dit « Nulle créature n'est cachée devant lui, mais tout est à nu et à découvert aux yeux de celui à qui nous devons rendre compte. Ses yeux comme une flamme de feu sont des yeux perçants, des yeux qui voient exactement, des yeux qui voient toutes choses. » Dans Jérémie chapitre 17 et au verset 10, ça dit « Moi, l'Éternel, j'éprouve le cœur, je sonde les reins pour rendre à chacun selon ses voies, selon le fruit de ses œuvres. » Et dans Jérémie chapitre 23 et au verset 24, ça dit « Quelqu'un se tiendra-t-il dans un lieu caché sans que je le voie, dit l'Éternel? Ne remplis-je pas, moi, les cieux et la terre, dit l'Éternel. » Alors, ses yeux sont partout, parcourent toute la terre, comme ça nous dit dans un autre verset de la parole de Dieu. Ce sont ses yeux comme des flammes de feu qui sont perçants et qui vont pénétrer jusqu'à l'intérieur de chaque être humain. Quatrièmement, ça dit ses pieds étaient semblables à de l'airain ardent, comme s'il eût été embrasé dans une fournaise. L'airain est connu pour sa dureté exceptionnelle. Rien de connu vraiment ne peut s'associer à l'airain pour le rendre plus tendre. Mais cet airain ici est encore plus remarquable du fait qu'il résiste au feu de la fournaise. Une épreuve par laquelle personne d'autre n'a pensé. Et c'est exactement cela, car l'airain parle de jugement divin, de jugement qui, décrété, doit s'accomplir. L'airain parle toujours de jugement, symbolise toujours le jugement de Dieu. Nous lisons dans Jean, chapitre 3, et des versets 14 jusqu'à 19, que Moïse éleva le serpent dans le désert. Et comme Moïse a dit éleva le serpent dans le désert, il faut de même que le Fils de l'homme soit élevé, afin que quiconque croit en lui ne périsse point, mais qu'il ait la vie éternelle. Car Dieu n'a pas envoyé son Fils dans le monde pour condamner le monde, mais pour que le monde soit sauvé par lui. Quiconque croit en lui n'est pas condamné, mais celui qui ne croit pas est déjà condamné parce qu'il n'a pas cru au nom du Fils unique de Dieu. Et voici cette condamnation. La lumière est venue dans le monde et les hommes ont préféré les ténèbres à la lumière parce que leurs œuvres étaient mauvaises. Maintenant, dans le livre des Nombres, dans le 21e chapitre, les versets 8 et 9, ça nous explique ce que Moïse a fait comme, ça dit ici, comme Moïse éleva le serpent dans le désert. Bien, dans Nombres 21, 8 et 9, ça dit, « Et le Seigneur dit à Moïse, fais-toi un serpent brûlant. » On les appelait les serpents brûlants parce que la piqûre qu'ils faisaient aux êtres humains était brûlante. « Et place-le sur une perche. Quiconque aura été mordu et le regardera conservera la vie. » Moïse fit un serpent d'airain et le plaça sur une perche. Et quiconque avait été mordu par un serpent et regardait le serpent d'airain conservait la vie. Israël avait péché. Le péché devait être jugé. Et aussi Dieu commanda-t-il à Moïse de placer sur une perche un serpent d'airain. Et celui qu'il regardait était sauvé de la punition de son péché. Le serpent d'airain qui a été élevé sur cette perche représentait symboliquement le péché, et le serpent qui était là, cloué sur cette perche, représentait le mal, représentait le péché, celui qui nous incite à pécher, Satan. L'airain parle de jugement, et comme nous le voyons, par l'autel d'airain qui d'ailleurs devait recevoir la victime pour expier le péché. Lorsque Dieu, au temps d'Élie, voulut punir Israël pour son péché, il ferma le ciel. La pluie cessa, et le ciel devint, la Bible dit, comme de l'airain. Toujours un symbole de jugement. Alors, cette illustration du serpent sur la perche montre le péché comme étant déjà jugé, car ce serpent était fait d'airain, prouvant que le jugement de Dieu était déjà tombé sur le péché. C'est pourquoi ceux qui regardaient le serpent et acceptaient le sens symbolique de ce serpent étaient rétablis, car c'était là la rédemption de Dieu, l'œuvre du salut en Jésus-Christ qui était symbolisée déjà dans le désert, dans l'Ancien Testament.
Alors, le serpent qui a été élevé sur la perche, c'est un type de ce que Jésus-Christ est venu accomplir sur cette terre. Il a véritablement cloué sur le bois la puissance de l'ennemi, l'a ridiculisé en triomphant d'elle publiquement par la croix. Jésus-Christ s'est fait chair, il a pris sur lui le jugement de Dieu concernant le péché, et la base de l'autel du sacrifice qui était faite d'airain dur symbolisait l'agneau immolé dès même avant même la fondation du monde. Le jugement était déjà tombé sur lui avant même qu'il y ait eu des pécheurs sur cette planète, puisque la Bible nous dit qu'il a été immolé avant la fondation du monde. Cinquième aspect de Christ ressuscité sur l'île de Patmos qui apparaît en vision à l'apôtre Jean, ça dit que sa voix était comme le bruit de grandes eaux. Maintenant, il y a plusieurs versets qui se réfèrent à la voix de l'Éternel et qui nous montrent toute la puissance. Lorsque Dieu parle, c'est comme un tonnerre, ça nous dit dans le livre de Job. Dieu fait retentir sa voix comme un tonnerre. Et sa voix est tellement puissante que lorsqu'il a parlé à la montagne du Sinaï, comme nous lisons dans le livre d'Exode, le peuple de Dieu ne pouvait tout simplement plus continuer à entendre la voix de l'Éternel. Et ils ont demandé à Moïse, ils ont dit, « Dis à Dieu de ne plus parler, parce que nous ne pouvons plus entendre sa voix. » Sa voix était trop puissante. Lorsqu'il parlait, la montagne tremblait. La montagne était embrasée de feu. Et c'était quelque chose de terrible à entendre. Ça dit ici dans le livre du prophète Jérémie, dans le verset 25 et au verset 30, chapitre 25 plutôt, verset 30, « Tu leur diras, l'Éternel rugira d'en haut de sa demeure sainte. Il fera entendre sa voix. Il rugira contre le Dieu de sa résidence. » Oh, c'est quelque chose de puissant ici. Il poussera des cris comme ceux qui foulent au pressoir contre tous les habitants de la terre. Puis Jérémie continue un peu plus loin et dit, et toi, tu leur prophétiseras toutes ces choses et tu leur diras, l'Éternel rugira. Ézéchiel chapitre 1, verset 24, j'entendis le bruit de leurs ailes quand ils marchaient, pareil au bruit de grosses eaux ou à la voix du Tout-Puissant. C'était un bruit tumultueux, comme celui d'une armée. Quand ils s'arrêtent, ils laissent tomber leurs ailes. Ézéchiel chapitre 43 et au verset 2, ça dit, « Voici la gloire du Dieu d'Israël s'avançait de l'Orient. Sa voix était pareille au bruit de grandes eaux et la terre resplendissait de sa gloire. » Dans le livre des Psaumes, chapitre 29 et au verset 4, « La voix de l'Éternel est puissante. La voix de l'Éternel est majestueuse. » Dans l'Évangile de Jean, chapitre 5, versets 28 et 29, ça nous dit que la voix de l'Éternel est tellement forte que ça dit ceci, « Ne vous étonnez pas de cela, car l'heure vient où tous ceux qui sont dans les sépulcres entendront sa voix et en sortiront. Ceux qui auront fait le bien ressusciteront pour la vie, mais ceux qui auront fait le mal ressusciteront pour le jugement. » Quelle puissance dans la voix de l'Éternel. Sixième aspect, il avait dans sa main droite sept étoiles. Sa main droite est toujours synonyme de rédemption et de protection, tandis que sa gauche parle de jugement et parle de condamnation. Dans l'Évangile de Matthieu, chapitre 25, versets 34 et 41, ça dit « Alors le roi dira à ceux qui sont à sa main droite, « Venez, vous qui êtes bénis de mon Père, prenez possession du royaume qui vous a été préparé dès la fondation du monde. » Ensuite, il dira à ceux qui sont à sa main gauche, « Retirez-vous de moi, maudits, allez dans le feu éternel qui a été préparé pour le diable et ses anges. » La main droite parle toujours de rédemption, elle parle de protection, la main gauche parle de condamnation. Les sept étoiles dont il est question ici, bien, c'est facile à interpréter également, puisque dans le verset 20, Jésus nous donne l'interprétation de ce mystère. Alors qu'il dit, le mystère des sept étoiles que tu as vues dans ma main droite et les sept chandeliers d'or, les sept étoiles sont les sept anges des sept églises et les sept chandeliers sont les sept églises. Alors, les sept étoiles, selon le Seigneur lui-même, tel qu'il nous l'explique dans ce verset 20, ce sont les anges qui, le mot ange, c'est le mot grec angelos, A-N-G-E-L-O-S,
qui signifie ange ou messager. Alors, ce sont les sept messagers ou les sept anges des sept églises. Ils représentent ceux qui ont la responsabilité principale de chaque assemblée. On sait que dans le livre d'Éphésiens chapitre 4 et à compter du verset 11, ça dit que le Seigneur Jésus-Christ a donné les uns comme apôtres, les autres comme prophètes, les autres comme évangélistes, les autres comme pasteurs et docteurs ou enseignants de la parole pour le perfectionnement des saints et ainsi de suite. Il y a cinq ministères dont, cinq ministères d'autorité qui sont donnés par le Seigneur Jésus-Christ à l'Église. Et ces cinq ministères d'autorité représentent justement l'autorité spirituelle de chaque assemblée locale. Il n'y a pas d'autres titres, il n'y a pas d'autres ministères qui sont en autorité. Il y a beaucoup d'autres ministères mentionnés dans le Nouveau Testament. Ministères d'aide, de différentes sortes de ministères nous sont mentionnés. Talents, capacités, et ainsi de suite. Mais il n'y a que cinq ministères d'autorité. Voilà les autorités spirituelles de l'Église du Seigneur Jésus-Christ. Les apôtres, les prophètes, les évangélistes, les pasteurs, les docteurs. Malheureusement, aujourd'hui, dans notre époque moderne, nous avons remplacé l'autorité de ces cinq ministères dons qui sont donnés par le Seigneur Jésus-Christ à l'Église par des comités de diacres. Dans la parole de Dieu, dans le modèle que Dieu nous donne pour une Église locale, les diacres n'ont aucune autorité spirituelle dans une assemblée locale, mais ils sont au service de ces cinq ministères d'autorité. Ils sont là pour aider. Ils sont là pour servir aux tables. Ils sont là pour voir aux besoins matériels de l'Église. Mais lorsqu'il s'agit d'une question spirituelle, lorsqu'il s'agit de la direction spirituelle de l'Église, de la vision de l'Église locale, c'est laissé entre les mains de ces cinq ministères dont d'autorité. Et il ne s'agit pas nécessairement d'un pasteur non plus par Église, mais ça doit être un groupe d'anciens qui dirige l'Assemblée locale, avec bien sûr un ministre principal, que ce soit pasteur ou évangéliste ou prophète, peu importe, celui à qui Dieu a donné la vision, qui est responsable pour l'ensemble des anciens qui sont là. L'emphase n'est jamais placée dans les assemblées locales du Nouveau Testament sur un pasteur. La preuve, c'est que vous ne pouvez pas me dire qui est le pasteur des Corinthiens. Vous ne pouvez pas me dire qui est le pasteur des Éphésiens. Vous ne pouvez pas me dire qui est le pasteur des Thessaloniciens. Parce que l'emphase n'est jamais placée sur un pasteur d'une église locale, mais un groupe d'anciens avec un ministre principal qui devient responsable, comme Jacques était le ministre responsable de l'église locale de Jérusalem. On voit ça dans le livre des Actes des Apôtres, alors qu'on a délibéré ensemble et que finalement la décision est prise par le Saint-Esprit et Jacques est le représentant, le ministre principal, qui parle au nom des anciens et dit « Il a paru bon au Saint-Esprit et à nous » de communiquer telle et telle chose aux églises que Paul avait fondées en dehors des cadres juifs. Alors, les responsables de chaque assemblée sont à l'abri dans la main droite du Seigneur. Souvenez-vous, on a dit sa main droite, toujours symbole de protection, symbole de rédemption. Et les ministres de Dieu, ces cinq ministères dont d'autorité, sont protégés, sont à l'abri dans sa main droite. Comme ça dit dans Jean chapitre 10, verset 28, « Je leur donne la vie éternelle, elles ne périront jamais et personne ne les ravira de ma main. » Septième caractéristique, de sa bouche, ça dit, « sortait un épée aiguë à deux tranchants. » Eh bien, évidemment, dans Hébreux chapitre 4, verset 12, il s'agit de la parole de Dieu. Ça dit, « La parole de Dieu est vivante et efficace, plus tranchante qu'une épée quelconque à deux tranchants, pénétrante jusqu'à partager âme, esprit, jointure et moelle, elle juge les sentiments et les pensées du cœur. » Puis dans Éphésiens chapitre 6 et au verset 17, ça dit « Prenez aussi le casque du salut et l'épée de l'esprit qui est la parole de Dieu. » Les deux tranchants de l'épée sont évidemment les deux mots grecs que nous utilisons pour le mot parole, logos et rhéma. Fondamentalement, logos c'est la parole écrite, ce que vous avez dans votre Bible. Rhéma, c'est la parole inspirée ou la parole révélée par le Saint-Esprit à votre cœur. Et encore une fois, si vous avez ce petit Nouveau Testament grec dont je vous parlais, vous pouvez faire une étude très intéressante du mot logos et rhéma dans le Nouveau Testament. Et vous allez apprendre des choses vraiment, vraiment enrichissantes. Par exemple, dans Romains chapitre 10 et le verset 17, un verset que nous citons souvent par cœur qui dit « La foi vient de ce qu'on entend et ce qu'on entend vient de la parole de Christ », bien le mot « parole » ici, dans ce cas-là, c'est le mot « rhéma », voulant dire que la foi ne vient pas nécessairement du logos, mais elle vient
du Réma de Dieu. Très intéressant à continuer d'étudier. Ça dit dans Apocalypse, également chapitre 19, à compter du verset 11, « Puis je vis le ciel ouvert, et voici parut un cheval blanc. Celui qui le montait s'appelle fidèle et véritable, et il juge et combat avec justice. Ses yeux étaient comme une flamme de feu. » Encore une fois, sur sa tête étaient plusieurs diadèmes. Il y avait un nom écrit que personne ne connaît si ce n'est lui-même, et il était revêtu d'un vêtement teint de sang. Son nom est la parole de Dieu. Les armées qui sont dans le ciel le suivaient sur des chevaux blancs revêtus de fin lin blanc pur. De sa bouche, regardez, sortait une épée aiguë pour frapper les nations. Il les pétera avec une verge de fer, les foulera la cuve du vin de l'ardente colère du Dieu Tout-Puissant. Il avait sur son vêtement et sur sa cuisse un nom écrit « Roi des rois et Seigneur des seigneurs ». Huitième aspect, son visage était comme le soleil lorsqu'il brille dans sa force. Bien, on a vu ça dans l'Évangile de Matthieu, chapitre 17, les 13 premiers versets. Alors que Jésus est monté sur cette haute montagne avec Pierre, Jacques et Jean, et les conduisit à l'écart, et il fut transfiguré, ça nous dit, devant eux. Son visage resplendit comme le soleil, et ses vêtements devinrent blancs comme la lumière. Alors voilà déjà un aspect du Seigneur Jésus-Christ glorifié déjà sur cette montagne. Et les apôtres, ces trois apôtres, ont vu la gloire du Seigneur Jésus-Christ être manifestée de cette façon. La gloire de Dieu, son visage est tellement radieux que la ville, la Nouvelle Jérusalem, ça c'est dans Apocalypse chapitre 21, verset 23, ça dit « La ville n'a besoin ni du soleil, ni de la lune pour l'éclairer, car la gloire de Dieu l'éclaire et l'agneau est son flambeau. » Dans Malachie chapitre 4 et le verset 2, ça dit « Mais pour vous qui craignez, son nom se lèvera le soleil de la justice et la guérison sera sous ses ailes. » Alors, en résumé, les sept églises sont représentées par ces sept chandeliers qui diffusent la lumière qui est le Seigneur Jésus-Christ. Les ministres sont représentés comme des étoiles, mais seul le Seigneur Jésus-Christ est le soleil, comme nous venons de le voir. Puis dans le verset 17 et 18 de ce premier chapitre, nous lisons ces mots. « Quand je le vis, dit l'apôtre Jean, je tombai à ses pieds comme mort. Il posa sur moi sa main droite, encore une fois, la main droite, synonyme de protection, de rédemption, en disant, « Ne crains point, je suis le premier et le dernier et le vivant. » J'étais mort, et voici, je suis vivant au siècle des siècles. Je tiens les clés de la mort et du séjour des morts. Remarquez que c'est ce même Jean qui, il y a quelques années à peine, appuyait sa tête sur la poitrine du Seigneur. Aujourd'hui, il tombe à ses pieds comme mort. Tellement cette vision est saisissante. Tellement cette vision est glorieuse. Jean tombe comme mort à ses pieds. Mais Jésus pose sa main droite sur lui. La main droite qui signifie la protection. Et ce que Jésus veut lui dire en mettant sa main droite, c'est « Ne crains point, tu n'as pas à craindre, Jean. » Et effectivement, Jean n'a pas à craindre, car il ne se présente pas à Jean comme son juge, parce que Jean est déjà sauvé. Et la Bible nous dit qu'il n'y a aucune condamnation pour celui qui est en Jésus-Christ. Et non seulement cela, mais dans l'Évangile de Jean, dans le cinquième chapitre et au verset 24, nous allons lire ceci, c'est le Seigneur Jésus-Christ lui-même qui parle et il dit « en vérité, je vous le dis, celui qui écoute ma parole et qui croit à celui qui m'a envoyé a la vie éternelle. Et il ne vient point en jugement, mais il est passé de la mort à la vie. » Oh, gloire à Dieu, il n'y a plus de jugement pour celui qui est en Jésus-Christ. Imaginez-vous, lorsque nous allons rencontrer le Seigneur Jésus-Christ, nous ne le verrons pas comme un juge, mais il va nous recevoir comme notre rédempteur, comme notre sauveur. Et c'est pourquoi il pose sa main droite sur lui en voulant dire, et même il lui dit, ne crains point, car je suis le premier et le dernier et le vivant. J'étais mort et voici je suis vivant. Autrement dit, j'apparais comme un juge. Mais ce n'est pas pour toi, Jean. Ce n'est pas pour mon Église non plus. Ce n'est pas pour ceux qui m'ont accepté comme leur Seigneur et Sauveur personnel. J'apparais maintenant comme un juge pour le reste du monde, ceux qui m'ont rejeté.
Évidemment, aucun être humain n'aurait pu résister à une telle vision. Sa force à Jean est complètement anéantie, tombe à ses pieds comme mort. Mais la main bénie du Seigneur l'a touché et sa voix de bénédiction lui dit « Ne crains point ». Nous n'avons rien à craindre, effectivement, parce que tout jugement est tombé sur lui, le Seigneur Jésus-Christ. À la croix, au sépulcre, au séjour des morts, il a tout subi pour nous. Il a subi tout le choc des conséquences du péché. Et c'est pourquoi, comme j'ai mentionné, il n'y a plus de condamnation pour ceux qui sont en Jésus-Christ. La Bible nous dit que nous pouvons avoir confiance parce qu'il est non seulement notre rédempteur, mais il est notre avocat et il est notre juge en même temps. Gloire à Dieu, la cause est entendue, tout est fini, il n'y a plus de condamnation, l'Église n'a plus à craindre. Quelle promesse a-t-il jamais refusé d'accomplir? Parce que tout est accompli en lui. Il a dit en ce qui concerne toutes les promesses de Dieu, c'est oui et amen en Jésus-Christ. Puis il dit, je suis le premier et le dernier et le vivant. J'étais mort, mais voici, je suis vivant au siècle des siècles. Jésus est là depuis toute éternité. Dans Jean chapitre 8, verset 58, Jésus leur dit, en vérité, je vous le dis, avant qu'Abraham fût, je suis. Et même au chapitre 17, verset 5 et au verset 24, il dit, maintenant, toi, Père, glorifie-moi auprès de toi-même de la gloire que j'avais auprès de toi avant que le monde fût. Père, je veux que là où je suis, ceux que tu m'as donnés soient aussi avec moi, afin qu'ils voient ma gloire, la gloire que tu m'as donnée parce que tu m'as aimé avant la fondation du monde. Alors, avant même la fondation du monde, il était là. Dans Apocalypse 22, 13, il répète encore la même chose. Je suis l'alpha et l'oméga, le premier et le dernier, le commencement et la fin. Il est mort. Mais il n'est pas resté mort. Dans le livre des Actes des Apôtres, ça dit que les liens de la mort ne pouvaient le retenir captif. Il est ressuscité d'entre les morts. Il est monté à la droite du Père dans les lieux célestes. Et Jésus-Christ est bel et bien vivant. Le tombeau est vide à Jérusalem. Et Christ est assis maintenant à la droite du Père dans les lieux célestes comme notre souverain sacrificateur. Remarquez qu'il est assis. Le souverain sacrificateur, ici-bas sur la terre, ne pouvait pas s'asseoir. Dans le lieu très saint où il pénétrait une seule fois par année, il n'y avait aucune chaise. Il n'y avait que ce propitiatoire et l'arche de l'Éternel qui était là avec les deux anges dont les ailes étaient repliées vers le centre. Et Dieu avait dit à Moïse, c'est ici, entre les deux chérubins, que je me rencontrerai une fois par année avec le souverain sacrificateur. Celui-ci devait se tenir debout parce que le travail n'était pas complété. Mais dès l'instant où notre souverain sacrificateur, le Seigneur Jésus-Christ, a accompli son œuvre parfaite sur la croix de Golgotha, il est entré, la Bible dit dans Hébreux, une fois pour toutes dans le lieu très saint, qui n'est pas fait de main d'homme, mais qui est fait par Dieu, le véritable lieu très saint, qui est là-haut dans le tabernacle de Dieu, dans le temple de Dieu, dans le ciel. Et cette fois-ci, notre souverain sacrificateur, il s'est assis pour la première fois. Un souverain sacrificateur s'assoyait, signifiant que l'œuvre était maintenant accomplie. On n'avait pas besoin d'un autre souverain sacrificateur. Nous n'avions pas besoin d'un autre sacrifice. Nous n'avions pas besoin d'une autre croix de Golgotha. L'œuvre est parfaite. Tout est accompli en Jésus-Christ. Ce sont d'ailleurs les dernières paroles de Jésus. Tout est accompli. Et voilà pourquoi il s'est assis. En s'assoyant, il voulait dire, c'est terminé, c'est fini. Il n'y a plus rien à faire. Il n'y a plus rien à ajouter. Le salut il est parfait à cause de mon œuvre. Puis il dit, je tiens les clés de la mort et du séjour des morts. Maintenant, nous savons que les clés désignent toujours la puissance et l'autorité. Dans Marc, chapitre 16 et le verset 17, Jésus dit à Pierre, je te donne les clés du royaume. Ce que tu liras sur la terre sera lié dans le ciel. Ce que tu délieras sur la terre sera délié dans le ciel. Il le répète dans Matthieu, chapitre 18, verset 18. Il dit, je vous le dis en vérité, tout ce que vous lirez sur la terre sera lié dans le ciel et tout ce que vous délierez sur la terre sera délié dans le ciel. Dans le livre du prophète Ésaïe, chapitre 22, verset 22, ça dit, je mettrai sur son épaule la clé, parlant du Seigneur Jésus-Christ, la clé de la maison de David. Quand il ouvrira, nul ne fermera. Quand il fermera, nul n'ouvrira. Alors, les clés de la mort et du séjour des morts, ça signifie tout simplement que le Seigneur Jésus-Christ possède l'autorité maintenant sur la mort. Dans Ésaïe chapitre 25 et au verset 8, ça dit qu'il a anéanti la mort pour toujours.
Le Seigneur, l'Éternel, essuiera les larmes de tous les visages. Il fera disparaître de toute la terre l'opprobre de son peuple, car l'Éternel a parlé. Il a anéanti la mort et aussi nous a délivrés, ça dit dans l'Épître aux Hébreux, de celui qui avait le pouvoir de la mort, qui nous retenait captifs par la crainte de la mort. Et lorsqu'il dit « Je possède, j'ai les clés du séjour des morts et de la mort », ça veut dire que l'autorité du séjour des morts, maintenant c'est Seigneur Jésus-Christ qui la possède. On sait que le séjour des morts était fait en deux compartiments dans l'Ancien Testament, un côté qui s'appelait le paradis, un autre côté qui s'appelait l'enfer. Tous les injustes descendaient en enfer et ceux qui mouraient juste selon l'ancienne alliance s'en allaient du côté qui s'appelle le paradis. C'est pourquoi Jésus dit à ce voleur qui a accepté Jésus, qui a reconnu qu'il était le Messie, « Aujourd'hui même, tu seras avec moi dans le paradis et non pas au ciel. » Il y a une différence entre le paradis et le ciel. Le ciel est en haut, le paradis était en bas. Mais maintenant, le paradis a changé de place et le paradis est rendu au ciel. Parce que lorsque le Seigneur Jésus-Christ est descendu dans le séjour des morts, il a d'abord libéré tous ceux qui étaient retenus captifs dans le paradis. Et il a déplacé le paradis au ciel. Il a emmené tout ce monde-là juste de l'ancienne alliance au ciel. De façon à ce que maintenant, tous ceux qui meurent dans le Seigneur Jésus-Christ s'en vont directement au ciel, n'ont plus besoin d'aller dans le séjour des morts. Vous et moi qui sommes sauvés, lorsque nous allons mourir, si nous mourons avant l'enlèvement de l'Église, on ne s'en va pas dans le séjour des morts, on s'en va directement au ciel, dans la présence de notre Dieu, parce que la route nouvelle a été inaugurée, comme ça nous dit dans l'Épître aux Hébreux. Cependant, tous les autres morts, tous les injustes, sont demeurés, eux, en enfer. Et tous ceux qui meurent présentement sans Christ s'en vont en enfer. Et un jour, l'enfer, avec tous ses morts injustes, sera passé au jugement du grand trône blanc et l'enfer et le séjour des morts sera jeté dans le lac de feu pour l'éternité avec tous les injustes qui vont s'y retrouver également pour l'éternité. Tout être humain qui entre dans ce monde entre avec une sentence en réalité de mort. C'est juste une question de temps. Une sentence de mort a été prononcée contre lui et il est destiné au lac de feu, à moins que sa destination éternelle change par le fait qu'il accepte Jésus-Christ comme son Seigneur et Sauveur personnel. Jésus-Christ est venu subir cette mort et cette sentence à notre place. Il est mort sur la croix comme un pécheur. Il est descendu dans le séjour des morts comme un pécheur. Mais il ne l'a pas fait pour lui, il n'avait pas besoin de ça, il était déjà Dieu, que ça nous dit dans l'Épître aux Philippiens. Il l'a fait pour nous, afin, à notre place, il a conquis la mort, a conquis le séjour des morts, afin que la mort et le séjour des morts n'aient plus d'autorité sur le croyant. C'est pourquoi ça dit qu'il possède les clés de la mort et du séjour des morts. Puis dans le verset 19, quelque chose de vraiment très très important. J'aimerais que vous puissiez faire bien attention. Ça dit ici, écris les choses que tu as vues, celles qui sont et celles qui doivent arriver après elles. Et finalement, verset 20, le mystère des sept étoiles que tu as vues dans ma main droite et des sept chandeliers d'or, les sept étoiles sont les sept anges des sept églises et les sept chandeliers sont les sept églises comme nous l'avons vu. Maintenant, juste avant, j'aimerais qu'on arrête quelques instants au verset 19. Ici, le Seigneur Jésus-Christ va nous donner véritablement la clé de l'interprétation du livre de l'Apocalypse. Maintenant, je suis conscient que ce n'est pas nécessairement un livre facile à comprendre pour n'importe quel chrétien. Dans mes déplacements, dans les croisades, dans nos conférences un petit peu partout, que ce soit au Québec, au Canada, aux États-Unis ou ailleurs dans le monde, les gens font à peu près toujours les mêmes réflexions concernant les prophéties bibliques, particulièrement le livre de l'Apocalypse. Les gens disent « Oh, c'est tellement compliqué, frère Mexican. » Tellement difficile à comprendre. C'est plein de symbolisme, c'est plein de ci, c'est plein de ça. Et bien souvent, c'est parce qu'on ne se donne pas la peine de prendre le temps et d'étudier ce merveilleux livre et l'ensemble des prophéties de la fin. Mais ici, dans le verset 19, c'est Jésus lui-même qui nous donne la clé de l'interprétation du livre de l'Apocalypse. Et si nous ne comprenons pas ce verset 19, et si nous ne suivons pas la règle d'interprétation qu'il nous donne ici, bien effectivement, le livre va sembler un amoncellement de confusion.
parce qu'on va changer les thèmes, on va mêler ça de façon chronologique. Et ici, c'est bien simple à comprendre. Jésus dit, écris les choses que tu as vues, numéro 1. 2, les choses qui sont. 3, les choses qui doivent arriver après elles. Il est facile à voir qu'il y a 3 sections au livre de l'Apocalypse. Les choses que tu as vues, les choses qui sont et les choses qui doivent arriver après elles. La première section concerne les choses que tu as vues et les choses que tu as vues sont dépeintes dans le premier chapitre du livre de l'Apocalypse. C'est ce qu'on est en train de voir ensemble. C'est ce que Jean a vu, la vision de Christ ressuscité et son message. La deuxième section, les choses qui sont couvertes dans le deuxième et le troisième chapitre du livre de l'Apocalypse. Et les choses qui sont, c'est l'Église, l'histoire terrestre de l'Église du Seigneur Jésus-Christ. Comme on a déjà dit, et on va commencer dans notre prochaine cassette, la description de chacune de ces 7 assemblées locales, en même temps, c'est une vue prophétique et panoramique de toute cette dispensation de l'Église, de toute l'histoire terrestre de l'Église du Seigneur Jésus-Christ. Et les choses qui sont se réfèrent à cette histoire terrestre de l'Église, puisque les deux et troisième chapitres du livre de l'Apocalypse vont nous décrire les caractéristiques principales de ces 7 assemblées locales, mais qui en même temps représentent les 7 âges de l'Église depuis le temps où elle est fondée dans la chambre haute et jusqu'au temps où la trompette va sonner et que l'Église sera retirée de cette planète. Alors, ce sont les choses qui sont. C'est appelé comme ça parce que ces choses étaient là au temps de Jean, parce qu'évidemment, l'Église était formée. On était encore dans la première génération de chrétiens. Et on est encore dans les choses qui sont. On n'est pas rendu plus loin que ça dans l'accomplissement du livre de l'Apocalypse, parce que l'Église est encore ici. Alors, ça veut dire qu'on est encore dans les choses qui sont. Et la troisième partie, bien, c'est les choses qui doivent arriver après elles, c'est-à-dire après les choses qui sont. C'est-à-dire après l'histoire terrestre de l'Église, écrit les choses qui vont arriver une fois que l'Église est enlevée, autrement dit. Et si nous comprenons bien la clé d'interprétation que Jésus nous donne ici, ça veut dire qu'à partir du 4e chapitre et du 1er verset, jusqu'au 22e chapitre et au dernier verset, il n'y a rien de tout ça qui est encore arrivé. Ce sont des choses à venir. Ce sont des choses qui doivent arriver, dit le Seigneur Jésus, après les choses qui sont. Et les choses qui sont, ce sont les choses de l'histoire terrestre de l'Église du Seigneur Jésus-Christ. Alors, est-ce que vous comprenez bien ça? C'est bien important. S'il faut que vous retourniez en arrière sur la cassette, faites-le. C'est pourquoi on enregistre sur cassette. Vous pouvez réécouter et réécouter afin de bien saisir, afin de bien comprendre. Le livre de l'Apocalypse se divise en 3 sections et c'est Jésus lui-même qui nous donne, il n'y a pas de discussion. Premièrement, écris les choses que tu as vues, couvertes dans le premier chapitre, c'est la vision de Christ ressuscité et son message. Deuxièmement, écris au sujet des choses qui existent. Les choses qui existaient, c'est l'Église du Seigneur Jésus-Christ et on est encore dans cette deuxième section pour très peu de temps maintenant, mais c'est là où nous sommes. Et finalement, écris les choses qui doivent arriver après elles, après les choses de l'Église, c'est-à-dire après l'enlèvement de l'Église. Donc, pour répéter encore une fois, à partir du 4e chapitre et du 1er verset, il n'y a rien d'arrivé encore. C'est de la prophétie pure. Ce sont des événements qui sont prédits comme devant arriver et qui ne sont pas encore arrivés, mais qui arriveront aussitôt que la trompette sonnera et que les morts en Christ ressusciteront et que nous, les vivants qui sommes prêts pour l'enlèvement de l'Église, serons changés en cet instant dans un clin d'œil et nous allons monter dans les airs à la rencontre du Seigneur. À partir de ce moment-là, les choses qui sont mentionnées comme devant arriver après l'histoire de l'Église vont se réaliser. Et toutes ces choses qui sont mentionnées à partir du 4e chapitre jusqu'à la fin du livre vont pouvoir se réaliser. Alors, encore une fois, parce que c'est très important, je dis c'est très important parce que souvent vous allez lire des commentaires sur le livre de l'Apocalypse et c'est tellement compliqué parce que, bon, ils vont mélanger chapitre 5 avec chapitre 8 puis ils ramènent le chapitre 12. Ça doit arriver à telle époque.
Non, non, non, c'est beaucoup plus facile que ça. C'est écrit de façon chronologique. À partir du quatrième chapitre, premier verset, ce sont des événements qui vont arriver de façon chronologique jusqu'à la fin du livre. Et si vous les placez dans cette bonne perspective-là, telle que le Seigneur Jésus-Christ lui-même nous l'offre, nous le présente, bien, on va résoudre un paquet de problèmes d'interprétation et nous allons dissiper énormément de confusion concernant les prophéties de la fin. Puis finalement, le dernier verset que nous allons étudier aujourd'hui, le verset 20. « Le mystère des sept étoiles que tu as vues dans ma main droite et les sept chandeliers d'or. Les sept étoiles sont les sept anges des sept églises et les sept chandeliers sont les sept églises. » On a déjà découvert la vérité au sujet de ces deux mystères. Les sept anges, nous les connaissons. Nous en trouvons la liste dans la parole de Dieu. Et nous allons les étudier un à un, afin d'arriver jusqu'au dernier ange, celui dans lequel nous vivons présentement. Mais jetons, si vous le voulez, un dernier coup d'œil sur cette vision vraiment très impressionnante de Christ ressuscité, qui apparaît à Jean dans toute sa gloire et sa splendeur sur l'île de Patmos. Il est là debout, au milieu de l'Église, au milieu des sept chandeliers d'or, avec les sept étoiles dans sa main droite. Ça veut dire que chaque ministère est protégé par la main droite du Seigneur Jésus-Christ. Il est là, dans sa suprême déité. Il est le juge, le prêtre, le roi, l'agneau, le lion, l'alpha, l'oméga, le commencement, la fin. Et celui qui était, celui qui est, celui qui vient, le Tout-Puissant, il est tout en tous, comme dit la parole du Seigneur. Il est l'auteur et le finisseur de notre foi, ou le consommateur de notre foi. L'agneau, il est digne, il a prouvé sa dignité en nous rachetant par son propre sang sur la croix de Golgotha. Et maintenant, il se tient dans toute sa puissance et dans sa gloire, toute chose lui étant été soumise et remise comme juge. Il se tient au milieu des chandeliers, les étoiles dans sa main, car c'est la nuit, car c'est alors à ce moment-là que nous utilisons les lampes, la lumière. Les lampes servent de lumière la nuit et non pas le jour. C'est aussi la nuit que les étoiles brillent et se reflètent le plus, et ils reflètent la lumière du soleil, évidemment. Et il fait noir, quand il fait noir plutôt, c'est évidemment là que ça brille le plus. Et dans ce monde de ténèbres et de noirceur, les gens disent « Oh, ça va tellement mal aujourd'hui. Il y a tellement de péchés, tellement de ténèbres. » Oui, c'est vrai, mais c'est le meilleur temps pour que l'Église puisse avancer par la foi et briller comme un flambeau dans ce monde de ténèbres. Le Seigneur a quitté la terre, nous a laissé être la lumière du monde. Nous reflétons sa lumière. Ses étoiles également reflètent sa lumière. Il est la lumière du monde. Nous sommes la lumière du monde parce que nous le reflétons. Quand tout est sombre, comme c'est présentement, quand il fait noir, spirituellement noir et froid, c'est le meilleur temps pour que l'Église puisse briller. Lorsqu'il est au milieu de nous, la lumière se fait. Tout devient plus lumineux. L'Église est donc revêtue de puissance par lui. Elle fait ses œuvres, les œuvres que le Seigneur Jésus-Christ nous a commandé de faire. Puissions-nous en avoir un aperçu comme Jean l'a vu sur l'île de Patmos. Puissions-nous voir le Seigneur Jésus-Christ, non pas seulement comme l'homme de douleur, non pas seulement comme le Sauveur qui est suspendu entre le ciel et la terre sur la croix de Golgotha, mais voyons-le aussi comme Jean l'a vu sur l'île de Patmos, comme le juge glorieux qui revient bientôt, comme le roi des rois et le Seigneur des seigneurs. Quel peuple ne devrions-nous pas être? Quelle église glorieuse ne devrions-nous pas être? Nous tenant devant lui, marchant avec lui, sachant qu'il est au milieu de nous, sachant que ce n'est ni par notre force, ni notre puissance que nous nous avançons et que nous accomplissons les choses de Dieu, mais c'est par son esprit. Encourageons-nous, le Seigneur revient bientôt, nous sommes son église. Nous diffusons la lumière de Christ dans un monde de ténèbres. Nous sommes plus que vainqueurs parce qu'il a gagné pour nous. Il a conquis la bataille pour nous en mourant sur la croix de Golgotha et en ressuscitant d'entre les morts et étant glorifié maintenant comme nous venons de le voir dans cette vision qu'il a donnée à Jean.

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Je veux que vous preniez les Écritures dans 1 Samuel chapitre 4 verset 10. Et je veux que vous voyez quelque chose. Je vais vous parler des conséquences d'être éloigné de la présence de Dieu. Les conséquences de ne pas avoir la présence de Dieu. Je vais reprendre là où l'apôtre René l'a laissé dimanche dernier et je vais construire sur ce qu'il a déjà construit. Il vous a parlé de la présence et de beaucoup de choses et il a parlé de ce qui fait qu'un homme n'a pas ou est éloigné ou séparé de la présence de Dieu. Aujourd'hui, je vais parler des conséquences. Je vais essayer quelque chose qui est très difficile à comprendre, à moins que ce ne soit révélé par le Saint-Esprit. J'aimerais que vous ouvriez vos yeux. C'est le plus beau sujet que j'ai jamais enseigné et pour moi, c'est un tel privilège et un tel honneur. Et j'ai dit à Dieu ce matin, je ne mérite pas d'enseigner ce sujet parce qu'il y a tellement de choses sur la présence de Dieu que l'Église ne comprend pas de nos jours. Quand on parle de la présence, ils ne comprennent pas. Alors, je veux que vous ouvriez vos yeux, soyez alertes et entendez-moi. Ne m'écoutez pas, mais entendez-moi. Quand vous entendez, vous avez une attention sans partage. Quand vous l'entendez pour le mettre en pratique, pas seulement pour venir ici et juste entendre un message. Si vous ne changez pas avec le message de la présence de Dieu, vous ne changerez jamais. Vous serez la même personne que vous avez été avec moi pendant 15, 20 ans, 10 ans, 5 ans. Parce que le message qui fait changer le plus de gens est celui de la présence de Dieu. Je vais le dire à nouveau. Le message qui change le plus les gens est celui de la présence de Dieu, s'ils y obéissent et s'ils le mettent en pratique. Si vous ne le faites pas, si vous ne comprenez pas la présence, vous allez être la même personne dans la même situation et les mêmes circonstances. Je ne sais comment exprimer ma gratitude envers Dieu pour la grâce de pouvoir enseigner ce sujet et en même temps, c'est si cher à mon cœur. C'est ce que je vis et pratique chaque jour. Et vous êtes nombreux à ne même pas réaliser l'importance d'avoir la présence et les conséquences de ne pas l'avoir. C'est tellement capital. Alors permettez-moi de vous apporter la révélation. Et je vais commencer par le verset suivant. 1 Samuel chapitre 4 verset 6. Les Philistins livrèrent bataille et Israël fut battu. Chacun s'enfuit dans sa tente. La défaite fut très grande et il tomba d'Israël 30 000 hommes de pied. Pourquoi sont-ils morts? Voici la raison pour laquelle ils sont morts. Verset 22. Elle dit, « La gloire est bannie d'Israël, car l'arche de Dieu est prise. » L'arche représente la présence. Levez vos mains et dites, « L'arche représente la présence. » La raison pour laquelle Israël a perdu 30 000 hommes est qu'ils n'avaient pas la présence de Dieu. Ils ont péché contre Dieu. La présence était leur protection. Puisqu'il ne l'avait plus, la présence s'en est allée, suivie par la gloire. Ichabod. Le mot Ichabod signifie que la présence est partie. Verset 21. Elle l'appela l'enfant Ichabod en disant « La gloire est bannie d'Israël ». C'était à cause de la prise de l'arche de Dieu et à cause de son beau-père et de son mari. La conséquence de tout cela est qu'ils ont perdu 30 000 hommes. C'est une grande perte. C'était Israël à cette époque. Prenons Romains chapitre 3, verset 23. Vous verrez l'importance de cela dans votre vie personnelle et pourquoi vous avez besoin d'avoir la présence. Car tous ont péché et sont privés de la gloire de Dieu. Nous avons tous péché. Nous nous sommes éloignés, l'homme s'est éloigné. Il a été séparé de la présence de Dieu. Quelle en était la raison? À cause du péché et de l'iniquité. Le péché et l'iniquité étaient la raison pour laquelle l'homme s'est éloigné ou a été éloigné de la présence de Dieu. Pourquoi ne voyons-nous pas la présence et ne la ressentons-nous pas dans les églises aujourd'hui? La plupart du temps, c'est parce que l'église est dans le péché, parce que c'est la principale raison pour laquelle Dieu se retire. Chaque fois que vous ne ressentez pas la présence, vous devez vous inquiéter, car c'est un signe. Quand vous n'êtes pas en règle avec Dieu dans un domaine, la première chose qu'il fera est de retirer sa présence. Vous ne la ressentez pas, vous ne la percevez pas, vous ne la voyez pas. Et si j'étais vous, je m'inquiéterais. Quand je passe une semaine sans ressentir la présence, je dis « Dieu, dis-moi, je n'ai pas ressenti ta présence, j'ai besoin de chercher ta présence. » Et quand j'entends quelqu'un dire « Oui, je la ressens dans l'esprit, je comprends ce qu'il veut dire, mais il faut la ressentir physiquement, je ressens la présence physiquement. » Une autre façon de le dire est que vos cheveux se dressent.
vous dites « Mon Dieu, je ressens la présence ». Même votre chair la ressent. Si vous ne l'avez pas ressenti depuis un moment, c'est un grand avertissement que la présence de Dieu n'est pas sur vous. Pour une raison quelconque, il cachera son visage. Et la principale raison est le péché et l'iniquité. Quelqu'un dira « Oui, mais ça peut arriver si on n'est pas dans le péché ». Oui, mais il y a une autre cause qui est l'iniquité. L'iniquité est ceci. L'iniquité est quelque chose de tordu et de tortueux. Par exemple, si vous avez un manque de pardon, c'est de l'amour tordu. Si vous mentez, si vous êtes un menteur, c'est la vérité tordue. Oui, peu importe ce que vous tordez, c'est de la perversion. Par exemple, si vos motifs sont mauvais, c'est de l'iniquité. Vous cherchez quelque chose pour vous, pas pour Dieu, pas pour les gens, c'est quelque chose de tordu, de tortueux. Peut-être que vous ne péchez pas ouvertement contre Dieu, mais dans votre cœur vous dites « si je vois ce frère, je vais le tuer ». Vous avez de la colère en vous. La colère est la perversion de la colère sainte. L'injustice, par exemple, est quelqu'un qui abuse de la veuve, qui abuse du pauvre, qui abuse de l'étranger, c'est de la perversion. Quand quelque chose de vrai est perverti, c'est de l'iniquité. L'iniquité, c'est quand Dieu voit de la perversion dans le cœur, sa présence se retire immédiatement. La principale cause de la chute de l'homme était le péché et l'iniquité. Quand l'iniquité a été trouvée en Satan, la Bible dit qu'il a été retiré de sa position. Laissez-moi apporter une révélation de certains mystères de la présence. Vous ne l'avez jamais entendu auparavant, mais je veux que vous l'entendiez. Et encore une fois, qu'est-ce qu'un mystère ? Un mystère est quelque chose de difficile à comprendre et quelque chose de difficile à expliquer quand vous ne le faites pas. Quand vous dites « qu'est-ce qu'un mystère ?» Un mystère est quelque chose de difficile à expliquer, difficile à comprendre pour l'esprit naturel. Si votre mentalité peut être chrétienne, mais votre esprit est encore intellectuel, vous ne serez pas capable de comprendre un mystère spirituel. Donc, vous savez que la principale raison pour laquelle la présence se retire est parce que l'homme a péché. Partout où il y a du péché, la présence se retire. Cela explique pourquoi nous ne l'avons pas dans beaucoup d'églises, pourquoi beaucoup de chrétiens ne ressentent pas la présence. Tout d'abord, qu'est-ce que la présence ? La présence est la personne de Dieu révélée à un moment précis. C'est la personne de Dieu lui-même révélée. Un mystère vient à vous, connu dans le naturel, par Dieu lui-même. Deuxièmement, la présence de Dieu est une atmosphère dans un environnement. La présence de Dieu est appelée la présence de Dieu parce que c'est une atmosphère. La présence de Dieu est une personne. Ce n'est pas seulement une atmosphère, mais aussi une personne. C'est un environnement. Troisièmement, quel est le but de la venue de la présence de Dieu ? Pourquoi la présence vient-elle dans votre vie ou dans un culte ? Elle vient pour faire ce que dit la parole. Autrement dit, si j'apporte une révélation sur le salut, la présence vient pour sauver. La présence est ici pour quelque chose, elle vient dans un but. Et à ce moment-là, elle vient pour le salut, elle vient pour la guérison, selon ce que j'enseigne à ce moment-là. Quatrièmement, comment accédons-nous à la présence ? La prière est un lieu où vous pouvez accéder à la présence et la pratiquer. La prière est l'accès à la présence. Chaque fois que vous priez, vous accédez à la présence. Votre vie de prière commence lorsque vous voyez dans la présence de Dieu. Si vous ne vous êtes jamais vu dans la présence de Dieu Tout-Puissant, vous n'avez pas commencé à prier. Cinquièmement, comment pouvons-nous amener la présence ici, dans l'Église, dans votre vie ? Parce que la présence vient. La façon dont elle vient est celle-ci. L'adoration, l'adoration, l'adoration, l'adoration amène la présence. Quand il n'y a pas de véritable adoration, la présence ne vient jamais. La véritable adoration amène la présence. Et chaque fois que vous voyez des endroits où la présence stagne, elle était là, mais maintenant, elle n'y est plus. Et puis vous dites, je ne sens plus la même présence. C'est parce que l'adoration n'est pas dans une autre dimension. Elle ne progresse pas. Quand l'adoration progresse, la présence est plus épaisse. C'est pourquoi vous dites « Oui, mais je sens la présence et je sens quelque chose de beau, une belle présence. Oh, c'était beau !» En fait, vous dites que c'était une belle présence, mais elle n'était pas épaisse. Tandis que lors d'un autre culte, cette présence était très épaisse. Qu'est-ce qui a changé cela ? Qu'est-ce qui détermine cela ? L'adoration. Si vous n'adorez pas, vous ne sentirez jamais la présence.
Moïse était une personne de prière. Moïse pratiquait et avait accès à la présence de Dieu. Mais David était un adorateur. Et David, en tant qu'adorateur, a apporté la présence. Vous comprenez? Qu'est-ce qui apporte la présence? L'adoration. Si l'adoration est morte et mécanique, et c'est toujours la même chanson, la présence n'est pas là parce que la présence vient quand nous adorons. C'est pourquoi beaucoup d'entre vous, quand le temps de l'adoration arrive, si vous ne reconnaissez jamais, ne répondez jamais à la présence, et je vous vois regarder tout autour de vous, parce que c'est à ça que vous êtes habitué dans votre église. Votre église est morte. Alors, vous venez ici en pensant que la nôtre est morte aussi. Vous n'adorez pas. Vous ne vous impliquez pas dans l'adoration. Vous dites en vérité, je ne reconnais pas que Dieu est ici. En réalité, le moment où vous sentez la présence est le moment où vous adorez Dieu. Et je dois le voir dans votre corps physique, dans votre langage corporel. Numéro 6. Quelles sont les preuves que vous êtes dans la présence? Il y a des preuves. Laissez-moi vous en donner 3 rapidement. Premièrement, vous aurez du repos. Quand vous êtes dans la présence, vous ne vous sentez pas accablé, vous ne vous sentez pas inquiet, vous ne vous sentez pas fatigué, vous vous sentez reposé, vous sentez que quelque chose, un fardeau vous a été retiré. Que s'est-il passé? Vous avez été dans la présence. C'est pourquoi, quand vous sortez de l'église et que vous rentrez chez vous, vous vous sentez à nouveau accablé. Pourquoi? Parce que la présence et l'atmosphère étaient dans l'église. Quand vous rentrez chez vous, si vous ne continuez pas à créer cette atmosphère, vous allez retourner à la même chose. Deuxièmement, il y aura une plénitude de joie dans la présence. La présence est la totalité de Dieu. C'est là où tout est dans sa plénitude, une joie complète. Vous n'avez jamais vu de chrétien dans la présence de Dieu amer. Parfois, on voit certains visages qui semblent avoir mangé du citron. Et on se dit, tu veux me faire croire que tu es croyant avec un visage comme ça? Vous êtes déprimé, vous êtes découragé, et vous me dites que vous êtes dans la présence de Dieu? Non, monsieur, vous êtes en présence de votre frère, mais pas en présence de Dieu. Parce que tous ceux qui ont la présence, qui portent la présence, qui sont dans la présence, sont totalement remplis de joie. Troisièmement, vous êtes plein de paix. C'est une autre preuve. Vous allez me dire que vous prenez des pilules pour dormir parce que vous n'avez pas la paix? Si vous étiez dans la présence, vous seriez totalement détendu. Vous auriez la paix. Septièmement, que fait la présence de Dieu à l'homme? Considérez les preuves. Pensez-vous qu'avoir la présence, c'est juste une belle sensation dans votre corps? Non. La présence de Dieu éveille la conscience de l'homme envers Dieu. Vous pouvez venir ici mort et sec parce que vous avez été dans le péché. Vous vous êtes délecté du péché. Mais dès que vous entrez dans un endroit où la présence est, vous vous sentez comme réveillé à nouveau. Vous dites, « Que fais-je dans ce gâchis? J'ai besoin de chercher Dieu. » Deuxièmement, elle éveille la crainte de Dieu chez l'homme. Si vous péchez en pensant que tout ira bien, faites attention, parce qu'un de ces jours, le diable pourra vous tuer et vous serez en enfer. Ou vous direz, « Oh mon Dieu, je n'ai jamais eu la crainte de Dieu en moi. » La crainte que la présence éveille en vous, vous fera dire, « Je dois me tenir loin de ce désordre. Je dois me tenir loin du péché. Je dois me tenir loin de l'iniquité. Je dois me tenir loin. » Sa présence éveille quelque chose en vous. Et enfin, la présence éveille le cœur de l'homme à l'adoration. Si vous n'adorez pas dans les cultes d'adoration, votre cœur n'a pas de présence, parce que le signe que vous avez de la présence est que vous répondez sans que je vous dise de lever les mains. Quand vous êtes dans la présence, vous sentez quelque chose s'éveiller en vous pour lever vos mains et adorer. Si vous ne le faites pas, cela me dit que vous ne l'avez pas. Il y a quelque chose à propos de la présence, les gars. Je vais vous dire, là où la présence est et là où la présence n'est pas, expose immédiatement la condition du cœur. Elle l'expose. Si vous n'êtes pas un adorateur quand la présence vient, je peux vous le dire. Si vous n'êtes pas dans la présence, je le sais. Si vous envoyez des SMS, vous utilisez votre portable en plein milieu de l'adoration pour envoyer des emails, vous n'êtes pas dans la présence. Vous ne craignez pas Dieu. Vous n'avez pas la crainte de Dieu. Pourquoi? Parce que quand Dieu vient, la première chose que fait la présence est d'éveiller le cœur de l'homme à l'adoration. Vous adorez immédiatement quand vous reconnaissez la présence. Huitièmement,
la pratique de la présence ou l'accueil de la présence. Qu'est-ce que c'est ? La pratique de la présence, c'est être conscient de Dieu en vous et vous pratiquez sa présence par la prière et l'adoration. Quand vous dites « je pratique la présence », vous dites « je suis conscient de la présence de Dieu en moi où que j'aille, peu importe avec qui je suis et quoi que je fasse, je sais que Dieu, que sa présence est en moi. » Neuvièmement, comment construire une atmosphère de présence ? Les mots, la déclaration, l'adoration et la prière. C'est ainsi que vous construisez une atmosphère de présence. Et enfin, comment devenir des porteurs de la présence ? Ce n'est pas seulement avoir une guérison dans votre corps, pas seulement être changé, transformé, mais le but principal est que vous deveniez un porteur, que partout où vous allez, vous manifestiez la présence. Mais la chose principale est que je veux que vous appréciez la présence. Laissez-moi vous dire ceci. Quand vous n'avez pas la présence, quand la présence est retirée de vous, venir à l'église est un tourment. Vous venez parce que quelqu'un vous a dit de venir. C'est la nature de l'homme, quand il n'est pas en règle avec Dieu, de fuir la présence, pas courir vers elle. Écoutez-moi bien. Même si vous avez commis le pire péché de votre vie, ne fuyez jamais sa présence. Si vous avez fait les choses les plus mauvaises, commis le plus grand péché de votre vie, ne fuyez pas sa présence, courez vers elle. Pourquoi ? Parce que c'est ce que le diable veut. Et au fait, ce n'est pas une autorisation de pécher. Non, pas du tout. Ce n'est pas ce que je dis. Ce que je dis, c'est que vous pouvez être le pire pécheur, vous avez commis quelque chose d'horrible, mais ne fuyez pas la présence. Courez vers elle. Comment faire cela ? En vous repentant. En vous repentant. La repentance vous ramène immédiatement dans la présence de Dieu. À présent, je veux juste vous donner un large aperçu de ce qu'est la présence et comment agir, interagir avec la présence. Maintenant, revenons au début parce que je veux que vous compreniez ce que c'est. Qu'est-ce que la présence ? Parce que 90% des églises en Amérique n'ont pas la présence. Malheureusement, je ne veux rien dire à ce sujet, mais c'est vrai, car j'ai vu ça. Je suis allé dans des méga églises, quand vous y entrez, vous ne sentez rien. Ils ont une belle prédication, un bel enseignement, un beau ministère pour les enfants, belle musique, beau bâtiment, mais il n'y a pas de présence. Allons dans Genèse. C'est si puissant que j'aurais aimé le savoir il y a longtemps de cela. J'ai fait tellement d'erreurs parce que je n'ai jamais compris, mais j'ai suivi le Saint-Esprit, c'est pour ça que j'ai tant appris. Sachez que Dieu crée toujours l'environnement avant de créer quelque chose. Rappelez-vous, quelles sont les conséquences d'être tiré de la présence de Dieu ? Revenons au début. Dieu crée toujours l'environnement d'abord avant de créer le produit. Au début de la Genèse, nous voyons le modèle. Dieu a créé l'environnement avant de créer le produit. Dieu a créé la terre avant de créer les arbres, avant de créer les plantes. Il a créé les eaux, les océans, les rivières avant de créer les poissons. Dieu a créé le firmament avant de créer les étoiles. Il a créé la végétation avant de créer les animaux. Ce que je dis, c'est que Dieu a d'abord créé tout ce qui peut faire vivre quelque chose. Si ces choses vivent indépendamment, leur environnement mourra. En d'autres termes, il a créé l'environnement, et qu'est-ce qu'un environnement ? Qu'est-ce qu'une atmosphère ? Un environnement, si vous étudiez la science, est quelque chose composé de nombreux éléments autour de vous. Cela peut être des gens, une interaction avec des gens, des choses et des lieux. C'est une interaction, c'est un environnement. En réfléchissant sur ce principe fondamental de la création divine, nous pouvons étendre cette compréhension à notre propre existence spirituelle et relationnelle. Dieu, dans sa sagesse infinie, a non seulement créé l'environnement physique pour soutenir la vie, mais il a également établi un environnement spirituel pour notre épanouissement. Cet environnement spirituel est sa présence même, la source de toute vie et de toute bénédiction. Lorsque nous sommes retirés de la présence de Dieu, nous sommes en réalité extraits de l'environnement pour lequel nous avons été conçus. Tout comme un poisson ne peut survivre hors de l'eau, notre âme ne peut véritablement prospérer en dehors de la présence divine. Les conséquences de cette séparation sont profondes et multiformes. Nous perdons notre source de vie, de paix, de joie et de sens.
notre capacité à aimer, à créer et à nous épanouir est diminuée, car nous sommes déconnectés de la source même de ces attributs. Dans ce contexte, le péché peut être compris comme une tentative de vivre indépendamment de l'environnement divin, une décision de s'éloigner de la présence de Dieu. Cependant, tout comme les créatures physiques ne peuvent survivre en dehors de leur environnement naturel, nous ne pouvons pas vraiment vivre pleinement en dehors de notre environnement spirituel prévu. C'est pourquoi la rédemption et la réconciliation avec Dieu sont si cruciales. Elles ne sont pas simplement des concepts théologiques abstraits, mais représentent notre retour à l'environnement pour lequel nous avons été créés. Lorsque nous restaurons notre relation avec Dieu, nous nous réinsérons dans l'environnement spirituel qui soutient notre vraie nature et notre véritable but. Ainsi, notre requête spirituelle peut être vue comme un effort pour établir et maintenir notre connexion avec cet environnement divin. La prière, la méditation, l'adoration et les actes de service peuvent tous être compris comme des moyens de nous immerger dans la présence de Dieu, de nous reconnecter à l'environnement spirituel qui nous nourrit et nous soutient. En fin de compte, cette perspective nous rappelle que notre bien-être spirituel, émotionnel et même physique est intimement lié à notre connexion avec le Créateur. Tout comme Dieu a créé l'environnement physique pour soutenir la vie sur terre, il a créé un environnement spirituel, sa présence, pour soutenir notre vie éternelle. Notre tâche est de reconnaître cette vérité et de chercher continuellement à vivre dans cet environnement divin, sachant que c'est là que nous trouverons notre véritable épanouissement et notre but ultime. Nous aimerions vous donner l'opportunité de faire de Jésus le Seigneur de votre vie. Voulez-vous bien prier avec moi? Dites: Seigneur Jésus, je me repens de mes péchés. Viens dans mon cœur. Je fais de toi mon Seigneur et Sauveur. Et merci Seigneur pour le baptême du Saint-Esprit en moi. Dans le nom de Jésus. Par cette simple prière, nous croyons que le Saint-Esprit vous conduit sur le chemin de la nouvelle naissance. Allez dans une bonne église dont le fondement est la parole de Dieu, passez par les eaux du baptême et donnez à Dieu la première place. Nous espérons de tout cœur que ce message vous encouragera. Si vous connaissez quelqu'un qui puisse être encouragé, s'il vous plaît, envoyez-le lui pour nous aider à atteindre plus de gens et à propager l'Évangile. Édifions le corps de Christ ensemble. 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N'hésitez pas à laisser vos requêtes de prière dans la section des commentaires. Sachez que même si vous ne voyez pas de réponse à votre requête, que ce soit sur YouTube, email, Facebook ou sur Messenger, nous avons prié pour vous. Nous invitons humblement le corps de Christ à soutenir chaque requête en écrivant une prière dans la section commentaires. Tenez-vous ferme dans la foi avec nous pendant que nous prions. Que la grâce et la paix du Seigneur Jésus-Christ soient avec vous tous et qu'il vous bénisse merveilleusement.

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Première épître aux Thessaloniciens, chapitre 3, l'envoi de Timothée. C'est pourquoi, ne pouvant plus supporter d'attendre davantage, nous avons préféré rester seuls à Athènes. Nous vous avons envoyé notre frère Timothée, qui collabore avec nous au service de Dieu dans l'annonce de l'Évangile de Christ. Nous l'avons chargé de vous affermir et de vous encourager dans votre foi, afin que personne ne vienne à vaciller dans les détresses par lesquelles vous passez. Vous savez vous-même qu'elles font partie de notre lot. Lorsque nous étions parmi vous, nous vous avions prévenu que nous aurions à souffrir de nombreuses détresses. Et c'est ce qui est arrivé, vous le savez bien. Ainsi, ne pouvant supporter d'attendre davantage, j'ai envoyé Timothée pour prendre des nouvelles de votre foi. Je craignais que le tentateur ne vous ait éprouvé au point de réduire à néant tout notre travail. Les bonnes nouvelles de Thessalonique. Mais voici que Timothée vient de nous arriver de chez vous. Il nous a rapporté de bonnes nouvelles de votre foi et de votre amour. Il nous a dit en particulier que vous conservez toujours un bon souvenir de nous et que vous désirez nous revoir autant que nous désirons vous revoir. Aussi, frères et sœurs, au milieu de nos angoisses et de nos détresses, vous nous avez réconfortés par la réalité de votre foi. Oui, maintenant, nous nous sentons revivre puisque vous tenez bon dans votre vie avec le Seigneur. Comment, en réponse, pourrions-nous assez remercier notre Dieu pour vous, pour toute la joie que vous nous donnez devant lui? C'est pourquoi, nuit et jour, nous lui demandons avec instance de nous accorder de vous revoir et de compléter ce qui manque à votre foi. Prière. Que Dieu notre Père lui-même et notre Seigneur Jésus aplanissent notre chemin jusqu'à vous. Que le Seigneur vous remplisse jusqu'à en déborder d'amour les uns pour les autres et envers tous les hommes, à l'exemple de l'amour que nous vous portons. Qu'il affermisse ainsi votre cœur pour que vous soyez saints et irréprochables devant Dieu notre Père au jour où notre Seigneur Jésus-Christ viendra avec tous ses saints anges.

0: La météo pour ce lundi 7 septembre, le temps commence à changer avec le retour d'un ciel plus nuageux par l'ouest et le sud-ouest. Le temps reste estival sur la moitié est avec des températures très élevées pour la saison. Les températures pour ce lundi matin, 16 degrés pour Strasbourg, 17 à Brest, 18 à Cherbourg, 19 degrés pour Lille, 20 degrés pour Paris, 21 à Lyon, 21 également pour Toulouse, Bordeaux et Biarritz. 22 à Nice et Marseille, 23 à Perpignan et 24 degrés pour la Corse. Et puis pour ce lundi après-midi, 20 degrés sur la Bretagne, 21 sur la Normandie, mais encore 26 degrés sur les Hauts-de-France, 28 en région parisienne, 28 également en Nouvelle-Aquitaine, 30 degrés sur l'Occitanie, et même jusqu'à 32 sur le Grand Est et la Côte d'Azur, 32 également sur la Corse et jusqu'à 33 degrés dans la vallée du Rhône.
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pluie qui vient du ciel. La pluie, alléluia, du réveil. La pluie de provision, alléluia. Une pluie de bénédiction, alléluia. Nous sommes disposés, prêts à recevoir maintenant cette pluie qui nous vient de toi, qui nous fait produire du bon fruit, alléluia. Qui ne va pas retourner à toi sans qu'elle ait produit du fruit dans nos vies. Alléluia.

0: reste à la une, un drame à Aubervilliers, en Seine-Saint-Denis, samedi soir vers 21h30. Une explosion liée à une fuite de gaz a provoqué l'effondrement d'un pavillon rue Paul Verlaine. Un enfant de 2 ans est mort. 7 personnes ont été blessées, dont 2 se trouvent en urgence absolue. 110 pompiers, des équipes cynotechniques et le SAMU ont été mobilisés sur place. Un café voisin a servi de centre d'accueil pour les 16 personnes évacuées et l'électricité a été coupée dans plusieurs immeubles aux alentours. 6 des blessés appartiennent à la famille du pavillon soufflé par l'explosion. Le 7e est un passant touché par la déflagration. Le parquet de Bobigny a ouvert une enquête pour déterminer l'origine exacte de la fuite de gaz. Et puis, une importante opération de sauvetage a eu lieu au large de la Normandie dans la nuit de samedi à dimanche. Environ 140 migrants tassés sur une embarcation de fortune ont été repérés dans la baie de Seine alors qu'ils tentaient de rejoindre les Royaumes-Unis. D'importants moyens ont été déployés par la préfecture maritime de la Manche et de la mer du Nord. Plusieurs navires et 2 hélicoptères ont été engagés. Selon les autorités, une partie des occupants a refusé d'être secourue et l'embarcation a poursuivi sa route vers la côte britannique. Sur le plan politique, la rentrée s'annonce électrique à l'approche de la présidentielle de 2027. Hier matin, lors d'une interview politique, François Bayrou a mis en garde contre une victoire du Rassemblement National ou de L, la France insoumise, jugeant que l'élection du RN et du LFI a la même conséquence, c'est que l'Union européenne saute. Et puis de son côté, Bruno Retailleau, candidat des Républicains, a dénoncé sur une chaîne d'information l'amateurisme de Jordan Bardella, qu'il a qualifié de parti girouette. Ses critiques visaient notamment un accord symbolique signé par le président du RN avec le Britannique Nigel Farage au sujet des migrants. Et Bruno Retailleau donc a lancé un appel direct aux électeurs du Rassemblement National pour le convaincre de le rejoindre. Et puis on apprend que la France hier a battu de nouveaux records de chaleur pour un mois de septembre. Le thermomètre a dépassé les 40 degrés en Occitanie dans le Sud-Est, où cet département restait passé en vigilance orange canicule. Cette sécheresse prolongée pèse désormais sur l'agriculture. Les éleveurs laitiers signalent une baisse de production comprise entre 10 et 15%, un phénomène qui touche aussi les producteurs de fruits et légumes dans plusieurs régions du pays. Et puis, cet accident grave dans le Pas-de-Calais, dans la nuit de samedi à dimanche, un automobiliste a percuté 3 piétons près de Saint-Omer avant de prendre la fuite. Les 3 victimes, des hommes d'une 30aine d'années, ont été prises en charge par les secours et 2 d'entre eux ont été grièvement blessés. Une enquête a été ouverte pour identifier et retrouver le conducteur en fuite. C'est la fin de cette édition. Passez une excellente fin de journée. Bienvenue dans votre Minute Sport. L'exploit de Pierre Gasly samedi à Monzan. Le pilote alpine a décroché la pole position du Grand Prix d'Italie, la première de sa carrière, en devançant George Russell de 6 centièmes. Aucun Français n'y était parvenu depuis Jean-Olivier en 1997. Et en sport de courbasse, Aldine Parnasse a battu Dan Hooker par arrêt de l'arbitre au premier round samedi soir à l'Accor Arena pour son premier combat à l'UFC. Du côté rugby, le top 14 a repris samedi. Démonstration de Bordeaux-Bègles qui a écrasé le Racing 92-64-5. Côté tennis, surprise à l'US Open, Arthur Gia, 21 ans, repêché comme Lucky Loser, s'est hissé à un 8e de finale. Benjamin Bonzi, lui, s'est arrêté au 3e tour. Et puis en judo, Tiny Reiner a déclaré forfait pour les mondiaux de Bakou, touché à l'épaule droite. Et enfin, du football, le Paris Saint-Germain reste sans victoire après 3 journées de Ligue 1, battu de 1 par Monaco. C'est la fin de cette édition sport. Très belle journée.
1: J'en ai une fois parlé ici. J'ai accepté Christ comme Seigneur et Sauveur le 5 novembre 85 à 11h. J'ai arrêté la vie d'impudicité. J'ai arrêté la vie avec les copines. Mais quasiment une année, quelques mois après, je me suis réveillé un lundi. Mon cœur disait impudicité, impudicité. Des désirs que je n'avais presque plus connus, mais les désirs de l'impudicité avec I majuscule. C'était une période de blocus. J'étais resté seul avec mon jeune frère Christophe. Et je l'envoie chez un frère. Nous habitions Lausanne, ils habitaient Pompage. Avant de l'envoyer, je lui dis, va appeler telle fille. C'était l'une des dernières filles avec lesquelles je suis sorti, qui s'appelait Chouchou. J'entends Rouhani dire, pense que papa, c'est, son papa, c'est un ange. Avant que Dieu ne sauve ton papa, c'était un Kadian Pemba. Et j'ai dit à Christophe, va appeler Chouchou. Christophe me regarde, dit, tu veux l'évangéliser? Je dis, va l'appeler. Et quand il part, il revient, il me dit, elle arrive dans 10 minutes. J'ai dit, il faut éloigner des témoins gênants. Parce que Christophe, je l'avais gagné au Seigneur. Et il me respectait en tant que grand frère et homme de Dieu. Je fais les calculs de là où on était jusqu'à Pompage. C'est 45 minutes aller, 45 minutes retour. En 90 minutes, on peut manger l'entrée, les repas centrales et les desserts. Christophe est allé. J'ai attendu que Chouchou vienne. Chouchou ne vient pas. Au lieu que je me réjouisse, c'est Kanda. Aïe, t'es bon là. Quand Christophe revient, est-ce que tu lui avais dit?
2: Oui.
1: Lundi. Mardi, je l'envoie encore. Va lui dire qu'elle ne blague pas avec moi. Qu'elle vienne. J'ai dirigé la cellule de la borne. J'ai craigné Dieu. J'ai prêché. Mais j'ai vivé ça. Je l'ai encore renvoyé. La fille n'est pas venue. Mercredi, je vous entends Moutou Makas, c'est Satan à papa. C'est pour ça que j'ai dit, il y a des tentations qui sont élevées, constantes, permanentes. Et puis il revient, il dit, cette fois, c'est la dit, elle vient. J'ai dit qu'elle vienne vraiment. On habitait trois avenues différentes, séparé par une grande avenue et puis une petite avenue. De chez nous, quand Chouchou venait de chez elle, je pouvais voir quand elle dépassait l'avant-dernière maison, je pouvais la voir passer et dépasser l'autre maison et elle venait. Et de là où j'étais, à un angle, je vérifiais si mon colis arrivait. Et je la vois sortir, je me frotte les mains. Et celui qui se frotte les mains, c'est l'homme de Dieu. Pas un païen, les serviteurs de Dieu. J'avais déjà tout apprêté et j'avais même déjà préparé la confession. T'en as quoi en colo? J'avais même préparé les chants qui devaient accompagner ma confession. Namasumu nasala ki kolo limbi sanga e kolo limbi sakanga. Et dès que Chouchou disparaît de mon angle de vision, vous savez, Dieu nous aime, j'en parlerai tout à l'heure. Un vieil ami de Nzambe Malam, qui est maintenant à Boma, pasteur David, frère David à l'époque, il surgit. Il dit, mon tour dans Nzambe, Kolo Tilinge Sikanayo. Un bon frère de Nzambe Malam, il dit, il cite dans un pierre, il dit, Kolo Ibsinga, Italakaka, la truie va revenir à ce qu'il a vomi. Et il dit avec une kele, il dit à la grande mouta sans wa wa wa. Azu se nutu avant Nicolia. Kele. Ndeko kozonge la biloko santa kite na kombo na Yesu. Amen. Et quand David s'éloigne, Chouchou arrive. Je la fais asseoir, je dis maman, bongola motema. Yamba Yesu. Et écoutez la réaction des chouchous. Yango Bandal lundi dans mon cœur, j'ai dit Soroyaki lundi, Soroyaki mardi.

La tentation est là des degrés. Peut-être que tu es en train de vivre ça. Je suis marié à mon épouse depuis 26 ans. Octobre de cette année, ça fera 27. Je ne l'ai jamais trompée. Je prie que je ne la trompe jamais. Mais je peux vous assurer, il y a eu des moments où il y a un désir d'aller voir ailleurs. Non pas qu'on a un problème, non pas que... Mais il y a comme... Comme j'aime souvent dire, on dirait que les diables et ses acolytes sont venus faire un réveillon devant chez toi. Il y a des acteurs visibles, mais il y a aussi des acteurs invisibles. Le diable est lui-même qui incite, qui amorce et qui pousse à faire. Dans 1 Chronique 21, verset 1, les gens voient David agir mal. Mais ce que les gens ne savent pas, la Bible dit, Satan voulait faire du mal à Israël et il excita David à faire le dénombrement. Il incita, dit une autre version. Il le poussa. On voit quelqu'un qui fait des choses, mais la force spirituelle qui pousse à faire, on ne voit pas. Derrière chaque tentation, il y a celui que la Bible appelle les tentateurs. Matthieu chapitre 4, verset 3, lui donne ces mots, les tentateurs. C'est sa profession. S'il a une carte d'identité, sa profession c'est tentateur. C'est mon tentateur, veut dire celui qui pousse, celui plutôt qui pense, conçoit, orchestre et manigance le mal. Il pense, il conçoit, il orchestre et manigance le mal. Il monte un scénario, il crée une sorte d'atmosphère pour nous amener au mal. Un peu comme les animaux, ces coqs, ces poules, qui toute l'année, du 1er janvier au 30 décembre, la nourriture est rare et même rarissime. Mais ces jours-là, ces coqs sortent comme ça, ils voient des grains d'arachide pleins. Il dit à ses amis, mais les abos n'en. La nourriture plein comme ça, il ne sait pas qu'on est déjà en train de faire bouillir l'eau. Et que les grains ont été placés juste au coin du mur. Quelqu'un attend avec un couteau. Lui, il a l'impression que, mais on dirait aujourd'hui, c'est la facilité. Il ne sait pas que tout a été orchestré, conçu, préparé. Pauvre poisson dans l'eau. Les vers de terre sont devenus rares. Et puis subitement dans l'eau, il voit une vingtaine de vers de terre. Il dit à ses amis, mais bon, Nanezanama, il est là. Il ne sait pas qu'il y a la maison dedans. Et les pêcheurs qui attendent. Dès qu'il va, il commence. Bah! Il finira dans une boîte de sardines. Ou il finira chez les Ivoiriens et les Camerounais. Poisson braisé. Si tu ne veux pas devenir Kabongo braisé, Lukombo braisé par les diables, fais attention. J'ai été souvent tenté à faire beaucoup de choses qui ne sont pas bonnes. Si le Seigneur exposait les tentations auxquelles j'ai été souvent confronté, vous vous demanderez s'il est aussi digne de respect que vous le voyez. Amorcé à plusieurs niveaux. Deuxième principe, la tentation a comme but et finalité de nous faire du mal. Mais surtout de nous amener à faire mal à notre relation avec Dieu, à nous sortir du plan merveilleux que Dieu a tracé, et souvent à l'autodestruction. Je prie que les gens me détruisent, mais je prie que je ne sois pas moi-même agent de ma destruction, que je ne participe pas
moi-même à ma destruction. Troisième principe, attaché à la tentation, elle a toujours des étapes. La tentation a toujours des étapes. Jacques au chapitre 1er, versets 14 et 15, parle des trois étapes de la tentation. Ces combats spirituels réels. La première étape, c'est l'amorce. On est amorcé. La convoitise naît. Il y a la sollicitation. La deuxième étape, c'est la délibération. Quand on est amorcé, on délibère. Et là, à chacune des étapes, le diable est lui-même, il est là. Il est celui qui amorce, qui te sollicite. Mais il est aussi celui qui te pousse à mal et délibérer. Tu luttes, je fais ou je ne fais pas. Il a tendance à te cacher, à nous cacher les conséquences et à nous montrer simplement le supposé gain. Le serpent a dit à la femme, le fruit, il est bon pour ouvrir l'intelligence. Il argumente. La femme se met à délibérer. Et la Bible dit, la femme vit que le fruit était bon à manger et suffisamment utile pour ouvrir l'intelligence. Amorce. Délibération et puis finalement décision et commission de l'acte. Jacques dit, chacun de nous est tenté quand il est attiré et amorcé. Il utilise les deux termes, attiré et amorcé. Et puis il ajoute, puis la convoitise, lorsqu'elle a conçu, enfante le péché. Et les péchés à consommer produit la mort. Attraction, amorce, conception, consommation. Et puis la finalité, c'est la mort. J'aime la version française courante qui dit, en réalité, tout être humain est tenté quand il se laisse entraîner et prendre piège par ses propres désirs. Ensuite, tout mauvais désir conçu donne naissance au péché. Et quand le péché est pleinement développé, il engendre la mort. La version Parole de Vie dit, le péché parvenu à son terme fait naître la mort. La version Nouvelle Bible et Seconde dit, quand le péché a grandi, il donne naissance à la mort. Derrière chacune de nos tentations, c'est les tentateurs. La tentation a affaire, elle touche ce que l'apôtre appelle la convoitise de la chair. La convoitise de la chair. Les mauvais désirs humains. Tu es attiré par les formes de cette jeune fille. Les formes généreuses, les courbes de son bassin, sa poitrine. Nous étions jeunes, un jeune homme du quartier de notre âge a commencé à vanter aux amis comment il est allé avec une maman de notre ami. Tout est parti, c'est un jeune homme costaud, plein de poils. Il dit, un jour il est passé, cette maman a commencé à les toucher, il dit, papa n'a pas dans la bilocoyote. Convoitise de la chair. Ma petite expérience m'a montré que plus les tentations sont grandes, élevées, plus elles sont des signes que des grandes victoires sont derrière. Dans ma petite expérience avec Dieu, les grandes tentations ont toujours précédé des grandes percées. Et le but souvent de ces tentations, c'est de nous faire rater ce que Dieu a. Dieu veut t'amener à une grande dimension. Il placera des choses. J'aimerais te supplier, ne sois pas l'assassin de ton destin. Quand tu verras des grandes tentations, s'il dit ça, c'est les signes que la grandeur m'attend derrière. Il vient m'attaquer parce qu'il a conscience. Je parlais avec le pasteur Baron, je pense, il y a 2 ou 3 ans. Il me relatait l'histoire d'un aîné commun que l'on a,
qui nous disait comment il s'est retrouvé avec une jeune fille terriblement amorcée. Il s'était né, j'aime quand il parle lingala, ici des termes. Et il dit au pasteur Baron des choses que je n'aimerais pas mentionner ici. Comment il était déjà presque parti. Il y avait deux attitudes, une réponse officielle, Naboy. Et ce que le corps disait. Je n'ai jamais été très d'accord. Et c'est une mode, je ne sais pas d'où ça vient. Un homme de Dieu qui reste ici, qui installe sa femme en Afrique du Sud ou au Canada. Les mariés, dites-moi ici, est-ce que les désirs sexuels s'annoncent comme la météo? Naroyog Sopo Salomine à 20h. Certains commencent à tomber avec les bonnes, avec les sœurs de l'église. Est-ce que le désir vient? Pasteur Vernon nous disait, ma femme c'est ma sécurité. Je veux la voir si possible en tout lieu et en tout temps. Homme de Dieu, faisons attention.

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0: Je veux que vous regardiez l'écran derrière moi, parce que nous avons des anges d'un côté, comme s'ils montaient et descendaient, et de l'autre, des esprits sombres qui représentent le royaume des ténèbres. Et il y a une grande montagne entre eux et moi. Nous allons parler des anges et des démons qui se livrent bataille autour de la montagne sacrée. Cette étude sera vraiment fascinante et je veux entrer immédiatement dans deux versets qui constituent le fondement du sujet que nous allons aborder. Genèse, chapitre 28. Lisons cela ensemble. Il s'agit d'une expérience vécue par Jacob alors qu'il fuyait sa maison en direction de la Syrie. Puis, il eut un songe. Et voici, une échelle était dressée sur la terre et son sommet touchait au ciel. Et voici, les anges de Dieu montaient et descendaient par cette échelle. Et voici, l'Éternel se tenait au-dessus d'elle. Et il dit, « Je suis l'Éternel, le Dieu d'Abraham, ton père, et le Dieu d'Isaac. La terre sur laquelle tu es couché, je la donnerai à toi et à ta postérité. » C'est dans Genèse, chapitre 28, versets 12 à 14. Puis, nous arrivons aux versets 16 et 17, où il est écrit, « Jacob s'éveilla de son sommeil et dit, « Certainement, l'Éternel est en ce lieu, et moi, je ne le savais pas. » Il eut peur et dit, « Que ce lieu est redoutable. C'est ici la maison de Dieu. C'est ici la porte des cieux. » Voilà le verset clé. Le contexte de ce passage, c'est que Jacob fuit son frère Ésaü, ainsi que la maison de son père et de sa mère, parce qu'Ésaü veut le tuer. En chemin, il s'arrête en un certain lieu, et fait ce songe étrange d'une échelle qui s'élève jusqu'au ciel. Des anges montent, des anges descendent. C'est très intéressant, car j'ai parlé il y a des années avec le rabbin Yehuda Getz, et je lui ai demandé « Où se trouvait cette échelle ?» Il m'a répondu « L'échelle, c'était le mont du Temple, dans la ville de Jérusalem, là où les temples seraient un jour construits. » Et cela avait beaucoup de sens pour moi, parce que Jacob a dit en se réveillant, « C'est ici la maison de Dieu. C'est là que le temple allait être bâti, sur le mont Morija. C'est ici la porte des cieux. » Et si vous connaissez les nombreuses traditions anciennes liées au mont du temple à Jérusalem, beaucoup pensent que c'est là que Dieu se tenait lorsqu'il créa les cieux et la terre, et qu'il y posa la pierre angulaire à laquelle Dieu fait allusion lorsqu'il parle à Job dans Job. Chapitre 38, verset 4. Il existe aussi des traditions très anciennes selon lesquelles Adam, le premier homme du livre de la Genèse, chapitre 2 et 3, aurait été créé sur la montagne que nous appelons aujourd'hui le mont du Temple, dans la ville de Jérusalem. J'ai également un enseignement très détaillé dans lequel je montre, à partir de la Bible et de l'histoire ancienne, que le mont du Temple a pu être le centre même du Jardin d'Éden, là où se trouvait à l'origine l'arbre de vie et l'arbre de la connaissance du bien et du mal. On l'appelle aussi la montagne de l'Éternel. Donc tout ce secteur du mont du Temple, tout ce que vous voyez là, qu'est-ce que le mont du Temple? Si vous allez à Jérusalem, c'est l'endroit où se trouve la mosquée Al-Aqsa. C'est l'endroit où se trouve le dôme du rocher. Il est situé juste derrière la porte orientale. On en a une vue magnifique depuis le mont des Oliviers. C'est donc ce qu'on appelle la montagne de l'Éternel, le lieu où se trouvaient les deux anciens temples juifs. Or, lorsque l'on avance dans le futur, dans le livre de l'Apocalypse, chapitre 11, versets 1 et 2, on trouve un passage intéressant. « On me donna un roseau semblable à une verge, en disant, « Lève-toi et mesure le temple de Dieu, l'autel et ceux qui y adorent, mais le parvis extérieur du temple. » Laisse-le en dehors et ne le mesure pas. Car il a été donné aux nations et elles fouleront aux pieds la ville sainte pendant 42 mois. C'est intéressant. Si nous allons sur le mont du Temple, il y a le dôme du rocher, la mosquée Al-Aqsa. Et la religion islamique, fondamentalement, n'est pas juive. Elle fait partie des nations. D'accord? Mais ce qui est intéressant dans ce verset, c'est que lorsqu'on le lit, plusieurs interprétations existent. Certaines personnes disent « Oh, il mesure le temple de Dieu dans le ciel. » Non, ce n'est pas le cas. Il mesure un temple qui existe sur la terre. La seconde théorie devient alors « Oh, alors cela a forcément été écrit avant l'an 70 de notre ère, ce que croient les prétéristes, puisque le temple a été détruit en l'an 70. Donc, si Jean mesure le temple, l'Apocalypse aurait forcément été écrite avant cette date. Mais si vous vous tournez vers les pères anciens et vers les empereurs qui régnaient lorsque Jean écrivit le livre de l'Apocalypse, vous voyez que Domitien est mort. Puis Jean a été autorisé à quitter l'île de Patmos. Et cela s'est passé en l'an 95 de notre ère. Rick Renner, qui est un grand spécialiste du grec, vous dira que le livre de l'Apocalypse a été écrit entre l'an 95 et l'an 100. Or, le temple de Jérusalem avait déjà été détruit depuis au moins 25 ans. Alors, qu'est-ce que ce temple apocalyptique dans Apocalypse, chapitre 11 ? C'est un temple qui sera construit à Jérusalem sous l'influence et la direction des deux témoins d'Apocalypse, chapitre 11. Et ce sera la raison pour laquelle, au milieu de la tribulation, l'Antichrist envahira Israël et prendra Jérusalem, parce qu'il va, pour ainsi dire, libérer la ville de Jérusalem des mains juives. Ainsi, Jérusalem est bien le lieu réel des temples sacrés. Quels étaient ces temples sacrés ? Vous avez le temple de Salomon, détruit par les Babyloniens en 587 avant Jésus-Christ. Néhémie et Esdras sont venus aider à le reconstruire. Hérode a agrandi l'esplanade du temple, l'a rendu plus vaste, et cela a donné ce qu'on appelle le second temple. Celui-ci a été détruit par les Romains en l'an 70 de notre ère. C'est ce temple-là dans lequel Jésus et ses disciples ont exercé leur ministère lorsque le Christ et les apôtres étaient sur la terre. Mais, à l'heure actuelle, il n'y a eu aucune présence juive sur le mont du temple, la montagne de l'Éternel comme on l'appelle, depuis l'an 70 de notre ère. Depuis cette époque, Jérusalem a été sous l'occupation de sept grands empires. Cependant, l'esplanade du mont du temple elle-même porte deux mosquées. L'une s'appelle la mosquée Al-Aqsa, qui a environ 991 ans, et le dôme du rocher a plus de 1300 ans. Jérusalem, et il est très important que vous le compreniez, est considérée comme le troisième lieu saint de l'islam. Or, elle est sacrée pour trois religions. Elle est sacrée pour les chrétiens en raison du mont Morija, où le Christ a été crucifié. Elle est sacrée pour les juifs à cause du temple de Salomon et du second temple qui se trouvait sur cette montagne. Et bien sûr, c'est aussi un lieu saint pour l'islam depuis le 7e siècle, lorsque l'islam a pris le contrôle de la ville de Jérusalem en l'an 638 de notre ère. Voici maintenant quelques faits concernant le mont du temple que je voudrais partager avec vous pendant quelques instants. Nous le découvrons pour la première fois dans l'Écriture, en Genèse, chapitre 22. Lorsque Abraham conduisit son fils Isaac au pays de Morija pour l'offrir sur ce que nous appellerions aujourd'hui le mont Morija. Plus tard, le roi David, vers la fin de sa vie, acheta l'aire d'Ornan le Jébusien dans 2 Samuel, chapitre 24, permettant ainsi à Salomon de disposer du terrain appelé mont Morija pour y bâtir un temple. Après la mort de David, Salomon construisit donc le temple. Cela prit environ 7 ans. Et dans 2 Chroniques, chapitre 5, il consacra le temple, appelé le temple de Salomon, qui subsista pendant plusieurs centaines d'années. Il fut détruit par les Babyloniens. Mais lorsque Esdras et Néhémie revinrent de la captivité babylonienne, ils commencèrent à le rebâtir. Vous pouvez lire cela dans le livre de Néhémie et aussi dans le livre d'Esdras. Cela devint le second temple, celui dont nous lisons l'histoire dans les 4 évangiles, là où le Christ et ses disciples ont exercé leur ministère, par exemple dans Luc, chapitre 22, verset 53. Et, encore une fois, celui-ci fut détruit par les Romains en l'an 70 de notre ère. Et depuis ce temps, il est très important de comprendre que ce temple-là n'a jamais été reconstruit. Ce que nous voulons maintenant évoquer pendant un instant, c'est un bond dans le temps, disons sur les 500 dernières années. L'Empire turc a régné sur la ville, ou plutôt sur ce qu'on appelait alors la Palestine, y compris Jérusalem, de l'an 1517 à l'an 1917. Ensuite, les Jordaniens ont d'une certaine manière exercé un contrôle sur cette région. Mais les Britanniques, en réalité, contrôlaient alors ce qu'on appelait en 1917 la Palestine, ainsi que la zone du mont du Temple. Puis, le 14 mai 1948, Israël a été rétabli comme nation. mais Jérusalem fut divisée entre les Juifs et les Jordaniens. Et pendant la guerre de 1967, la ville fut réunifiée et passa sous le contrôle d'Israël à partir de 1967. Laissez-moi vous dire ceci. C'est très important, parce que c'est ici qu'intervient une grande controverse politique, spirituelle et religieuse. J'ai en ma possession quelques livres antérieurs à 1948, écrits par des responsables islamiques de la ville de Jérusalem. Je collectionne les livres, et certains de ces ouvrages datent des années 20 et des années 30, entre autres. Mais il semble qu'en lisant les premiers écrits islamiques avant 1929 en particulier, la plupart des savants islamiques reconnaissaient qu'à une époque, les Juifs avaient vécu à Jérusalem et qu'ils y avaient également eu des temples. Mais les choses ont commencé à changer en 1929 et les dirigeants islamiques ont commencé à nier totalement que les Juifs aient eu quelque présence que ce soit à Jérusalem, en particulier sur le mont du Temple. Alors, pour vous montrer les convictions de nombreux responsables islamiques, je vais vous donner plusieurs citations. La plupart devraient apparaître à l'écran. Depuis 34 ans, les Juifs ont creusé des tunnels. Le plus dangereux est le grand tunnel. Ils n'ont pas trouvé une seule pierre prouvant que le temple de Salomon se trouvait là, parce qu'historiquement, le temple n'a jamais été bâti en Palestine. Ils n'ont trouvé que les vestiges du Romain Hérode. C'est une citation de Yasser Arafat. Mahmoud Abbas a déclaré « Je remets en question cette affirmation. Qu'il y ait jamais eu un temple juif, mais même si c'était le cas, nous ne l'acceptons pas, parce qu'il n'est pas logique pour quelqu'un qui veut une paix concrète. En d'autres termes, si vous voulez la paix avec les Palestiniens, vous ne pouvez pas croire qu'un temple ait jamais existé pour les Juifs sur le mont du Temple. » Voici maintenant une déclaration du ministère de l'Information de l'Autorité palestinienne. « Jérusalem n'est pas une ville juive, malgré le mythe biblique implanté dans certains esprits. Rien de tangible n'a été trouvé pour donner de la crédibilité à ces affirmations. » En 1973, le roi d'Arabie saoudite a déclaré « Les Juifs n'ont absolument aucun lien avec Jérusalem. La légende du temple juif constitue le plus grand crime historique de falsification. Voici ce que je veux vous dire. Chaque fois que vous découvrez des gens affirmant « Ils n'ont jamais existé. Cette tribu n'a jamais existé. Ce groupe n'a jamais possédé cette ville. Il suffit d'attendre assez longtemps pour que les archéologues du Moyen-Orient commencent à fouiller et vous verrez bientôt qu'un grand nombre de découvertes ont été faites. Par exemple, si vous veniez avec moi aujourd'hui dans la ville de Jérusalem, je vous montrerai des pierres qui ont été renversées en l'an 70 de notre ère. Lorsque les Romains prirent la zone du temple aux Juifs et elles sont restées exactement à l'endroit où elles sont tombées. Je peux vous montrer l'arche de Wilson, une arche de soutien détruite par les Romains, qui reliait le mont du Temple à la ville haute. Nous pouvons aller au parc archéologique de Jérusalem et vous montrer des dalles de pavement sous lesquelles des boutiques ont été mises au jour. Un marché supérieur décrit par l'écrivain juif Joseph, ainsi que l'arche de Robinson, qui constituait un escalier occidental. On a aussi retrouvé, lors de fouilles, un fragment de pierre portant l'inscription « Lieu de la sonnerie », là où l'on soufflait dans les chauffards à certains moments, juste au-dessus de cette arche découverte. La pierre originale se trouve peut-être au musée hébreu ou au sanctuaire du livre. Nous avons aussi le mur occidental, qui était un mur de soutènement construit par Hérode. Nous avons également les marches de Hulda, qui ont été mises au jour, et qui étaient les marches par lesquelles les Juifs montaient vers le mont du Temple. Tout cela a été exhumé et fouillé, et l'archéologie a ainsi prouvé l'existence d'une ancienne ville appelée Jérusalem, ainsi que la présence juive sur ce site. Pour approfondir encore la question de la présence juive, laissez-moi mentionner ceci. La porte des eaux a été découverte. Elle est mentionnée dans Néhémie, chapitre 3, verset 26. Elle remonte au Xe siècle avant Jésus-Christ. 40 jarres y ont également été découvertes. Il y a aussi le tunnel d'Ézéchias. Le roi Ézéchias, roi de Juda, a son tunnel à Jérusalem. Vous pouvez y marcher. C'est un tunnel d'eau. Une ancienne inscription a été trouvée sur la paroi. Elle a été retirée et placée au musée, et une copie a été installée à sa place. expliquant comment il a été construit. Et cela se trouve aussi dans la Bible, dans l'Ancien Testament. Le palais du roi David sur le mont Sion a été découvert, avec des sceaux portant les noms de personnes mentionnées dans l'Écriture. Et voici le plus grand élément. Oui, le plus important. Près, on a découvert des mikvés, taillés dans la pierre, tout autour des marches de Hulda et dans diverses parties de Jérusalem. C'était là que les Juifs, oui, les Juifs, s'immergeaient dans l'eau pour se purifier totalement, se sanctifier avant d'entrer dans le temple. Les tombeaux des prophètes ont été découverts sur le mont des Oliviers. Je suis déjà entré dans ces tombeaux. Voilà donc ce que j'essaie de vous dire. On ne peut pas affirmer, à la lumière des preuves, qu'il n'y a jamais eu de temple à cet endroit. Et je vais vous expliquer pourquoi. Il y avait un homme nommé Asher Kaufman. Asher Kaufman était professeur d'histoire à l'université hébraïque. Après la guerre de 1967, le professeur Kaufman a parcouru tout le mont du temple. Il y a trouvé des pierres, des marches, toutes sortes de choses. Il les a photographiées et, plus tard, il a démontré et publié dans Biblical Archaeology Review des articles attestant la présence juive à Jérusalem. Mais plus tard, les autorités islamiques sont montées là où il avait pris ses photos et ont retiré certaines pierres et certaines plaques afin de faire disparaître les preuves. Deuxième point, en commençant à dégager les tunnels sous Jérusalem, on a découvert des pièces datant de l'époque juive, des pièces juives d'ailleurs, dont certaines avaient été frappées sous Ponce Pilate. D'autres preuves ont également été mises au jour au fur et à mesure que l'on sortait la terre. Certaines personnes sont même montées sur place, ont récupéré cette terre et l'ont tamisée. Elles disposaient d'un lieu à Jérusalem où elles tamisaient cette terre et y trouvaient toutes sortes de reliques et de fragments de poterie. Parfois même, elles trouvaient de la poterie portant des noms. Alors, laissez-moi simplement vous dire ceci. Il n'y a absolument aucun moyen, si l'on prend en compte les preuves archéologiques, y compris celles découvertes par Eli Choukron, que je connais personnellement, que j'ai rencontré il y a bien des années, de nier cette réalité. Il a découvert l'égout qui traversait Jérusalem, là où les Romains brisèrent les pierres pour attraper les Juifs qui tentaient de fuir la ville. Certains Juifs avaient avalé de petites pièces d'or, et je sais que c'est terrible à mentionner, mais les soldats romains ouvraient le ventre des gens pour voir s'ils contenaient des pièces d'or. C'est un fait historique. J'ai été dans ce tunnel. J'y ai même ressenti de la claustrophobie, parce qu'il est très étroit. Il faut se courber. J'y suis allé il y a de nombreuses années, juste après sa découverte dans la ville de Jérusalem. On a aussi fouillé toute la zone de la cité de David. On a fouillé tout autour des murailles de Jérusalem, du côté ouest, du côté sud et du côté est. J'y suis allé à de nombreuses reprises. Les écrits de Joseph, qui fut témoin oculaire avant l'an 70 de notre ère de la destruction de Jérusalem et de ce qui s'y passait, sont là. Toutes ces preuves existent. Vous pouvez donc dire ce que vous voulez si vous appartenez à la foi islamique. Vous pouvez affirmer tout ce que vous voulez, citer ce que vous voulez pour pousser les gens à croire certaines choses, mais l'archéologie et les références historiques comme Joseph, ainsi que d'autres documents retrouvés près de la mer morte, contredisent totalement toute idée selon laquelle les Juifs n'auraient jamais eu de présence sur ce lieu. Voici maintenant ce qui se passe et ce qui va se passer à l'avenir, car je veux que vous le compreniez. Zacharie, chapitre 12, verset 2. Jérusalem deviendra une coupe d'étourdissement pour les peuples. Zacharie, chapitre 14, verset 2. Dieu rassemblera toutes les nations contre Jérusalem pour le combat. Zacharie, chapitre 14, verset 4. Juda combattra à Jérusalem. Luc, chapitre 21, verset 24. Jérusalem sera foulée aux pieds par les nations, jusqu'à ce que les temps des nations soient accomplis. Apocalypse, chapitre 11, versets 1 et 2. Jérusalem serait livrée aux nations pendant 42 mois. Il y a une lutte entre le peuple juif, dont l'histoire remonte à Abraham et au roi David dans l'histoire biblique, et les nations païennes, ces sept nations qui ont, dans le passé, contrôlé la ville de Jérusalem, les puissances des nations. Et ce conflit, c'est ce que j'appelle le combat entre les puissances démoniaques ou les puissances des ténèbres et les anges de Dieu. La raison pour laquelle, dans la vision de Jacob, les anges montent et descendent l'échelle, c'est que Jacob plus tard, dans ce même chapitre où il voit la vision, parle de la dîme et de la manière dont il apporterait la dîme à l'Éternel. Il n'y avait pas encore de temple au moment où il fit cette déclaration à Dieu. Mais le temple devint par la suite le lieu où le peuple juif apportait ses dîmes et ses offrandes, au temps de Salomon, puis plus tard au temps d'Hérode. Vous vous souvenez que Jésus se tient dans le temple et observe la pauvre veuve qui donne ses deux petites pièces. Ainsi, la porte des cieux, c'est le mont du temple lui-même, là où l'échelle avait été placée. Bien sûr, on ne pouvait pas la voir naturellement. Mais les anges montaient la dîme et les anges faisaient descendre la bénédiction. Voilà de quoi parle réellement la vision ou le songe de Genèse, chapitre 28. Nous avons mentionné il y a un instant que, selon l'Écriture, il y aurait une présence quelconque, un temple bâti dans la ville de Jérusalem. Or Matthieu, chapitre 24, versets 15 et 16, dit « C'est pourquoi, lorsque vous verrez l'abomination de la désolation, dont a parlé le prophète Daniel, établi en lieu saint, que celui qui lit fasse attention. Alors que ceux qui seront en Judée fuient dans les montagnes. » 2 Thessaloniciens, chapitre 2, versets 3 et 4, dit « Que personne ne vous séduise d'aucune manière, car il faut que l'apostasie soit arrivée auparavant, et qu'on ait vu paraître l'homme du péché, le fils de la perdition, l'adversaire qui s'élève au-dessus de tout ce qu'on appelle Dieu ou de ce qu'on adore, jusqu'à s'asseoir dans le temple de Dieu, se proclamant lui-même Dieu. » Cela correspondra à Apocalypse, chapitre 13, lorsque l'Antichrist envahira la ville de Jérusalem. Dans Apocalypse, chapitre 11, lorsqu'il tuera les deux témoins, il s'établira comme Dieu à Jérusalem. Et ce sera la véritable bataille pour la montagne de Dieu. Je veux donc que vous compreniez ceci. Si vous revenez au temps de David, un ange était sur le point de détruire la ville et David dut offrir un sacrifice sur l'autel pour empêcher l'ange destructeur de la détruire. À une autre époque, les Assyriens sont venus et un ange de Dieu est descendu. Le lendemain, 185 000 Assyriens furent retrouvés morts. Dans Zacharie, chapitre 3, Satan se présente sur le mont du Temple pour essayer d'empêcher Josué, le souverain sacrificateur. Cette montagne de l'Éternel sera une coupe d'étourdissement. Tout va se jouer là. Écoutez-moi bien. À la fin des temps, il ne sera pas seulement question de la ville de Jérusalem. Il sera question de la zone du mont du Temple et de la bataille autour de la véritable appartenance de ce mont du Temple. Et tout se résumera à cela au milieu, puis vers la fin de la période de la tribulation, avec l'invasion de l'Antichrist, qui s'établira entre les montagnes glorieuses et saintes, selon Daniel, entre les deux mers, la mer Morte et la mer Méditerranée, la montagne glorieuse et sainte, Jérusalem.
1: Nous aimerions vous donner l'opportunité de faire de Jésus le Seigneur de votre vie. Voulez-vous bien prier avec moi? Dites: Seigneur Jésus, je me repens de mes péchés. Viens dans mon cœur. Je fais de toi mon Seigneur et Sauveur. Et merci Seigneur pour le baptême du Saint-Esprit en moi. Dans le nom de Jésus. Par cette simple prière, nous croyons que le Saint-Esprit vous conduit sur le chemin de la nouvelle naissance. Allez dans une bonne église dont le fondement est la parole de Dieu, passez par les eaux du baptême et donnez à Dieu la première place. Nous espérons de tout cœur que ce message vous encouragera. Si vous connaissez quelqu'un qui puisse être encouragé, s'il vous plaît, envoyez-le lui pour nous aider à atteindre plus de gens et à propager l'Évangile. Édifions le corps de Christ ensemble. 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Que la grâce et la paix du Seigneur Jésus-Christ soient avec vous tous et qu'il vous bénisse merveilleusement.

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1: 1 Pierre 2. La croissance spirituelle et l'édification en Christ. Rejetons donc toute malice, toute ruse, la dissimulation, l'envie et la médisance, désirez comme des enfants nouveau-nés le lait spirituel et pur, afin que par lui vous croissiez pour le salut si vous avez goûté que le Seigneur est bon. Approchez-vous de lui, pierre vivante, rejetée par les hommes, mais choisie et précieuse devant Dieu. Vous-même, comme des pierres vivantes, édifiez-vous pour former une maison spirituelle, un saint sacerdoce, afin d'offrir des sacrifices spirituels agréables à Dieu par Jésus-Christ. Car il est dit dans l'Écriture, « Voici, je mets en Sion une pierre angulaire, choisie et précieuse. Celui qui croit en elle ne sera point confus. L'honneur est donc pour vous qui croyez. Mais pour les incrédules, la pierre qu'ont rejetée ceux qui bâtissaient est devenue la principale de l'angle, une pierre d'achoppement et un rocher de scandale. Ils s'y heurtent pour n'avoir pas cru à la parole, et c'est à cela qu'ils sont destinés. Vous, au contraire, vous êtes une race élue, un sacerdoce royal, une nation sainte, un peuple acquis, afin que vous annonciez les vertus de celui qui vous a appelé des ténèbres à son admirable lumière. Autrefois, vous n'étiez pas un peuple, mais maintenant vous êtes le peuple de Dieu. Vous n'aviez pas obtenu miséricorde, mais maintenant vous avez obtenu miséricorde. Exhortation à une vie digne et soumise à Dieu. Bien-aimés, je vous exhorte, comme étrangers et voyageurs sur la terre, à vous abstenir des convoitises charnelles qui font la guerre à l'âme. Ayez au milieu des païens une bonne conduite, afin que, là même où ils vous calomnient comme si vous étiez des malfaiteurs, ils voient vos bonnes œuvres et glorifient Dieu au jour où il les visitera. Soyez soumis à cause du Seigneur, à toute autorité établie parmi les hommes, soit au roi comme souverain, soit au gouverneur comme envoyé par lui pour punir les malfaiteurs et approuver les gens de bien. Car c'est la volonté de Dieu qu'en pratiquant le bien, vous réduisiez au silence les hommes ignorants et insensés. Agissez en homme libre, sans faire de la liberté un voile qui couvre la méchanceté, mais en vous comportant comme des serviteurs de Dieu. Honorez tout le monde, aimez les frères, craignez Dieu, honorez le roi. L'attitude des serviteurs est l'exemple du Christ. Serviteurs, soyez soumis en toute crainte à vos maîtres, non seulement à ceux qui sont bons et doux, mais aussi à ceux qui sont d'un caractère difficile. Car c'est une grâce que de supporter des afflictions par motif de conscience envers Dieu quand on souffre injustement. En effet, quelle gloire y a-t-il à supporter de mauvais traitements pour avoir commis des fautes? Mais si vous supportez la souffrance en faisant ce qui est bien, c'est une grâce devant Dieu. C'est à cela que vous avez été appelés, car Christ aussi a souffert pour vous, vous laissant un exemple afin que vous suiviez ses traces. Lui qui n'a point commis de péché et dans la bouche duquel il ne s'est point trouvé de fraude. Lui qui injuriait ne rendait point d'injure. Maltraité, il ne faisait point de menaces, mais s'en remettait à celui qui juge justement. Lui qui a porté lui-même nos péchés en son corps sur le bois, afin que morts au péché, nous vivions pour la justice. Lui par les meurtrissures duquel vous avez été guéris. Car vous étiez comme des brebis errantes, mais maintenant vous êtes retournés vers le pasteur et le gardien de vos âmes.

0: La météo pour ce mardi 8 septembre, un changement de temps se met en place par l'ouest et le nord-ouest avec le retour en force des nuages porteurs de quelques précipitations. Le beau temps ensoleillé se maintient au sud-est. Les températures pour ce mercredi matin, 15 degrés pour Lille, 16 à Paris, 16 également pour Brest et Cherbourg, 18 à Strasbourg, 19 pour Bordeaux, Biarritz, Lyon et Toulouse, 22 pour Nice et Marseille, 24 degrés pour Ajaccio. Et pour ce mardi après-midi, 18 à 19 degrés le long des côtes de la Manche, 22 degrés sur les Pays de la Loire, 23 en Ile-de-France et sur le centre Val de Loire, 26 en Bourgogne et sur le Grand Est, 24 degrés sur la Nouvelle-Aquitaine, 26 sur l'Occitanie, 28 sur la vallée du Rhône, 29 en Corse et jusqu'à 32 degrés le long de la Méditerranée.
1: Bonjour, bonjour à tous. La mobilisation contre les violences sexistes et sexuelles aura pris hier partout en France. La proposition de loi dite intégrale portée par la députée socialiste Céline Thiébaut-Martinez est inspirée par 140 propositions d'une coalition d'associations féministes et défense des droits des enfants, entrée hier en commission spéciale à l'Assemblée nationale. Ce texte de 69 articles veut couvrir toute la chaîne de violences sexistes et sexuelles, prévention, détection précoce des victimes, création de juridiction spécialisée et reconnaissance de l'inceste comme crime à part entière. Son coût est estimé à 3 milliards d'euros par an selon le gouvernement. Le débat en séance publique à l'Assemblée est désormais attendu début octobre après un report. Et puis dans le sillage de l'affaire Liana, cette collégienne de 11 ans retrouvée morte et violée en juin dernier, des rassemblements hebdomadaires devant les tribunaux ont repris hier soir dans plusieurs villes, notamment à Uzès, à l'appel des associations qui réclament l'adoption rapide de ces textes avant la fin du quinquennat. Et puis, autre temps fort de la journée, le procès de l'homme accusé de viol et du meurtre de Luana, une fillette de 10 ans retrouvée morte dans la cave d'un immeuble de Sedan en octobre 2023. Elle est retrouvée hier devant la cour d'assises des Ardennes, Charleville-Mézières. L'accusé, âgé d'une cinquantaine d'années, reconnaît le viol mais conteste le meurtre, évoquant une chute accidentelle dans un escalier. L'autopsie a pourtant révélé des coups au visage à l'origine du décès de l'enfant. Le procès doit se poursuivre jusqu'à mercredi. L'accusé incourt la réclusion criminelle à perpétuité assortie d'une période de sûreté maximale. Et puis du côté de l'économie, les buralistes se sont mobilisés hier dans plusieurs villes de France contre ce qu'ils appellent la spirale fiscale. Réunis à Muret et à Redon pour ce premier jour de la semaine de mobilisation nationale, les 22 500 buralistes de la Confédération réclament le gel de la fiscalité du tabac et la fin de l'indexation automatique des prix sur l'inflation. En vigueur depuis 2023, le prix du paquet doit encore passer de 13,50 euros à 14,50 euros en début 2027. La profession affirme avoir déjà perdu 30% de ses recettes pour un manque à gagner budgétaire estimé à 5 milliards d'euros pour l'État au profit, selon elle, du marché parallèle. D'autres rassemblements sont prévus. Et enfin, du côté de la culture, la rentrée littéraire bat son plein dans les librairies françaises avec plusieurs centaines de nouveaux romans mis en vente ces dernières semaines entre auteurs confirmés et jeunes plumes à découvrir. C'est à la fin de cette édition. Belle fin de journée sur votre radio. Dans votre minute sport, à la une, le récital des Bleus du basket. Au mondial féminin à Berlin, l'équipe de France a écrasé le Nigeria 111 à 56 hier avec deux paniers à 3 points. Un record de compétition. Gabby Williams a marqué 25 points avec 3 victoires en 3 matchs. Les Françaises filent au quart de finale. Et du côté du football, surprise au Vélodrome dimanche soir, le Paris FC a battu Marseille 3 à 2 grâce à un triplé de Lassine Sinakoyo. Les Parisiens sont deuxièmes de la Ligue 1 à 2 points de Monaco. Et puis en rugby, le champion de France est déjà tombé. Toulouse s'est incliné 30 à 27 à La Rochelle sur un pénalty d'Antoine Astoy après à La Sirène. Et du côté de la Formule 1, Kimi Antonelli a gagné le Grand Prix d'Italie. Pierre Gasly a terminé 7e. Et enfin, la Ligue des Champions fait son retour dès ce mardi soir. C'était votre Flash Sport. Très bon parti.

continuer notre étude sur ce thème, la vision de Christ ressuscité et son message, deuxième partie, parce que nous n'avons pas eu le temps de tout couvrir lors de notre dernier enregistrement dans un monde nouveau. Dans Hébreux chapitre 4 et le verset 13, ça dit « Nulle créature n'est cachée devant lui, mais tout est à nu et à découvert aux yeux de celui à qui nous devons rendre compte. Ses yeux comme une flamme de feu sont des yeux perçants, des yeux qui voient exactement, des yeux qui voient toutes choses. » Dans Jérémie chapitre 17 et au verset 10, ça dit « Moi l'Éternel, j'éprouve le cœur, je sonde les reins pour rendre à chacun selon ses voies, selon le fruit de ses œuvres. » Et dans Jérémie chapitre 23 et au verset 24, ça dit « Quelqu'un se tiendra-t-il dans un lieu caché sans que je le voie, dit l'Éternel? Ne remplis-je pas, moi, les cieux et la terre, dit l'Éternel. » Alors, ses yeux sont partout, parcourent toute la terre, comme ça nous dit dans un autre verset de la parole de Dieu. Ce sont ses yeux comme des flammes de feu qui sont perçants et qui vont pénétrer jusqu'à l'intérieur de chaque être humain. Quatrièmement, ça dit ses pieds étaient semblables à de l'airain ardent, comme s'il eût été embrasé dans une fournaise. L'airain est connu pour sa dureté exceptionnelle. Rien de connu vraiment ne peut s'associer à l'airain pour le rendre plus tendre. Mais cet airain ici est encore plus remarquable du fait qu'il résiste au feu de la fournaise. Une épreuve par laquelle personne d'autre n'a pensé. Et c'est exactement cela, car l'airain parle de jugement divin, de jugement qui, décrété, doit s'accomplir. L'airain parle toujours de jugement, symbolise toujours le jugement de Dieu. Nous lisons dans Jean, chapitre 3, et des versets 14 jusqu'à 19, que Moïse éleva le serpent dans le désert. Et comme Moïse a dit éleva le serpent dans le désert, il faut de même que le Fils de l'homme soit élevé, afin que quiconque croit en lui ne périsse point, mais qu'il ait la vie éternelle. Car Dieu n'a pas envoyé son Fils dans le monde pour condamner le monde, mais pour que le monde soit sauvé par lui. Quiconque croit en lui n'est pas condamné, mais celui qui ne croit pas est déjà condamné parce qu'il n'a pas cru au nom du Fils unique de Dieu. Et voici cette condamnation. La lumière est venue dans le monde et les hommes ont préféré les ténèbres à la lumière parce que leurs œuvres étaient mauvaises. Maintenant, dans le livre des Nombres, dans le 21e chapitre, les versets 8 et 9, ça nous explique ce que Moïse a fait comme, ça dit ici, comme Moïse éleva le serpent dans le désert. Bien, dans Nombres 21, 8 et 9, ça dit, « Et le Seigneur dit à Moïse, fais-toi un serpent brûlant. » On les appelait les serpents brûlants parce que la piqûre qu'ils faisaient aux êtres humains était brûlante. « Et place-le sur une perche. Quiconque aura été mordu et le regardera conservera la vie. » Moïse fit un serpent d'airain et le plaça sur une perche. Et quiconque avait été mordu par un serpent et regardait le serpent d'airain conservait la vie. Israël avait péché. Le péché devait être jugé. Et aussi Dieu commanda-t-il à Moïse de placer sur une perche un serpent d'airain. Et celui qu'il regardait était sauvé de la punition de son péché. Le serpent d'airain qui a été élevé sur cette perche représentait symboliquement le péché, et le serpent qui était là, cloué sur cette perche, représentait le mal, représentait le péché, celui qui nous incite à pécher, Satan. L'airain parle de jugement, et comme nous le voyons, par l'autel d'airain qui d'ailleurs devait recevoir la victime pour expier le péché. Lorsque Dieu, au temps d'Élie, voulut punir Israël pour son péché, il ferma le ciel. La pluie cessa, et le ciel devint, la Bible dit, comme de l'airain. Toujours un symbole de jugement. Alors, cette illustration du serpent sur la perche montre le péché comme étant déjà jugé, car ce serpent était fait d'airain, prouvant que le jugement de Dieu était déjà tombé sur le péché. C'est pourquoi ceux qui regardaient le serpent et acceptaient le sens symbolique de ce serpent étaient rétablis, car c'était là la rédemption de Dieu, l'œuvre du salut en Jésus-Christ qui était symbolisée déjà dans le désert, dans l'Ancien Testament.
Alors, le serpent qui a été élevé sur la perche, c'est un type de ce que Jésus-Christ est venu accomplir sur cette terre. Il a véritablement cloué sur le bois la puissance de l'ennemi, l'a ridiculisé en triomphant d'elle publiquement par la croix. Jésus-Christ s'est fait chair. Il a pris sur lui le jugement de Dieu concernant le péché. Et la base de l'autel du sacrifice qui était faite d'airain dur symbolisait l'agneau immolé dès même avant même la fondation du monde. Le jugement était déjà tombé sur lui avant même qu'il y ait eu des pécheurs sur cette planète, puisque la Bible nous dit qu'il a été immolé avant la fondation du monde. Cinquième aspect de Christ ressuscité sur l'île de Patmos qui apparaît en vision à l'apôtre Jean, ça dit que sa voix était comme le bruit de grandes eaux. Maintenant, il y a plusieurs versets qui se réfèrent à la voix de l'Éternel et qui nous montrent toute la puissance. Lorsque Dieu parle, c'est comme un tonnerre, ça nous dit dans le livre de Job. Dieu fait retentir sa voix comme un tonnerre. Et sa voix est tellement puissante que lorsqu'il a parlé à la montagne du Sinaï, comme nous lisons dans le livre d'Exode, le peuple de Dieu ne pouvait tout simplement plus continuer à entendre la voix de l'Éternel. Et ils ont demandé à Moïse, ils ont dit, « Dis à Dieu de ne plus parler, parce que nous ne pouvons plus entendre sa voix. » Sa voix était trop puissante. Lorsqu'il parlait, la montagne tremblait. La montagne était embrasée de feu. Et c'était quelque chose de terrible à entendre. Ça dit ici dans le livre du prophète Jérémie, dans le verset 25 et au verset 30, chapitre 25 plutôt, verset 30, « Tu leur diras, l'Éternel rugira d'en haut de sa demeure sainte. Il fera entendre sa voix. Il rugira contre le Dieu de sa résidence. » Oh, c'est quelque chose de puissant ici. « Il poussera des cris comme ceux qui foulent au pressoir contre tous les habitants de la terre. » Puis Jérémie continue un peu plus loin et dit, « Et toi, tu leur prophétiseras toutes ces choses et tu leur diras, l'Éternel rugira. » Ézéchiel chapitre 1, verset 24, « J'entendis le bruit de leurs ailes quand ils marchaient, pareil au bruit de grosses eaux ou à la voix du Tout-Puissant. C'était un bruit tumultueux, comme celui d'une armée. Quand ils s'arrêtent, ils laissent tomber leurs ailes. » Ézéchiel chapitre 43 et au verset 2, ça dit, « Et voici la gloire du Dieu d'Israël s'avançait de l'Orient. Sa voix était pareille au bruit de grandes eaux et la terre resplendissait de sa gloire. » Dans le livre des Psaumes, chapitre 29 et au verset 4, « La voix de l'Éternel est puissante. La voix de l'Éternel est majestueuse. » Dans l'Évangile de Jean, chapitre 5, versets 28 et 29, ça nous dit que la voix de l'Éternel est tellement forte que ça dit ceci, « Ne vous étonnez pas de cela, car l'heure vient où tous ceux qui sont dans les sépulcres entendront sa voix et en sortiront. Ceux qui auront fait le bien ressusciteront pour la vie, mais ceux qui auront fait le mal ressusciteront pour le jugement. » Quelle puissance dans la voix de l'Éternel. Sixième aspect, il avait dans sa main droite sept étoiles. Sa main droite est toujours synonyme de rédemption et de protection, tandis que sa gauche parle de jugement et parle de condamnation. Dans l'Évangile de Matthieu, chapitre 25, versets 34 peut-être et 41, ça dit, « Alors le roi dira à ceux qui sont à sa main droite, « Venez, vous qui êtes bénis de mon Père, prenez possession du royaume qui vous a été préparé dès la fondation du monde. » Ensuite, il dira à ceux qui sont à sa main gauche, « Retirez-vous de moi, maudits, allez dans le feu éternel qui a été préparé pour le diable et ses anges. » La main droite parle toujours de rédemption, elle parle de protection, la main gauche parle de condamnation. Les sept étoiles dont il est question ici, bien, c'est facile à interpréter également, puisque dans le verset 20, Jésus nous donne l'interprétation de ce mystère, alors qu'il dit « Le mystère des sept étoiles que tu as vues dans ma main droite et les sept chandeliers d'or, les sept étoiles sont les sept anges des sept églises et les sept chandeliers sont les sept églises. » Alors, les sept étoiles, selon le Seigneur lui-même, tel qu'il nous l'explique dans ce verset 20, ce sont les anges qui, le mot ange, c'est le mot grec angelos, A-N-G-E-L-O-S,
qui signifie ange ou messager. Alors, ce sont les sept messagers ou les sept anges des sept églises. Ils représentent ceux qui ont la responsabilité principale de chaque assemblée. On sait que dans le livre d'Éphésiens chapitre 4 et à compter du verset 11, ça dit que le Seigneur Jésus-Christ a donné les uns comme apôtres, les autres comme prophètes, les autres comme évangélistes, les autres comme pasteurs et docteurs ou enseignants de la parole pour le perfectionnement des saints et ainsi de suite. Il y a cinq ministères dont, cinq ministères d'autorité qui sont donnés par le Seigneur Jésus-Christ à l'Église. Et ces cinq ministères d'autorité représentent justement l'autorité spirituelle de chaque assemblée locale. Il n'y a pas d'autres titres, il n'y a pas d'autres ministères qui sont en autorité. Il y a beaucoup d'autres ministères mentionnés dans le Nouveau Testament. Ministères d'aide, de différentes sortes de ministères nous sont mentionnés. Talents, capacités, et ainsi de suite. Mais il n'y a que cinq ministères d'autorité. Voilà les autorités spirituelles de l'Église du Seigneur Jésus-Christ. Les apôtres, les prophètes, les évangélistes, les pasteurs, les docteurs. Malheureusement, aujourd'hui, dans notre époque moderne, nous avons remplacé l'autorité de ces cinq ministères dons qui sont donnés par le Seigneur Jésus-Christ à l'Église par des comités de diacres. Dans la parole de Dieu, dans le modèle que Dieu nous donne pour une Église locale, les diacres n'ont aucune autorité spirituelle dans une assemblée locale, mais ils sont au service de ces cinq ministères d'autorité. Ils sont là pour aider. Ils sont là pour servir aux tables. Ils sont là pour voir aux besoins matériels de l'Église. Mais lorsqu'il s'agit d'une question spirituelle, lorsqu'il s'agit de la direction spirituelle de l'Église, de la vision de l'Église locale, c'est laissé entre les mains de ces cinq ministères dont d'autorité. Et il ne s'agit pas nécessairement d'un pasteur non plus par Église, mais ça doit être un groupe d'anciens qui dirige l'Assemblée locale, avec bien sûr un ministre principal, que ce soit pasteur ou évangéliste ou prophète, peu importe, celui à qui Dieu a donné la vision, qui est responsable pour l'ensemble des anciens qui sont là. L'emphase n'est jamais placée dans les assemblées locales du Nouveau Testament sur un pasteur. La preuve, c'est que vous ne pouvez pas me dire qui est le pasteur des Corinthiens. Vous ne pouvez pas me dire qui est le pasteur des Éphésiens. Vous ne pouvez pas me dire qui est le pasteur des Thessaloniciens. Parce que l'emphase n'est jamais placée sur un pasteur d'une église locale, mais un groupe d'anciens avec un ministre principal qui devient responsable, comme Jacques était le ministre responsable de l'église locale de Jérusalem. On voit ça dans le livre des Actes des Apôtres, alors qu'on a délibéré ensemble et que finalement la décision est prise par le Saint-Esprit et Jacques est le représentant, le ministre principal, qui parle au nom des anciens et dit « Il a paru bon au Saint-Esprit et à nous » de communiquer telle et telle chose aux églises que Paul avait fondées en dehors des cadres juifs. Alors, les responsables de chaque assemblée sont à l'abri dans la main droite du Seigneur. Souvenez-vous, on a dit sa main droite, toujours symbole de protection, symbole de rédemption. Et les ministres de Dieu, ces cinq ministères dont d'autorité, sont protégés, sont à l'abri dans sa main droite. Comme ça dit dans Jean chapitre 10, verset 28, « Je leur donne la vie éternelle, elles ne périront jamais et personne ne les ravira de ma main. » Septième caractéristique, de sa bouche, ça dit, « sortait un épée aiguë à deux tranchants. » Eh bien, évidemment, dans Hébreux chapitre 4, verset 12, il s'agit de la parole de Dieu. Ça dit, « La parole de Dieu est vivante et efficace, plus tranchante qu'une épée quelconque à deux tranchants, pénétrante jusqu'à partager âme, esprit, jointure et moelle, elle juge les sentiments et les pensées du cœur. » Puis dans Éphésiens chapitre 6 et au verset 17, ça dit « Prenez aussi le casque du salut et l'épée de l'esprit qui est la parole de Dieu. » Les deux tranchants de l'épée sont évidemment les deux mots grecs que nous utilisons pour le mot parole, logos et rhéma. Fondamentalement, logos c'est la parole écrite, ce que vous avez dans votre Bible. Rhéma, c'est la parole inspirée ou la parole révélée par le Saint-Esprit à votre cœur. Et encore une fois, si vous avez ce petit Nouveau Testament grec dont je vous parlais, vous pouvez faire une étude très intéressante du mot logos et rhéma dans le Nouveau Testament. Et vous allez apprendre des choses vraiment, vraiment enrichissantes. Par exemple, dans Romains chapitre 10 et le verset 17, un verset que nous citons souvent par cœur qui dit « La foi vient de ce qu'on entend et ce qu'on entend vient de la parole ». De Christ, bien le mot parole ici, dans ce cas-là, c'est le mot rhéma, voulant dire que la foi ne vient pas nécessairement du logos, mais elle vient
du Réma de Dieu. Très intéressant à continuer d'étudier. Ça dit dans Apocalypse, également chapitre 19, à compter du verset 11, « Puis je vis le ciel ouvert, et voici parut un cheval blanc. Celui qui montait s'appelle fidèle et véritable, et il juge et combat avec justice. Ses yeux étaient comme une flamme de feu. » Encore une fois, sur sa tête étaient plusieurs diadèmes. Il y avait un nom écrit que personne ne connaît si ce n'est lui-même, et il était revêtu d'un vêtement teint de sang. Son nom est la parole de Dieu. Les armées qui sont dans le ciel le suivaient sur des chevaux blancs revêtus de fin lin blanc pur. De sa bouche, regardez, sortait une épée aiguë pour frapper les nations. Il les pètera avec une verge de fer, les foulera la cuve du vin de l'ardente colère du Dieu Tout-Puissant. Il avait sur son vêtement et sur sa cuisse un nom écrit « Roi des rois et Seigneur des seigneurs ». Huitième aspect, son visage était comme le soleil lorsqu'il brille dans sa force. Bien, on a vu ça dans l'Évangile de Matthieu, chapitre 17, les 13 premiers versets. Alors que Jésus est monté sur cette haute montagne avec Pierre, Jacques et Jean, et les conduisit à l'écart, et il fut transfiguré, ça nous dit, devant eux. Son visage resplendit comme le soleil, et ses vêtements devinrent blancs comme la lumière. Alors voilà déjà un aspect du Seigneur Jésus-Christ glorifié déjà sur cette montagne. Et les apôtres, ces trois apôtres, ont vu la gloire du Seigneur Jésus-Christ être manifestée de cette façon. La gloire de Dieu, son visage est tellement radieux que la ville, la nouvelle Jérusalem, ça c'est dans Apocalypse chapitre 21, verset 23, ça dit « La ville n'a besoin ni du soleil, ni de la lune pour l'éclairer, car la gloire de Dieu l'éclaire et l'agneau est son flambeau. » Dans Malachie chapitre 4 et le verset 2, ça dit « Mais pour vous qui craignez, son nom se lèvera le soleil de la justice et la guérison sera sous ses ailes. » Alors, en résumé, les sept églises sont représentées par ces sept chandeliers qui diffusent la lumière qui est le Seigneur Jésus-Christ. Les ministres sont représentés comme des étoiles, mais seul le Seigneur Jésus-Christ est le soleil, comme nous venons de le voir. Puis, dans le verset 17 et 18 de ce premier chapitre, nous lisons ces mots. « Quand je le vis, dit l'apôtre Jean, je tombai à ses pieds comme mort. Il posa sur moi sa main droite, encore une fois, la main droite, synonyme de protection, de rédemption, en disant, ne crains point, je suis le premier et le dernier et le vivant. J'étais mort, et voici, je suis vivant au siècle des siècles. Je tiens les clés de la mort et du séjour des morts. » Remarquez que c'est ce même Jean qui, il y a quelques années à peine, appuyait sa tête sur la poitrine du Seigneur. Aujourd'hui, il tombe à ses pieds comme mort. Tellement cette vision est saisissante. Tellement cette vision est glorieuse. Jean tombe comme mort à ses pieds. Mais Jésus pose sa main droite sur lui. La main droite qui signifie la protection. Et ce que Jésus veut lui dire en mettant sa main droite, c'est « Ne crains point, tu n'as pas à craindre, Jean. » Et effectivement, Jean n'a pas à craindre, car il ne se présente pas à Jean comme son juge, parce que Jean est déjà sauvé. Et la Bible nous dit qu'il n'y a aucune condamnation pour celui qui est en Jésus-Christ. Et non seulement cela, mais dans l'Évangile de Jean, dans le cinquième chapitre et au verset 24, nous allons lire ceci, c'est le Seigneur Jésus-Christ lui-même qui parle et il dit « en vérité, je vous le dis, celui qui écoute ma parole et qui croit à celui qui m'a envoyé a la vie éternelle. Et il ne vient point en jugement, mais il est passé de la mort à la vie. » Oh, gloire à Dieu, il n'y a plus de jugement pour celui qui est en Jésus-Christ. Imaginez-vous, lorsque nous allons rencontrer le Seigneur Jésus-Christ, nous ne le verrons pas comme un juge, mais il va nous recevoir comme notre Rédempteur, comme notre Sauveur. Et c'est pourquoi il pose sa main droite sur lui en voulant dire, et même il lui dit, ne crains point, car je suis le premier et le dernier et le vivant. J'étais mort et voici je suis vivant. Autrement dit, j'apparais comme un juge. Mais ce n'est pas pour toi, Jean. Ce n'est pas pour mon Église non plus. Ce n'est pas pour ceux qui m'ont accepté comme leur Seigneur et Sauveur personnel. J'apparais maintenant comme un juge pour le reste du monde, ceux qui m'ont rejeté.
Évidemment, aucun être humain n'aurait pu résister à une telle vision. Sa force à Jean est complètement anéantie, tombe à ses pieds comme mort. Mais la main bénie du Seigneur l'a touché et sa voix de bénédiction lui dit « Ne crains point ». Nous n'avons rien à craindre, effectivement, parce que tout jugement est tombé sur lui, le Seigneur Jésus-Christ. À la croix, au sépulcre, au séjour des morts, il a tout subi pour nous. Il a subi tout le choc des conséquences du péché. Et c'est pourquoi, comme j'ai mentionné, il n'y a plus de condamnation pour ceux qui sont en Jésus-Christ. La Bible nous dit que nous pouvons avoir confiance parce qu'il est non seulement notre rédempteur, mais il est notre avocat et il est notre juge en même temps. Gloire à Dieu, la cause est entendue, tout est fini, il n'y a plus de condamnation, l'Église n'a plus à craindre. Quelle promesse a-t-il jamais refusé d'accomplir? Parce que tout est accompli en lui. Il a dit en ce qui concerne toutes les promesses de Dieu, c'est oui et amen en Jésus-Christ. Puis il dit, je suis le premier et le dernier et le vivant. J'étais mort, mais voici, je suis vivant au siècle des siècles. Jésus est là depuis toute éternité. Dans Jean chapitre 8, verset 58, Jésus leur dit, en vérité, je vous le dis, avant qu'Abraham fût, je suis. Et même au chapitre 17, verset 5 et au verset 24, il dit, maintenant, toi, Père, glorifie-moi auprès de toi-même de la gloire que j'avais auprès de toi avant que le monde fût. Père, je veux que là où je suis, ceux que tu m'as donnés soient aussi avec moi, afin qu'ils voient ma gloire, la gloire que tu m'as donnée parce que tu m'as aimé avant la fondation du monde. Alors, avant même la fondation du monde, il était là. Dans Apocalypse 22, 13, il répète encore la même chose. Je suis l'alpha et l'oméga, le premier et le dernier, le commencement et la fin. Il est mort. Mais il n'est pas resté mort. Dans le livre des Actes des Apôtres, ça dit que les liens de la mort ne pouvaient le retenir captif. Il est ressuscité d'entre les morts. Il est monté à la droite du Père dans les lieux célestes. Et Jésus-Christ est bel et bien vivant. Le tombeau est vide à Jérusalem. Et Christ est assis maintenant à la droite du Père dans les lieux célestes comme notre souverain sacrificateur. Remarquez qu'il est assis. Le souverain sacrificateur, ici-bas sur la terre, ne pouvait pas s'asseoir. Dans le lieu très saint, où il pénétrait une seule fois par année, il n'y avait aucune chaise. Il n'y avait que ce propitiatoire et l'arche de l'Éternel qui était là, avec les deux anges dont les ailes étaient repliées vers le centre. Et Dieu avait dit à Moïse, « C'est ici, entre les deux chérubins, que je me rencontrerai une fois par année avec le souverain sacrificateur. » Celui-ci devait se tenir debout, parce que le travail n'était pas complété. Mais dès l'instant où notre souverain sacrificateur, le Seigneur Jésus-Christ, a accompli son œuvre parfaite sur la croix de Golgotha, il est entré, la Bible dit dans Hébreux, une fois pour toutes dans le lieu très saint, qui n'est pas fait de main d'homme, mais qui est fait par Dieu, le véritable lieu très saint, qui est là-haut dans le tabernacle de Dieu, dans le temple de Dieu, dans le ciel. Et cette fois-ci, notre souverain sacrificateur, il s'est assis pour la première fois. Un souverain sacrificateur s'assoyait, signifiant que l'œuvre était maintenant accomplie. On n'avait pas besoin d'un autre souverain sacrificateur. Nous n'avions pas besoin d'un autre sacrifice. Nous n'avions pas besoin d'une autre croix de Golgotha. L'œuvre est parfaite. Tout est accompli en Jésus-Christ. Ce sont d'ailleurs les dernières paroles de Jésus. Tout est accompli. Et voilà pourquoi il s'est assis. En s'assoyant, il voulait dire, c'est terminé, c'est fini. Il n'y a plus rien à faire. Il n'y a plus rien à ajouter. Le salut il est parfait à cause de mon œuvre. Puis il dit, je tiens les clés de la mort et du séjour des morts. Maintenant, nous savons que les clés désignent toujours la puissance et l'autorité. Dans Marc, chapitre 16 et le verset 17, Jésus dit à Pierre, je te donne les clés du royaume. Ce que tu liras sur la terre sera lié dans le ciel. Ce que tu délieras sur la terre sera délié dans le ciel. Il le répète dans Matthieu, chapitre 18, verset 18. Il dit, je vous le dis en vérité, tout ce que vous lirez sur la terre sera lié dans le ciel et tout ce que vous délierez sur la terre sera délié dans le ciel. Dans le livre du prophète Ésaïe, chapitre 22, verset 22, ça dit, je mettrai sur son épaule la clé, parlant du Seigneur Jésus-Christ, la clé de la maison de David. Quand il ouvrira, nul ne fermera. Quand il fermera, nul n'ouvrira. Alors, les clés de la mort et du séjour des morts, ça signifie tout simplement que le Seigneur Jésus-Christ possède l'autorité maintenant sur la mort. Dans Ésaïe chapitre 25 et au verset 8, ça dit qu'il a anéanti la mort pour toujours.
Le Seigneur, l'Éternel, essuiera les larmes de tous les visages. Il fera disparaître de toute la terre l'opprobre de son peuple, car l'Éternel a parlé. Il a anéanti la mort et aussi nous a délivrés, ça dit dans l'Épître aux Hébreux, de celui qui avait le pouvoir de la mort, qui nous retenait captifs par la crainte de la mort. Et lorsqu'il dit « Je possède, j'ai les clés du séjour des morts et de la mort », ça veut dire que l'autorité du séjour des morts, maintenant c'est Seigneur Jésus-Christ qui la possède. On sait que le séjour des morts était fait en deux compartiments dans l'Ancien Testament, un côté qui s'appelait le paradis, un autre côté qui s'appelait l'enfer. Tous les injustes descendaient en enfer et ceux qui mouraient juste selon l'ancienne alliance s'en allaient du côté qui s'appelle le paradis. C'est pourquoi Jésus dit à ce voleur qui a accepté Jésus, qui a reconnu qu'il était le Messie, « Aujourd'hui même, tu seras avec moi dans le paradis et non pas au ciel. » Il y a une différence entre le paradis et le ciel. Le ciel est en haut, le paradis était en bas. Mais maintenant, le paradis a changé de place et le paradis est rendu au ciel. Parce que lorsque le Seigneur Jésus-Christ est descendu dans le séjour des morts, il a d'abord libéré tous ceux qui étaient retenus captifs dans le paradis. Et il a déplacé le paradis au ciel. Il a emmené tout ce monde-là juste de l'ancienne alliance au ciel. De façon à ce que maintenant, tous ceux qui meurent dans le Seigneur Jésus-Christ s'en vont directement au ciel, n'ont plus besoin d'aller dans le séjour des morts. Vous et moi qui sommes sauvés, lorsque nous allons mourir, si nous mourons avant l'enlèvement de l'Église, on ne s'en va pas dans le séjour des morts, on s'en va directement au ciel, dans la présence de notre Dieu, parce que la route nouvelle a été inaugurée, comme ça nous dit dans l'Épître aux Hébreux. Cependant, tous les autres morts, tous les injustes, sont demeurés, eux, en enfer. Et tous ceux qui meurent présentement sans Christ s'en vont en enfer. Et un jour, l'enfer, avec tous ces morts injustes, sera passé au jugement du grand trône blanc, et l'enfer et le séjour des morts seront jetés dans le lac de feu pour l'éternité, avec tous les injustes qui vont s'y retrouver également pour l'éternité. Tout être humain qui entre dans ce monde entre avec une sentence en réalité de mort. C'est juste une question de temps. Une sentence de mort a été prononcée contre lui et il est destiné au lac de feu, à moins que sa destination éternelle change par le fait qu'il accepte Jésus-Christ comme son Seigneur et Sauveur personnel. Jésus-Christ est venu subir cette mort et cette sentence à notre place. Il est mort sur la croix comme un pécheur. Il est descendu dans le séjour des morts comme un pécheur. Mais il ne l'a pas fait pour lui. Il n'avait pas besoin de ça. Il était déjà Dieu, que ça nous dit dans l'Épître aux Philippiens. Il l'a fait pour nous, afin, à notre place, il a conquis la mort, a conquis le séjour des morts, afin que la mort et le séjour des morts n'aient plus d'autorité sur le croyant. C'est pourquoi ça dit qu'il possède les clés de la mort et du séjour des morts. Puis dans le verset 19, quelque chose de vraiment très, très important, j'aimerais que vous puissiez faire bien attention. Ça dit ici, écris les choses que tu as vues, celles qui sont et celles qui doivent arriver après elles. Et finalement, au verset 20, le mystère des sept étoiles que tu as vues dans ma main droite et des sept chandeliers d'or, les sept étoiles sont les sept anges des sept églises et les sept chandeliers sont les sept églises comme nous l'avons vu. Maintenant, juste avant, j'aimerais qu'on arrête quelques instants au verset 19. Ici, le Seigneur Jésus-Christ va nous donner véritablement la clé de l'interprétation du livre de l'Apocalypse. Maintenant, je suis conscient que ce n'est pas nécessairement un livre facile à comprendre pour n'importe quel chrétien. Dans mes déplacements, dans les croisades, dans nos conférences un petit peu partout, que ce soit au Québec, au Canada, aux États-Unis ou ailleurs dans le monde, les gens font à peu près toujours les mêmes réflexions concernant les prophéties bibliques, particulièrement le livre de l'Apocalypse. Les gens disent « Oh, c'est tellement compliqué, frère Mexican, tellement difficile à comprendre, c'est plein de symbolisme, c'est plein de ci, c'est plein de ça. » Et bien souvent, c'est parce qu'on ne se donne pas la peine de prendre le temps et d'étudier ce merveilleux livre et l'ensemble des prophéties de la fin. Mais ici, dans le verset 19, c'est Jésus lui-même qui nous donne la clé de l'interprétation du livre de l'Apocalypse. Et si nous ne comprenons pas ce verset 19, et si nous ne suivons pas la règle d'interprétation qu'il nous donne ici, bien effectivement, le livre va sembler un amoncellement de confusion.
parce qu'on va changer les thèmes, on va mêler ça de façon chronologique. Et ici, c'est bien simple à comprendre. Jésus dit, écris les choses que tu as vues, numéro 1. 2, les choses qui sont. 3, les choses qui doivent arriver à présent. Il est facile à voir qu'il y a 3 sections au livre de l'Apocalypse. Les choses que tu as vues, les choses qui sont et les choses qui doivent arriver après elles. La première section concerne les choses que tu as vues et les choses que tu as vues sont dépeintes dans le premier chapitre du livre de l'Apocalypse. C'est ce qu'on est en train de voir ensemble. C'est ce que Jean a vu, la vision de Christ ressuscité et son message. La deuxième section, les choses qui sont couvertes dans le deuxième et le troisième chapitre du livre de l'Apocalypse. Et les choses qui sont, c'est l'Église, l'histoire terrestre de l'Église du Seigneur Jésus-Christ. Comme on a déjà dit, et on va commencer dans notre prochaine cassette la description de chacune de ces 7 assemblées locales, en même temps, c'est une vue prophétique et panoramique de toute cette dispensation de l'Église, de toute l'histoire terrestre de l'Église du Seigneur Jésus-Christ. Et les choses qui sont se réfèrent à cette histoire terrestre de l'Église, puisque les deux et troisième chapitres du livre de l'Apocalypse vont nous décrire les caractéristiques principales de ces 7 assemblées locales, mais qui en même temps représentent les 7 âges de l'Église depuis le temps où elle est fondée dans la chambre haute et jusqu'au temps où la trompette va sonner et que l'Église sera retirée de cette planète. Alors, ce sont les choses qui sont. C'est appelé comme ça parce que ces choses étaient là au temps de Jean, parce qu'évidemment, l'Église était formée. On était encore dans la première génération de chrétiens. Et on est encore dans les choses qui sont. On n'est pas rendu plus loin que ça dans l'accomplissement du livre de l'Apocalypse, parce que l'Église est encore ici. Alors, ça veut dire qu'on est encore dans les choses qui sont. Et la troisième partie, bien, c'est les choses qui doivent arriver après elles, c'est-à-dire après les choses qui sont. C'est-à-dire après l'histoire terrestre de l'Église, écrit les choses qui vont arriver une fois que l'Église est enlevée, autrement dit. Et si nous comprenons bien la clé d'interprétation que Jésus nous donne ici, ça veut dire qu'à partir du 4e chapitre et du 1er verset, jusqu'au 22e chapitre et au dernier verset, il n'y a rien de tout ça qui est encore arrivé. Ce sont des choses à venir. Ce sont des choses qui doivent arriver, dit le Seigneur Jésus, après les choses qui sont. Et les choses qui sont, ce sont les choses de l'histoire terrestre de l'Église du Seigneur Jésus-Christ. Alors, est-ce que vous comprenez bien ça? C'est bien important. S'il faut que vous retourniez en arrière sur la cassette, faites-le. C'est pourquoi on enregistre sur cassette. Vous pouvez réécouter et réécouter afin de bien saisir, afin de bien comprendre. Le livre de l'Apocalypse se divise en 3 sections et c'est Jésus lui-même qui nous donne, il n'y a pas de discussion. Premièrement, écris les choses que tu as vues, couvertes dans le premier chapitre, c'est la vision de Christ ressuscité et son message. Deuxièmement, écris au sujet des choses qui existent. Les choses qui existaient, c'est l'Église du Seigneur Jésus-Christ et on est encore dans cette deuxième section pour très peu de temps maintenant, mais c'est là où nous sommes. Et finalement, écris les choses qui doivent arriver après elles, après les choses de l'Église, c'est-à-dire après l'enlèvement de l'Église. Donc, pour répéter encore une fois, à partir du 4e chapitre et du 1er verset, il n'y a rien d'arrivé encore. C'est de la prophétie pure. Ce sont des événements qui sont prédits comme devant arriver et qui ne sont pas encore arrivés, mais qui arriveront aussitôt que la trompette sonnera et que les morts en Christ ressusciteront et que nous, les vivants qui sommes prêts pour l'enlèvement de l'Église, serons changés en cet instant dans un clin d'œil et nous allons monter dans les airs à la rencontre du Seigneur. À partir de ce moment-là, les choses qui sont mentionnées comme devant arriver après l'histoire de l'Église vont se réaliser. Et toutes ces choses qui sont mentionnées à partir du 4e chapitre jusqu'à la fin du livre vont pouvoir se réaliser. Alors, encore une fois, parce que c'est très important, je dis c'est très important parce que souvent vous allez lire des commentaires sur le livre de l'Apocalypse et c'est tellement compliqué parce que, bon, ils vont mélanger chapitre 5 avec chapitre 8 puis ils ramènent le chapitre 12, ça doit arriver à telle époque.
Non, non, non, c'est beaucoup plus facile que ça. C'est écrit de façon chronologique. À partir du 4e chapitre, premier verset, ce sont des événements qui vont arriver de façon chronologique jusqu'à la fin du livre. Et si vous les placez dans cette bonne perspective-là, telle que le Seigneur Jésus-Christ lui-même nous l'offre, nous le présente, bien, on va résoudre un paquet de problèmes d'interprétation et nous allons dissiper énormément de confusion concernant les prophéties de la fin. Puis finalement, le dernier verset que nous allons étudier aujourd'hui, le verset 20. « Le mystère des sept étoiles que tu as vues dans ma main droite et les sept chandeliers d'or. » Les sept étoiles sont les sept anges des sept églises et les sept chandeliers sont les sept églises. On a déjà découvert la vérité au sujet de ces deux mystères. Les sept anges, nous les connaissons. Nous en trouvons la liste dans la parole de Dieu et nous allons les étudier un à un, afin d'arriver jusqu'au dernier ange, celui dans lequel nous vivons présentement. Mais jetons, si vous le voulez, un dernier coup d'œil sur cette vision vraiment très impressionnante de Christ ressuscité qui apparaît à Jean dans toute sa gloire et sa splendeur sur l'île de Patmos. Il est là debout, au milieu de l'Église, au milieu des sept chandeliers d'or, avec les sept étoiles dans sa main droite. Ça veut dire que chaque ministère est protégé par la main droite du Seigneur Jésus-Christ. Il est là, dans sa suprême déité. Il est le juge, le prêtre, le roi, l'agneau, le lion, l'alpha, l'oméga, le commencement, la fin. Et celui qui était, celui qui est, celui qui vient, le Tout-Puissant, il est tout en tous, comme dit la parole du Seigneur. Il est l'auteur et le finisseur de notre foi, ou le consommateur de notre foi. L'agneau, il est digne, il a prouvé sa dignité en nous rachetant par son propre sang sur la croix de Golgotha. Et maintenant, il se tient dans toute sa puissance et dans sa gloire, toute chose lui étant été soumise et remise comme juge. Il se tient au milieu des chandeliers, les étoiles dans sa main, car c'est la nuit, car c'est alors à ce moment-là que nous utilisons les lampes, la lumière. Les lampes servent de lumière la nuit et non pas le jour. C'est aussi la nuit que les étoiles brillent et se reflètent le plus, et ils reflètent la lumière du soleil, évidemment. Et il fait noir, quand il fait noir plutôt, c'est évidemment là que ça brille le plus. Et dans ce monde de ténèbres et de noirceur, les gens disent « Oh, ça va tellement mal aujourd'hui. Il y a tellement de péchés, tellement de ténèbres. » Oui, c'est vrai, mais c'est le meilleur temps pour que l'Église puisse avancer par la foi et briller comme un flambeau dans ce monde de ténèbres. Le Seigneur a quitté la terre, nous a laissé être la lumière du monde. Nous reflétons sa lumière. Ses étoiles également reflètent sa lumière. Il est la lumière du monde. Nous sommes la lumière du monde parce que nous le reflétons. Quand tout est sombre, comme c'est présentement, quand il fait noir, spirituellement noir et froid, c'est le meilleur temps pour que l'Église puisse briller. Lorsqu'il est au milieu de nous, la lumière se fait. Tout devient plus lumineux. L'Église est donc revêtue de puissance par lui. Elle fait ses œuvres, les œuvres que le Seigneur Jésus-Christ nous a commandé de faire. Puissions-nous en avoir un aperçu comme Jean l'a vu sur l'île de Patmos. Puissions-nous voir le Seigneur Jésus-Christ, non pas seulement comme l'homme de douleur, non pas seulement comme le Sauveur qui est suspendu entre le ciel et la terre sur la croix de Golgotha, mais voyons-le aussi comme Jean l'a vu sur l'île de Patmos, comme le juge glorieux qui revient bientôt, comme le roi des rois et le Seigneur des seigneurs. Quel peuple ne devrions-nous pas être? Quelle église glorieuse ne devrions-nous pas être? Nous tenant devant lui, marchant avec lui, sachant qu'il est au milieu de nous, sachant que ce n'est ni par notre force, ni notre puissance que nous nous avançons et que nous accomplissons les choses de Dieu, mais c'est par son esprit. Encourageons-nous, le Seigneur revient bientôt, nous sommes son église. Nous diffusons la lumière de Christ dans un monde de ténèbres. Nous sommes plus que vainqueurs parce qu'il a gagné pour nous. Il a conquis la bataille pour nous en mourant sur la croix de Golgotha et en ressuscitant d'entre les morts et étant glorifié maintenant comme nous venons de le voir dans cette vision qu'il a donnée à Jean.

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Maman, qui mieux que toi peut prier pour son enfant ? Bienvenue dans les prières d'une mère, je suis Mylène et j'espère que vous vous portez bien. Bienvenue dans cette émission, aujourd'hui j'aimerais vous encourager maman, vous encourager à avoir la crainte de Dieu. C'est le sujet dont nous allons parler aujourd'hui, nous allons parler de la crainte de Dieu. En combien nous les mamans, nous devons avoir la crainte de Dieu ? Dieu s'attend à ce que son peuple, à ce que ses enfants le craignent et nous allons voir la définition de la crainte de Dieu. La première chose que j'aimerais dire, c'est que la crainte de Dieu, ce n'est pas avoir peur de Dieu. Parce que rappelez-vous que Dieu est amour, qu'il a envoyé son Fils pour nous sauver et qu'aujourd'hui, il nous donne le meilleur au travers de l'œuvre de la croix et de la résurrection de Christ. Mais cependant, j'en avais déjà parlé dans une autre émission par rapport au proverbe, il est important de craindre Dieu. Il est important vraiment de le voir comme la source suprême et de mettre nos yeux sur lui. J'aimerais parler de deux femmes vaillantes dans l'Ancien Testament, dans Exode, au chapitre 1, versets 20 et 21. J'aimerais parler de Siphra et Pua. Alors, je ne sais pas si vous les connaissez, vous en avez déjà entendu parler. Il s'agit des sages-femmes qui faisaient accoucher les femmes hébreues. Alors, je pense que ces personnes, elles étaient hébreues, elles croyaient au Dieu vivant. Et à l'époque de Pharaon, vous connaissez l'histoire que lorsqu'il s'agissait de garçons, Pharaon voulait jeter les garçons dans le Nil, il voulait en fait les tuer, hein. C'était vraiment un génocide de masse. Et lorsqu'il s'agissait de petites filles, Pharaon voulait les garder parce qu'il avait peur que le peuple d'Israël se multiplie, que les hommes s'accroient et qu'ils deviennent forts, donc il tuait tous les mâles. D'où la raison pour laquelle Moïse a été sauvé au travers d'une petite arche. Parce que c'est le même mot, c'est le mot Teva, que arche que l'on utilise, c'est le même mot qu'on utilise pour l'arche de Noé. Moïse a été mis dans cette arche et Dieu l'a sauvé. Et par un moment, les deux femmes, Siphra et Pua, ne tuaient pas, n'ont pas obéi à Pharaon, n'ont pas craint l'homme. Pourtant, Pharaon était un homme puissant. C'était un homme d'autorité. Il levait le doigt, il pouvait faire exécuter n'importe qui. Il fallait lui obéir, il fallait même pas discuter avec lui. Mais lorsqu'il a demandé à ses femmes d'assassiner, de génocider les mâles, elles n'ont pas dit non, nous ne le ferons pas. Mais elles ont craint l'Éternel plus que la voix de Pharaon. Et nous voyons cela dans Exode au chapitre 1, lorsque vous lisez tout le chapitre, etc. Voyons que ces femmes, elles ont craint Dieu. Et que Dieu veut des femmes et des mamans qui ont la crainte de Dieu. Siphra veut dire beauté, éclat, ce qui est beau. Et Pua veut dire la voix qui se fait entendre. Et peut-être que ces femmes n'ont pas parlé fortement par rapport à ce génocide que Pharaon avait mis en place. Mais leurs actes et leurs actions, elles ont été belles et elles ont parlé. Il y a eu comme une voix au travers de leurs actions de crainte et d'obéissance envers Dieu plus qu'envers Pharaon. Parce qu'à chaque fois qu'il fallait jeter un enfant dans le Nil, et on sait que le Nil regorgeait de crocodiles et toute espèce de bêtes féroces, il n'était pas possible de survivre dans le Nil. À chaque fois, elle disait qu'à chaque fois lorsqu'il fallait jeter un garçon dans le Nil, eh bien, elle disait que les femmes, elles accouchaient tellement vite que ce n'était pas possible. Alors, de cette façon, elles ont sauvé de nombreux enfants. Et lorsque Pharaon leur a demandé « Mais pour quelle raison vous n'obéissez pas à mes ordres ?» Elles lui ont dit « Mais Pharaon, vous savez, les femmes hébreuses sont plus vigoureuses et plus fortes que les femmes égyptiennes et elles accouchent tellement vite qu'on n'a pas le temps de faire ces choses. » Et la Bible dit clairement que ces femmes, Pua et Siphra, ont craint l'Éternel. Qu'il y a eu la crainte de Dieu dans leur cœur. Et vous savez, la crainte de Dieu, comme je disais, c'est pas avoir peur de Dieu. La Bible ne dit pas que la crainte de Dieu, c'est avoir peur de Dieu. La crainte de Dieu, c'est tout simplement respecter Dieu de façon profonde. C'est l'honorer, c'est avoir envie de l'obéir. C'est le respecter avec révérence. Craindre Dieu est une attitude de cœur qui reconnaît que Dieu est saint, qu'il est juste, qu'il est digne, digne d'être loué, digne d'être adoré. Et dans Proverbe 9, 10, il est dit que la crainte de l'Éternel est le commencement de la sagesse. Il est dit aussi, Paul disait, lorsqu'ils ont prêché l'évangile, non, je crois que c'était Paul, qui a dit « Vaut mieux obéir à Dieu que d'obéir aux hommes ». Et parfois, la crainte de l'Éternel, elle passe par ça. Elle passe par le fait d'obéir à Dieu plutôt que d'obéir aux hommes. Vous savez, choisir d'obéir à Dieu, c'est quelque chose de puissant. Ça montre que vous avez du courage, vous avez de la beauté et vous avez une voix. Comme Siphra et Pua, ça veut dire beauté et ça veut dire entendre, faire entendre la voix. Et ces deux femmes ont fait entendre ce qu'elles avaient à dire
par leurs actions. Et nous, mamans, nous pouvons aussi faire entendre ce que nous avons à dire par nos actions. Et nos actions, c'est la prière. Nos actions, c'est l'intercession pour nos enfants, pour nos vies. Et j'aimerais vraiment

entendre Dieu. Et j'aimerais vous encourager à garder cette crainte dans votre cœur constamment. Et cette crainte, vous la développez par la prière, en allant dans l'intimité avec Dieu, en vous mettant dans la présence de Dieu. Prenez un temps, vous allez vous mettre à genoux, vous allez entrer dans la présence de Dieu, vous allez ressentir sa présence, vous allez lui dire que vous l'aimez. Et vous savez, la crainte de Dieu en vous va grandir. Cette crainte vous pousse à le louer, à l'honorer, à l'aimer, à reconnaître qui il est, à reconnaître ce qu'il a fait. C'est ce que Dieu veut. Et vous savez que cette crainte est une protection pour votre vie. Vos enfants ont besoin de voir une maman qui craint Dieu. Beaucoup de mamans veulent que leurs enfants aillent bien. Elles veulent que leurs enfants aient une grande destinée. Cependant, certaines mamans ont un témoignage dans lequel elles n'ont aucune crainte de Dieu. Et ce manque de crainte de Dieu, elles le vendent à leurs enfants. Elles le vendent à leur famille. Elles le montrent. Elles vivent tous les jours. Elles parlent et se comportent comme si elles n'avaient pas de Dieu. Et mes amis, c'est difficile de vouloir quelque chose lorsque l'on ne met pas, on ne pose pas les bonnes actions. C'est important de montrer le bon témoignage dans notre foyer. Et je crois que ces femmes, la Bible en parle, elles donnent leur nom. On savait qu'il y avait un pharaon qui s'appelait Pharaon, mais on n'a pas le nom de cet homme parce que lui, il ne craignait pas Dieu. Et Dieu a estimé que ce n'était pas nécessaire de donner son nom. On savait juste que c'était un pharaon. Pharaon n'est pas un nom, c'est un titre politique, bien entendu. La Bible donne le nom de ces personnes parce qu'il a estimé qu'elles avaient de la valeur. Et maman, si vous voulez avoir de la valeur aux yeux de Dieu, je vous encourage à craindre Dieu. Vos prières auront de la valeur, vos prières auront de la puissance. Si en tant que maman, vous ne posez pas les bonnes actions, vous n'êtes pas comme Poua et Siphra, vous ne faites pas ce qui est agréable au Seigneur, vous ne montrez pas que vous le craignez, comment Dieu va exaucer vos prières? La Bible dit que Dieu fit du bien aux sages-femmes. Elles n'ont pas été exécutées, elles n'ont pas été emprisonnées. Je ne vois même pas qu'elles ont été soustraites à leur poste, à leur position, parce que Dieu les a protégées devant ce grand pharaon. Et la Bible dit que Dieu leur a fait du bien, qu'il a fait du bien à leur foyer. Je crois que maman, alors que nous sommes des mères qui craignons Dieu, Dieu va nous faire du bien. Dieu va faire du bien à notre foyer. Il va faire du bien à notre maison. Il va nous garder. Il va nous encourager. Il va pourvoir à notre besoin. Il va faire en sorte à ce que la percée que nous attendons dans quel que soit le domaine vienne dans notre vie. Donc j'aimerais vous encourager, maman, non seulement à prier pour votre enfant, à prier pour votre foyer, mais à avoir la crainte de Dieu, à être comme Siphra et Poua, à avoir cette beauté et cette voix qui dit « Non, je ne ferai pas ce qui est mal. » Et Dieu vous appelle à être comme ces femmes, à faire ce qui est bien et non pas ce qui est mal. Peut-être que vous êtes dans une situation où on vous pousse, on vous provoque et on vous demande de faire des choses qui sont mal. Peut-être que la personne qui vous les demande a des apparences, des allures de pharaon, a des silhouettes de pharaon parce qu'il est plus grand que vous, plus puissant que vous. Peut-être qu'il vous impressionne, il vous fait peur. Mais si vous craignez Dieu et que vous ne faites pas ces mauvaises choses que cette personne vous pousse à faire, non seulement Dieu va vous garder, il va vous protéger, mais il va vous faire du bien. C'est ce qu'il a fait pour Siphra et Poua. Elles n'ont pas craint Pharaon, elles ont craint Dieu bien plus que Pharaon. Certainement que lorsqu'elles ont répondu à Pharaon, elles tremblaient, elles devaient transpirer, elles devaient avoir peur, mais elles ont fait ce que Dieu leur mettait à cœur. Et ça, mes amis, c'est une femme selon Dieu, c'est une mère selon Dieu. Parce que peut-être qu'elles n'ont pas accouchées de tous ses enfants. Elles n'étaient pas enceintes de tous ses enfants qu'elles ont sauvés, mais elles étaient comme une mère. Parce que vous savez, une mère nourrit, une maman protège, et elles ont protégé la vie de ses enfants. Elles ne les ont pas génocidés. Et j'aimerais vraiment vous encourager, maman, à être des mères qui protègent par la prière, par le sens naturel, mais aussi par vos bonnes décisions, par vos décisions qui plairont à Dieu et non le contraire. Ne craignez pas les hommes, craignez Dieu. Peut-être qu'un homme vous pousse à faire quelque chose qui va endommager votre foyer, endommager vos enfants. Ne le faites pas. Pensez à Poua et à Siphra qui ont dit non, nous n'obéirons pas à Pharaon. Nous allons obéir à Dieu. Nous allons le craindre. Nous allons mettre la volonté de Dieu en avant et en primo, vraiment en premier. Nous allons mettre la volonté de Dieu. Et maman, nous devons apprendre à mettre la volonté de Dieu en premier dans notre vie. Nous devons mettre de côté le compromis, mettre de côté les portes ouvertes, les choses démoniaques, les choses que les gens acceptent dans leur maison. Rappelez-vous Obed-Edom qui a accueilli la présence de Dieu, a été énormément béni. Et ces femmes qui ont désobéi à Pharaon pour obéir à Dieu et faire le bien ont été bénies par Dieu et quelque part elles ont accueilli la présence et la bénédiction de Dieu dans leur vie. Et moi c'est ce que je veux pour vous maman, je veux que vous accueilliez véritablement la bénédiction de Dieu dans votre vie. Donc j'aimerais vraiment prier en cet instant, Seigneur, que tu fasses de nous

des poids, que tu fasses de nous des sifras, que nous ayons la crainte de l'Éternel, que nous ne laissons pas entrer et faire n'importe quoi dans notre foyer. Peut-être qu'il y a des voix qui poussent certaines mamans à faire du mal à leurs enfants, qui poussent certaines mamans à négliger leurs enfants, à parler mal de leurs enfants, à les détruire, à les blesser dans leur cœur et leur esprit. Nous prions vraiment que cet esprit soit chassé. Nous prions que ta présence touche ces mamans, que ta puissance se manifeste dans leur vie en cet instant, qu'elles aient la force et la puissance de protéger leurs enfants, de les nourrir, de les garder, et comme Poua et Sifra, d'obéir à l'Éternel plus qu'à l'homme. Je prie que tu mettes de la crainte dans notre cœur, Seigneur. Pas cette crainte qui nous fait avoir peur, mais cette crainte qui nous fait t'aimer, qui nous fait te respecter, qui nous fait te voir comme la personne suprême, la plus grande de l'univers, avec laquelle nous avons le privilège d'avoir une relation. Alors je prie, maman, je prie pour tous ces foyers, je prie pour tous ces enfants, toutes ces familles qui sont menacées constamment par Pharaon, qui sont menacées de mort par la maladie, menacées par un mari complètement dérouté, menacées par une maladie, menacées par les finances. Je veux prier, briser maintenant les œuvres de l'ennemi. Je veux prier que la maladie parte, que le tourment parte, que l'addiction, la dépression soient chassées dans le nom de Jésus et que la crainte de Dieu vraiment s'installe dans nos cœurs, qu'elle s'installe dans nos vies, de façon à ce que Dieu voit cette crainte et qu'il nous fasse du bien. Père, je prie que tu fasses du bien à ces mamans, que tu leur fasses du bien dans leur cœur, que tu leur fasses du bien dans leur corps, que tu leur fasses du bien dans leur esprit, que ta puissance se manifeste en elles, que ta grandeur brille, Seigneur, qui est la beauté de Dieu au travers d'elles, comme pour Sifra, et qu'elle soit aussi une voix que l'on entende, comme Poua. Seigneur, je prie que cette identité, cette force, cette témérité, cette audace qu'elles ont eue soit sur nos vies. Que nous ayons vraiment la puissance, l'autorité, le courage et la vaillance d'obéir à Dieu plutôt qu'aux hommes. Je prie pour tous ces foyers qui ont besoin de toi, tous ces foyers qui sont tristes, qui sont brisés, ces mamans qui élèvent des enfants seuls, ces mamans qui sont dépourvues, qui manquent de tout, quelle que soit leur origine, leur direction, qu'elles soient en France ou dans d'autres pays. Je veux vraiment les atteindre avec les prières et je prie que la main de Dieu soit sur leur vie. Si elles ont mal quelque part, que la guérison agisse, que la puissance de Dieu se manifeste dans leur vie, dans leur cœur, que les œuvres de l'ennemi soient avortées, que les plans de Satan soient avortés, que toutes les œuvres de l'ennemi soient arrêtées. Qu'elles n'ouvrent pas la porte au compromis parce qu'elles ont peur, parce qu'elles craignent un homme, mais qu'elles apprennent à craindre Dieu. Je prie qu'elles se plongent dans ta parole et que cette parole devienne une épée et un bouclier pour leur sécurité quotidienne. Je prie au nom de Jésus, Seigneur. Maman, qui mieux que toi peut prier pour ton enfant? Je vous encourage, maman, à prier continuellement pour vos enfants, continuellement pour votre foyer. Et rappelez-vous cette semaine de Poua, rappelez-vous cette semaine de Sifra, de ces deux femmes exceptionnelles qui ont tenu tête à Pharaon, qui ont eu la crainte de l'Éternel, qui n'ont pas laissé le mal s'installer dans leur vie. Et Dieu leur a fait du bien, Dieu a béni leur vie. Et si vous faites comme ces femmes, vous ne laissez pas le mal s'installer dans votre vie, Dieu vous bénira. C'est une certitude biblique. Je vous dis à très bientôt, maman. N'oubliez pas de prier continuellement toute cette semaine. Je vous retrouverai en rediffusion toute cette semaine pour vos enfants, pour votre foyer et pour vous-même. Que Dieu vous bénisse. Amen.

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Bonjour à tous, je suis Dina Biominil et vous êtes sur la radio RFE dans la rubrique Dina Care à travers ces podcasts. Je souhaite m'adresser à vous, parents et à vos enfants, pour vous encourager, vous conseiller, vous accompagner dans le domaine de la famille. Pendant 25 ans, j'ai servi en tant que responsable des enfants avec une belle équipe de moniteurs. Maintenant, je donne une formation pour les moniteurs d'école du dimanche dans leur églises. Bien sûr, afin de leur transmettre les outils et les compétences nécessaires à l'épanouissement des enfants et des jeunes. Vous pouvez me contacter si vous en avez besoin, si vous avez besoin de mes services. Eh bien, aujourd'hui, j'aimerais parler aux hommes, aux papas, car je ne parle pas souvent aux hommes, aux papas dans mon podcast et je tiens à m'excuser en même temps. Alors, le titre de mon podcast est « Des hommes imparfaits mais capables ». D'aimer. Même si ce podcast est pour les hommes, c'est aussi un sujet que les femmes aimeraient entendre, je pense. Dans la Bible, on peut lire des histoires d'hommes imparfaits, de par leur attitude, de par leur cœur aussi, mais ces hommes sont capables d'aimer. Ils sont capables aussi de protéger et d'honorer, bien sûr, leurs épouses. J'aimerais vous donner des exemples bibliques sur certains hommes que Dieu a bénis, même dans leur imperfection. Mais autant, on entend souvent dire, les hommes ne sont pas sérieux. Ils ne prennent pas soin de leur femme. Ils font n'importe quoi ou ils font beaucoup d'erreurs. Il y a de longues années de cela, j'avais une collègue qui, après son divorce, déclarait souvent « Tous les hommes sont mauvais, ils sont tous les mêmes ». Je me souviens que je lui répétais souvent que non, il y a encore des hommes bons, des hommes bien sur cette terre. Oui, les hommes ne sont pas parfaits, hein, tout comme les femmes. Certains sont buveurs, d'autres sont trompeurs, etc. Mais il existe de très bons hommes chrétiens ou non chrétiens. Et puis les hommes, tout comme les femmes, changent par la grâce de Dieu. Il y a des hommes qui aiment, qui apprennent de leurs leçons, qui tombent et se relèvent dans leur situation et qui choisissent bien sûr de prendre soin de leur femme et de leur famille. Dans la Bible, Dieu ne nous montre pas des hommes parfaits, mais il nous montre des hommes réels, des hommes avec des faiblesses, mais aussi avec un cœur tourné vers lui. Regardons par exemple à Joseph dans Matthieu 1, 19. Ben, Joseph, quand il a appris que Marie, sa fiancée, était enceinte alors qu'ils n'avaient jamais passé la nuit ensemble, il aurait pu l'exposer comme il était coutume de le faire, malheureusement, à cette époque et encore maintenant dans certains pays. Il aurait pu l'humilier sa femme, Marie, sa fiancée, pardon, Marie, et sa famille aussi. Mais le cœur de Joseph a sûrement été troublé et même dégoûté à cette situation. Malgré cela, comme dit la Bible, il était quand même un homme juste. Dans l'Évangile, selon Matthieu, il est écrit qu'il ne voulait pas la diffamer, l'humilier, eh bien, qu'est-ce qu'il a fait? Il a protégé Marie en fuyant d'Égypte. Joseph a été un homme qui protège, même quand c'est difficile. Il n'a pas pris la fuite loin de sa fiancée enceinte. Il a fui ce qui pourrait nuire à la vie de sa fiancée, sa future femme. Un homme de Dieu protège la réputation et la sécurité de sa femme, même dans l'incompréhension. On peut aussi parler de Elkanah, dans 1 Samuel 1:8. Anne souffrait profondément de ne pas avoir d'enfant. Pour une femme, cette situation est triste et dure à vivre. Non seulement elle pleurait, mais elle était aussi brisée. Dans 1 Samuel, Elkanah dit « Pourquoi pleures-tu? Est-ce que je ne vaux pas pour toi 1000 mieux que 10 fils ?» En clair, il est en train, il voulait dire que son amour pour elle était bien plus important que sa tristesse de ne pas avoir d'enfant. C'est comme s'il lui disait « Anne, nous n'avons pas d'enfant, mais je t'aime quand même. » Il aurait pu la quitter et même ou rester avec elle sans enfant et puis se plaindre. Mais Elkanah, malgré ses propos un peu durs quand même, quand on lit la Bible, ben, il ne l'a pas ignoré. C'est un homme qui a su parler, consoler, qui est présent émotionnellement. Cette action a poussé Anne à faire confiance à Dieu dans la prière pour avoir son enfant.
Puis il y a Abraham, hein, dans Genèse 20. Connaissons tous l'attitude d'Abraham, cet homme qui a fait aussi des erreurs. Hein, il a dû prendre, disons, des décisions basées sur la peur, malheureusement, peur de perdre sa femme Sarah. Il a prétendu qu'elle était sa sœur. Mais chacune de ces expériences a contribué à sa croissance spirituelle et à sa relation avec Dieu. Malgré cela, Dieu l'a utilisé. Il est resté un homme engagé dans son appel et dans sa famille. Cela nous montre que tout homme peut faire des erreurs et pourtant être un bon époux, bon mari. La vérité, c'est que Dieu ne cherche pas des hommes parfaits. Cette expression qui dit que nul n'est parfait dans ce monde, cette expression est tout à fait vraie. Aucun homme, aucun être humain ne peut prétendre être parfait. Mais Dieu cherche des hommes qui ont un cœur pour aimer, un cœur selon Dieu. Tout comme David, qui lui a fait des erreurs, mais il a reconnu ses erreurs et Dieu a regardé à son cœur et l'a honoré. Lorsque la Bible dit « Marie, aimez vos femmes comme Christ a aimé l'Église », Dieu ne recherche pas un amour parfait, hein, il demande un cœur repentant malgré les erreurs. C'est un amour qui se construit au fur et à mesure des épreuves, un cœur qui se sacrifie et bien sûr un cœur qui grandit. J'aimerais donner un encouragement pour les femmes, pour la femme et l'homme bien sûr, pour la femme, ne laisse pas les blessures et les mauvaises expériences te faire croire qu'il n'existe pas d'homme bien. Femme, maman, encouragez et honorez ces hommes qui font des efforts et cela est très important aussi pour eux. Pour les hommes, même si tu as fait des erreurs, tu peux être cet homme selon Dieu même si tu es imparfait. C'est-à-dire un homme qui apprend à aimer mieux. Un homme qui protège, un homme qui sait honorer et qui reste auprès de son épouse. Vous savez, un homme peut échouer, mais cela ne l'empêche pas de grandir et d'aimer mieux. Parce qu'en final, un homme selon le cœur de Dieu, ce n'est pas un homme parfait. Mais un homme qui protège son amour en choisissant chaque jour d'aimer, comme le dit 1 Pierre 3,7, « Marie, montrez à votre tour de la sagesse dans vos rapports avec vos femmes ». Messieurs, merci de m'avoir écouté, j'espère que vous êtes nombreux. Et si ce message vous a parlé, n'hésitez pas à le partager autour de vous et de continuer d'écouter la radio RFE. C'était Dina Vieux-Ménil sur la radio RFE dans la rubrique Dina Care SOS Parents. Des podcasts pour vous conseiller, vous encourager et vous bénir dans le domaine de la famille et des enfants. Je vous dis au revoir et à la prochaine.

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Esther, chapitre 8. Un renversement providentiel. Les Juifs autorisés à se défendre. Ce même jour, le roi Assuérus donna à la reine Esther la maison d'Aman, cet ennemi juré des Juifs. Et Mardoché fut introduit devant le roi, car Esther avait enfin révélé le lien familial qui les unissait. Le roi reprit l'anneau qu'il avait autrefois confié à Aman, et il le remit à Mardoché. Quant à Esther, elle donna à Mardoché l'autorité sur tout ce qu'Aman possédait. Mais l'histoire n'était pas encore finie. Esther se présenta de nouveau devant le roi. Elle se jeta à ses pieds, les larmes aux yeux. Elle le supplia de faire annuler les conséquences de l'édit mortel préparé par Aman, ce perfide Agagite, contre le peuple juif. Le roi tendit vers elle le sceptre d'or. Elle se releva et parla d'une voix ferme. « Si j'ai trouvé grâce à tes yeux, ô roi, si ce que je dis te semble juste, si j'ai encore ta faveur, alors je t'en supplie qu'on révoque les lettres que Haman, fils d'Amedata, a fait rédiger. Elles condamnent à mort tous les Juifs de ton royaume. Comment pourrais-je supporter de voir mon peuple anéanti? Comment pourrais-je rester silencieuse devant la destruction de ceux qui partagent mon sang? » Alors le roi Assuérus répondit à Esther et à Mardoché. « Regardez, je vous ai donné la maison d'Aman, et lui-même a été pendu pour avoir voulu exterminer les Juifs. Maintenant, vous pouvez écrire vous-même un nouvel édit en faveur des Juifs au nom du roi et le sceller avec mon anneau. Car une lettre écrite au nom du roi et scellée de son sceau ne peut pas être annulée. » Aussitôt, les secrétaires du roi furent convoqués. C'était le 23e jour du 3e mois, le mois de Sivan. Et selon les instructions de Mardoché, on rédigea un nouveau décret adressé aux Juifs, aux gouverneurs, aux chefs et aux autorités des 127 provinces, depuis l'Inde jusqu'à l'Éthiopie. Chaque peuple reçut la lettre dans sa propre langue et son propre alphabet, et les Juifs également. Le décret fut écrit au nom du roi Assuérus, puis scellé de son sceau. On l'envoya par l'intermédiaire de courriers montés sur des chevaux, des mulets et même des bêtes rapides nées de juments royales. Ce nouveau décret autorisait les Juifs, partout où ils se trouvaient, à se réunir, à se défendre, à anéantir ceux qui prendraient les armes contre eux, hommes, femmes ou enfants. Ils pouvaient aussi s'emparer des biens de leurs agresseurs. Le jour fixé pour cette grande défense était le 13e jour du 12e mois, c'est-à-dire le mois d'Adar. Des copies de l'édit furent publiées dans chaque province pour avertir les peuples et leur faire savoir que les Juifs ne resteraient pas sans défense. Les courriers partirent aussitôt, à toute allure, selon l'ordre du roi. Et l'édit fut également proclamé dans Suse, la capitale. Mardoché sortit du palais vêtu d'un manteau royal bleu et blanc, couronné d'or, drapé d'un vêtement de fin lin et de pourpre. La ville de Suse explosa de joie et de clameur. Pour les Juifs, c'était enfin un temps de lumière et de joie, d'honneur et de fête. Et dans toutes les provinces, dans toutes les villes où parvenaient les nouvelles du roi, le peuple juif célébrait avec joie. Festin, réjouissance et grande allégresse. Et chose étonnante, beaucoup de gens du pays se joignirent à eux, devenant eux-mêmes juifs. Car la crainte inspirée par ce peuple protégé de Dieu s'était répandue dans tout le royaume.

La météo pour ce mardi 8 septembre, un changement de temps se met en place par l'ouest et le nord-ouest avec le retour en force des nuages porteurs de quelques précipitations. Le beau temps ensoleillé se maintient au sud-est. Les températures pour ce mercredi matin, 15 degrés pour Lille, 16 à Paris, 16 également pour Brest et Cherbourg, 18 à Strasbourg, 19 pour Bordeaux, Biarritz, Lyon et Toulouse, 22 pour Nice et Marseille, 24 degrés pour Ajaccio. Et pour ce mardi après-midi, 18 à 19 degrés le long des côtes de la Manche, 22 degrés sur les Pays de la Loire, 23 en Ile-de-France et sur le centre Val-de-Loire, 26 en Bourgogne et sur le Grand Est, 24 degrés sur la Nouvelle-Aquitaine, 26 sur l'Occitanie, 28 sur la vallée du Rhône, 29 en Corse et jusqu'à 32 degrés le long de la Méditerranée.

Bonjour, bonjour à tous. La mobilisation contre les violences sexistes et sexuelles aura pris hier partout en France. La proposition de loi dite intégrale portée par la députée socialiste Céline Thiébaut-Martinez est inspirée par 140 propositions d'une coalition d'associations féministes et défense des droits des enfants, entrée hier en commission spéciale à l'Assemblée nationale. Ce texte de 69 articles veut couvrir toute la chaîne de violences sexistes et sexuelles, prévention, détection précoce des victimes, création de juridiction spécialisée et reconnaissance de l'inceste comme crime à part entière. Son coût est estimé à 3 milliards d'euros par an selon le gouvernement. Le débat en séance publique à l'Assemblée est désormais attendu début octobre après un report. Et puis dans le sillage de l'affaire Liana, cette collégienne de 11 ans retrouvée morte et violée en juin dernier, des rassemblements hebdomadaires devant les tribunaux ont repris hier soir dans plusieurs villes, notamment à Uzès, à l'appel des associations qui réclament l'adoption rapide de ces textes avant la fin du quinquennat. Et puis autre temps fort de la journée, le procès de l'homme accusé de viol et du meurtre de Loana, une fillette de 10 ans retrouvée morte dans la cave d'un immeuble de Sedan en octobre 2023, était retrouvée hier devant la cour d'assises des Ardennes, Charleville-Mézières. L'accusé, âgé d'une cinquantaine d'années, reconnaît le viol mais conteste le meurtre, évoquant une chute accidentelle dans un

escalier. L'autopsie a pourtant révélé des coups au visage à l'origine du décès de l'enfant. Le procès doit se poursuivre jusqu'à mercredi. L'accusé incourt la réclusion criminelle à perpétuité, assortie d'une période de sûreté maximale. Et puis du côté de l'économie, les buralistes se sont mobilisés hier dans plusieurs villes de France contre ce qu'ils appellent la spirale fiscale. Réunis à Muret et à Redon pour ce premier jour de la semaine de mobilisation nationale, les 22 500 buralistes de la Confédération réclament le gel de la fiscalité du tabac et la fin de l'indexation automatique des prix sur l'inflation. En vigueur depuis 2023, le prix du paquet doit encore passer de 13,50 euros à 14,50 euros en début 2027. La profession affirme avoir déjà perdu 30% de ses recettes pour un manque à gagner budgétaire estimé à 5 milliards d'euros pour l'État, au profit, selon elle, du marché parallèle. D'autres rassemblements sont prévus. Et enfin, du côté de la culture, la rentrée littéraire bat son plein dans les librairies françaises avec plusieurs centaines de nouveaux romans mis en vente ces dernières semaines entre auteurs confirmés et jeunes plumes à découvrir. C'est à la fin de cette édition. Belle fin de journée sur votre radio. Bienvenue dans votre minute sport à la une, le récital des Bleus du basket au mondial féminin à Berlin. L'équipe de France a écrasé le Nigeria 111 à 56 hier avec deux paniers à 3 points. Un record de compétition. Gabby Williams a marqué 25 points avec 3 victoires en 3 matchs. Les Françaises filent au quart de finale. Et du côté du football, surprise au Vélodrome dimanche soir, le Paris FC a battu Marseille 3 à 2 grâce à un triplé de Lassine Sinakoyo. Les Parisiens sont deuxièmes de la Ligue 1 à 2 points de Monaco. Et puis en rugby, le champion de France est déjà tombé. Toulouse s'est incliné 30 à 27 à La Rochelle sur un pénalty d'Antoine Astoy après à La Sirène. Et du côté de la Formule 1, Kimi Antonelli a gagné le Grand Prix d'Italie. Pierre Gasly a terminé 7e. Et enfin, la Ligue des Champions fait son retour dès ce mardi soir. C'était votre Flash Sport. Très bon parti.

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2: Bonjour, les ministères en contact, en collaboration avec Radio Espoir, vous présentent l'enseignement biblique de Charles Stanley. Avez-vous déjà pensé à la complexité du projet de construction d'une usine? Je suis certain qu'aucun entrepreneur ne commencerait une tâche d'une telle ampleur sans d'abord étudier attentivement les plans de l'architecte. Et cela, bien avant que la première pièce d'équipement n'arrive sur le chantier. Même après le début des travaux, le contremaître doit constamment consulter ses plans pour s'assurer que le projet se déroule comme prévu. De la même façon, il est crucial que les croyants étudient sans relâche la parole de Dieu pour qu'ils puissent vivre selon le plan que Dieu a préparé d'avance pour leur vie. Restez avec nous alors que Charles Stanley nous donne un enseignement sur l'école de l'obéissance à l'émission En contact.
1: Il n'est pas toujours facile d'obéir à Dieu, mais il est toujours sage de le faire. Et, de la première à la dernière page de la Bible, il est intéressant de constater que Dieu nous appelle continuellement à lui obéir. Il en va de notre intérêt de comprendre à quel point l'obéissance est importante à ses yeux. J'aimerais vous entraîner avec moi à un survol des Écritures afin que nous puissions vérifier ce que Dieu nous promet lorsque nous faisons preuve d'obéissance. J'aimerais que nous puissions étudier ensemble comment obéir à Dieu et comment transformer cette obéissance en habitude. Car Dieu ne se contente pas d'une obéissance occasionnelle. Lorsque nous sommes en mesure de développer un esprit d'obéissance continuelle, nous découvrons avec plaisir qu'une grande partie de notre stress disparaît de nos vies. Pourquoi? Parce qu'à force de pratiquer l'obéissance, vous connaîtrez les voies, la volonté et le but du Seigneur. Aussi, en vous engageant à obéir à Dieu, beaucoup de décisions autrefois angoissantes deviennent faciles à prendre. Je veux aujourd'hui vous enseigner les rudiments de l'école de l'obéissance. Ouvrons nos Bibles dans les pages de Deutéronome, chapitre 28, versets 1 et 2. « Si tu obéis à la voix de l'Éternel, ton Dieu, en observant et en mettant en pratique tous ces commandements que je te prescris aujourd'hui, l'Éternel, ton Dieu, te donnera la supériorité sur toutes les nations de la terre. Voici toutes les bénédictions qui se répandront sur toi et qui seront ton partage lorsque tu obéiras à la voix de l'Éternel, ton Dieu. » Et dans les 12 versets suivants, l'auteur énumère plusieurs bénédictions de Dieu. Maintenant, allons dans le livre d'Ésaïe, chapitre 1, versets 18 à 20. Dans ce passage, le prophète Ésaïe parle à ceux qui ne croient pas. « Venez, plaidons, dit l'Éternel. Si vos péchés sont comme le cramoisi, ils deviendront blancs comme la neige. S'ils sont rouges comme la pourpre, ils deviendront comme la laine. Si vous avez de la bonne volonté et si vous êtes docile, vous mangerez les meilleures productions du pays. Mais si vous résistez et si vous êtes rebelles, vous serez dévorés par le glaive, car la bouche de l'Éternel a parlé. Si nous obéissons à Dieu, il nous bénira. Rappelons-nous de cela. Il est impossible d'obéir à Dieu sans recevoir de bénédiction, car Dieu a décidé de bénir l'obéissance. Nous, ses enfants, serons bénis et encore bénis alors que nous marchons dans ses voies et selon sa volonté. Maintenant, comment pouvons-nous définir l'obéissance? L'obéissance consiste à accomplir la volonté de Dieu à sa manière et au moment qu'il a choisi. Il s'agit donc de faire ce qu'il demande, quand il le demande et comme il le demande. J'aimerais prendre quelques moments ici pour vous enseigner quelques principes qui vous aideront à comprendre ce qu'obéir peut signifier. Comme nous l'avons tous appris, l'obéissance n'est pas quelque chose qui vient automatiquement lorsque nous acceptons Jésus-Christ comme notre Sauveur. Pourtant, nous savons que certaines choses sont conformes à la volonté de Dieu et d'autres non. La question est de savoir comment obéir à Dieu. Qu'est-ce que l'école de l'obéissance? Je peux vous dire qu'après toutes ces années, j'ai appris que l'obéissance est un processus. Ce n'est pas un état auquel nous parvenons en un clin d'œil. Mais j'ai acquis une certitude, non seulement en lisant les Écritures et en observant comment Dieu travaille dans la vie des personnages de la Bible, mais également en observant comment il a travaillé dans la vie des gens qui lui ont obéi ou désobéi. Nous pouvons tirer de précieuses leçons en observant les gens qui nous entourent et les conséquences de leurs actions. Lorsque nous étudions la vie des gens qui obéissent à Dieu, nous pouvons parfois sentir la souffrance, les peines et les tracas, mais nous pouvons également nous rendre compte des bénédictions. Toutefois, dans la vie des gens rebelles aux voies de Dieu, on peut certes observer parfois l'abondance, la richesse, le prestige et la gloire, car les conséquences de la désobéissance ne sont pas toujours immédiates. Mais elles finissent toujours par se produire à un moment donné. La conséquence de la désobéissance pour le croyant est la discipline et la main de Dieu qu'il corrige. La conséquence de la désobéissance pour ceux qui ne croient pas est la punition de Dieu. Si je n'étais pas chrétien, je peux imaginer pourquoi ce qui précède, c'est-à-dire les promesses de Dieu et tout ce qui va avec, ne m'intéresserait pas tellement. Mais lisons ensemble l'Épître de Paul aux Romains chapitre 2, versets 8 et 9. Il aurait peut-être plus d'effet. Mais l'irritation et la colère à ceux qui, par esprit de dispute, sont rebelles à la vérité et obéissent à l'injustice. Tribulation et angoisse sur toute âme d'homme qui fait le mal, sur le juif premièrement, puis sur le grec. Si je regardais les Écritures en n'étant pas croyant et que la curiosité me poussait à me demander « À quoi puis-je m'attendre de Dieu selon la Bible ?» Voici une réponse que je pourrais obtenir. Si vous êtes rebelle, attendez-vous au châtiment de Dieu. Attendez-vous à perdre beaucoup. Attendez-vous à manquer toutes les bénédictions que Dieu vous avait réservées si vous aviez fait confiance à Jésus-Christ comme votre sauveur personnel. Mais pour ceux et celles qui croient en lui, qui désirent marcher dans ses voies et qui se sont engagés à lui obéir, peu importe les circonstances, la vie sera fructueuse. Cela ne veut pas dire que le croyant n'expérimentera jamais la souffrance, la douleur et les peines. Les croyants peuvent également connaître ces malheurs. Mais voici la différence. Le croyant réagit en sachant que Dieu les permet, car il a un objectif précis en tête. Et lorsque nous savons retirer la leçon des circonstances, lorsque, malgré tout, nous continuons à obéir à Dieu, nous sommes bénis en retour avec ce que Dieu peut nous accorder de meilleur. Aussi, comment pouvons-nous apprendre à obéir? Premièrement, nous devons avoir confiance en Dieu. Comment pourrions-nous obéir à un Dieu en qui nous n'avons pas confiance? Impossible. Et j'irais même jusqu'à dire que la désobéissance est souvent la preuve d'un manque de confiance en Dieu. Je sais ce que Dieu a dit, mais du moment que vous ajoutez un « mais » à ce que Dieu a dit, soyez assurés que vous faites fausse route, car Dieu ne fait aucune promesse qu'il ne veut ou ne peut pas tenir. Je dois donc, premièrement, lui faire confiance. J'aimerais maintenant vous indiquer deux versets des Écritures qui nous sont familiers et que nous citons souvent. Ils figurent certainement parmi mes citations préférées. Proverbe 3, versets 5 et 6. « Confie-toi en l'Éternel de tout ton cœur et ne t'appuie pas sur ta sagesse. Reconnais-le dans toutes tes voies et il aplanira tes sentiers. » Cela signifie que Dieu ne se trouve pas seulement quelque part là-haut, mais il est également actif dans notre vie. Nous devons donc le reconnaître sur notre chemin et lui obéir. Avez-vous remarqué l'ordre de la première phrase? Dieu n'a pas dit « Obéis-moi et ensuite fais-moi confiance », mais « Confie-toi en l'Éternel de tout ton cœur et ne t'appuie pas sur ta sagesse ». certaines des voies de Dieu dépassent notre compréhension et vont au-delà de notre sagesse. Aussi, lorsque nous lui obéissons, que fait-il? Il aplanit nos sentiers. Si nous voulons obéir à Dieu, nous devons savoir qui il est. Il est le souverain maître de l'univers. Je dois être convaincu qu'il est digne de confiance et fiable. Il ne fait aucune promesse qu'il ne peut tenir. Dans l'Épître aux Hébreux, chapitre 13, verset 8, il est écrit « Jésus-Christ est le même hier, aujourd'hui et éternellement. Aussi, s'il reste le même, je peux me fier à lui. Le Dieu Tout-Puissant est fidèle. » Si nous tentons d'appliquer le Proverbe 3, versets 5 et 6 à notre vie, est-ce que nous pouvons conclure que notre vie sera caractérisée par l'obéissance? Et si c'est le manque de confiance en Dieu qui nous empêche d'obéir, que pouvons-nous faire? C'est très simple. Faites ce que Dieu vous demande et cherchez à évaluer les résultats. En effet, si vous êtes fin observateur et vraiment honnête envers vous-même, vous verrez les résultats de la confiance ou du manque de confiance en Dieu. Vous apprendrez vite que, lorsque vous faites confiance et que vous obéissez à Dieu, il ne vous reste qu'à attendre ses bénédictions. À l'inverse, si vous ne lui faites pas confiance, vous manquerez ses bénédictions. Simple, n'est-ce pas? Comment alors apprendre à faire confiance à Dieu? Faites ce qu'il demande. Et si vous trébuchez et tombez, observez les conséquences. Vous comprendrez vite que la meilleure et la plus sage stratégie consiste toujours à lui faire confiance. La leçon numéro 1 à l'école de l'obéissance est donc celle-ci. Faites confiance à Dieu, car il est fidèle et fiable. Dieu est fidèle par nature. C'est son caractère. Nous pouvons donc nous appuyer sur lui. La deuxième leçon à l'école de l'obéissance est celle-ci. Nous devons apprendre à espérer en l'Éternel. Regardons le psaume 27. Nous allons étudier un verset qui est spécialement approprié dans le monde d'aujourd'hui, caractérisé par la rapidité. Nous voulons tout avoir et tout de suite. Nous n'aimons pas attendre. Mais que dit le verset 14? « Espère en l'Éternel, fortifie-toi et que ton cœur s'affermisse. Espère en l'Éternel. » Remarquez la phrase du milieu. « Fortifie-toi et que ton cœur s'affermisse. » Nous devons parfois être forts, courageux et fermes, car il arrive que tout en nous exige d'avoir tout immédiatement. Mais dans notre esprit, nous savons que ce n'est pas le bon temps. Nous devons attendre l'ordre de l'Éternel avant d'agir. Parfois, il arrive que nous devions prendre une décision, mais nous ne savons que faire. Soudain, quelqu'un nous dit « Fais-le maintenant, car c'est le conseil du monde. » Or, les Écritures nous mettent en garde et expliquent bien que, si l'on ignore quoi faire et comment réagir face à une situation, nous devons espérer en l'Éternel pour qu'il nous indique la marche à suivre. Revenons au psaume 27, verset 14. « Espère en l'Éternel, pour qu'il nous donne ses instructions. Fortifie-toi et que ton cœur s'affermisse. » Pourquoi a-t-il dit cela? Parce que souvent, nous avons peur de manquer quelque chose, de perdre quelque chose, d'être laissés pour compte. Alors, nous nous dépêchons d'agir. Cependant, Dieu nous exhorte à affermir nos cœurs, à être courageux, à nous fortifier, à demeurer fermes et à ne pas agir avant qu'il nous le dise. Tournons maintenant, si vous le voulez, au psaume 62 et lisons ensemble les versets 2 à 9. Oui, c'est en Dieu que mon âme se confie. De lui vient mon salut. Oui, c'est lui qui est mon rocher, mon salut. Ma haute retraite, je ne chancellerai guère. Jusqu'à quand vous jetterez-vous sur un homme? Chercherez-vous tous à l'abattre? Comme une muraille qui penche, comme une clôture qu'on renverse, il conspire pour le précipiter de son poste élevé. Ils prennent plaisir au mensonge, ils bénissent de leur bouche et ils maudissent dans leur cœur. Oui, mon âme, confie-toi en Dieu, car de lui vient mon espérance. Oui, c'est lui qui est mon rocher, mon salut, ma haute retraite, je ne chancellerai pas. Sur Dieu repose mon salut et ma gloire, le rocher de ma force, mon refuge est en Dieu. En tout temps, peuple, confiez-vous en lui, répandez vos cœurs en sa présence. Dieu est notre refuge. Il est parfois terrifiant d'attendre lorsque nous savons que nous allons perdre. Il est désagréable de patienter alors que quelqu'un nous presse en nous disant « Qu'est-ce que tu attends? Dépêche-toi! » Mais notez bien ceci. Lorsque Dieu vous dit d'espérer en lui avant de vous décider ou d'agir, si vous lui obéissez, il vous protégera. Dieu est un refuge, une forteresse et un bouclier. Il vous protégera, il veillera sur vous, il prendra soin de vous. Lorsque vous espérez en Dieu, vous êtes en sécurité, plus que partout ailleurs. L'espérance en Dieu est notre protection. Mais si nous agissons avant le moment fixé par Dieu, nous nous causons des problèmes. Or, Dieu nous laisse nous tromper et tomber afin que nous apprenions de nos erreurs. Nous réalisons ainsi que nous devons faire les choses à sa façon si nous voulons avoir du succès dans nos entreprises. Apprendre à obéir à Dieu constitue la leçon absolument essentielle des Écritures. Et de la première à la dernière page de la Bible, il nous dit qu'il nous bénira. Il nous demande de lui faire confiance et de lui obéir, comme dans le psaume 31, verset 20. « Oh, combien est grande ta bonté, que tu tiens en réserve pour ceux qui te craignent, que tu témoignes à ceux qui cherchent en toi le refuge, à la vue des fils de l'homme. » Dieu a de grandes bénédictions pour ceux qui se confient en lui. Crois en lui et espère en lui. La troisième leçon est d'apprendre à méditer la parole de Dieu. Si je veux comprendre la pensée de Dieu, que dois-je faire? Lire sa parole, c'est-à-dire la Bible. De même, si je désire savoir comment agir dans une situation particulière, je dois me plonger dans la parole de Dieu et prier que Dieu me parle à travers elle. Rappelons-nous ceci. Dieu a promis de nous indiquer sa volonté en toutes circonstances. Il assume ses responsabilités et s'engage à diriger nos vies, car il a un plan bien déterminé pour chacune d'elles. Il nous réserve donc ce qu'il y a de meilleur, et il nous indiquera la marche à suivre à condition de méditer sa parole. Un de mes passages préférés des Écritures est Josué chapitre 1, les versets 6 à 8. Dieu donne ses consignes à Josué, puisque c'est lui qui commande depuis la mort de Moïse. Autrefois général de l'armée, il est maintenant chef de la nation juive. Et connaissant à l'avance les questionnements, les craintes et les incertitudes de Josué, Dieu l'exhorte. Fortifie-toi et prends courage, car c'est toi qui mettras ce peuple en possession du pays que j'ai juré à leur père de leur donner. Fortifie-toi seulement et aie bon courage. En agissant fidèlement, selon toute la loi que Moïse, mon serviteur, t'a prescrite, ne t'en détourne ni à droite ni à gauche, afin de réussir dans tout ce que tu entreprendras. En ce temps-là, le peuple de Dieu ne disposait que de la loi de Moïse. En revanche, nous, nous avons accès à toutes les Écritures. Écoutez ce que Dieu dit. Verset 8. Que ce livre de la loi ne s'éloigne point de ta bouche. Médite le jour et nuit pour agir fidèlement, selon tout ce qui est écrit. Car c'est alors que tu auras du succès dans tes entreprises, c'est alors que tu réussiras. Quel est le message de Dieu? Josué, je veux que tu réussisses ta vie. Tu auras du succès et tu seras prospère si tu m'écoutes très attentivement et si tu m'obéis en toutes circonstances. Ne te détourne ni à droite, ni à gauche, et tu réussiras. Médite ma loi, jour et nuit, pour agir fidèlement selon tout ce qui est écrit. Obéir à Dieu ne signifie nullement que je peux choisir où et quand je veux bien lui obéir. Cela ne veut pas dire non plus que je dispose d'un éventail de choix. Dieu ne m'a jamais dit « Voici les options, laquelle choisis-tu? » Non, Dieu est très précis lorsqu'il s'adresse à nous. Mais j'aimerais quand même clarifier ce que je viens de dire. Dieu ne s'intéresse pas spécialement aux petites choses, comme la couleur des bas ou de la chemise que je vais porter. En d'autres mots, Dieu nous laisse certaines libertés. Mais il s'intéressera aux moindres détails des décisions qui affectent directement son plan pour nos vies. Souvenez-vous que Dieu nous réserve ce qu'il y a de meilleur et désire que nous l'obtenions. Il veut réellement que nous déballions chaque cadeau qu'il a soigneusement préparé pour nous. Mais comment pouvons-nous les recevoir si nous négligeons sa parole, et comment allons-nous la connaître si nous ne la lisons pas et si nous la méditons pas? Tournons dans le psaume 119 et regardons un verset bien connu, le verset 105. Ta parole est une lampe à mes pieds et une lumière sur mon sentier. Si nous voulons marcher sans trébucher, nous devons lire la parole et la méditer sans arrêt. Nous devons espérer en elle afin qu'elle nous dirige au bon endroit. Dieu nous indique habituellement, étape par étape, comment procéder. Il n'est aucunement tenu de nous révéler le résultat final. C'est pourquoi il est impossible de marcher dans l'obéissance avec une Bible fermée. Ce serait comme marcher dans une forêt par une nuit obscure sans pile dans notre lampe de poche. Une lampe de poche n'est guère utile si vous n'avez plus de pile. Une Bible n'est guère utile si elle ramasse la poussière sur l'étagère de votre bibliothèque. À quoi sert-elle si on ne la lit pas et si on n'y réfléchit pas? Dieu nous commande de méditer sa parole jour et nuit, c'est-à-dire d'apprendre les voies de Dieu. Et je vais vous confesser une chose. Une de mes plus grandes bénédictions a été d'étudier minutieusement la parole de Dieu dans l'Ancien Testament et de découvrir comment Dieu a travaillé dans la vie d'Abraham, de Joseph, de David, de Daniel ou du prophète Ésaïe. Ou d'étudier le Nouveau Testament et d'examiner comment Dieu a travaillé dans la vie de Paul, de Pierre, des disciples et de toutes les autres personnes mentionnées. Les principes que Dieu utilisait alors sont les mêmes qu'il utilise aujourd'hui. Certains se demandent ce que j'entends par « méditer ». Méditer signifie lire et demander à Dieu de parler à votre cœur et de lui répondre en priant et en le remerciant de vous avoir fait comprendre ce qu'il disait dans sa parole. Et si vous devez prendre une décision, lisez la parole de Dieu. Vous allez découvrir un verset qui vous interpellera. Il contiendra la réponse à votre question. Si la Bible vous est parfaitement inconnue, si vous ne l'avez jamais lue, et si personne ne vous a montré comment la lire, vous ne pourrez pas comprendre ce qu'elle dit. Vous ne ferez que l'admirer sur votre étagère. Aussi, pour la comprendre, commencez par l'ouvrir et lisez-la. Vous vous direz certainement que vous n'y comprenez rien. C'est une réaction normale. Nous demandons tous à Dieu de nous éclairer sur certains passages. Et si l'on persiste, Dieu nous en révélera la signification. Parfois, Dieu vous indiquera un verset ou un passage spécifique des Écritures. Pourquoi? Parce qu'il veut le graver dans votre cœur pour vous aider à comprendre ce qu'il veut vous dire. Il nous indique sa volonté de cette façon et il nous explique comment l'accomplir. Rappelez-vous cependant qu'il arrive parfois que sa volonté aille à l'encontre de la logique humaine. Vous serez alors libre de décider de lui obéir ou non. Par ailleurs, souvenez-vous également que le Saint-Esprit vit en nous et nous guide. Il est notre lumière. Nous n'avons plus à marcher dans l'obscurité. La parole de Dieu est comme une boussole. Elle nous indiquera le chemin à suivre. Il n'existe pas une seule question à laquelle la Bible ne peut répondre. Bien sûr, Il se peut que la situation à laquelle vous êtes confronté ne soit pas exprimée exactement de la même manière dans la Bible. Mais vous pourrez toujours trouver la réponse que vous cherchez. Alors, n'oubliez pas, si nous désirons apprendre l'obéissance, nous devons apprendre à méditer la parole de Dieu.
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Est-ce que vous êtes là? C'est bon, c'est bon. Est-ce que vous êtes là? Je suis en train de faire le médecin. Vous avez vu, l'ambiance a changé derrière moi, là. Il y avait la joie, maintenant il y a le stress. Merci d'être en ligne, merci d'être là, toi qui es connecté. J'ai quelque chose à te dire, et derrière moi, tu as les cellules du corps humain, parce que ton corps est une merveille. C'est pas très beau à voir, mais ton corps est une merveille. Le psaume dit, je te loue, Dieu, de ce que je suis une créature merveilleuse. Oh là là, est-ce qu'il y en a qui réalisent la chance? Vous voyez que vos problèmes, vos maladies. Mais je peux vous dire que votre corps, il est capable, quand tu dors, quand tu es debout, il produit des milliards de cellules. Même quand tu es avachi devant ta PlayStation ou devant la télé, ton corps, il travaille. Est-ce qu'il y a, alors, vous qui êtes devant votre écran, je ne sais pas, vous ne pouvez pas lever la main, c'est impossible. Mais dans la salle, y a-t-il quelqu'un qui est médecin? Y a-t-il un médecin, une médecin dans la salle? Allez, allez, levez la main, c'est un bon moment. T'inquiète pas, je ne te demanderai pas de parler. Salut, merci. Merci, il y en a. En quoi faut que tu me dises fort la spécialité? Médecine générale? Je suis sous contrôle d'huissier. Pédiatrice, ça va. C'est les enfants, je devrais m'en sortir. Mais je voudrais vous dire que votre corps, les médecins, vous contrôlez, puis je vais avoir des messages parce que je sors de ma... Après, je vais enlever la blouse, je vais remettre la chemise du pasteur, d'accord? 2 minutes, le médecin, parce que ce que Dieu a fait avec ton corps, il y a une correspondance parfaite entre ce que Dieu a fait au niveau de ton corps et ce qu'il fait au niveau de ton âme spirituelle. Les deux fonctionnent pareil. Chaque jour, il y a plus de 300 milliards de cellules créées. Il y en a qui vont dire, je ne croyais pas chérie que tu travaillais autant. Si, 300 milliards de cellules, c'est-à-dire de partout dans mon corps, il y a des cellules qui sont créées, il y a des cellules qui disparaissent, qui sont changées, qui sont... Ça travaille un truc de fou. Mais, quand tu produis autant et que tu dupliques l'ADN autant, il peut arriver que les cellules qui sont responsables, et vous savez, dans chaque cellule, il y a du code ADN qui est créé, avec des acides aminés, GTAC, etc. Ça code, ça code, ça code. Et de temps en temps, il y a une erreur de copie. En face de moi, toi qui es devant ton écran ou moi-même, sur les 300 milliards, il y a un certain nombre, plusieurs milliers d'erreurs de copie chaque jour. Et quand une erreur est créée, la cellule, du coup, n'a plus le même ADN. Tu sais que tu as un ADN unique, il n'y a que toi sur la terre. Et spirituellement, tu as un ADN particulier, tu as l'ADN de Jésus en toi. Donc spirituellement, à partir du moment où tu as dit, Jésus-Christ, je te donne mon cœur, je te donne mon âme, il vient en toi et le Saint-Esprit commence à dupliquer l'ADN de Jésus en toi. C'est exactement pareil. Ce qui est vrai dans le domaine spirituel est vrai au niveau de ton corps. Il y a une duplication permanente de l'ADN de Jésus. Sauf que, aïe, là c'est là où ça se gâte. C'est pour ça qu'il y a des cellules, voilà. Il arrive qu'il y ait des erreurs de copie et les erreurs de copie peuvent grossir, ça s'amasse, ça fait des morceaux de chair qui sont anormales, non conformes à l'ADN initial. Comment on appelle ça? Comment on appelle ça? Une tumeur. Une tumeur, c'est-à-dire qu'il y a des cellules qui vont grossir sans respecter le code ADN. Aïe. Tu vois, le mot tumeur, déjà, ça fait peur. Et au bout d'un moment, il y a certaines tumeurs, pas tous, la plupart restent bénignes, c'est-à-dire sans conséquences par rapport à ta vie. Mais il y a des tumeurs qui commencent non seulement à avoir un ADN dysfonctionnel, mais qui en plus commencent à attaquer le bon ADN qui est à côté. Et ça, c'est cancéreux. Et ça devient une tumeur maligne. Voire même, ça va essayer de trouver d'autres droits dans le corps pour aller casser. Mon message aujourd'hui, c'est ne craignez pas ce qui peut détruire le corps, ce qui peut tuer le corps, c'est Jésus qui le dit. Mais craignez plutôt celui qui peut faire périr corps et âme dans l'enfer. Il y a chez les chrétiens cette tumeur dans chaque chrétien. Vous avez spirituellement des erreurs de copie du code de Jésus en vous. C'est pour ça que Jésus est venu à la croix. Mais avant de mourir à la croix, il va réunir ses deux meilleurs disciples, deux disciples qu'il aime énormément. Il y en a un qui est d'ailleurs tout près de lui au moment de prendre le pain.
et de prendre le vin. Il y a Jean d'un côté et de l'autre côté, il y a Judas. Parce que Judas était tout près de lui, dit le texte. Comment Judas t'en est arrivé là? Judas a dérapé parce qu'il a laissé une tumeur spirituelle grandir en lui et métastaser son âme. Je suis là pour te dire, fais gaffe parce que Satan a comme objectif de casser l'ADN de Jésus en toi et de créer un ADN dysfonctionnel jusqu'à l'enfer. Il y a un autre qui a eu très peur et qui a failli basculer de l'autre côté, c'est Pierre. Parce que ce soir-là, les deux sont menacés. Dans Matthieu 16, il nous est dit que Jésus se retourna et dit à Pierre, « Arrière, Satan, car tu es un piège pour moi, tes pensées ne sont pas celles de Dieu, mais celles des hommes. » Il a dit à Pierre, « Tu es en train de créer un ADN là. » Est-ce que je parle à quelqu'un? Les œuvres de la chair sont l'adultère, l'immoralité sexuelle, il y a plein de choses qui sont dans ton corps, mais il y a des œuvres dans ton caractère, des méchancetés, des trahisons, des envies, de la convoitise financière. Non, pas vous. Il y a plein de pensées d'orgueil qui naissent chaque jour et qui essayent d'aller en affrontement par rapport au code de Dieu. Si tu ne règles pas ça, ça va se développer, tu vas passer de tumeur bénigne en tumeur cancéreuse et ça peut détruire ta vie spirituelle. Par rapport à Judas, quand il va prendre le morceau, nous dit le texte de Jean 27, Satan entra en Judas, c'est terminé. L'ADN de Judas a définitivement switché, il est pourri de l'intérieur. Alors le message d'aujourd'hui, c'est comment on s'en débarrasse. Parce que j'ai un rêve, je veux tous vous voir au ciel. Je veux pas, ça ne sert à rien d'avoir peur de votre corps pour votre santé humaine, de votre corps, si jamais vous ratez votre santé spirituelle. Qu'est-ce qui se passe dans ton corps, grand 1? Qu'est-ce qui se passe dans ton corps? Laissez-moi juste vous dire en quelques mots. Donc, à grand 1, je vous ai dit, développement cellulaire, développement de tumeurs. Comment? Par des erreurs de copie, corruption du code ADN. Tumeur, progrès, mais tu passes de tumeur bénigne à tumeur maligne dans certains cas. C'est très rare et ça donne des métastases. Grand B, destruction des tumeurs. Ah, merci Dieu. Parce que sur 99,99999% des tumeurs qui naissent chaque jour en moi, Dieu a mis un correctif dans l'être humain parce que sinon, on ne finit pas la journée, les amis. Pourquoi tu es en vie? Parce qu'il y a un mécanisme de destruction des tumeurs en toi qui fonctionne même quand tu dors, même quand tu y penses que tu n'y penses pas. Le premier mécanisme, et là les médecins, je suis sous contrôle d'huissier, c'est une réparation quotidienne grâce à des enzymes. Regardez ce qui se passe, ça s'affiche derrière moi. Lorsque une enzyme repère, regardez l'image, ça c'est l'ADN normal, ça c'est toi quand tout va bien, bonne copie. Et tout d'un coup, il y a une erreur sur une partie de votre hélice ADN. Quelqu'un a codé de travers, une œuvre de la chair. Erreur. Ça n'est plus un morceau d'ADN conforme. Dans ce cas-là, il y a des protéines enzymatiques qui viennent et qui disent « Nous avons localisé un dysfonctionnement au niveau de la copie à cet endroit-là. » Les enzymes, elles arrivent, elles coupent l'ADN. Elle remplace par un morceau propre. Est-ce que quelqu'un est en train de voir là où je vais vous amener? Elle remplace par un morceau propre et elle remet de l'ADN nickel et vous êtes resynthétisé, ADN réparé. Quelqu'un dit merci Seigneur parce que mon corps est merveilleux. Et dans 99% des cas, waouh! Dieu veut que vous ayez la vie et la vie en abondance. Il a mis un correctif pour que la mort soit coupée et réparé. Maintenant, il y a certaines cellules qui sont récalcitrantes et les enzymes n'arrivent pas à couper et à réparer l'ADN. Alors Dieu a mis un deuxième système de sécurité dans le corps de tout être humain, l'apoptose. Quelqu'un connaissait ce mot-là à part les médecins? L'apoptose, c'est lorsque la cellule tumeur, elle est en train de grossir, il y a trop de dysfonctionnement. C'est-à-dire que même il y a trop d'erreurs de copie.
J'essaye de simplifier au maximum, de vulgariser. Il y a tellement d'erreurs de copie dans la cellule que la cellule s'auto-détruit, apoptose. C'est-à-dire qu'elle a l'information comme quoi lorsqu'elle développe de la chair non conforme, si elle n'arrive pas à maîtriser le dérapage, elle s'auto-détruit, apoptose. Waouh ! Comme ça, la cellule avec anomalie disparaît. Troisième système, si jamais il n'y a pas pu avoir le travail des enzymes, pas pu à travers le travail d'apoptose, il y a un troisième système. Dieu a mis dans ton corps des ganglions et des centres de contrôle par zone. Et là, dans ces ganglions, il y a des lymphocytes T et notamment des NK qui vont repérer si ça dysfonctionne quelque part dans le corps. Tu as des ganglions à plusieurs endroits du corps. Et ils vont voir la zone, ils vont dire « Oh, nous avons repéré une cellule dysfonctionnelle à cet endroit-là du pied, à cet endroit-là de la main, dans la gorge, dans le niveau des poumons, etc. Nous envoyons les troupes régler le problème avec des lymphocytes, avec des cellules NK qui vont cibler les tumeurs pour pas qu'elles évoluent et qu'elles soient nettoyées. » C'est génial. C'est génial ce que Dieu fait. Et parfois, les enzymes, l'apoptose. Et les ganglions ne suffisent pas. Dans celle-là, qu'est-ce qu'il faut ? Il faut une intervention extérieure, il faut un chirurgien. Je suis en train de vous amener quelque part. Il va falloir que quelqu'un de l'extérieur vienne et dise « Je vais faire une chirurgie, je vais faire une radiothérapie, je vais vous procéder, vous demander de faire une chimiothérapie. » Et ce système-là, grâce à l'intervention extérieure, peut vous donner la vie. De la même façon, ton ADN spirituel peut développer des tumeurs, il va falloir que tu fasses attention grand deux. Qu'est-ce qui se passe dans ta vie spirituelle? Dans le cœur de Judas, regardez ce qui s'est passé. J'enlève ma veste que je ne mérite pas, de médecin que je ne suis pas, mais je vais retirer les leçons pour voir ce qui se passe dans le cœur de toi qui regardes ce message. Tu as tendance à développer, grand un, des tumeurs spirituelles. Quand est-ce que Judas a commencé à développer des tumeurs spirituelles? Allez-y. Quand est-ce qu'il a démarré? Au début, Judas, il est passionné de Jésus. Il aime plus Jésus que toi. Faites attention à la façon dont vous traitez les autres croyants. Hein. Parce que ce n'est pas parce qu'aujourd'hui tu vas bien que tu dois faire le malin. Que celui qui est debout prenne garde de tomber, dit Jésus. Jésus dit, vous savez, j'ai prié pour vous. Hein. Parce que tous vont être troublés. Il y a un moment dans ta vie où tu risques de coder de travers. Il y a un moment où l'ADN de Jésus, je ne le retrouve pas dans ta vie, dans certaines de tes cellules. Et Judas, il va partir en vrille par rapport à un problème tout bête, l'argent. On a tous un moment dans notre ADN où on code de travers. Pour certains, tu vas avoir des fragilités au niveau de ta sexualité. Pour d'autres, tu vas avoir des problèmes au niveau de ton caractère. Il y en a d'autres, c'est au niveau de ta langue. Je parle à quelqu'un ou pas ? Il y en a, vous avez le mensonge comme réaction. Il y en a d'autres, vous avez tellement de peur que parfois, vous dysfonctionnez et ça vous amène à pécher. Des addictions. Vous avez des erreurs de codage ADN. Et Judas, lui, quand il voit de l'argent, son cœur vrille. Pourtant, ça a bien commencé. Il est comptable. Il est trésorier. Pas dans une église. Moi, je ne sais pas quand Jésus a recruté. Et il a dit, allez les gars, Pierre, Jacques, Jean, Judas, tous là. Qui veut être leader de louange? Moi. Qui veut être pasteur? Moi. Qui veut faire des miracles et des guérisons? Moi. Qui veut être trésorier? Je repose la question. Qui veut être comptable? Ben alors les gars, il n'y a personne. Et Judas, il aime les chiffres. Et il va accepter de prendre

L'argent. Tu sais, souvent, ton péché, ça vient d'une de tes qualités, de quelque chose que tu valorises. Tu sais qu'il y a des qualités. Tu as un grand cœur. Tu donnes vite beaucoup d'amour, un peu trop à ton collègue d'ailleurs. Et à la base, c'était tellement sociable que tu as dit oui au café. Si tu dis, moi je suis poli, je réponds au DM. Non, non, mais réponds pas en vrai. Il y a des qualités, ça part dans vrille, tu vois. C'est une bonne intention au départ. Et Judas, il va développer un ADN toxique sur l'argent. Mais tout se passe bien. Jusqu'à 6 jours de Pâques. On est dans l'évangile de Jean, c'est Jean qui explique cela. Ce jour-là, il y a une femme de mauvaise vie. Une femme que d'autres évangiles nous précisent qu'elle avait une vie dissolue. Ça veut dire quoi une vie dissolue? Bon, tu mets ce que tu veux derrière, mais elle a fait des dingueries avec son corps, ok? Et grâce à ces dingueries, elle a amassé beaucoup d'argent. Parce qu'elle a un vase rempli d'un parfum, d'un nectar de nard pur qui vaut 300 deniers. Je peux vous dire, Judas, il sait compter. 300 deniers, à l'heure d'aujourd'hui, c'est 30 000 euros. La petite goutte, là, c'est plusieurs centaines d'euros la goutte. Même à Dubaï, tu ne trouves pas des parfums comme ça. Et Judas, il voit le parfum, il se dit, « Oh purée, mais non. Non, non, non. Non, non !» Et la dame de mauvaise vie, d'ailleurs, Jean n'est pas sympa, il a dit que c'était le nom, il a balancé le nom Marie. Tu vois, il y a toujours quelqu'un qui, quand tu fais un péché, il y a quelqu'un qui balance ton nom. Mais bon, bref. Marie ne va pas verser le parfum sur la tête, elle va commencer en versant sur les pieds. Judas, il est fou. Il dit, mais quel gâchis. 30 000 balles. Et moi, qui galère pour finir le mois, pendant que les autres, ils font des miracles, des guérisons, vas-y, que Jésus va prêcher celui-là. Et qui c'est qui travaille à l'accueil? Qui c'est qui nettoie l'église après? C'est là où ton cœur commence. Je parle à quelqu'un. Quand tu commences à critiquer les autres, aïe. Tu commences à voir le péché chez les autres, le devoir chez toi, aïe. Jésus dit, pourquoi vous faites de la peine à cette femme? Ce qu'elle vient d'accomplir pour moi est vraiment une belle action. Vraiment, je vous l'assure, dans le monde entier, partout, cette bonne nouvelle sera annoncée. On racontera aussi ce qu'elle a fait en souvenir de moi. Et là, Judas, il dit, non, mais là, non. Je sais que ça va être problématique, mais je vais essayer d'illustrer qui est cette femme. J'ai essayé de chercher quel personnage aujourd'hui connu pourrait ressembler à cette femme. Le meilleur exemple, ça serait Kim Kardashian. C'est qu'à la base, non mais jugez pas Kim Kardashian, faites attention, écoutez bien tout mon message, ne coupez pas ça. Écoutez tout. Kim Kardashian, elle a commencé, c'est une sex tape qui a fait qu'elle a gagné beaucoup d'argent au début et qui lui a donné du renom. Mais c'est pas parce que tu as mal commencé que tu peux pas te corriger plus tard. Écoute bien ça. Jésus a dit à des pharisiens comme toi et moi, à des bons religieux qui n'ont jamais rien fait là. Il vous dit, vous là, qui vous croyez saints là, les prostituées vous précéderont dans le royaume des cieux. Quand il a entendu ça, Judas, il n'a pas dit amen. Il a dit n'importe quoi. N'importe quoi. Et quand Jésus lui a dit, la Kim Kardashian locale, la femme qui avait une vie dissolue, c'est-à-dire qui avait récupéré de l'argent probablement grâce à ça, exactement comme certaines personnes actrices ou... Et vous voyez, ce n'est pas le bois de Boulogne, hein. Ce n'est pas de la prostitution de la misère, là. La madame qui est venue pour avoir un parfum à 30 000 euros. Et mes amis, et c'est Los Angeles, hein. C'est quelqu'un qui est dans le business. Et ça rend fou, Judas. Parce qu'il dit... Elle a l'argent, elle a le sexe, elle a tout, elle a la gloire, elle a la puissance. Et vas-y, qu'elle vient là et elle veut prendre le seul truc que j'ai moi. C'est-à-dire, moi je suis pauvre, je suis misérable, mais au moins j'ai Jésus. Et l'autre, elle vient là, avec sa mini-jupe là, et son parfum. Elle nous fait du cinéma, elle casse le parfum. Bam, 15 000 balles sur les pieds, 15 000 balles sur la tête. Et Jésus dit... Partout dans le monde entier, on parlera de Kim Kardashian comme une femme extraordinaire. Il dit, mais j'hallucine. Mais vous savez pas quoi, votre réaction, vous êtes tous des Judas. On est tous des Judas. D'ailleurs, tous les disciples ont eu la réaction de Judas. Ils se sont tous dit, ah, mais si cet homme savait quel était le type de femme.
Tu sais, même j'ai hésité à dire le mot, tu vois.

J'ai dit, en fait, ce qui a énervé Judas, je vais le faire en... Parce que je sais que vous êtes trop encore Judas dans votre tête, donc je ne vais pas pouvoir aller jusqu'au bout. Je sais, connais votre hypocrisie spirituelle. Il y a certains gros mots que si je le dis, c'est un péché. Mais ce n'est pas le gros mot qui est un péché. Ce n'est pas parce que je dis c'est une... que c'est un péché. C'est à partir du moment où mon cœur pense ça d'elle. Ce n'est pas le mot qui est le péché. C'est... La Bible dit que ce n'est pas ce qui sort qui est le péché, c'est ce qu'il y a dedans. Et le problème, c'est que tu es pourri à l'intérieur, c'est ton code ADN qui dérape. Tu sais, des fois, il est péché, c'est pas au moment où tu le commets qu'il y a le péché, que c'est le plus grave. C'est le moment où tu as vrillé ton code ADN spirituel. L'adultère a commencé quand tu as parlé de ton mari, de ta femme, de cette façon-là. En l'écrasant, en le méprisant, en le comparant, en la... Ah, est-ce que quelqu'un entend ça? Arrêtez de faire les super saints qui n'avaient pas de mauvaises pensées. Vous êtes remplis de pensées pourries, de petites tumeurs qui se développent en vous. La question, c'est, pour l'instant... Par la grâce de Dieu, c'est bénin. Si vous ne réglez pas ça, ça deviendra malin. Vous allez transformer une tumeur qui existe en une tumeur qui se métastase et qui devient cancéreuse. Et je vais vous dire quand ça devient cancéreux chez Judas. C'est qu'il y a un moment où tu te détaches des autres. Et voilà ce qui se passe dans la tumeur. La tumeur, c'est une cellule qui dit « j'arrête de fonctionner comme les autres ». Il y a un éloignement physique qui vient du sentiment de trahison de Judas. Judas ne pense pas que c'est lui qui fait mal. Il pense que c'est Jésus qui dysfonctionne. Vous savez, on n'abandonne pas l'Église parce qu'on a envie de pécher. On n'abandonne pas la communion des frères et sœurs parce qu'on a envie de mal faire. On abandonne parce qu'on dit, ils nous prennent la tête. Je suis allé, je ne ressens plus rien. Non, mais moi, tu sais, je ne suis pas nourri. Mais tu sais pas quoi, c'est normal qu'on ne nourrisse pas parce que tu as une tumeur, frangin, là. Tu veux développer, tu ne te rends pas compte que l'amertume, on est tous victimes. Tu vas me dire, mais pourquoi tu me juges? Mais Pierre aussi développe une tumeur à ce moment-là. Pierre aussi! Et tu serais là toi aussi et moi aussi! C'est pour ça que Jésus prie pour nous. Hé, les amis, quand tu développes une tumeur, non seulement tu ne te rends pas compte que tu es en train de coder quelque chose de différent de Jésus, mais en plus... Tu te sépares du reste du corps. Judas quitta cette réunion où il a vu cette femme-là, cette type Kim Kardashian, qui avait gagné beaucoup d'argent dans le passé, faire une repentance extraordinaire, mais il juge en elle celle qu'elle était au lieu de juger celle qu'elle devient. Oh, c'est qu'elle devient. Et du coup, Lila, Jésus fait n'importe quoi. Jésus, il accepte ça. En plus, elle est en train de lui tripoter les pieds, les cheveux là-bas. Moi, pas de ça. Moi, je suis un comptable de Dieu. Moi, je vais avoir les gens sérieux. Moi, je vais aller à la vraie paroisse. Moi, je vais retourner à la synagogue et je vais balancer aux prêtres. Et c'est ce qu'il fait. Il va voir les prêtres et dit, je viens d'halluciner, les gars. Je viens d'halluciner. Jésus-Christ de Nazareth. Il y a une qui vient de balancer 30 000. 30 000 ! Les prêtres, ils disent, « Oh ouais, c'est vraiment honteux ce qui se passe aujourd'hui autour de Jésus de Nazareth. Il y a des lumières, il y a du bruit, il y a des choses. Il y a manque de sanctification chez Jésus de Nazareth. Heureusement que toi, Judas, tu as ouvert les yeux. » Et Judas va leur dire, « Combien vous me donnez pour que vous puissiez corriger Jésus ?» Parce que quand il trahit Jésus, c'est pour que Jésus prenne une correction. Hein. Il dit, combien tu me donnes pour que je vous apporte Jésus, pour que vous puissiez le corriger? Et les prêtres, ils disent, 30 deniers, c'est-à-dire 3000 euros. C'est-à-dire que les prêtres, ils ont jugé, écoutez bien ça, que Jésus valait un dixième du parfum qui a été versé sur lui. Et Judas dit oui. Moi, ce qui me rend fou, c'est que Judas dit oui. Ah, Kim, elle a versé pour 30 000. Et Judas, il a récupéré 3 000. C'est qui tes nouveaux amis? Qu'est-ce que t'es... Mais auprès de qui tu es en train de t'entourer? Eh oh, réveille-toi. Avant, tu traînais, peut-être il y avait des excès, peut-être tout n'était pas bien, mais tu traînais avec des gens qui aimaient Jésus. Aujourd'hui, presque tous tes amis, c'est des personnes qui parlent très mal de Dieu. C'est eux qui te consolent. Tu vas gérer tes problèmes de couple autour de personnes qui font n'importe quoi dans leur propre sexualité. Mais t'es où là? Mais t'es parti où?
Tu cherches une collègue qui va valider tes crises de colère? Mais n'importe quoi. T'as de l'ADN dysfonctionnel. Je te le dis de tout mon cœur, mais t'as de l'ADN dysfonctionnel. Cette addiction que tu es en train de développer comme un lot de consolation. Mais d'où ça vient? Tu es en train de te détacher, mon ami. Écoute-moi bien. L'Esprit de Dieu est en toi. Tu n'es pas perdu aujourd'hui. Sinon, tu ne serais pas là, tu ne serais pas encore en train d'écouter ce message. Si tu es en train d'écouter ce message, c'est que Dieu n'a pas dit son dernier mot. Mais je te préviens, il y a une tumeur qui s'est développée. Une tumeur d'hypocrisie, de jugement, de dureté. De critique. Tu es très critique. Tu penses être le seul à avoir raison. Waouh. Tu es le héros de ton histoire. Hein. Le soir venu, Jésus se met à table avec ses 12 apôtres. Et pendant qu'ils mangeaient, remarquez que Judas est encore là. Tu pars pas comme ça. Tu fais des petits sauts vers le n'importe quoi, mais tu reviens. Parce que quand même, tu dis, non, j'aime Dieu quand même, j'aime mon église. Ça. Tu fais des petits sauts dans le n'importe quoi, mais tu reviens. Sauf que c'est son dernier petit saut. Ce soir-là, c'est la dernière fois que Judas va voir Jésus. Mais il ne le sait pas. Il y a un moment où c'est trop tard, mais il ne le sait pas. Le soir venu, il se mit à table. Pendant qu'il mangeait, Jésus leur dit, je vous le dis en vérité, l'un de vous me trahira. Tu sais ce que c'est ça? C'est la dernière alarme de Dieu. Dans ta vie, écoute-moi bien, ce message, j'aurais mieux fait de ne pas l'ouvrir parce que du coup, maintenant, tu es responsable de ce que tu vas en faire. Je suis désolé que tu sois venu parce que pour certains, c'est le jour où Dieu vous a donné un sérieux rendez-vous. Sérieux, dernier test de demande de correctif d'ADN. Oh, Jésus. L'un de vous me trahira. Ils se mirent à demander les uns après les autres. Ils furent profondément attristés et chacun se mit à lui demander, « Est-ce moi, Seigneur ?» Comment ça, les autres, ils ne sont pas sécures? Non, dans cette salle, si je vous dis qui ici a trahi Jésus, 100%. 100%, vous avez codé de l'ADN dysfonctionnel. Et celui qui vous parle est un des 12. Et si j'étais près de Jésus, j'aurais dit, « Seigneur, est-ce que c'est moi? Qu'est-ce qui, dans ma vie, ne va pas bien ?» Ou je ne suis pas à la, je suis pas en train de recopier le bon ADN de Jésus. Moi, je sais. Hein. Est-ce moi, Seigneur? Jésus dit, non, c'est celui qui a mis la main dans le plat avec moi, celui-là me trahira. C'est pour ça que Judas était très prêt, parce que c'est Judas qui met sa main. Le Fils de l'homme s'en va, conformément à ce qui est écrit. Mais malheur à l'homme par qui le Fils de l'homme est trahi. Mieux vaudrait pour cet homme qu'il ne soit pas né. Judas, celui qui le trahissait, prit la parole. Hé, le gars, il y va, hein. Il n'a pas peur. Hein. Donc il prend et il dit, est-ce moi? Est-ce moi quoi? Et il dit Rabbi, il ne dit pas Seigneur. Regardez bien, c'est super important. Tous les détails dans la Bible sont importants. Tous les autres ont dit, est-ce moi Seigneur? Et lui, il dit, est-ce moi Rabbi? Il ne mange pas, il attend. Et Jésus dit, tu le dis. Et à ce moment-là, Judas, il prend la Sainte Cène. Et le verset d'après, et Satan entra en Judas. C'est le moment du game over spirituel. À ce moment-là, le Saint-Esprit explose et la tumeur est cancéreuse dans Judas. Et Judas met un terme à la présence de Dieu dans sa vie. Ah ! Et tu vois, il y a un vocabulaire qui atteste de ta distance avec Dieu. Les autres disent « Seigneur !» parce qu'ils reconnaissent toujours Jésus comme leur Seigneur. Ils ne disent pas « mon pote », ils ne disent pas « mon ami ». Ils disent « Seigneur ». C'est-à-dire qu'ils considèrent que Jésus est Seigneur. C'est-à-dire que Jésus a toute autorité dans leur vie. Est-ce que Dieu a encore toute autorité dans ta vie? Dans ta vie affective, dans ta vie matérielle? Est-ce que c'est vraiment Jésus en un? Réponds pas. Si tu ne sais pas, réponds pas. Mais ma question, elle est très importante. Est-ce que quand tu parles à Jésus, même quand tu es en situation d'ADN dysfonctionnel, est-ce que tu continues à dire « si tu es Seigneur dans ma vie ?» C'est bon si, il y a encore de l'espoir. Mais pour un, Judas, il ne va pas dire « moi, non, je ne dis pas Seigneur, moi je dis Rabbi ». Rabbi qui veut dire enseignant, rabbin, maître. Ce n'est pas pareil. Parce que Rabbi, c'est un titre humain. C'est-à-dire que Judas dit « non, mais moi j'ai fait des études ». Non, mais il y en a qui disent que la Bible, non, mais il y a des choses inspirées, des choses, c'est pas inspiré.
Ouais, non, mais tu sais, les religions, il y a à boire et à manger dedans. Donc, non, Jésus, c'est quelqu'un de bien, c'est un rabbin, c'est un bon. Mais je fais ma synthèse à moi. Ouais, je suis un peu. Non, moi, je réfléchis. Tu vois. Je ne sais pas que te dire. T'es déconnecté. T'es déconnecté parce que l'orgueil précède la chute. Quand tu commences à faire ta petite synthèse à toi, oh, aïe, aïe, aïe, aïe. Quand tu commences à dire je suis au-dessus de la Bible dit que ça c'est un péché, mais moi je ne pense pas. Wow, wow, wow, wow, wow. Et à partir de ce moment-là, il y a une réaction qui est incroyable, c'est Judas se leva et sortit. C'est au bout d'un moment, quand ton péché il est exposé, le Saint-Esprit te dit change, change, change, problème d'ADN, problème d'ADN. Si tu ne réagis pas, le Saint-Esprit part et toi tu quittes. Toi tu arrêtes. Et les amis, si vous êtes là, c'est que vous n'êtes vous pas parti. Alléluia. Oh, je suis content que tu n'aies pas éteint la vidéo. Si tu as encore la vidéo, si tu es encore en salle là, tu veux dire, tu avais besoin peut-être d'aller aux toilettes depuis quelques minutes, mais tu restais en disant, on ne sait jamais si Dieu veut me parler, tu as bien fait de rester parce que ton éternité se joue là, là. Non, non, mais je suis sérieux. Ton éternité se joue là. Est-ce que c'est trop tard pour toi? Non, c'est pas trop tard. C'est pas trop tard. C'est pas trop tard. Judas, lui, n'a plus envie de rendre des comptes, donc il est parti. Mais tant que tu es prêt à dire Dieu, détruis en moi, grand B, je termine là-dessus, détruis en moi toute tumeur bénigne ou maligne. Si j'étais infecté, aide-moi maintenant. Alors je vais vous dire, je vous quitte là-dessus, l'heure est arrivée. Je voudrais juste vous dire, la destruction des tumeurs spirituelles est possible. Et elle est à l'œuvre. Oh, est-ce que quelqu'un... Là, je voudrais que tu prennes des notes de ces dernières minutes. Écoute bien ça. Il y a une réparation quotidienne en toi, le rôle des enzymes. Tu le vois juste dans les versets d'avant. Ils s'installent à table et Jésus se met à genoux. Et il dit, amenez une bassine, s'il vous plaît. Comment ça, une bassine? Il va prendre une bassine, il va enlever ses habits et il va dire, je suis prêt à me mettre à nu devant vous, à être, parce que je vais vous laver les pieds, les gars. Et il va laver les pieds. Et à un moment, il arrive à Pierre. Pierre qui a déjà beaucoup de cellules tumorales dans son cœur. Hein, il y a beaucoup de dingueries dans le cœur de Pierre. Beaucoup d'orgueil, notamment. Et ça, c'est dangereux parce que tu ne vois pas que l'ADN est dysfonctionnel. Mais il est sérieusement dysfonctionnel. Il dit, mais moi, si tout se tombe, moi, je ne tomberai pas. Nanana. Ah, t'es un chrétien, toi. Et il arrive à Pierre et Pierre dit, non, moi Jésus, tu ne vas pas me nettoyer les pieds, etc. Jésus dit, écoute, je t'explique direct, Frangin. Si je ne te nettoie pas les pieds, tu n'as pas de part avec moi. Puis alors, comme Pierre, c'est quelqu'un qui est excessif en tout, il dit, bon, dans ce cas-là, nettoie-moi entièrement. Et tout. Jésus dit, oh, wow, wow, wow, wow, wow, wow. Rassieds-toi, Frangin. OK. Il te suffit de te laver les pieds. Moi, c'est un verset qui m'a travaillé pendant tellement de temps. Ça veut dire quoi, il te suffit de te laver les pieds? C'est que je voudrais te dire, c'est exactement le rôle des enzymes. La même chose que Dieu a mis dans ton corps, il le met dans ton esprit. Chaque jour, le Saint-Esprit te purifie de tout péché. Écoute-moi bien. Chaque jour, vous êtes lavé parce que le Saint-Esprit travaille en vous. Le Saint-Esprit est justice, sanctification dans votre vie. Tous les jours, il nettoie. À chaque fois que tu fermes la porte de ta chambre, que tu vas dans le lieu secret et que dit notre Père qui est aux cieux, que ton nom soit sanctifié. Pardonne-moi mes offenses, comme moi aussi je pardonne à ceux qui m'ont offensé. Ne me laisse pas entrer en tentation, mais délivre-moi du mal. Les enzymes du Saint-Esprit viennent. Clac, clac, clac, réparation d'ADN. Clac, clac, clac, clac, clac, correction. C'est là où ton rendez-vous, ton date de hier a été annulé. Clac, clac, clac, clac, clac, clac, clac, clac, clac. Il y en a qui dit non, comment tu le savais? Je ne sais pas, j'ai dit au pif, c'est une balle perdue. Bam, bam, bam, bam, bam. Le Saint-Esprit travaille. C'est là où Dieu il dit, je veux que tu comprennes que ce caractère n'est pas tolérable par rapport à quelqu'un qui porte le nom de chrétien, de chrétienne. Je veux que tu arrêtes cette dépendance à l'argent parce que tu es aussi pourri que Judas. Tu ne parles que business, que argent, etc. Et c'est devenu ton Dieu. Et là où est ton trésor, là aussi sera ton cœur. Et c'est ta ADN. Dieu aime bien l'argent, mais pas la façon dont tu le mets en un. Tu es en train de coder de travers. Oh! Wow! Le Saint-Esprit travaille. Mais je vais te dire une chose, deuxième chose. Si jamais
tu résistes au travail des enzymes. Le niveau 2, c'est l'apoptose. Tu te rappelles tout à l'heure l'apoptose ? L'autodestruction. Tu as un rôle. Écoute-moi bien. À partir du moment où tu entends, tu es en âge de comprendre ce que je suis en train de te dire, que tu as un âge de raison. Tu es responsable du développement de certains péchés dans ta vie. Et quand une cellule de chair sort de l'ADN de Christ, tu as une responsabilité d'apoptose. Quelqu'un va dire ça, va dire quoi ? Écoute, si vous vivez selon la chair, vous mourrez. Mais si par l'esprit, vous faites mourir les œuvres de la chair, vous vivrez. Est-ce que quelqu'un entend les paroles ? Si, oh, comment faire mourir ? Ben, c'est ça l'apoptose. C'est à toi de déclencher la destruction de cette cellule avant qu'elle devienne cancéreuse. Faites donc mourir ce qui est terrestre. Cet ADN qui n'est pas l'ADN de Dieu, mais qui est l'ADN du monde. L'immoralité sexuelle, l'impureté, les passions, les mauvais désirs, la soif de posséder, qui est une idolâtrie. Après, il va en partir sur les problèmes de caractère, la magie, et tellement de choses. Dieu, enlève le péché de ma vie. Non, non, non, efface le message WhatsApp. C'est à toi de l'effacer, là. Je ne veux pas prendre ton téléphone. Dieu, je ne m'en sors pas par rapport à la porno, etc. Dieu dit, tu vends la tablette, tu enlèves le téléphone, tu enlèves le... Ah, mais je veux regarder quoi, j'ai plus mes réseaux. Eh ben, tant pis. Des fois, il vaut mieux couper une main que... Allez. Ah ! Couper ! Apoptose ! Eh oui, l'apoptose, c'est ton boulot. Le boulot du Saint-Esprit, c'est les enzymes, mais l'apoptose, c'est à toi de dire cette situation-là. Il y en a, il dit, mais moi, ça fait mal. Ah ben, attends, il n'y a aucune cellule qui dit, oh, super, je vais mourir. La cellule, quand elle déclenche sa propre mort, c'est un échec. Mais parler à Joseph, lorsqu'il a vu la femme de Potiphar arriver, il s'est dit, autodestruction, tu pars. Il y a des moments où il ne faut pas jouer avec le péché, parce que si tu commences là-dedans, yeah, elle va partir en cancer, cette cellule spirituelle. Et dans ce cas-là, si tu ne déclenches pas l'apoptose, et j'arrive à la fin, vous vous rappelez, le troisième, c'est quoi ? Le troisième, c'est les ganglions. Bienvenue dans le ganglion MLK. Qu'est-ce que tu veux dire par là ? Cette église, c'est un ganglion. C'est pas génial comme mot. Si, si, parce que dans l'église, Dieu a donné l'église pour l'édification des saints. Dieu a donné l'église, il a donné les uns comme apôtres, comme prophètes, comme docteurs, comme évangélistes, comme pasteurs, comme quelqu'un qui fait le don des miracles, quelqu'un qui a le don de prophétie, quelqu'un qui apporte des cantiques. Est-ce que quelqu'un comprend ? Quand tu viens pas dans le ganglion, c'est parce que Dieu a donné l'église pour la sanctification des saints. C'est ça l'église. L'église, c'est pas pour les gens parfaits, c'est pour amener à notre perfection. Pourquoi j'ai besoin des fois d'un rendez-vous pastoral ? C'est parce que j'arrive pas à gérer une situation. J'ai tenté, j'ai essayé, j'ai fait une petite prière par le Saint-Esprit, mais j'arrive pas. J'ai tenté l'apoptose, mais je coupe pas la relation parce que j'ai pas le courage. Et du coup, je vais être accompagné par quelqu'un dont le ministère est pastoral. Je ne dis pas que ça va être facile, ça va peut-être prendre du temps, mais il va m'aider à travailler dans la sanctification. Est-ce que quelqu'un entend ce que je dis ? C'est pour ça que Dieu a pensé l'Église et qu'il a dit à Pierre, « Pierre, toi qui as été un petit cancer hein, quand même, hein, quand tu seras revenu, oh, je bâtirai mon Église avec toi. » L'Église, ce n'est pas des gens parfaits. Toi, ce n'est pas le pasteur ou le prophète qui, lui, n'a pas de problème. Il a des problèmes comme toi. Mais lorsque vous êtes unis, le Saint-Esprit est au milieu. Et dans ce ganglion divin, chacun est amélioré, chacun est traversé par le Saint-Esprit et bénéficie de l'intervention des NK et des lymphocytes T, de ceux que chacun a des dons différents. Oh, c'est ça l'Église. Dieu a pensé l'Église comme il a pensé les ganglions. Et c'est beau l'Église. C'est pour ça que quelqu'un me dit, moi je ne vais pas à l'Église. Bah, t'as intérêt de bien réussir ton apoptose tout seul, hein. Parce que sinon, tu vas développer un cancer spirituel, personne ne t'arrête. Hein. L'Église, c'est aussi ça. Hein. Aujourd'hui, là, je suis un NK pour vous. Hein. Vous passez un sale moment avec moi. Hein. Pourquoi ? Parce que le Saint-Esprit me dit, dis-leur que ce péché-là, il m'exaspère. Hein. Donc, je suis là pour vous dire une chose, repentance, les amis. Repentance. Aujourd'hui, c'est un jour de grâce. Finissez pas comme Judas. Judas, il va être triste de son péché, parce que le texte nous dit que quelques temps après, il va retourner voir les prêtres, il dit, les gars, finalement, je regrette.
Il va balancer l'argent par terre. Les prêtres vont dire, c'est ton problème. Tu sais, les amis avec qui tu es en train de traîner ces temps-ci, le jour où tu auras un problème, ils ne seront pas là. Tu entends ça? Le jour où tu auras un problème, ces amis-là qui sont très loin de Dieu, ils ne seront pas là. Retourne dans ton église. Elle est imparfaite, l'église. Mais c'est là où Jésus a donné les ministères. Wow. Et quelqu'un va me dire, mais je peux être honnête avec toi, Yvan? J'ai fait ça. Les enzymes du Saint-Esprit qui me lavent, malheureusement, ils n'ont pas réussi à corriger mon ADN dysfonctionnel dans ce domaine-là de ma vie. Oh, beaucoup va bien. 99,9 va bien, mais il y a ce pourcentage, ça ne va pas. J'ai essayé l'apoptose, mais la chair, elle résiste. Même s'il fallait crucifier, ben j'avoue, j'ai raté la crucifixion. Ok, d'accord. Je suis allé voir les pasteurs, je suis allé voir les docteurs, les prophètes, et ça m'a parlé, mais il y a quand même un petit problème. Je n'ai pas tout nettoyé. Aïe. Aïe, on a fait les trois, aïe. Bon, tu sais ce qui te reste. De la même façon que quelqu'un qui a développé une tumeur, malgré tout ça, il reste l'appel au grand médecin. Bon, la bonne nouvelle, c'est qu'il est gratuit. Par contre, tu n'éviteras pas, comme pour une chimio, de pleurer. Parce qu'il va falloir que tu détestes ton cancer intérieur. Il va falloir que tu... Tant pis si ça détruit le mascara et si ça fait perdre quelques cheveux. Mais quand tu vis une vraie repentance, tu viens vers Jésus et tu dis, « Ok, le boss, à toi qui a donné ta vie pour que j'aie la vie, à toi qui es mort à la croix pour détruire le péché, il n'y a que toi comme chirurgien pour faire le... Ah, j'ai pas envie d'y aller. Mais aujourd'hui, au moment où je regarde cette vidéo, quand je suis dans la salle, c'est le jour où, excusez-moi les amis, vous êtes à Gustave Roussy ici. Vous êtes dans un centre anti-cancer. Et vous n'allez pas être opéré par n'importe qui parce que moi, voilà, moi, petit NK, petit lymphocyté, je suis insuffisant. Le Saint-Esprit, lui, est présent ici et maintenant, là où tu es. Il va t'amener vers Jésus. Le Saint-Esprit t'amènera vers qui? Vers Jésus. Et Jésus nous dit, mon sang vous purifie de tout péché. Tout péché. De tout péché. Mais comment tu es sûr que tu vas réussir à détruire? Parce que à la croix, j'ai affronté toutes les puissances démoniaques et tous les péchés. Et quand j'ai crié, tout est accompli. J'ai annoncé la fin de tout cancer spirituel. Il m'a donné toute autorité. Maintenant, je suis à la droite du Père et j'intercède pour toi. Je suis là aujourd'hui pour faire ce nettoyage, ce que les enzymes n'ont pas corrigé dans ton ADN, ce que l'apoptose n'a pas déclenché dans ta vie, ce que les lymphocytes de l'Église n'ont pas été capables de faire. Moi, Jésus-Christ, au moment de la Sainte Cène, et je termine, il a la Sainte Cène. Et il dit, Pierre, toi qui te crois un héros, t'as plein de tumeurs à l'intérieur, mon gars. Et dans quelques temps, tu vas même me trahir. Mais je prie pour toi et je vais te dire ce qu'il faut faire pour que tu t'en sortes. Il prend le pain, il casse. C'est mieux qu'une dialyse, c'est mieux que tout. C'est mieux qu'une chimiothérapie, c'est extraordinaire. Il dit, prends ce morceau. Ah. Prends ce morceau de quoi? Ce morceau de pain? Non, il dit, ceci est mon corps. C'est pas que du pain. Ceci est mon corps. Il dit, ceci est mon corps qui est rompu pour toi, qui est cassé pour toi. Prends cette transfusion de vie, mon ami. Jean, viens. Viens, Jean. Viens là. Mathieu, viens. Venez, venez tous. Vous avez tous besoin d'une communion avec le corps et le sang de Jésus. Car tous ont péché et sont privés de la gloire de Dieu parce qu'on développe tous un ADN non conforme. Oh. La conformité est acquise aujourd'hui. Prenez et mangez, ceci est mon corps. Ensuite, il prit la coupe et remercia Dieu en leur confiant, disant,
buvez-en toutes, car ceci est mon sang, le sang de la nouvelle alliance, qui est versé pour beaucoup, pour le pardon de tous les péchés, des péchés. Tu le veux vraiment ou pas? C'est la caractéristique d'un rendez-vous avec un médecin spécialisé, c'est que tu peux annuler. Et tu vois, tu peux éteindre cette vidéo et dire « j'annule le rendez-vous avec le médecin ». Tu peux être en salle, tu as fait beaucoup d'efforts. Hein. Mais au dernier moment, tu as la possibilité de dire « je ne me lève pas ». Je ne me lève pas, je reste assis. Je suis désolé, mais je ne peux pas faire la chimio à ta place. C'est à toi de prendre le corps et le sang du Seigneur. Moi, je vais le prendre. Et je crois, et j'en suis persuadé, parce que ce n'est pas Yvan qui le dit, c'est la parole de Dieu qui le dit. Celui qui confesse Jésus-Christ comme Seigneur ne mourra point, mais aura la vie éternelle. Je vais prendre la Sainte Cène, mes amis. Toi qui es devant ton écran, c'est important que tu prennes de la Sainte Cène. Peut-être va chercher, si t'es pas allé dans une église aujourd'hui, dommage, t'as pas eu les lymphocytes, mais va quand même chercher un morceau de pain dans ta cuisine. Va chercher, si tu as du vin, du jus de raisin, va à l'épicerie locale, fais ce que tu veux. Mais là, c'est un moment de sainteté. On joue pas avec ça. On a besoin de ça. Jésus dit, faites-le en mémoire de moi jusqu'à ce qu'on puisse en prendre du nouveau dans le ciel. Mes amis, le pain et le vin, le jus de raisin, le fruit de la vie, c'est une caractéristique qui reste que juste dans l'éternité. Est-ce que quelqu'un, aujourd'hui, devant ton écran, maintenant, dans l'écran c'est plus facile parce qu'il n'y a personne qui te regarde. Moi je dis à quelqu'un dans la salle, est-ce qu'il y a quelqu'un dans la salle qui dit je reconnais que ça et ça dans ma vie sont des cellules non conformes à l'ADN de Dieu. Aujourd'hui, c'est des tumeurs. Et avant que ça métastase, que ça me déconnecte de l'Église, que ça me déconnecte de Jésus, que ça me déconnecte de tout, je viens marcher sur mon orgueil. Je me mets debout, je marche sur mon orgueil et je dis « Jésus, je te demande pardon ». Et je crois que toi, le chirurgien divin qui a donné ta propre vie à la croix, oh, tu vas faire une opération parfaite. Lève-toi à ta place maintenant. Ça, regardez pas les autres. Ne regardez pas les autres. Judas a regardé la femme qui se levait, il aurait mieux fait de se taire. Tu sais pas quoi? Tel que je suis. J'aime bien ce vieux cantique. Vous aimez, je ne sais pas si vous connaissez cet hymne que chantaient nos anciens. Tel que je suis sans rien à moi, sinon ton sang versé pour moi. Wow. Et ta voix qui m'appelle à toi. Jésus, je viens.

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Jacques chapitre 3. Jacques, serviteur de Dieu et du Seigneur Jésus-Christ, salue les 12 tribus dispersées du peuple de Dieu. Domptez sa langue. Mes amis, ne soyez pas nombreux à vouloir enseigner, car vous le savez. Nous qui enseignons, nous serons jugés plus sévèrement. Chacun de nous commet des fautes de bien des manières. Celui qui ne commet jamais de faute dans ses paroles est un homme parvenu à l'état d'adulte, capable de maîtriser aussi son corps tout entier. Quand nous mettons un mort dans la bouche des chevaux pour qu'ils nous obéissent, nous dirigeons aussi tout leur corps. Pensez encore aux bateaux. Même s'il s'agit de grands navires et s'ils sont poussés par des vents violents, il suffit d'un tout petit gouvernail pour les diriger au gré du pilote. Il en va de même pour la langue. C'est un petit organe, mais elle se vante de grandes choses. Ne suffit-il pas d'un petit feu pour incendier une vaste forêt? La langue aussi est un feu, c'est tout un monde de mal. Elle est là, parmi les autres organes de notre corps, et contamine notre être entier. Allumée au feu de l'enfer, elle enflamme toute notre existence. L'homme est capable de dompter toutes sortes de bêtes sauvages, d'oiseaux, de reptiles et d'animaux marins, et il les a effectivement domptés. Mais la langue, aucun homme ne peut la dompter. C'est un fléau impossible à maîtriser, elle est pleine d'un venin mortel. Nous nous en servons pour louer le Seigneur, notre Père, et nous nous en servons aussi pour maudire les hommes, pourtant créés à l'image de Dieu. De la même bouche sortent bénédiction et malédiction. Mes frères et sœurs, il ne faut pas qu'il en soit ainsi. Avez-vous déjà vu de l'eau douce et de l'eau salée jaillir d'une même source par la même ouverture? Un figuier peut-il porter des olives ou une vigne des figues? De même, une source salée ne peut pas donner de l'eau douce. La sagesse qui vient d'en haut. Y a-t-il parmi vous quelqu'un de sage et d'expérimenté? Qu'il en donne la preuve par sa bonne conduite, c'est-à-dire par des actes empreints de l'humilité qui caractérisent la véritable sagesse. Mais si votre cœur est plein d'amères jalousies, si vous êtes animé d'un esprit querelleur, il n'y a vraiment pas lieu de vous vanter. Ce serait faire entorse à la vérité. Une telle sagesse ne vient certainement pas du ciel. Elle est de ce monde. Elle est terrestre, purement humaine et même démoniaque. Car là où règne la jalousie et l'esprit de rivalité, là aussi habite le désordre et toutes sortes de pratiques indignes. Au contraire, la sagesse qui vient d'en haut est avant tout pure. De plus, elle aime la paix. Elle est modérée et conciliante, pleine de compassion. Elle produit beaucoup de bons fruits. Elle est sans parti pris et sans hypocrisie. Ceux qui travaillent à la paix sèment dans la paix une semence qui produira un fruit conforme à ce qui est juste.

La météo pour ce mardi 8 septembre, un changement de temps se met en place par l'ouest et le nord-ouest avec le retour en force des nuages porteurs de quelques précipitations. Le beau temps ensoleillé se maintient au sud-est. Les températures pour ce mercredi matin, 15 degrés pour Lille, 16 à Paris, 16 également pour Brest et Cherbourg, 18 à Strasbourg, 19 pour Bordeaux, Biarritz, Lyon et Toulouse, 22 pour Nice et Marseille, 24 degrés pour Ajaccio. Et pour ce mardi après-midi, 18 à 19 degrés le long des côtes de la Manche, 22 degrés sur les Pays de la Loire, 23 en Ile-de-France et sur le centre Val-de-Loire, 26 en Bourgogne et sur le Grand Est, 24 degrés sur la Nouvelle-Aquitaine, 26 sur l'Occitanie, 28 sur la vallée du Rhône, 29 en Corse et jusqu'à 32 degrés le long de la Méditerranée.

Bonjour, bonjour à tous. La mobilisation contre les violences sexistes et sexuelles aura pris hier partout en France. La proposition de loi dite intégrale portée par la députée socialiste Céline Thiébaut-Martinez est inspirée par 140 propositions d'une coalition d'associations féministes et défense des droits des enfants, entrée hier en commission spéciale à l'Assemblée nationale. Ce texte de 69 articles veut couvrir toute la chaîne de violences sexistes et sexuelles, prévention, détection précoce des victimes, création de juridiction spécialisée et reconnaissance de l'inceste comme crime à part entière. Son coût est estimé à 3 milliards d'euros par an selon le gouvernement. Le débat en séance publique à l'Assemblée est désormais attendu début octobre après un report. Et puis dans le sillage de l'affaire Liana, cette collégienne de 11 ans retrouvée morte et violée en juin dernier, des rassemblements hebdomadaires devant les tribunaux ont repris hier soir dans plusieurs villes, notamment à Uzès, à l'appel des associations qui réclament l'adoption rapide de ces textes avant la fin du quinquennat. Et puis, autre temps fort de la journée, le procès de l'homme accusé de viol et du meurtre de Loana, une fillette de 10 ans retrouvée morte dans la cave d'un immeuble de Sedan en octobre 2023, était retrouvée hier devant la cour d'assises des Ardennes, Charleville-Mézières. L'accusé, âgé d'une cinquantaine d'années, reconnaît le viol mais conteste le meurtre, évoquant une chute accidentelle dans un escalier. L'autopsie a pourtant révélé des coups au visage à l'origine du décès de l'enfant. Le procès doit se poursuivre jusqu'à mercredi. L'accusé encourt la réclusion criminelle à perpétuité assortie d'une période de sûreté maximale. Et puis du côté de l'économie, les buralistes se sont mobilisés hier dans plusieurs villes de France contre ce qu'ils appellent la spirale fiscale. Réunis à Muret et à Redon pour ce premier jour de la semaine de mobilisation nationale, les 22 000 sous-fonds buralistes de la Confédération réclament le gel de la fiscalité du tabac et la fin de l'indexation automatique des prix sur l'inflation. En vigueur depuis 2023, le prix du paquet doit encore passer de 13,50 euros à 14,50 euros en début 2027. La profession affirme avoir déjà perdu 30% de ses recettes pour un manque à gagner budgétaire estimé à 5 milliards d'euros pour l'État au profit, selon elle, du marché parallèle. D'autres rassemblements sont prévus. Et enfin, du côté de la culture, la rentrée littéraire bat son plein dans les librairies françaises avec plusieurs centaines de nouveaux romans mis en vente ces dernières semaines entre auteurs confirmés et jeunes plumes à découvrir. C'est à la fin de cette édition. Belle fin de journée sur votre radio. Dordu, dans votre minute sport, à la une, le récital des Bleus du basket. Au mondial féminin à Berlin, l'équipe de France a écrasé le Nigeria 111 à 56 hier avec deux paniers à 3 points. Un record de compétition. Gabby Williams a marqué 25 points avec 3 victoires en 3 matchs. Les Françaises filent au quart de finale. Et du côté du football, surprise au Vélodrome dimanche soir, le Paris FC a battu Marseille 3 à 2 grâce à un triplé de Lastine Sinakoyo. Les Parisiens sont deuxièmes de la Ligue 1 à 2 points de Monaco. Et puis en rugby, le champion de France est déjà tombé. Toulouse s'est incliné 30 à 27 à La Rochelle sur un pénalty d'Antoine Astoy après à La Sirène. Et du côté de la Formule 1, Kimi Antonelli a gagné le Grand Prix d'Italie. Pierre Gasly a terminé 7e et enfin la Ligue des Champions fait son retour dès ce mardi soir. C'était votre Flash Sport. Très bon mardi.

0: Voudriez-vous prendre la parole de Dieu et trouver le livre de Ruth ? Et tournez au chapitre 3. Et quand vous l'aurez trouvé, levez les yeux vers moi. Un homme a dit ces paroles il y a quelque temps. Il devait être un saint, car c'est dans sa prière qu'il a prononcé ces mots. « Seigneur, je veux te voir plus clairement. Je veux te suivre de plus près. Je veux t'aimer plus tendrement. » Et je pense que c'est la prière de la plupart de nos cœurs. Nous n'avons peut-être pas su le formuler ainsi, mais nous voulons le voir clairement. Nous voulons nous rapprocher de lui, le suivre de plus près et l'aimer plus tendrement. Nous voulons une relation intime avec le Seigneur Jésus-Christ, n'est-ce pas? Nous entendons d'autres personnes en parler et nous disons « Seigneur, je veux vraiment te connaître d'une manière très proche. » Eh bien, c'est de cela que nous allons parler aujourd'hui. Nous en avons parlé les deux derniers dimanches et nous le ferons ce dimanche et le dimanche prochain dans le livre de Ruth et nous étudions environ un chapitre par dimanche. Nous parlons ici du livre de Ruth et nous vous montrons que c'est une histoire vraie, une histoire d'amour. Mais il y a une histoire derrière l'histoire. Et la voici. Cette femme, qui était une Moabite nommée Ruth, qui était païenne, une gentille, étrangère à la communauté d'Israël, est amenée à la foi en son Seigneur. Et elle a un rédempteur du nom de Boaz, qu'elle épouse. Boaz, de Bethléem, est une image du Seigneur Jésus-Christ. Ainsi, la jeune femme de Moab épouse le célibataire de Bethléem. Et ils vécurent heureux pour toujours. Et c'est une image véritable, une illustration de l'Église et du Seigneur Jésus. Car l'Église est l'épouse de Christ. Et, avec cela, en arrière-plan dans votre cœur, il arrive un moment, d'ailleurs, toute la scène se déroule pendant la moisson de l'orge, et Boaz est celui qui possède les champs d'orge. Il est là avec ses moissonneurs dans les champs. Et Ruth, qui est récemment venue de Moab, en terre d'Israël, va être mariée à Boaz. Et il est un parent de son ancien mari. Ruth est veuve et maintenant elle va être mariée à Boaz. Maintenant, la scène que nous avons aujourd'hui est une scène d'une relation très proche et intime de Ruth, qui représente l'Église avec Boaz, qui représente le Seigneur Jésus-Christ. J'espère que vous avez bien compris le contexte. Regardons maintenant, si nous le pouvons, dans Ruth chapitre 3. Naomi, sa belle-mère, lui dit « Ma fille, je voudrais assurer ton repos, afin que tu fusses heureuse. » C'est-à-dire, veux-tu le repos et le rafraîchissement? Veux-tu être comblée? Veux-tu tout ce que ton cœur désire? Et maintenant, Boaz, avec les servantes duquel tu as été, n'est-il pas notre parent? Rappelez-vous, Boaz est une image de Jésus. Voici, il doit vanner cette nuit les orges qui sont dans l'air. Vanner l'orge signifie la lancer en l'air, laisser toute la paille être emportée par le vent afin que l'orge reste. Ils sont là, selon l'ancienne coutume et les anciennes habitudes, à séparer l'orge de la paille. Voici maintenant le conseil. Voici le conseil que Naomi a donné à Ruth et c'est le conseil que je vais vous donner si vous voulez vous approcher du Seigneur Jésus-Christ. Écoutez bien ces paroles maintenant. Lave-toi et oins-toi, puis remets plus tes habits. Et descends à l'air. Tu ne te feras pas connaître à lui, jusqu'à ce qu'il ait achevé de manger et de boire. Quand il ira se coucher, observe le lieu où il se couche. Ensuite, tu iras, tu découvriras ses pieds, et tu te coucheras. Et lui, il te dira ce que tu as à faire. Elle lui répondit, « Je ferai tout ce que tu as dit. » Ruth dit à Naomi, sa belle-mère, « Ruth est la veuve du fils de Naomi. » Et elle lui dit, « Je ferai tout ce que tu as dit. Voilà, vous avez le décor. Laissez-moi vous dire maintenant cinq manières de vous rapprocher de Jésus. Et c'est juste ici. Et je veux que vous le voyiez. C'est si important. Souvenez-vous, mes amis, le christianisme n'est pas un code. Ce n'est pas une cause. Ce n'est pas un credo. Ce n'est pas une conduite. Ce n'est pas l'Église. C'est Christ. Et la marque d'un chrétien est un amour pour le Seigneur Jésus-Christ. Et le vrai désir de chaque enfant de Dieu est de connaître Jésus-Christ intimement. Nous voulons plus que la rédemption. Nous voulons une relation. Nous voulons plus que les dons, nous voulons le donateur. Nous voulons que Jésus-Christ soit réel pour nous, comme l'apôtre Paul l'a dit. Oh, afin de le connaître. Eh bien, Paul le connaissait déjà intellectuellement. Il le connaissait déjà spirituellement. Mais Paul voulait en savoir de plus en plus sur le Seigneur Jésus-Christ. Maintenant, vous pouvez connaître des choses sur quelqu'un sans connaître la personne. Je veux connaître Jésus, pas vous. Je veux que Christ soit réel pour moi. Je ne veux pas seulement savoir des choses sur lui. Je veux le connaître. Et quand l'enlèvement viendra, et il pourrait venir bientôt, je veux m'élever dans l'enlèvement et rencontrer face à face quelqu'un que j'ai déjà connu de cœur à cœur, le Seigneur Jésus-Christ. Le connaître comme le dit l'apôtre Paul là, dans Philippiens chapitre 3 et verset 10, afin de le connaître. Maintenant, le conseil de Naomi est un conseil merveilleux, merveilleux, si vous voulez connaître votre Rédempteur, Boaz, d'une manière intime. Étape numéro 1, notez-la. Soyez fraîchement purifiés. Soyez fraîchement purifiés. Regardez au verset 3. Naomi dit à Ruth, « Lave-toi. Tu vas le rencontrer. Sois propre. » Et c'est ce que nous devons faire si nous voulons nous approcher de notre Seigneur. Notez ces versets. Jacques parle de s'approcher de notre Seigneur et Jacques dit dans Jacques chapitre 4, verset 8, « Approchez-vous de Dieu et il s'approchera de vous. » Nettoyez vos mains, pécheurs. Purifiez vos cœurs, hommes irrésolus. Jacques a dit que si vous voulez vous approcher de Dieu, vous devez être pur. Vous ne pouvez pas adorer avec des mains sales, des cœurs souillés et des esprits partagés. C'est ce que Jacques dit. Lavez vos mains, plus de mains sales. Purifiez votre cœur, plus de cœurs souillés. Ayez un esprit résolu. Je fais une chose. C'est donc la toute première étape pour s'approcher du Seigneur Jésus-Christ. Être pur. Être pur. Notez ce verset. 2 Corinthiens chapitre 7, verset 1. Ayant donc de telles promesses, bien-aimés, purifions-nous de toute souillure de la chair et de l'esprit, en achevant notre sanctification dans la crainte de Dieu. Si vous voulez vous approcher de votre bien-aimé, votre Rédempteur, vous devez être pur. Vous devez être pur. Beaucoup de gens se plaignent que leurs prières ne sont pas exaucées. Ils disent « J'ai prié et prié et prié, mais mes prières ne sont pas exaucées. Ma vie de prière est stérile et morte. » Écoutez ces versets. Ésaïe chapitre 1, versets 15 et 16. Dieu dit « Quand vous étendez vos mains, je détourne de vous mes yeux. » Nous sommes là, levant les mains en disant « Oh Dieu !» Et Dieu dit « Je ne regarde pas. Je ne vois pas. Je n'écoute pas. » Eh bien, pourquoi Dieu ferait-il cela? Écoutez. Il dit, « Quand vous multipliez les prières, je n'écoute pas. Vos mains sont pleines de sang. Lavez-vous, purifiez-vous, ôtez de devant mes yeux la méchanceté de vos actions, cessez de faire le mal. » Dieu dit, « Je n'écouterai pas vos prières. Vous ne pouvez pas vous approcher de moi avec des mains sales, des esprits partagés. Vous ne pouvez pas faire ça. Soyez purs avant de venir devant moi. » Ésaïe chapitre 52 et verset 11. « Partez, partez, sortez de là. Ne touchez rien d'impur. Purifiez-vous, vous qui portez les vases de l'Éternel. » Pouvez-vous imaginer une jeune femme voulant être près de son amant, son fiancé, qui est sale, en sueur, crasseuse et malodorante? Pouvez-vous imaginer cela? Pouvez-vous imaginer quelqu'un allant avoir une relation intime avec celui qu'elle aime sans même prendre la peine de se laver? Vous venez au Seigneur. Vous venez pour une relation intime avec le Dieu Tout-Puissant par son Fils, le Seigneur Jésus-Christ. Soyez fraîchement purifiés. Nous ne parlons pas du bain d'hier. Nous ne parlons pas de celui que vous avez pris il y a un mois. Nous parlons d'être fraîchement propre. Naomi dit à Ruth, « Écoute, sois fraîchement purifié. » Comment sommes-nous purifiés? Purifiés d'une manière très pratique. Comment devenons-nous propres avant de nous présenter au Seigneur? Eh bien, nous sommes purifiés par la parole de Dieu. Notez ces versets. Éphésiens chapitre 5. Maris, aimez vos femmes comme Christ a aimé l'Église et s'est livré lui-même pour elle, afin de la sanctifier par la parole, après l'avoir purifiée par le baptême d'eau. La parole de Dieu est à votre esprit ce que l'eau est à votre corps. Vous êtes lavés par la parole. David a dit la même chose dans le psaume 119, verset 9. Comment le jeune homme rendra-t-il pur son sentier? En se dirigeant d'après ta parole. Maintenant, comment la Bible nous purifie-t-elle? Eh bien, Jacques dit que la Bible est comme un miroir. Elle montre ce que nous sommes. Elle révèle la souillure et la saleté en nous. Voyez-vous, non seulement nous lisons la Bible, mais la Bible nous lit. C'est la raison pour laquelle certaines personnes n'aiment pas lire la Bible. Voyez-vous, il y a le lavage d'eau par la parole. Mais non seulement la parole révèle le péché, la parole révèle la solution. Vous êtes purifié par la parole, et vous êtes aussi purifié par le sang. Écoutez ceci. L'Écriture, 1 Jean chapitre 1, versets 7 à 9. « Mais si nous marchons dans la lumière, comme il est lui-même dans la lumière, nous sommes mutuellement en communion, et le sang de Jésus son Fils nous purifie de tout péché. Si nous disons que nous n'avons pas de péché, nous nous séduisons nous-mêmes, et la vérité n'est point en nous. Si nous confessons nos péchés, il est fidèle et juste pour nous les pardonner, et pour nous purifier de toute iniquité. » Maintenant, Naomi dit à Ruth, « Sois propre, sois fraîchement purifié. » Comment faites-vous cela? Vous le faites avec la parole, vous le faites avec le sang. Parce que la parole met en évidence vos péchés. Et la parole vous rappelle le sang, et la parole donne ses promesses sacrées. Si nous confessons nos péchés, il n'est pas dit « notre péché », il est dit « nos péchés ». Quelle est la différence? Eh bien, nous disons « Oh, je suppose que tout le monde est pécheur. Seigneur, je confesse juste mon péché. » Cela ne suffira pas. Il est dit « si nous confessons nos péchés, nos péchés ». Vous voyez le genre de prière qui dit « Eh bien, Seigneur, si j'ai péché, je suis désolé. C'est peine perdue. Dites « Seigneur, j'ai perdu patience. Seigneur, j'ai eu une pensée de convoitise. Seigneur, j'ai été méchant. Seigneur, j'ai été paresseux. Seigneur, j'ai fait ceci, j'ai fait cela. » Nommez-le, clouez-le, confessez votre péché. Cela signifie être d'accord avec Dieu au sujet de votre péché. Le mot « confesser », homologéo, signifie dire la même chose, pas l'admettre. Une confession, c'est être d'accord avec le Dieu Tout-Puissant que c'est mal, se mettre du côté de Dieu. Si nous confessons nos péchés, il est fidèle et juste pour nous les pardonner et pour nous purifier de toute iniquité. Maintenant, la toute première chose, si vous voulez avoir une relation intime avec votre époux céleste, soyez fraîchement purifié. C'est la première chose. Et d'ailleurs, mon ami, quand vous devenez pur, la Bible dit « Le sang de Jésus-Christ, le Fils de Dieu, nous purifie de tout péché. Et ce que Dieu déclare pur, qu'aucun homme ne le déclare impur. » Alléluia. Dieu merci pour cela. Maintenant, deuxièmement, non seulement soyez fraîchement purifiés, mais soyez parfumés et consacrés. J'ai choisi ces mots avec soin. Soyez parfumés et consacrés. Regardez au verset 3. Elle dit aussi « oins-toi », c'est-à-dire « Ruth, mets du parfum, mets du parfum ». Ces femmes savent ce qu'elles font, vous savez. Elles sont intelligentes. Ruth, sois propre et sois douce. Sois agréable à côtoyer. Viens avec un arôme. Viens avec une onction. Or, non seulement les épouses étaient ointes, mais les prêtres étaient oints. Et l'onction du prêtre signifiait une consécration, que nous sommes mis à part. Vous savez, dans ce poème d'amour de la Bible, le Cantique des Cantiques, qui est aussi une image de Christ et de l'Église, l'époux dit au chapitre 1, verset 14 « Mon bien-aimé est pour moi une grappe de Troène, des vignes d'Engedi. » Il poursuit en disant au chapitre 4 « Le nard et le safran, le roseau aromatique et le cinnamome, avec tous les arbres qui donnent l'encens, la myrrhe et l'aloès, avec tous les principaux aromates. Il n'avait en pas de pharmacie, mais il pouvait aller dans les champs et composer une huile d'onction, et il la portait. Et le parfum même, parlait d'amour et d'intimité. Eh bien, vous dites, « Pasteur, si je suis purifié, si je suis purifié par la parole et par le sang, comment suis-je oint? Qu'est-ce qui me donne un parfum de bonne odeur pour mon époux ?» Votre onction, c'est le Saint-Esprit. Votre onction, c'est le Saint-Esprit. 1 Jean chapitre 2, verset 27. « Pour vous, l'onction que vous avez reçue de lui demeure en vous, et vous n'avez pas besoin qu'on vous enseigne. Mais comme son onction vous enseigne toutes choses, et qu'elle est véritable, et qu'elle n'est point un mensonge. Voyez-vous, l'onction que nous avons, c'est l'Esprit de Dieu. Et savez-vous quoi ? Quand je suis pur et que je suis rempli du Saint-Esprit et que je viens devant le Seigneur Jésus-Christ, il dit « J'aime ça, j'aime ça ». C'est le Saint-Esprit, dit la Bible, qui nous donne le parfum de Christ. Vous voulez être proche, vous voulez avoir une relation intime avec le Seigneur Jésus-Christ. Soyez oint, soyez soumis au Saint-Esprit de Dieu, afin qu'il puisse faire de vous une saveur de bonne odeur et que votre vie même, soit comme de l'encens pour lui. Vous savez, il y a des gens comme ça, mes amis. Je connais des gens qui marchent avec le Seigneur Jésus. Quand ils entrent dans une pièce, on peut juste sentir l'encens. Je ne parle pas physiquement, je parle bien au-delà du physique. Ce ne sont là que des emblèmes de la vérité spirituelle plus profonde. Numéro 1, soyez fraîchement purifiés. Numéro 2, soyez parfumés et consacrés. Numéro 3, soyez convenablement vêtus. Soyez convenablement vêtus. Regardez au verset 3, elle dit « Et remets tes habits ». Elle est une future épouse, et Naomi dit « Maintenant, Ruth, porte ta plus belle robe. Fais-toi belle. Fais-toi belle, Ruth. Tu vas voir Boaz. Elle a été veuve. Elle porte ses vêtements de veuve, des vêtements de deuil, et elle a été dans les champs à glaner et à travailler. Et ses vêtements sont poussiéreux et sales. Débarrasse-toi de ces choses, Ruth. Fais-toi belle, Ruth. Tu vas rencontrer Boaz. » Cela a dû être une nouvelle merveilleuse pour Ruth. Savez-vous que l'évangile de la bonne nouvelle est ceci ? Mettez ces versets dans votre marge. Ésaïe chapitre 61, versets 1 à 3. Voici ce que le prophète Ésaïe a dit. Et le Seigneur Jésus l'a cité quand il a commencé son ministère public. L'Esprit du Seigneur, l'Éternel, est sur moi, car l'Éternel m'a oint pour porter de bonnes nouvelles aux malheureux. Il m'a envoyé pour guérir ceux qui ont le cœur brisé. Ruth avait le cœur brisé. Pour proclamer aux captifs la liberté. Ruth avait été captive du péché, du chagrin et de la mort. Et aux prisonniers la délivrance. Pour publier une année de grâce de l'Éternel. Et un jour de vengeance de notre Dieu. Pour consoler tous les affligés. Cette pauvre femme au cœur brisé avait besoin de réconfort. Remarquez ceci. Pour accorder aux affligés de Sion, pour leur donner un diadème au lieu de la cendre, une huile de joie au lieu du deuil, un vêtement de louange au lieu d'un esprit abattu. C'est ainsi que Ruth doit s'habiller. Ruth, ôte tes cendres de chagrin. Je vais te donner la beauté pour les cendres. Ruth, mets de côté ton deuil. Je vais te donner une matinée joyeuse. Ruth, ôte le vêtement d'abattement. Je vais te donner le vêtement de louange. Comment vous présentez-vous devant le Seigneur Jésus-Christ, mon ami ? Avec beauté, joie et louange. C'est ainsi que l'on se pare pour le Seigneur. Eh bien, où trouvez-vous ce genre de vêtement ? Ésaïe 61, verset 10. Je me réjouirai en l'Éternel. Mon âme sera ravie d'allégresse en mon Dieu. Car il m'a revêtu des vêtements du salut. Il m'a couvert du manteau de la délivrance. Comme le fiancé s'orne d'un diadème, comme la fiancée se pare de ses joyaux. Voulez-vous que Jésus soit réel pour vous ? Retirez certains des gémissements de vos prières et insérez-y des Alléluia. Entrez en sa présence avec des chants. Louez-le, louez-le, louez-le, louez-le. Revêtez les vêtements de louange et vous découvrirez qu'il sera plus réel pour vous qu'il ne l'a été avec nos vieilles prières fades, tiède et sans conviction. Donc, soyez fraîchement purifiés, lave-toi, soyez parfumés et consacrés, oint-toi. Soyez convenablement vêtus, ôtez ces vieux vêtements et revêtez-vous des vêtements du salut pour vous présenter devant le Seigneur. Numéro 4. Soyez pleinement engagés. Soyez pleinement engagés. Maintenant, regardez, si vous voulez bien, au verset 3 et 4. La dernière partie du verset 3, tu ne te feras pas connaître à lui jusqu'à ce qu'il ait achevé de manger et de boire. Quand il ira se coucher, regardez bien ceci. Observe le lieu où il se couche. Ensuite, tu iras, tu découvriras ses pieds et tu te coucheras. Que signifie cela ? Ruth, tu te places aux pieds de ton Rédempteur. Le lieu le plus sacré sur terre est aux pieds de Jésus. Tu te places aux pieds de ton Rédempteur. C'était un signe d'engagement total. En faisant cela, elle disait « Elle est venue à l'aire de battage. Boaz est endormi sur l'aire de battage. Elle tire le coin de son long vêtement et là, à ses pieds, elle se place. C'était sa façon de dire « Boaz, je suis prête à te prendre comme mon époux rédempteur. Il n'y a rien de sale ici. Il n'y a rien d'indécent ici. N'interprétez pas cela à la lumière de l'Amérique moderne. C'était une ère de battage. Il y avait des familles entières là-bas. En fait, Naomi lui avait dit « Quand tu iras à cette ère de battage, regarde et vois où il est couché. Ce n'est pas quelque chose qui se passe dans une chambre de motel clandestine quelque part. Et il y a des gens là. Et d'ailleurs, au verset 11, il dit à Ruth « Je sais que tu es une femme vertueuse. Rien de sale, rien d'impur. Non, mais ce qu'elle fait ici, c'est se placer à ses pieds, sous sa protection. En fait, quand elle dit « Étends ton manteau sur moi », le mot « manteau » est le même mot qui est traduit par « elle » dans le chapitre précédent, où il est dit que cette femme est venue sous les ailes de l'Éternel. Ce qu'elle dit, c'est « Je me place sous ta protection. Je suis pleinement engagé envers toi. » Question. Pouvez-vous avoir une relation intime avec le Seigneur Jésus-Christ si vous n'êtes pas pleinement engagé envers lui ? Réponse. Non. Non. Christ est-il Seigneur ? Je veux dire, vous et moi, nous sommes-nous posé cette question. Et mes amis, j'ai prié sur ce message avant de le prêcher. J'ai dû me poser chacune de ces questions. Me suis-je placé au pied de mon Rédempteur ? Vous savez, c'était Marie, dans le Nouveau Testament, qui avait l'habitude de s'asseoir au pied de Jésus. Le lieu le plus sacré sur terre n'est pas sur ce banc où vous êtes assis, ni à cet autel, ni derrière cette chaire, ni dans un temple quelque part. Le lieu le plus sacré sur terre est au pied de Jésus lorsque vous êtes pleinement, pleinement, pleinement engagé envers lui. Amen. Maintenant, voici la dernière de ces cinq choses. Si vous voulez qu'il soit réel pour vous, si vous voulez cette relation intime avec lui, non seulement soyez pleinement engagé, mais soyez fidèlement obéissant. Fidèlement obéissant. Regardez maintenant au verset 4 et 5 de ce même chapitre. Au verset 5, elle lui répondit, c'est-à-dire que Ruth dit à Naomi, « Je ferai tout ce que tu as dit. » Et au verset 4, « Et lui, il te dira ce que tu as à faire. » Ruth est obéissante. Elle est prête à obéir. Elle est prête à être non seulement une auditrice de la parole, mais aussi une praticienne de la parole. Et c'est l'étape finale de la communion avec notre Boaz céleste et notre époux rédempteur. Voulez-vous être proche de lui sans lui obéir ? Pensez-vous, d'une manière ou d'une autre, que vous pouvez prendre votre place à ses pieds sans écouter sa parole ? Non. Naomi a dit qu'il te dira ce que tu dois faire. Ruth a dit « Je ferai ce qu'il dit. Je dirai oui, Seigneur, oui à ta volonté et à ton chemin. » Voulez-vous que le Seigneur Jésus soit une réalité vivante et éclatante pour vous ? Jésus a dit dans Jean chapitre 7, verset 17 « Si quelqu'un veut faire sa volonté, il connaîtra si ma doctrine est de Dieu ou si je parle de mon chef. » C'est-à-dire que si vous soumettez votre volonté au Seigneur, Dieu vous enseignera. Ce n'est pas « Seigneur, montre-moi ce que tu veux que je fasse et je te dirai si je le ferai ou non. » Non, non, vous dites « Seigneur, je le ferai. Qu'est-ce que c'est ? » Avez-vous déjà fait cela ? « Seigneur, je le ferai. Qu'est-ce que c'est ?» Jean chapitre 14, verset 21 est l'un des plus grands textes de la Bible sur la connaissance intime du Seigneur. Écoutez-le. Jésus a dit « Celui qui a mes commandements et qui les garde, c'est celui qui m'aime, et celui qui m'aime sera aimé de mon Père. » Maintenant, écoutez bien la suite. « Je l'aimerai et je me ferai connaître à lui. » Je me manifesterai à lui. Celui qui a mes commandements et qui les garde, c'est celui qui m'aime. Et celui qui m'aime sera aimé de mon Père, et je me ferai connaître à lui. Pleinement obéissant, le Seigneur dit, « Je vais être réel pour toi. » Maintenant, pensez-vous que vous allez connaître Dieu par l'étude de la Bible ? Écoutez-moi bien. cela pourrait vous effrayer et vous pourriez être en désaccord momentanément. Mais on ne connaît pas Dieu par l'étude de la Bible. Désolé pour ça. Saviez-vous que des jeunes gens vont parfois au séminaire et rétrogradent avec une Bible sous le bras ? À quoi bon connaître l'hébreu si vous ne le connaissez pas lui ? À quoi bon connaître le grec si vous ne connaissez pas Dieu ? L'étude de la Bible vous donne une connaissance sur Dieu. L'obéissance vous donne la connaissance de Dieu. Il y a une différence. Il y a une différence. Celui qui a mes commandements et qui les garde, c'est celui qui m'aime. Tout le reste n'est que discours religieux. Ne vous levez pas pour chanter « Oh, comme j'aime Jésus !» si vous ne lui obéissez pas. Il a dit « Pourquoi m'appelez-vous Seigneur, Seigneur, et ne faites-vous pas ce que je dis ? Celui qui a mes commandements et qui les garde, c'est celui qui m'aime, et celui qui m'aime sera aimé de mon Père, et je me ferai connaître à lui. » Boaz était proche, cher et clair pour Ruth, parce qu'elle a dit « Quoi qu'il me dise, je le ferai. Je serai fidèlement obéissante à sa volonté et à son chemin. » Eh bien, dans les quelques instants qui nous restent, je veux que vous voyiez la réponse de Boaz à son épouse. Remarquez d'abord qu'il l'a accueillie. Versets 8 et 9. « Au milieu de la nuit, cet homme eut une frayeur. Il se pencha, et voici, une femme était couchée à ses pieds. Il dit, « Qui es-tu ? » Elle répondit, « Je suis Ruth, ta servante. Étends ton aile sur ta servante, car tu as droit de rachat. » Un proche parent. Et il dit, « Sois béni de l'Éternel, ma fille. Sois béni de l'Éternel. Il l'a béni. Il l'a béni. Vous voulez une bénédiction ? » Éphésiens chapitre 1, verset 3. « Béni soit Dieu, le Père de notre Seigneur Jésus-Christ, qui nous a bénis de toutes sortes de bénédictions spirituelles dans les lieux célestes en Christ. » Le lieu le plus béni sur terre est aux pieds de Jésus. Non seulement il l'a accueilli, mais il l'a rassuré. Regardez, si vous voulez bien, au verset 11 à 13. « Maintenant, ma fille, ne crains point. Je ferai pour toi tout ce que tu diras, car toute la porte de mon peuple sait que tu es une femme vertueuse. Il est vrai que j'ai droit de rachat, mais il en existe un autre, plus proche que moi. Passe ici la nuit. Et demain, s'il veut user de son droit de rachat, à la bonne heure qu'il le fasse. Mais s'il ne lui plaît pas d'en user, j'en userai, moi, l'Éternel est vivant. Reste couché jusqu'au matin. » Je ne veux pas entrer trop dans les détails, mais il y avait un proche parent qui était avant Boaz dans la lignée. Nous parlerons de ce proche parent la semaine prochaine, car ce proche parent est la loi qui ne peut racheter. Nous en parlerons la semaine prochaine. Mais je veux juste dire qu'il lui dit « N'aie pas peur ». Non seulement il l'a accueilli, mais il l'a rassuré. Il a apporté la paix à son cœur tremblant. Et c'est ce dont beaucoup d'entre nous ont besoin, être rassurés. Voyez-vous, elle savait qu'il l'aimait. Il l'aimait, et il l'aimait vraiment. En fait, il l'a aimé avant qu'elle ne l'aime. Il a pris l'initiative. Et la Bible dit, « Pour nous, nous l'aimons, parce qu'il nous a aimés le premier. » Et puis l'apôtre Jean dit dans l'épître de 1 Jean, « L'amour parfait bannit la crainte. » J'avais l'habitude de lire cela et de penser, « Waouh, c'est génial, mais à quoi ça me sert ?» Je n'ai jamais rien fait parfaitement, sauf pécher. Donc, oui, si je l'aimais parfaitement, alors je n'aurais aucune crainte. Et puis un jour, Dieu m'a ouvert les yeux et a mis ceci dans mon crâne épais. Adrian, ce n'est pas ton amour parfait pour moi qui bannit la crainte. C'est mon amour parfait pour toi qui bannit la crainte. En fait, une traduction le dit de cette manière. Nous n'avons pas besoin de craindre quelqu'un qui nous aime parfaitement. Il a dit, écoutez, il l'a accueilli, il l'a rassuré. Il a dit, n'aie pas peur. Et puis, il l'a comblé, il l'a chargé. Elle avait un châle. Il a dit, étends-le ici. Souvenez-vous, elle a glané dans les champs. Il a mis tellement d'orge dedans qu'un commentateur a dit que cela pesait 60 livres. En fait, la Bible dit, qu'il l'a chargé sur elle. Vous savez, la Bible dit qu'il nous comble de ses bienfaits. Il l'a chargé sur elle. Je veux dire, elle n'avait pas besoin d'autant d'orge. Notre Seigneur est capable de faire infiniment, abondamment, au-delà de tout ce que nous pouvons demander ou penser. Il la charge parce qu'il l'aimait, parce qu'elle était venue à cette place, à ses pieds. Il l'a accueillie, il l'a rassurée, il l'a comblée. Et je dois me dépêcher pour arriver à la fin. elle retourne auprès de Naomi. Naomi dit « Qui es-tu ?» Or, elle savait qui elle était. Il faut comprendre la question. Ce qu'elle disait, c'est « Es-tu la nouvelle Madame Boaz ?» C'est ce qu'elle demandait. « Qui es-tu ? Qui es-tu ?» Et elle a dit « Oh maman, c'est merveilleux !» Regarde le grain. Elle lui a raconté tout ce qu'elle avait fait. Et puis Naomi donne ce conseil. « Je veux que vous l'écoutiez. » Regardez au verset 18, cela conclut tout. Et Naomi dit « Sois tranquille, ma fille, jusqu'à ce que tu saches comment finira la chose. Maintenant, écoutez ceci. Car cet homme ne se donnera point de repos qu'il n'ait terminé cette affaire aujourd'hui. Ruth, tu as fait ta part. Reste tranquille. Sois en paix. L'homme ne se reposera pas tant qu'il n'aura pas terminé l'affaire. Sois en paix. Reste tranquille. L'homme le fera. Ruth, ta responsabilité est ta réponse à sa capacité. Reste tranquille. L'homme ne se reposera pas tant qu'il n'aura pas terminé l'affaire. Voyez-vous, Jésus, notre Rédempteur céleste, est venu sur cette terre. La première fois que nous le voyons, c'est dans le temple. Et ses parents ont dit « Que fais-tu ici ?» Il a dit « Ne saviez-vous pas qu'il faut que je m'occupe des affaires de mon Père ?» Dans Jean chapitre 9, il dit « Il faut que je fasse, tandis qu'il est jour, les œuvres de celui qui m'a envoyé. L'homme ne se reposera pas tant qu'il n'aura pas terminé. Je le vois alors qu'il lui crache dessus, lui arrache la barbe, raconte des mensonges sur lui et le frappe de coups de fouet sur le dos. Pourquoi n'abandonne-t-il pas ? L'homme ne se reposera pas tant qu'il n'aura pas terminé l'affaire. Je le vois alors qu'il le hisse sur le calvaire et le cloue sur cette croix, et ils disent « Descends de la croix ». Dieu merci, il ne l'a pas fait, parce que l'homme ne se reposera pas tant qu'il n'aura pas terminé l'affaire. Et puis vient ce moment où il dit « Tout est accompli ». c'est fait, et maintenant l'homme se repose. Il est assis à la droite du Père, car il l'a fait, il l'a fait. L'homme ne s'est pas reposé tant qu'il n'a pas terminé l'affaire. Et c'est la raison, mes amis, pour laquelle je peux me reposer, et vous pouvez vous reposer, parce que nous sommes entrés dans le repos achevé de notre Rédempteur, notre Boaz, le Seigneur Jésus. Amen.
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2: La foi est de faire un pas avant de savoir quel est le prochain. Et mon Dieu, ça prend du courage. Pourquoi ? Parce que nous voulons un plan complet. Nous voulons savoir tout ce qui va se passer. Mais les eaux du Jourdain ne se sont pas divisées avant que les Israélites y aient mis les pieds. Et certains d'entre vous vont juste devoir y mettre les pieds. Allez maintenant ! Vous devrez juste découvrir si vous avez raison. Et vous avez peut-être tort, mais ce ne sera pas la fin du monde. Oh mon Dieu, et si je te manque, et si je te manque, et si je te manque, Dieu ? Je me souviens encore de là où j'étais. Je conduisais dans ma voiture et nous luttions pour quelque chose que je pensais qu'il voulait que je fasse et j'avais si peur de manquer Dieu. Il a dit « Si tu me manques, je te trouverai ». Et c'est ce que vous devez comprendre, c'est que commettre une erreur n'est pas la fin du monde. Pourquoi avons-nous si peur de faire une erreur? Si vous savez qui vous êtes en Christ, alors vous savez qui vous êtes et c'est bien plus que ce que vous faites. Combien d'entre vous savent qui était l'actrice Joan Crawford? Vous avez au moins entendu parler d'elle? Une fois, quelqu'un lui avait dit, alors qu'elle était beaucoup trop âgée et qu'elle ne travaillait plus, « N'étiez-vous pas Joan Crawford ?» Je me suis dit, « J'espère et je prie que personne ne vienne jamais vers moi pour me dire, « N'étais-tu pas Joyce Meyer ?» parce que s'il le fait, il aura un sermon. Je dirais, je l'étais et je le suis toujours, parce que qui je suis n'est pas lié à ce que je fais. Laissez-moi vous dire quelque chose que je dois apprendre, et vous pourriez l'apprendre aussi. Personne ne peut indéfiniment faire ce qu'il a toujours fait. Peu importe à quel point vous le faites bien, quelqu'un arrivera tôt ou tard et le fera mieux que vous. Et un jour, vous allez vieillir. Et vous ne pourrez tout simplement pas faire tout ce que vous faisiez auparavant. Donc faites attention de ne pas mettre toute votre valeur dans ce que vous faites. Vous êtes tellement plus que ce que vous faites. C'est pourquoi cela n'a pas d'importance. Que vous soyez le concierge ou le PDG. Je veux dire, ça n'a aucune importance. Ce que nous faisons n'a pas d'importance. La seule chose qui compte est, est-ce que je fais ce que Dieu veut que je fasse ?

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0: Bonjour mon ami, je suis heureux que vous m'ayez rejoint. Si vous avez une Bible ou un appareil électronique contenant la Bible, je vous invite à le prendre. Nous allons nous plonger ensemble dans la parole et nous allons découvrir des vérités extraordinaires et des clés données par l'apôtre Pierre dans ses écrits qui nous aideront à vivre comme Dieu désire que nous vivions, d'une manière qui plaise au Seigneur. Tout ce que je peux vous dire, c'est que vous ne voudrez pas manquer cela.
1: Bonjour, je suis Bélez Conley. Dieu vous voit, il vous aime, et peu importe ce à quoi vous faites face, il a les réponses.
0: 1 Pierre 1,13. C'est pourquoi, tenez votre intelligence en éveil. Soyez sobre et mettez toute votre espérance dans la grâce qui vous sera apportée lorsque Jésus-Christ apparaîtra. Quand il est question de l'apparition de Jésus-Christ, il s'agit simplement de son retour, quand Jésus reviendra. Quand il reviendra, notre rédemption sera complète et elle dépassera tout ce que vous ou moi avons jamais imaginé. Une grâce si grande et si vaste qu'elle ne peut être calculée nous sera accordée lors de l'apparition de Jésus-Christ. Elle deviendra nôtre lorsque Jésus apparaîtra. Paul a écrit à propos de ce même jour en 1 Corinthiens 13-12. Écoutez-le. Aujourd'hui, nous voyons les choses de manière imparfaite, comme des reflets mystérieux dans un miroir. Mais alors nous verrons tout avec une clarté parfaite. Tout ce que je sais aujourd'hui est partiel et incomplet, mais alors je connaîtrai tout complètement, tout comme Dieu me connaît complètement aujourd'hui. La grâce dont nous avons déjà fait l'expérience dans notre vie sera surpassée par une grâce encore plus grande lorsque Jésus reviendra. La paix, la joie, la force, le réconfort et la plénitude sont autant de facettes de la grâce de Dieu. La beauté, l'harmonie, le contentement, la créativité, la crainte révérentielle et l'émerveillement ont tous été jusqu'à présent partiels et incomplets, troubles et obscurs. Mais alors, il y aura une clarté absolue sans les limitations, les contraintes ou les barrières que nous connaissons dans ce monde. Mais jusqu'à ce que ce jour arrive et que nous expérimentions la plénitude de tout ce que Dieu a pour nous, que sommes-nous censés faire? Il nous le dit dans les versets suivants, 1 Pierre 1,14 à 16. « En enfant obéissant, ne vous conformez pas aux désirs que vous aviez autrefois, quand vous étiez dans l'ignorance. Au contraire, puisque celui qui vous a appelé est saint, vous aussi soyez saints dans toute votre conduite. En effet, il est écrit, « Vous serez saints, car moi je suis saint. » Jusqu'au jour où Christ reviendra, nous devons mener une vie sainte. Cela signifie être mis à part et consacré à Dieu. Dieu dit, « Je suis saint, soyez saints. » En enfants obéissant, les enfants doivent agir comme leur père. L'autre jour, j'étais assis en train d'étudier et quelqu'un nous avait offert une boîte de bonbons See's Candies. Janet était en train de lire l'extérieur de la boîte lorsque tout à coup, elle s'exclame, « Bayless, les bonbons See's Candies existent depuis 100 ans !» J'ai répondu, « Tu ferais mieux de vérifier s'ils ne sont pas moisis. » Elle a levé les yeux au ciel et m'a dit, « Tu deviens comme ton père. » C'est exactement ce que mon père aurait dit. Dans le bon sens du terme, je deviens comme mon père et je m'en rends compte de plus en plus à mesure que je vieillis. J'espère que je deviens aussi plus semblable à mon Père céleste à mesure que je grandis dans la grâce et que j'apprends la parole de Dieu. Il est saint. Nous devons être saints. Notre foi et notre comportement doivent aller de pair. Mais pourquoi est-il si important que notre comportement soit en accord avec notre foi? Pourquoi devons-nous permettre au Saint-Esprit de nous conformer quotidiennement à l'image de Jésus, plutôt que de laisser l'esprit du siècle nous conformer à la façon dont le monde pense, agit et parle? Les Allemands ont un mot pour désigner cela. L'esprit du siècle ou l'esprit de la culture moderne s'appelle Zeitgeist, l'esprit du temps moderne, et il est à l'œuvre, Zeit, temps, Geist, esprit. C'est l'esprit du temps. Il existe un esprit de la culture moderne qui vous pousse, vous attire et essaie de vous pousser à vous conformer au monde. Mais il existe un autre esprit, le Heiliger Geist, le Saint-Esprit. Si vous ne vous soumettez pas au Heiliger Geist, mon ami, le Zeitgeist agira dans votre vie. Ce sera l'un ou l'autre, ce sera l'Esprit du siècle ou ce sera le Saint-Esprit. Ici, dans les versets suivants, il nous donne quelques raisons pour lesquelles il est si important que nous menions une vie entièrement séparée et consacrée. Je continue ma lecture en 1 Pierre 1, 17 à 21. Et si c'est comme à un père que vous faites appel à celui qui juge chacun conformément à sa manière d'agir sans faire de favoritisme, conduisez-vous avec une crainte respectueuse pendant le temps de votre séjour sur la terre. Vous le savez en effet, ce n'est pas par des choses corruptibles comme l'argent ou l'or que vous avez été rachetés de la manière de vivre dépourvue de sens que vous avez transmise vos ancêtres, mais par le sang précieux de Christ qui s'est sacrifié comme un agneau sans défaut et sans tache. Prédestiné avant la création du monde, il a été révélé dans les derniers temps à cause de vous. Par lui, vous croyez en Dieu qui l'a ressuscité et lui a donné la gloire, de sorte que votre foi et votre espérance reposent sur Dieu. Il nous donne ici deux raisons, et je voudrais commencer par la deuxième. La première raison pour laquelle il est si important que notre comportement et notre foi soient en accord, et que nous menions une vie consacrée à Dieu, est que le prix payé pour nous a été très élevé. Nous n'avons pas été rachetés avec de l'argent ou de l'or, mais avec le précieux sang de Jésus. Par simple curiosité, l'autre jour, je suis allé sur Internet pour chercher des montres de luxe. J'ai trouvé une page consacrée aux montres Rolex. Beaucoup de ces montres coûtaient 50 000 ou 60 000 dollars pièce. Certaines coûtaient 100 000, 130 000 ou 150 000 dollars pièce. Certaines coûtaient 250 000 dollars. L'une d'elles coûtait 560 000 dollars. Il y avait une montre Rolex qui coûtait 1,3 million de dollars. Pour une seule montre. Vous ne paierez pas un prix aussi élevé pour une montre pour ensuite la jeter dans la boue. Si vous frappez à la porte d'un ami et qu'il ne répond pas, allez-vous retirer votre montre à 1,3 million de dollars et l'utiliser comme heurtoir? Non, vous ne ferez pas cela. Jésus n'a pas versé son sang pour que nous continuions à nous rouler dans la boue et le bourbier du péché de ce monde. Un prix très élevé a été payé pour vous, mon ami. Il rend la montre la plus chère du monde insignifiante comparée à ce qu'il a versé. Il donne une deuxième raison dans ces versets. Car même si nous sommes rachetés, nous serons jugés et récompensés pour nos œuvres, notre mode de vie et nos attitudes. 1 Pierre 1:17 « Et si c'est comme à un père que vous faites appel à celui qui juge chacun conformément à sa manière d'agir sans faire de favoritisme, conduisez-vous avec une crainte respectueuse pendant le temps de votre séjour sur la terre. » Les Écritures en parlent beaucoup. Il ne s'agit pas du jugement du grand trône blanc décrit dans Apocalypse 20 qui concerne les incroyants. Chaque croyant, chacun d'entre nous, se tiendra devant le tribunal de Christ et rendra compte de sa vie, de ses motivations, des choses qui l'ont occupé et de ses paroles. Jésus a dit que nous rendrons compte de chaque mot le jour du jugement, des œuvres que nous avons accomplies et des raisons pour lesquelles nous les avons accomplies. Paul en parle en 1 Corinthiens 3, mais je voudrais vous lire ses paroles en 2 Corinthiens 5, 8 à 10. Nous ne craignons pas la mort, mais nous sommes tout à fait disposés à mourir, car alors nous serons chez nous avec le Seigneur. Notre but est donc de lui plaire en tout ce que nous faisons, que nous soyons ici dans ce corps ou loin de ce corps, et avec lui dans les cieux. Car il nous faudra tous comparaître devant Christ pour être jugés et avoir notre vie mise à nu devant lui. Chacun de nous recevra ce qu'il mérite pour les bonnes ou les mauvaises actions qu'il a accomplies dans son corps terrestre. Mon ami, nous comparaîtrons devant le tribunal de Christ. Nous n'avons pas l'éternité devant nous. Cette vie est brève. Avez-vous remarqué ce qu'il a dit? Écoutez le langage utilisé dans ce verset. Il dit que nous devons nous conduire avec une crainte respectueuse envers Dieu pendant notre séjour sur la terre, car nous serons jugés. Pendant notre séjour sur la terre, le mot « séjour » signifie « pèlerinage ». Il fait littéralement référence à un court séjour dans un endroit qui n'est pas votre domicile. Jacques 4 affirme que notre vie est une vapeur qui paraît pour un instant et qui disparaît ensuite. Mon père est décédé il y a quelques années, et il vivait entre notre maison et l'église. Ainsi, pratiquement 3 à 4 fois par semaine, lorsque je rentrais chez moi, je m'arrêtais chez mon père et je le houspillais un peu, juste pour passer du temps avec lui et discuter. Pendant une année entière, je tournais dans la rue de mon père, puis je me souvenais, il n'est plus là. J'avais pris l'habitude d'aller voir mon père. Je passais littéralement devant sa maison, puis je me disais, il est parti. 7 mois plus tard, ma mère, elle est partie. De nombreux amis, partis. Plusieurs de mes cousins, partis. Il n'y a pas si longtemps, mon beau-frère. Un jour, vous allez vous demander, où est le pasteur Bayless ? Parti. Ce n'est qu'un vestiaire pour l'éternité, mon ami. Paul a dit que nous devons nous conduire pendant notre séjour sur la terre avec une conscience profonde et une crainte respectueuse envers Dieu. Ensuite, une troisième raison nous est donnée. Nous devons mener une vie sainte et mise à part, car le monde nous observe. L'idée selon laquelle notre séjour ici-bas est temporaire est reprise dans le deuxième chapitre. Il dit en 1 Pierre 2, 11 et 12, « Bien-aimés, je vous encourage en tant que résident temporaire et étranger sur la terre, à vous abstenir des désirs de votre nature propre qui font la guerre à l'âme. Ayez une bonne conduite au milieu des non-croyants, afin que, là même où ils vous calomnient comme si vous faisiez le mal, ils remarquent votre belle manière d'agir et rendent gloire à Dieu le jour où il interviendra. » Le mot « remarquer » signifie « regarder et évaluer soigneusement ». Ils observent votre conduite et y réfléchissent profondément. Le monde vous observe. Peu après avoir été sauvé, je me suis fait un ami. C'était un chrétien formidable. Je le trouvais très vieux. Il devait avoir environ 42 ans. Mais j'en avais 21. Pour moi, 42 ans, c'était vieux. Il travaillait de nuit dans une fonderie. Il aimait le Seigneur. Sa femme et ses enfants adolescents aimaient le Seigneur. Son petit frère venait lui rendre visite. Son petit frère avait environ 39 ans. Le petit frère n'était pas sauvé. Il n'était pas chrétien. Je ne sais pas pourquoi mon ami a raconté mon histoire à son petit frère et lui a dit que je traversais une période difficile. J'étais sans emploi et c'était compliqué financièrement. Cela m'a vraiment surpris. Son petit frère m'a donné 20 dollars. Cela peut sembler peu aujourd'hui, mais c'était beaucoup à l'époque. L'essence coûtait 55 cents le gallon. Mon petit microbus de 1963 avait un réservoir de 10,5 gallons. Je pouvais faire le plein pour moins de 6 dollars. 20 dollars, c'était beaucoup à l'époque. Ce soir-là, nous sommes tous allés écouter un évangéliste. Son frère était venu avec lui et ils se sont tous assis derrière moi. Donc mon ami, sa femme, leurs enfants et son frère sont assis derrière moi. Le moment des offrandes arrive et ils font passer le panier. J'ai eu l'impression que le Saint-Esprit me murmurait « Mets tout dedans ». J'ai donc mis les 20 dollars dans le panier. Après le service, le frère de mon ami s'est approché de moi et m'a demandé « Qu'as-tu fait des 20 dollars que je t'ai donnés ?»« Pourquoi ? Tu les as mis dans le panier, n'est-ce pas ?»« Et si c'était le cas ?»« Je sais que c'est le cas, je t'ai vu. » Je me suis dit que j'aurais dû être un peu plus discret. Il m'a dit, « Tu crois à tout ça, n'est-ce pas ? Tu es comme mon frère, il parle toujours de Dieu qui pourvoit à ses besoins et dit qu'il fait confiance à Dieu. Tu crois la même chose ?» J'ai répondu, « Oui, c'est vrai. » Puis, contre toute attente, il me dit, « Je veux ce que tu as. Veux-tu prier avec moi ?» J'ai prié avec lui et je l'ai conduit au Seigneur. Je ne savais pas qu'il m'observait et il m'a dit plus tard, « Je t'ai donné ces 20 dollars parce que je savais qu'il y aurait une collecte et je voulais voir comment tu réagirais. » Le monde nous observe. Il observe comment nous vivons et ce que nous faisons. Comment faire? Comment mener une vie sainte qui honore Dieu et témoigne de notre foi? Est-ce en serrant les dents et en mobilisant toute notre volonté? Non, ce n'est pas par la seule force de notre volonté, cela est terriblement insuffisant. Nous n'avons pas été sauvés ainsi et nous ne sommes pas appelés à vivre ainsi. Dans les versets que nous examinons, il nous donne deux clés qui nous expliquent comment y parvenir. Voici la première, nous devons renouveler notre intelligence et nourrir notre cœur de la parole de Dieu. Nous devons renouveler notre intelligence et nourrir notre cœur de la parole de Dieu. Le premier verset que nous avons lu en 1 Pierre 1,13 disait « Tenez votre intelligence en éveil ». C'était une expression idiomatique de l'époque qui signifiait « Préparez-vous à travailler ». Quand ils allaient travailler, ils portaient de longues tuniques. Ils les rentraient dans leur ceinture afin d'être libres de travailler. Notre expression actuelle signifie la même chose « Retroussez vos manches et préparez-vous ». Retroussez vos manches et préparez-vous à travailler. Le genre de travail dont il parle concerne notre façon de penser. Tenez votre intelligence en éveil, retroussez vos manches et préparez-vous à travailler sur la façon de penser. Remarquez qu'il aborde notre façon de penser avant d'aborder nos actions. Il dit « Travaillez sur votre façon de penser », puis il a dit « Menez une vie sainte consacrée à Dieu ». Il a d'abord abordé la façon de penser. Il a dit « Ne vous conformez pas à ce monde et ne vivez pas comme autrefois, menez une vie à part ». Le mot « conformer » se trouve ailleurs dans le Nouveau Testament. Je parie que vous savez où. Romains 12, 2, c'est le même mot grec. Ne vous conformez pas au monde actuel, mais soyez transformés par le renouvellement de l'intelligence. Ne vous conformez pas au monde actuel, à ses priorités, à ses valeurs, à son langage et à ses actions, mais soyez transformés. Le mot « transformer » vient du grec « métamorpho », dont le mot français « métamorphose » est dérivé. Il signifie littéralement « laisser ce qui est à l'intérieur se manifester à l'extérieur ». « Je suis né de nouveau, j'ai reçu la vie de Dieu dans mon esprit ». La Bible dit que l'amour de Dieu a été déversé dans mon cœur. Dieu a donné à chaque homme une mesure de foi. Il y a de bonnes choses en moi. L'apôtre Paul a dit « Je prends plaisir à la loi de Dieu dans mon être intérieur ». Dieu a donc mis de bonnes choses, des choses saintes, des choses éternelles dans mon cœur. Comment faire sortir ce qui est à l'intérieur? Comment prendre ce que Dieu a mis ici et le traduire dans la façon dont j'aime ma femme, mes enfants, dans ma façon de travailler, d'interagir avec les autres et de traiter mes ennemis? Comment cela se produit-il? Comment vivre une vie transformée? En renouvelant mon intelligence, je dois changer ma façon de penser. Mon ami, il est important de bien choisir où vous vous nourrissez. Les choses que vous écoutez font bel et bien une différence dans votre vie. Parce que si nous ne sommes pas continuellement dans un processus de transformation par le renouvellement de notre intelligence, vous devez réaliser que le monde, votre chair et le diable vont travailler d'arrache-pied pour que vous vous conformiez. Si vous n'êtes pas transformé, vous êtes conformé. Ce sera l'un ou l'autre. Remarquez qu'il a dit « Retroussez vos manches, cela va demander du travail ». Vous devez être amoureux de votre Bible, vous devez passer du temps dans la parole. Jésus a dit « Les paroles que je vous dis sont esprit et vie. Elles sont chargées d'une énergie surnaturelle. » Si vous ne le faites pas, vous serez pour toujours un chrétien pénible et peu influent qui reflète l'esprit du monde au lieu de refléter Christ, et Dieu a mieux à vous offrir. Jésus a dit de ses disciples, « Ils ne sont pas du monde, tout comme je ne suis pas du monde. Nous sommes dans le monde, mais nous n'en sommes pas. » C'est comme si un bateau était sur l'eau et que l'eau commençait à entrer dans le bateau. C'est un problème. Je suis dans le monde, mais je n'en suis pas. Si le monde commence à entrer en moi, nous avons un problème. Je vais avoir de mauvaises pensées, je vais avoir de mauvaises valeurs, je vais avoir de mauvaises priorités. Considérez ces versets des Écritures, Psaume 119,9. Comment le jeune homme rendra-t-il pur son sentier en se conformant à ta parole? D'ailleurs, chers anciens, cela ne concerne pas seulement les jeunes. Comment un vieil homme ou une vieille femme rendra-t-il pur son sentier? En se conformant à la parole de Dieu. La parole de Dieu vous aidera à changer. La Bible dit de fuir les passions de la jeunesse, mais il ne faut pas être jeune pour avoir des passions de jeunesse. Vous n'avez pas à abandonner, vous n'avez pas à céder, nous pouvons gagner ce combat. Il poursuit au verset 11 du même psaume. « Je serre ta parole dans mon cœur afin de ne pas pécher contre toi. » Jésus a prié en Jean 17:17, « Rends les saints par ta vérité, enseigne-leur ta parole qui est vérité. » 1 Jean 2:14, « Je vous ai écrit, jeunes gens, parce que vous êtes forts, que la parole de Dieu demeure en vous et que vous avez vaincu le mauvais. » Il n'y aura pas de force et il n'y aura pas de victoire si la parole de Dieu ne demeure pas dans notre cœur. Il est tellement important que vous vous plongiez dans la parole et que vous laissiez sa parole pénétrer en vous. Cela changera votre vie. Juste une petite réflexion en passant. Revenons à 1 Pierre 1:22. Vous avez purifié votre âme en obéissant par l'Esprit à la vérité, qui est sa parole, pour avoir un amour fraternel sincère. Aimez-vous donc ardemment les uns les autres d'un cœur pur. Il parle d'avoir une âme purifiée. Encore une fois, l'idée est de mener une vie sainte. Il parle donc d'une vie sainte et d'un amour ardent. Pas seulement l'un, mais les deux. Une vie sainte, un amour ardent. Nous avons besoin des deux. Nous avons besoin d'une norme de sainteté, mais nous avons aussi besoin d'un amour ardent, car l'amour sans norme de sainteté conduit à une vie désordonnée. J'entends cela souvent, les gens mettent les chrétiens au défi en leur disant « Jésus n'est-il pas amour ?» Mais vous, vous n'aimez pas du tout le monde puisque vous n'êtes pas d'accord. L'amour ne signifie pas être d'accord ou accepter le péché. 1 Corinthiens 13:6 dit « L'amour ne se réjouit pas de l'injustice, mais il se réjouit de la vérité. » Jésus a rencontré des gens dans leur péché, mais il n'a pas approuvé leur péché. Il leur a montré de la miséricorde et leur a dit « Va et ne pêche plus. » Donc si nous avons seulement de l'amour sans une norme de sainteté, cela mènera à une vie désordonnée et pécheresse. Mais d'un autre côté, une norme de sainteté sans amour mène seulement à un légalisme cruel qui vous tuera. Nous avons besoin de sainteté et d'amour. Nous avons besoin de vérité et nous avons besoin de grâce. Nous avons besoin des deux. Soit dit en passant, cela est gratuit. Le verset suivant, 1 Pierre 1:23. Vous êtes nés de nouveau, non pas d'une semence corruptible, mais d'une semence incorruptible, grâce à la parole vivante et permanente de Dieu. C'est ainsi que nous avons commencé cette vie. 1 Pierre 2:2. Comme des enfants nouveau-nés désirez le lait pur de la parole, ainsi grâce à lui vous grandirez. C'est ainsi que nous mûrissons et continuons dans cette vie. Cela commence par naître de la parole. Nous passons de foi en foi, de gloire en gloire, en vivant selon sa parole. Première chose essentielle, vous devez renouveler votre intelligence et nourrir votre cœur par la parole. La deuxième chose essentielle, si nous voulons vivre une vie transformée, si nous voulons vivre avec sainteté devant Dieu, en manifestant notre foi, c'est que nous devons garder Jésus au centre de notre vie. Il doit rester au centre de notre vie, considérer ces courts versets que nous lisons. Le chapitre 1:13 parle de Jésus qui vient, le verset 19, Jésus qui a versé son précieux sang, le verset 20, Jésus qui a été prédestiné, le verset 21, Jésus qui a été ressuscité et glorifié. Chapitre 2:3, Jésus le Seigneur qui est bon, verset 4, Jésus la pierre vivante choisie et précieuse devant Dieu, verset 5, Jésus par qui nous offrons des sacrifices spirituels à Dieu, verset 6, Jésus la pierre angulaire. Verset 7, Jésus qui est précieux pour les croyants. Verset 8, Jésus qui est la pierre sur laquelle trébuchent ceux qui désobéissent volontairement. Verset 9, Jésus qui nous a appelés des ténèbres à sa merveilleuse lumière. Rien que dans ces quelques versets, il n'y a pas moins de 12 références à Jésus. Regardez 1 Pierre 2, 7 et 8. Elle est donc précieuse pour vous qui croyez. C'est une façon de savoir si une personne est sauvée. Jésus est précieux pour elle. Elle est donc précieuse pour vous qui croyez. Quant à ceux qui désobéissent, la pierre rejetée par ceux qui construisaient est devenue la pierre angulaire. Elle est aussi une pierre qui fait obstacle et un rocher propre à faire trébucher. Ils s'y heurtent parce qu'ils désobéissent à la parole, et c'est à cela qu'ils ont été destinés. Si Jésus n'est pas précieux à vos yeux, il sera sujet à trébucher pour vous. Il n'y a pas de juste milieu. Mon ami, si vous appartenez à Christ, vous êtes absolument spécial et Dieu vous aime. Il a envoyé son Saint-Esprit pour vous régénérer. Il vous réserve une place au ciel. Il vous a donné la vie éternelle. Oui, cela vous rend vraiment spécial. Quelle chose merveilleuse que d'avoir Jésus dans notre vie plutôt que d'avoir simplement une religion. Il ne s'agit pas de cérémonie, il ne s'agit pas d'attributs religieux, il ne s'agit pas de rituels. Il s'agit d'avoir une relation avec Dieu. C'est une chose extraordinaire. Dans le Nouveau Testament, citant un verset de l'Ancien Testament, Dieu dit « J'habiterai et je marcherai au milieu d'eux. Je serai leur Dieu et ils seront mon peuple. » Tout cela est possible grâce à ce que Jésus-Christ a fait pour nous. Alors je voudrais simplement conclure en vous disant que Dieu vous aime. Si vous n'avez jamais ouvert votre cœur à Jésus, vous devez le faire aujourd'hui, vous devez le faire maintenant. Vous ne le regretterez jamais.
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Psaume 34. Je bénirai l'Éternel en tout temps, sa louange sera toujours sur mes lèvres. Que mon âme se glorifie en l'Éternel, que les humbles l'entendent et se réjouissent. Célébrez l'Éternel avec moi, exaltons ensemble son nom. J'ai cherché l'Éternel et il m'a répondu. Il m'a délivré de toutes mes frayeurs. Ceux qui regardent vers lui rayonnent de joie et leur visage ne se couvre pas de honte. Quand un malheureux crie, l'Éternel entend et il le sauve de toutes ses détresses. L'ange de l'Éternel campe autour de ceux qui le craignent et il les délivre. Goûtez et voyez combien l'Éternel est bon. Heureux l'homme qui trouve en lui un refuge. Craignez l'Éternel, vous ses saints, car ceux qui le craignent ne manqueront de rien. Les lionceaux connaissent la disette et la faim, mais ceux qui cherchent l'Éternel ne manquent d'aucun bien. Venez, mes enfants, écoutez-moi, je vous enseignerai la crainte de l'Éternel. Qui donc aime la vie et désire voir des jours heureux? Garde ta langue du mal et tes lèvres des paroles trompeuses. Détourne-toi du mal et fais le bien. Recherche la paix et poursuis-la. Les yeux de l'Éternel sont sur les justes et ses oreilles sont attentives à leurs cris. Mais l'Éternel tourne sa face contre les méchants pour effacer de la terre leurs souvenirs. Les justes crient et l'Éternel entend. Il les délivre de toute leur détresse. L'Éternel est proche de ceux qui ont le cœur brisé et il sauve ceux qui ont l'esprit abattu. Le malheur atteint souvent le juste, mais l'Éternel l'en délivre toujours. Il veille sur tous ses os. Aucun d'eux ne sera brisé. Le malheur tue le méchant et ceux qui haïssent le juste seront châtiés. L'Éternel rachète l'âme de ses serviteurs, et tous ceux qui se réfugient en lui seront préservés.

0: La météo pour ce mardi 8 septembre, un changement de temps se met en place par l'ouest et le nord-ouest avec le retour en force des nuages porteurs de quelques précipitations. Le beau temps ensoleillé se maintient au sud-est. Les températures pour ce mercredi matin, 15 degrés pour Lille, 16 à Paris, 16 également pour Brest et Cherbourg, 18 à Strasbourg, 19 pour Bordeaux, Biarritz, Lyon et Toulouse, 22 pour Nice et Marseille, 24 degrés pour Ajaccio. Et pour ce mardi après-midi, 18 à 19 degrés le long des côtes de la Manche, 22 degrés sur les Pays de la Loire, 23 en Ile-de-France et sur le centre Val-de-Loire, 26 en Bourgogne et sur le Grand Est, 24 degrés sur la Nouvelle-Aquitaine, 26 sur l'Occitanie, 28 sur la vallée du Rhône, 29 en Corse et jusqu'à 32 degrés le long de la Méditerranée.
1: Bonjour, bonjour à tous. La mobilisation contre les violences sexistes et sexuelles aura pris hier partout en France. La proposition de loi dite intégrale portée par la députée socialiste Céline Thiébaut-Martinez est inspirée par 140 propositions d'une coalition d'associations féministes et défense des droits des enfants entrée hier en commission spéciale à l'Assemblée nationale. Ce texte de 69 articles veut couvrir toute la chaîne de violences sexistes et sexuelles, prévention, détection précoce des victimes, création de juridiction spécialisée et reconnaissance de l'inceste comme crime à part entière. Son coût est estimé à 3 milliards d'euros par an selon le gouvernement. Le débat en séance publique à l'Assemblée est désormais attendu début octobre après un report. Et puis dans le sillage de l'affaire Liana, cette collégienne de 11 ans retrouvée morte et violée en juin dernier, des rassemblements hebdomadaires devant les tribunaux ont repris hier soir dans plusieurs villes, notamment à Uzès, à l'appel des associations qui réclament l'adoption rapide de ces textes avant la fin du quinquennat. Et puis autre temps fort de la journée, le procès de l'homme accusé de viol et du meurtre de Loana, une fillette de 10 ans retrouvée morte dans la cave d'un immeuble de Sedan en octobre 2023, était retrouvée hier devant la cour d'assises des Ardennes, Charleville-Mézières. L'accusé, âgé d'une cinquantaine d'années, reconnaît le viol mais conteste le meurtre, évoquant une chute accidentelle dans un escalier. L'autopsie a pourtant révélé des coups au visage à l'origine du décès de l'enfant. Le procès doit se poursuivre jusqu'à mercredi. L'accusé encourt la réclusion criminelle à perpétuité, assortie d'une période de sûreté maximale. Et puis du côté de l'économie, les buralistes se sont mobilisés hier dans plusieurs villes de France contre ce qu'ils appellent la spirale fiscale. Réunis à Muret et à Redon pour ce premier jour de la semaine de mobilisation nationale, les 22 500 buralistes de la Confédération réclament le gel de la fiscalité du tabac et la fin de l'indexation automatique des prix sur l'inflation. En vigueur depuis 2023, le prix du paquet doit encore passer de 13,50 euros à 14,50 euros en début 2027. La profession affirme avoir déjà perdu 30% de ses recettes pour un manque à gagner budgétaire estimé à 5 milliards d'euros pour l'État au profit, selon elle, du marché parallèle. D'autres rassemblements sont prévus. Et enfin, du côté de la culture, la rentrée littéraire bat son plein dans les librairies françaises avec plusieurs centaines de nouveaux romans mis en vente ces dernières semaines entre auteurs confirmés et jeunes plumes à découvrir. C'est à la fin de cette édition. Belle fin de journée sur votre radio. Durdu, dans votre minute sport, à la une, le récital des Bleus du basket. Au mondial féminin Berlin, l'équipe de France a écrasé le Nigeria 111 à 56 hier avec deux paniers à 3 points. Un record de compétition. Gabby Williams a marqué 25 points avec 3 victoires en 3 matchs. Les Françaises filent au quart de finale. Et du côté du football, surprise au Vélodrome dimanche soir, le Paris FC a battu Marseille 3 à 2 grâce à un triplé de Lastine Sinakoyo. Les Parisiens sont deuxièmes de la Ligue 1 à 2 points de Monaco. Et puis en rugby, le champion de France est déjà tombé. Toulouse s'est incliné 30 à 27 à La Rochelle sur un pénalty d'Antoine Astoy après à La Sirène. Et du côté de la Formule 1, Kimi Antonelli a gagné le Grand Prix d'Italie. Pierre Gasly a terminé 7e et enfin la Ligue des Champions fait son retour dès ce mardi soir. C'était votre Flash Sport. Très bon mardi.

0: Je veux que vous regardiez l'écran derrière moi, parce que nous avons des anges d'un côté, comme s'ils montaient et descendaient, et de l'autre, des esprits sombres qui représentent le royaume des ténèbres. Et il y a une grande montagne entre eux et moi. Nous allons parler des anges et des démons qui se livrent bataille autour de la montagne sacrée. Cette étude sera vraiment fascinante et je veux entrer immédiatement dans deux versets qui constituent le fondement du sujet que nous allons aborder. Genèse, chapitre 28. Lisons cela ensemble. Il s'agit d'une expérience vécue par Jacob alors qu'il fuyait sa maison en direction de la Syrie. Puis, il eut un songe. Et voici, une échelle était dressée sur la terre et son sommet touchait au ciel. Et voici, les anges de Dieu montaient et descendaient par cette échelle. Et voici, l'Éternel se tenait au-dessus d'elle. Et il dit, « Je suis l'Éternel, le Dieu d'Abraham, ton père, et le Dieu d'Isaac. La terre sur laquelle tu es couché, je la donnerai à toi et à ta postérité. » C'est dans Genèse, chapitre 28, versets 12 à 14. Puis, nous arrivons aux versets 16 et 17, où il est écrit, « Jacob s'éveilla de son sommeil et dit, « Certainement, l'Éternel est en ce lieu, et moi, je ne le savais pas. » Il eut peur et dit, « Que ce lieu est redoutable. C'est ici la maison de Dieu. C'est ici la porte des cieux. » Voilà le verset clé. Le contexte de ce passage, c'est que Jacob fuit son frère Ésaü, ainsi que la maison de son père et de sa mère, parce qu'Ésaü veut le tuer. En chemin, il s'arrête en un certain lieu, et fait ce songe étrange d'une échelle qui s'élève jusqu'au ciel. Des anges montent, des anges descendent. C'est très intéressant, car j'ai parlé il y a des années avec le rabbin Yehuda Getz, et je lui ai demandé « Où se trouvait cette échelle ?» Il m'a répondu « L'échelle, c'était le mont du Temple, dans la ville de Jérusalem, là où les temples seraient un jour construits. » Et cela avait beaucoup de sens pour moi, parce que Jacob a dit en se réveillant, « C'est ici la maison de Dieu. » C'est là que le temple allait être bâti, sur le mont Morija. C'est ici la porte des cieux. Et si vous connaissez les nombreuses traditions anciennes liées au mont du temple à Jérusalem, beaucoup pensent que c'est là que Dieu se tenait lorsqu'il créa les cieux et la terre, et qu'il y posa la pierre angulaire à laquelle Dieu fait allusion lorsqu'il parle à Job dans Job. Chapitre 38, verset 4. Il existe aussi des traditions très anciennes selon lesquelles Adam, le premier homme du livre de la Genèse, chapitre 2 et 3, aurait été créé sur la montagne que nous appelons aujourd'hui le mont du Temple, dans la ville de Jérusalem. J'ai également un enseignement très détaillé dans lequel je montre, à partir de la Bible et de l'histoire ancienne, que le mont du Temple a pu être le centre même du Jardin d'Éden, là où se trouvait à l'origine l'arbre de vie, et l'arbre de la connaissance du bien et du mal. On l'appelle aussi la montagne de l'Éternel. Donc tout ce secteur du mont du Temple, tout ce que vous voyez là, qu'est-ce que le mont du Temple? Si vous allez à Jérusalem, c'est l'endroit où se trouve la mosquée Al-Aqsa. C'est l'endroit où se trouve le dôme du rocher. Il est situé juste derrière la porte orientale. On en a une vue magnifique depuis le mont des Oliviers. C'est donc ce qu'on appelle la montagne de l'Éternel, le lieu où se trouvaient les deux anciens temples juifs. Or, lorsque l'on avance dans le futur, dans le livre de l'Apocalypse, chapitre 11, versets 1 et 2, on trouve un passage intéressant. « On me donna un roseau semblable à une verge, en disant, « Lève-toi et mesure le temple de Dieu, l'autel et ceux qui y adorent, mais le parvis extérieur du temple. » Laisse-le en dehors, et ne le mesure pas. Car il a été donné aux nations, et elles fouleront aux pieds la ville sainte pendant 42 mois. C'est intéressant. Si nous allons sur le mont du Temple, il y a le dôme du rocher, la mosquée Al-Aqsa, et la religion islamique, fondamentalement, n'est pas juive, elle fait partie des nations. D'accord? Mais ce qui est intéressant dans ce verset, c'est que, lorsqu'on le lit, plusieurs interprétations existent. Certaines personnes disent « Oh, il mesure le temple de Dieu dans le ciel. » Non, ce n'est pas le cas. Il mesure un temple qui existe sur la terre. La seconde théorie devient alors « Oh, alors cela a forcément été écrit avant l'an 70 de notre ère, ce que croient les prétéristes, puisque le temple a été détruit en l'an 70. Donc, si Jean mesure le temple, l'Apocalypse aurait forcément été écrite avant cette date. Mais si vous vous tournez vers les pères anciens et vers les empereurs qui régnaient lorsque Jean écrivit le livre de l'Apocalypse, vous voyez que Domitien est mort. Puis Jean a été autorisé à quitter l'île de Patmos. Et cela s'est passé en l'an 95 de notre ère. Rick Renner, qui est un grand spécialiste du grec, vous dira que le livre de l'Apocalypse a été écrit entre l'an 95 et l'an 100. Or, le temple de Jérusalem avait déjà été détruit depuis au moins 25 ans. Alors, qu'est-ce que ce temple apocalyptique dans Apocalypse, chapitre 11 ? C'est un temple qui sera construit à Jérusalem sous l'influence et la direction des deux témoins d'Apocalypse, chapitre 11. Et ce sera la raison pour laquelle, au milieu de la tribulation, l'Antichrist envahira Israël et prendra Jérusalem, parce qu'il va, pour ainsi dire, libérer la ville de Jérusalem des mains juives. Ainsi, Jérusalem est bien le lieu réel des temples sacrés. Quels étaient ces temples sacrés ? Vous avez le temple de Salomon, détruit par les Babyloniens en 587 avant Jésus-Christ. Néhémie et Esdras sont venus aider à le reconstruire. Hérode a agrandi l'esplanade du temple, l'a rendu plus vaste, et cela a donné ce qu'on appelle le second temple. Celui-ci a été détruit par les Romains en l'an 70 de notre ère. C'est ce temple-là dans lequel Jésus et ses disciples ont exercé leur ministère lorsque le Christ et les apôtres étaient sur la terre. Mais, à l'heure actuelle, il n'y a eu aucune présence juive sur le mont du temple, la montagne de l'Éternel comme on l'appelle, depuis l'an 70 de notre ère. Depuis cette époque, Jérusalem a été sous l'occupation de sept grands empires. Cependant, l'esplanade du mont du temple elle-même porte deux mosquées. L'une s'appelle la mosquée Al-Aqsa, qui a environ 991 ans, et le dôme du rocher a plus de 1300 ans. Jérusalem, et il est très important que vous le compreniez, est considérée comme le troisième lieu saint de l'islam. Or, elle est sacrée pour trois religions. Elle est sacrée pour les chrétiens en raison du mont Morija, où le Christ a été crucifié. Elle est sacrée pour les juifs à cause du temple de Salomon et du second temple qui se trouvait sur cette montagne. Et bien sûr, c'est aussi un lieu saint pour l'islam depuis le 7e siècle, lorsque l'islam a pris le contrôle de la ville de Jérusalem en l'an 638 de notre ère. Voici maintenant quelques faits concernant le mont du temple que je voudrais partager avec vous pendant quelques instants. Nous le découvrons pour la première fois dans l'Écriture, en Genèse, chapitre 22. Lorsque Abraham conduisit son fils Isaac au pays de Morija pour l'offrir sur ce que nous appellerions aujourd'hui le mont Morija. Plus tard, le roi David, vers la fin de sa vie, acheta l'aire d'Ornan le Jébusien dans 2 Samuel, chapitre 24, permettant ainsi à Salomon de disposer du terrain appelé mont Morija pour y bâtir un temple. Après la mort de David, Salomon construisit donc le temple. Cela prit environ 7 ans. Et dans 2 Chroniques, chapitre 5, il consacra le temple, appelé le temple de Salomon, qui subsista pendant plusieurs centaines d'années. Il fut détruit par les Babyloniens. Mais lorsque Esdras et Néhémie revinrent de la captivité babylonienne, ils commencèrent à le rebâtir. Vous pouvez lire cela dans le livre de Néhémie et aussi dans le livre d'Esdras. Cela devint le second temple, celui dont nous lisons l'histoire dans les 4 évangiles, là où le Christ et ses disciples ont exercé leur ministère, par exemple dans Luc, chapitre 22, verset 53. Et, encore une fois, celui-ci fut détruit par les Romains en l'an 70 de notre ère. Et depuis ce temps, il est très important de comprendre que ce temple-là n'a jamais été reconstruit. Ce que nous voulons maintenant évoquer pendant un instant, c'est un bond dans le temps, disons sur les 500 dernières années. L'Empire turc a régné sur la ville, ou plutôt sur ce qu'on appelait alors la Palestine, y compris Jérusalem, de l'an 1517 à l'an 1917. Ensuite, les Jordaniens ont d'une certaine manière exercé un contrôle sur cette région. Mais les Britanniques, en réalité, contrôlaient alors ce qu'on appelait en 1917 la Palestine, ainsi que la zone du mont du Temple. Puis, le 14 mai 1948, Israël a été rétabli comme nation. mais Jérusalem fut divisée entre les Juifs et les Jordaniens. Et pendant la guerre de 1967, la ville fut réunifiée et passa sous le contrôle d'Israël à partir de 1967. Laissez-moi vous dire ceci. C'est très important, parce que c'est ici qu'intervient une grande controverse politique, spirituelle et religieuse. J'ai en ma possession quelques livres antérieurs à 1948, écrits par des responsables islamiques de la ville de Jérusalem. Je collectionne les livres, et certains de ces ouvrages datent des années 20 et des années 30, entre autres. Mais il semble qu'en lisant les premiers écrits islamiques avant 1929 en particulier, la plupart des savants islamiques reconnaissaient qu'à une époque, les Juifs avaient vécu à Jérusalem et qu'ils y avaient également eu des temples. Mais les choses ont commencé à changer en 1929 et les dirigeants islamiques ont commencé à nier totalement que les Juifs aient eu quelque présence que ce soit à Jérusalem, en particulier sur le mont du Temple. Alors, pour vous montrer les convictions de nombreux responsables islamiques, je vais vous donner plusieurs citations. La plupart devraient apparaître à l'écran. Depuis 34 ans, les Juifs ont creusé des tunnels. Le plus dangereux est le grand tunnel. Ils n'ont pas trouvé une seule pierre prouvant que le temple de Salomon se trouvait là, parce qu'historiquement, le temple n'a jamais été bâti en Palestine. Ils n'ont trouvé que les vestiges du Romain Hérode. C'est une citation de Yasser Arafat. Mahmoud Abbas a déclaré « Je remets en question cette affirmation. » Qu'il y ait jamais eu un temple juif. Mais même si c'était le cas, nous ne l'acceptons pas, parce qu'il n'est pas logique pour quelqu'un qui veut une paix concrète. En d'autres termes, si vous voulez la paix avec les Palestiniens, vous ne pouvez pas croire qu'un temple ait jamais existé pour les Juifs sur le mont du Temple. Voici maintenant une déclaration du ministère de l'Information de l'Autorité palestinienne. Jérusalem n'est pas une ville juive. Malgré le mythe biblique implanté dans certains esprits. Rien de tangible n'a été trouvé pour donner de la crédibilité à ces affirmations. En 1973, le roi d'Arabie Saoudite a déclaré « Les Juifs n'ont absolument aucun lien avec Jérusalem. La légende du temple juif constitue le plus grand crime historique de falsification. » Voici ce que je veux vous dire. Chaque fois que vous découvrez des gens affirmant ils n'ont jamais existé. Cette tribu n'a jamais existé. Ce groupe n'a jamais possédé cette ville. Il suffit d'attendre assez longtemps pour que les archéologues du Moyen-Orient commencent à fouiller et vous verrez bientôt qu'un grand nombre de découvertes ont été faites. Par exemple, si vous veniez avec moi aujourd'hui dans la ville de Jérusalem, je vous montrerai des pierres qui ont été renversées en l'an 70 de notre ère. Lorsque les Romains prirent la zone du temple aux Juifs et elles sont restées exactement à l'endroit où elles sont tombées. Je peux vous montrer l'arche de Wilson, une arche de soutien détruite par les Romains, qui reliait le mont du temple à la ville haute. Nous pouvons aller au parc archéologique de Jérusalem et vous montrer des dalles de pavement sous lesquelles des boutiques ont été mises au jour, un marché supérieur décrit par l'écrivain juif Joseph, ainsi que l'arche de Robinson, qui constituait un escalier occidental. On a aussi retrouvé, lors de fouilles, un fragment de pierre portant l'inscription « Lieu de la sonnerie », là où l'on soufflait dans les chauffards à certains moments, juste au-dessus de cette arche découverte. La pierre originale se trouve peut-être au musée hébreu ou au sanctuaire du livre. Nous avons aussi le mur occidental, qui était un mur de soutènement construit par Hérode. Nous avons également les marches de Hulda, qui ont été mises au jour, et qui étaient les marches par lesquelles les Juifs montaient vers le mont du Temple. Tout cela a été exhumé et fouillé, et l'archéologie a ainsi prouvé l'existence d'une ancienne ville appelée Jérusalem, ainsi que la présence juive sur ce site. Pour approfondir encore la question de la présence juive, laissez-moi mentionner ceci. La porte des eaux a été découverte. Elle est mentionnée dans Néhémie, chapitre 3, verset 26. Elle remonte au Xe siècle avant Jésus-Christ. 40 jarres y ont également été découvertes. Il y a aussi le tunnel d'Ézéchias. Le roi Ézéchias, roi de Juda, a son tunnel à Jérusalem. Vous pouvez y marcher. C'est un tunnel d'eau. Une ancienne inscription a été trouvée sur la paroi. Elle a été retirée et placée au musée, et une copie a été installée à sa place. expliquant comment il a été construit. Et cela se trouve aussi dans la Bible, dans l'Ancien Testament. Le palais du roi David sur le mont Sion a été découvert, avec des sceaux portant les noms de personnes mentionnées dans l'Écriture. Et voici le plus grand élément. Oui, le plus important. Près, on a découvert des mikvés, taillés dans la pierre, tout autour des marches de Hulda et dans diverses parties de Jérusalem. C'était là que les Juifs, oui, les Juifs, s'immergeaient dans l'eau pour se purifier totalement, se sanctifier avant d'entrer dans le temple. Les tombeaux des prophètes ont été découverts sur le mont des Oliviers. Je suis déjà entré dans ces tombeaux. Voilà donc ce que j'essaie de vous dire. On ne peut pas affirmer, à la lumière des preuves, qu'il n'y a jamais eu de temple à cet endroit. Et je vais vous expliquer pourquoi. Il y avait un homme nommé Asher Kaufman. Asher Kaufman était professeur d'histoire à l'université hébraïque. Après la guerre de 1967, le professeur Kaufman a parcouru tout le mont du temple. Il y a trouvé des pierres, des marches, toutes sortes de choses. Il les a photographiées et, plus tard, il a démontré et publié dans Biblical Archaeology Review des articles attestant la présence juive à Jérusalem. Mais plus tard, les autorités islamiques sont montées là où il avait pris ses photos et ont retiré certaines pierres et certaines plaques afin de faire disparaître les preuves. Deuxième point, en commençant à dégager les tunnels sous Jérusalem, on a découvert des pièces datant de l'époque juive, des pièces juives d'ailleurs, dont certaines avaient été frappées sous Ponce Pilate. D'autres preuves ont également été mises au jour au fur et à mesure que l'on sortait la terre. Certaines personnes sont même montées sur place, ont récupéré cette terre et l'ont tamisée. Elles disposaient d'un lieu à Jérusalem où elles tamisaient cette terre et y trouvaient toutes sortes de reliques et de fragments de poterie. Parfois même, elles trouvaient de la poterie portant des noms. Alors, laissez-moi simplement vous dire ceci. Il n'y a absolument aucun moyen, si l'on prend en compte les preuves archéologiques, y compris celles découvertes par Eli Choukron, que je connais personnellement, que j'ai rencontré il y a bien des années, de nier cette réalité. Il a découvert l'égout qui traversait Jérusalem, là où les Romains brisèrent les pierres pour attraper les Juifs qui tentaient de fuir la ville. Certains Juifs avaient avalé de petites pièces d'or, et je sais que c'est terrible à mentionner, mais les soldats romains ouvraient le ventre des gens pour voir s'ils contenaient des pièces d'or. C'est un fait historique. J'ai été dans ce tunnel. J'y ai même ressenti de la claustrophobie, parce qu'il est très étroit. Il faut se courber. J'y suis allé il y a de nombreuses années, juste après sa découverte dans la ville de Jérusalem. On a aussi fouillé toute la zone de la cité de David. On a fouillé tout autour des murailles de Jérusalem, du côté ouest, du côté sud et du côté est. J'y suis allé à de nombreuses reprises. Les écrits de Joseph, qui fut témoin oculaire avant l'an 70 de notre ère de la destruction de Jérusalem et de ce qui s'y passait, sont là. Toutes ces preuves existent. Vous pouvez donc dire ce que vous voulez si vous appartenez à la foi islamique. Vous pouvez affirmer tout ce que vous voulez, citer ce que vous voulez pour pousser les gens à croire certaines choses, mais l'archéologie et les références historiques comme Joseph, ainsi que d'autres documents retrouvés près de la mer morte, contredisent totalement toute idée selon laquelle les Juifs n'auraient jamais eu de présence sur ce lieu. Voici maintenant ce qui se passe et ce qui va se passer à l'avenir, car je veux que vous le compreniez. Zacharie, chapitre 12, verset 2. Jérusalem deviendra une coupe d'étourdissement pour les peuples. Zacharie, chapitre 14, verset 2. Dieu rassemblera toutes les nations contre Jérusalem pour le combat. Zacharie, chapitre 14, verset 4. Juda combattra à Jérusalem. Luc, chapitre 21, verset 24. Jérusalem sera foulée aux pieds par les nations, jusqu'à ce que les temps des nations soient accomplis. Apocalypse, chapitre 11, versets 1 et 2. Jérusalem serait livrée aux nations pendant 42 mois. Il y a une lutte entre le peuple juif, dont l'histoire remonte à Abraham et au roi David dans l'histoire biblique, et les nations païennes, ces sept nations qui ont, dans le passé, contrôlé la ville de Jérusalem, les puissances des nations. Et ce conflit, c'est ce que j'appelle le combat entre les puissances démoniaques ou les puissances des ténèbres et les anges de Dieu. La raison pour laquelle, dans la vision de Jacob, les anges montent et descendent l'échelle, c'est que Jacob, plus tard, dans ce même chapitre où il voit la vision, parle de la dîme et de la manière dont il apporterait la dîme à l'Éternel. Il n'y avait pas encore de temple au moment où il fit cette déclaration à Dieu. Mais le temple devint par la suite le lieu où le peuple juif apportait ses dîmes et ses offrandes, au temps de Salomon, puis plus tard au temps d'Hérode. Vous vous souvenez que Jésus se tient dans le temple et observe la pauvre veuve qui donne ses deux petites pièces. Ainsi, la porte des cieux, c'est le mont du temple lui-même, là où l'échelle avait été placée. Bien sûr, on ne pouvait pas la voir naturellement. Mais les anges montaient la dîme et les anges faisaient descendre la bénédiction. Voilà de quoi parle réellement la vision, ou le songe, de Genèse, chapitre 28. Nous avons mentionné il y a un instant que, selon l'Écriture, il y aurait une présence quelconque, un temple bâti dans la ville de Jérusalem. Or Matthieu, chapitre 24, versets 15 et 16, dit « C'est pourquoi, lorsque vous verrez l'abomination de la désolation, dont a parlé le prophète Daniel, établi en lieu saint, que celui qui lit fasse attention. Alors que ceux qui seront en Judée fuient dans les montagnes. » 2 Thessaloniciens, chapitre 2, versets 3 et 4 dit « Que personne ne vous séduise d'aucune manière, car il faut que l'apostasie soit arrivée auparavant et qu'on ait vu paraître l'homme du péché, le fils de la perdition, l'adversaire qui s'élève au-dessus de tout ce qu'on appelle Dieu ou de ce qu'on adore, jusqu'à s'asseoir dans le temple de Dieu, se proclamant lui-même Dieu. » Cela correspondra à Apocalypse, chapitre 13, lorsque l'Antichrist envahira la ville de Jérusalem. Dans Apocalypse, chapitre 11, lorsqu'il tuera les deux témoins, il s'établira comme Dieu à Jérusalem. Et ce sera la véritable bataille pour la montagne de Dieu. Je veux donc que vous compreniez ceci. Si vous revenez au temps de David, un ange était sur le point de détruire la ville et David dut offrir un sacrifice sur l'autel pour empêcher l'ange destructeur de la détruire. À une autre époque, les Assyriens sont venus et un ange de Dieu est descendu. Le lendemain, 185 000 Assyriens furent retrouvés morts. Dans Zacharie, chapitre 3, Satan se présente sur le mont du Temple pour essayer d'empêcher Josué, le souverain sacrificateur. Cette montagne de l'Éternel sera une coupe d'étourdissement. Tout va se jouer là. Écoutez-moi bien. À la fin des temps, il ne sera pas seulement question de la ville de Jérusalem. Il sera question de la zone du mont du Temple et de la bataille autour de la véritable appartenance de ce mont du Temple. Et tout se résumera à cela au milieu, puis vers la fin de la période de la tribulation, avec l'invasion de l'Antichrist, qui s'établira entre les montagnes glorieuses et saintes, selon Daniel, entre les deux mers, la mer Morte et la mer Méditerranée, la montagne glorieuse et sainte, Jérusalem.
1: 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Viens dans mon cœur. Je fais de toi mon Seigneur et Sauveur. Et merci Seigneur pour le baptême du Saint-Esprit en moi. Dans le nom de Jésus. Par cette simple prière, nous croyons que le Saint-Esprit vous conduit sur le chemin de la nouvelle naissance. 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
1: Bienvenue dans notre émission « La vérité de l'Évangile ». Aujourd'hui marque la fin de notre deuxième semaine d'enseignement dans la série « Ne limitez pas Dieu ». Et je dois vous dire que c'est un sujet qui m'inspire beaucoup. C'est quelque chose que Dieu m'a dit le 31 janvier 2002 et qui a changé ma vie. En réalité, ce n'est pas limité à cette date, parce que Dieu me l'a dit des dizaines de fois depuis. Et encore la semaine dernière, il m'a dit de ne pas le limiter. Je l'ai déjà expliqué dans le passé, je n'entrerai pas dans les détails, mais cette année 2018, le Seigneur me montre que ce sera l'une des années les plus importantes pour notre ministère. Nous allons grandir, nous allons progresser. Je ne sais pas encore ce qui va se passer, mais je sais que ce sera considérable. Et nous avons déjà eu de très, très grandes choses qui se sont produites. Nous avons déjà enregistré en 2017 la plus grande croissance que nous ayons jamais vue. Et Dieu me dit que 2018 ira encore plus loin. Par conséquent, Dieu ne m'a pas seulement parlé de cela il y a 16 ans. Il me l'a dit la semaine dernière. Je crois qu'il continuera jusqu'à la fin de ma vie à me dire d'élargir ma vision et de croire pour davantage. Et c'est l'enseignement dont nous parlons, ne limitez pas Dieu, dont le sous-titre est « Imaginez que vous avez du succès ». Il faudra attendre la semaine prochaine ou la semaine suivante pour que je parle de l'imagination. Mais une fois que j'aborderai ce sujet, je vous assure que cela va changer votre vie. Cela a changé ma vie et je sais que cela vous aidera. J'ai donc parlé des raisons pour lesquelles je limitais Dieu, avec une vision trop étroite. C'est en partie par paresse, parce que nous venions d'atteindre un point où les choses fonctionnaient si bien que je voulais me reposer et ne plus me forcer ni me pousser. Je voulais simplement paresser, me reposer. C'était l'un des problèmes. Et puis j'ai parlé de la peur du changement, de la peur de l'inconnu, de la peur de l'échec. Et je vais terminer sur ce sujet aujourd'hui. La semaine prochaine, nous allons parler d'autres choses qui, je pense, vont vous surprendre et auxquelles beaucoup d'entre vous vont s'identifier, alors qu'ils ne s'étaient même pas rendu compte que c'était ceux qui limitaient Dieu. Je voudrais maintenant passer à Matthieu chapitre 14, lorsque Jésus est venu vers ses disciples en marchant sur l'eau. Ils étaient en pleine mer, au milieu d'une terrible tempête, le bateau était rempli d'eau. Il semblait qu'ils allaient couler. Et en plein milieu de cette situation de crise, Jésus est venu vers eux en marchant sur la mer, sur la chose même qui était sur le point de les faire périr. Et je sais que certaines personnes s'offusquent quand je dis cela, mais je pense que si nous regardons les choses du point de vue de Dieu, Jésus marchait sur cette tempête qui était en train de les anéantir. Et pour moi, ça montre à quel point Jésus est formidable. Il est tellement en contrôle que la chose qui est sur le point de vous écraser, quand vous pensez que vous allez être submergé, ce n'est pas grand-chose pour Jésus. Jésus a marché sur la chose même qui était sur le point de faire périr ses disciples. Et cela m'aide à comprendre que les choses qui me préoccupent tant et qui me paraissent insurmontables sont insignifiantes pour Dieu. La seule raison pour laquelle il s'en préoccupe, c'est parce que cela vous concerne et parce qu'il vous aime. Mais Dieu n'est pas dépassé par vos problèmes. Il est venu en marchant sur la chose même qui allait les faire périr. Et il est dit ici, dans Matthieu chapitre 14, verset 25 jusqu'au verset 27, « À la fin de la nuit, Jésus alla vers eux en marchant sur le lac. Quand les disciples le virent marcher sur le lac, ils furent affolés et dirent, « C'est un fantôme !» Et dans leur frayeur, ils poussèrent des cris. Jésus leur dit aussitôt, « Rassurez-vous, c'est moi, n'ayez pas peur. » Réfléchissez à cela. Si tout ce que Jésus voulait, c'était qu'ils n'aient pas peur et prennent courage, pourquoi n'a-t-il pas simplement calmé la tempête? Pourquoi leur a-t-il dit de ne pas avoir peur et de prendre courage avant que le problème ne soit résolu, plutôt qu'après? Pourquoi n'a-t-il pas simplement résolu le problème pour qu'ils reprennent courage et ne soient pas effrayés? Vous voyez, c'est ce que nous souhaitons. Nous implorons Dieu, « Oh Dieu, change la situation !» Et nous venons à lui avec toutes nos craintes et tous nos doutes et toute notre incrédulité. Mais le Seigneur nous dit dans Matthieu 14, 27, « Rassurez-vous !» Et dans Jean 14, 1, « Que votre cœur ne se trouble pas !» Avant même que la situation ne soit changée. Vous savez ce que c'est la foi. Vous devez répondre avec foi. Dieu a besoin d'un acte de foi. Éphésiens chapitre 3, verset 20 nous dit que Dieu peut faire par la puissance qui agit en nous infiniment plus que tout ce que nous demandons ou pensons. Il est dit « par la puissance qui agit en nous ». S'il n'y a pas de foi qui agit à l'intérieur de vous, Dieu ne peut pas intervenir. Je sais que certaines personnes s'offusqueront et diront que Dieu peut tout faire. On pourrait plutôt dire que Dieu ne bougera pas. On peut le dire comme on veut. Mais je vous le dis, tant que vous n'aurez pas fait un acte de foi, les choses ne bougeront pas. Ce n'est pas parce que Dieu n'a pas la puissance, mais Dieu nous a délégué l'autorité. Et jusqu'à ce que nous agissions par la foi, Dieu ne peut pas ou ne veut pas, peu importe comment vous voulez exprimer cela, rien ne se produira tant qu'il n'y aura pas d'expression de foi de votre part. Il leur a donc dit « Rassurez-vous », au lieu de résoudre leurs problèmes et de leur dire ensuite « Maintenant, avez-vous repris courage ?» Non. Il leur a dit d'être rassurés à l'avance. C'est cela la foi. Et ensuite, au verset 28 de Matthieu 14, il est dit « Pierre lui répondit, « Seigneur, si c'est toi, ordonne-moi d'aller vers toi sur l'eau. » Et voyez ce qu'a répondu le Seigneur, « Viens !» Saviez-vous que ce mot « vient » aurait eu le même effet pour tous les disciples? Mais il n'y avait qu'un seul disciple, Pierre, qui est sorti du bateau et a marché sur l'eau. Et vraiment, ce qui se passe dans cette histoire correspond exactement à ce dont j'ai parlé. Hier, j'ai passé pas mal de temps à parler de la peur de l'échec, des personnes qui savent que Dieu veut qu'elles fassent quelque chose, mais qui ont peur de l'échec, qui ont peur de sortir de la barque. Mais si on regarde ce qui est dit, on voit que le bateau était rempli d'eau et qu'ils avaient peur de se noyer. Si vous regardez la situation de manière logique et en retirant les émotions, il y a très peu de différence entre le fait d'être à l'extérieur du bateau dans l'eau et le fait d'être dans le bateau. Le bateau était rempli d'eau, il coulait, et ils allaient se noyer s'ils restaient dans le bateau. Combien de temps allaient-ils rester là avant de mourir? Hier, j'ai utilisé un passage de 2 Rois, chapitre 7, avec les 4 lépreux qui se disaient « Combien de temps allons-nous rester ici avant de mourir? Si nous restons ici, nous mourrons. Si nous entrons dans la ville, nous mourrons. Allons à la rencontre de l'ennemi. Le pire qu'il puisse faire, c'est de nous tuer. » Et vous savez, c'est une logique impeccable, mais la plupart des gens sont trop impressionnables pour envisager la possibilité de se faire tuer. En fait, vous allez mourir si vous ne faites rien. Vous devez faire quelque chose. Il faut prendre des risques. Il faut surmonter la peur du risque et le désir que tout soit sans risque. La vie chrétienne est une vie risquée. Faire confiance à Dieu, c'est vivre en prenant des risques. Les disciples qui étaient dans le bateau, s'ils avaient pensé logiquement et non émotionnellement, ils ne se seraient pas accrochés à ce bateau parce qu'ils n'allaient pas les sauver. Ils auraient sombré sans l'intervention de Jésus. Il y avait très peu de différence entre rester dans le bateau et en sortir. Il fallait un miracle. Et Pierre a pris la bonne décision en sortant de la barque. Tout le monde veut ce miracle. Tout le monde aimerait pouvoir dire, « Grâce à Jésus, j'ai marché sur l'eau. » Mais vous avez peur de sortir de la barque. Savez-vous que vous ne ferez pas l'expérience d'un miracle tant que vous ne sortirez pas du bateau, tant que vous ne ferez pas quelque chose de différent de ce que tout le monde fait. Tous veulent des résultats différents de ce que le monde obtient. Mais ils ne veulent pas faire quelque chose de différent. Je crois que c'est Einstein qui a dit que c'est une définition de la folie que de vouloir obtenir quelque chose de différent tout en ayant peur de faire quelque chose de différent. Si vous continuez à faire la même chose, vous obtiendrez les mêmes résultats. Si vous restez dans le bateau, vous ne ferez jamais l'expérience du miracle de marcher sur l'eau. Et pourtant, les gens ont tellement peur de se lancer. Je vous le dis, vous devez surmonter cela. Vous devez surmonter la peur de l'échec et vous dire que vous allez sortir du bateau et que vous n'allez pas faire comme tout le monde. Je suis passé récemment en voiture devant un champ où il y avait une vingtaine de vaches, toutes blotties les unes contre les autres, au point qu'on n'aurait pas pu passer entre elles. Il faisait chaud et elles étaient dans ce vaste pâturage, et pourtant, elles restaient en troupeau. elles avaient une mentalité de troupeau et elles restaient ensemble. Je n'ai jamais travaillé avec des moutons, mais j'ai entendu des histoires selon lesquelles les moutons suivent un leader, au point que si le leader devait se jeter du haut d'une falaise, le reste d'entre eux se jetterait juste derrière lui et tomberait du haut de la falaise. C'est la mentalité de troupeau et je suis étonné de voir à quel point les gens ont cette même mentalité. Nous suivons la foule, nous faisons ce que tout le monde fait et pourtant nous voulons tous être uniques. Et si quelqu'un nous place dans un groupe et nous dit que nous appartenons à tel groupe ethnique et que nous sommes à tel niveau de pauvreté, nous résistons à tout cela. Nous revendiquons notre individualité et pourtant nous avons cette mentalité de troupeau et nous avons peur de faire quoi que ce soit de différent de ce que font tous les autres. Nous voulons en quelque sorte être au milieu. Mais en réalité, être au milieu, c'est être moyen, ce qui revient à être médiocre. C'est là que vivent la plupart des gens, loin du meilleur et loin du pire. Ils ont cette mentalité de troupeau et veulent être comme tout le monde, tout en souhaitant des résultats surnaturels. Je vous le dis, si vous voulez obtenir des résultats différents, vous devez faire quelque chose de différent. Et vous savez, quand je parle aux gens et les encourage à s'inscrire à l'école biblique, je leur garantis que c'est une des choses qui pourrait transformer leur vie et leur ouvrir une voie nouvelle. Le fait de se déconnecter, de quitter votre maison, votre travail, vos amis, votre sécurité et tout ce qui est normal pour vous, pour vous rendre dans un endroit où vous serez immergé dans l'enseignement de la parole 4 heures par jour, je vous garantis que c'est une expérience qui va changer votre vie. Et si vous voulez quelque chose de différent, faites quelque chose de différent. Si vous continuez à faire la même chose, vous obtiendrez les mêmes résultats. Vous savez, je pense à une femme en ce moment, Nicole Appleby, qui vivait avec sa mère à Winston-Salem, en Caroline du Nord. Depuis 32 ou 33 ans, je vais à Charlotte, en Caroline du Nord, pour une conférence annuelle. Et Nicole, qui travaillait dans un cabinet d'avocats, où elle poursuivait une belle carrière et gagnait beaucoup d'argent, venait toujours discuter avec le directeur de notre école biblique et avec moi-même. Elle avait l'impression qu'elle devait aller à l'école biblique Caris. Mais elle avait peur de le faire pour plusieurs raisons, non seulement à cause de son travail, mais aussi pour sa mère. Elle vivait avec sa mère qui dépendait d'elle et avec qui elle partageait le loyer. Mais chaque année, elle venait nous parler. Et finalement, je me souviens lui avoir dit exactement ce dont nous avons parlé hier dans notre programme sur 2 Rois, chapitre 7. Combien de temps allez-vous rester ici jusqu'à votre mort? Allons-nous avoir la même conversation l'année prochaine? Allez-vous nous dire que vous auriez aimé venir et que vous voulez du changement, mais que vous ne voulez rien changer à ce que vous faites? Et finalement, Nicole a franchi le pas et a quitté la Caroline du Nord pour se rendre au Colorado. Je ne me souviens pas de tous les détails, mais je pense que son entreprise l'appréciait beaucoup. Et en fin de compte, elle a obtenu un emploi comparable et même meilleur que celui qu'elle avait avant. Sa situation était meilleure ici et elle s'est enflammée pour Dieu. Elle a fini par aller en Russie où elle a fait partie de notre école pendant un certain temps en tant qu'enseignante. Puis elle est partie pour démarrer un orphelinat entre autre chose. Et Nicole parle couramment le russe et depuis 10 ans, ou même davantage, elle voyage dans le monde entier. Dieu l'a beaucoup utilisée et elle s'est mariée l'année dernière. Je ne sais pas quel âge elle avait, probablement la quarantaine, et elle n'avait jamais été mariée. Sa vie a été transformée et Dieu la bénit et l'utilise. Elle accomplit des choses formidables et tout a commencé lorsqu'elle est sortie du bateau. Si vous voulez marcher sur l'eau, vous allez devoir surmonter la peur de sortir du bateau. Vous allez devoir cesser de faire les choses comme tout le monde. Juste parce que c'est ce que votre famille a fait pendant des années et qu'ils vous disent tous que vous êtes fous. Vous devez faire ce que Dieu vous a dit de faire. Je vous assure que ce que je dis est très puissant. C'est simple, mais c'est puissant. Et la personne moyenne passe à côté. Parce qu'encore une fois, il y a cette mentalité de troupeau. Nous avons peur de sortir du lot. Nous avons peur de faire quelque chose de différent. Vous ne voulez pas continuer de vivre comme tout le monde et dans la médiocrité. Vous voulez être différent, mais vous ne voulez rien faire différemment. Ce n'est pas comme cela que la vie fonctionne. Vous allez devoir faire un pas de foi. Vous allez devoir cesser d'avoir peur de l'échec. Pierre est donc sorti de la barque Et il marcha sur l'eau pour aller vers Jésus. Et dans le verset suivant, il est dit, « Mais voyant que le vent était fort, il eut peur, et comme il commençait à s'enfoncer, il s'écria, « Seigneur, sauve-moi !» Savez-vous que tant qu'il regardait Jésus, l'auteur et le finisseur de sa foi, Hébreux chapitre 12, il était capable de marcher sur l'eau. Il pouvait faire l'impossible. Il a pu faire ce qu'il ne pouvait pas faire lui-même grâce à la foi, parce qu'il avait une parole de Dieu, « Viens !» Un simple mot de 5 lettres en français. Tout ce dont vous avez besoin, c'est d'une parole de Dieu, de sortir du bateau et de commencer à marcher. Et vous pouvez alors faire l'impossible. Vous pouvez accomplir ce que vous n'auriez jamais pu faire par vous-même. Et je vous le dis, si votre vie n'est pas surnaturelle, elle est superficielle. C'est une vérité puissante. Si votre vie n'est pas surnaturelle, elle est superficielle. Vous devriez vivre une vie surnaturelle. Vous devriez pouvoir constater et dire, « Dieu agit puissamment dans ma vie ». Et beaucoup qui regardent ce programme ne peuvent pas en dire autant. Vous n'êtes jamais sorti du bateau et pourtant vous aimeriez avoir ce témoignage. Il va falloir que vous sortiez du bateau et que vous gardiez les yeux sur Jésus plutôt que sur tout ce qui vous entoure. Et savez-vous que lorsque vous commencez à suivre Dieu, cela ne va pas être facile au début. Je n'en connais pas toutes les raisons, je ne suis pas sûr de pouvoir l'expliquer, mais je vous dis que dans ma propre vie, Dieu a mis en moi cette vision d'atteindre le monde, mais je ne savais pas comment. Je n'étais pas sûr que ce soit par la télévision, mais je savais que j'allais atteindre des gens dans le monde entier. Je savais que j'allais avoir un ministère très large, l'un des plus larges au monde, et que j'allais toucher beaucoup de gens. Et j'y ai cru dès le premier jour où Dieu a touché ma vie. Mais je dois vous dire que ça ne s'est pas produit tout de suite. La première chose qui s'est produite, c'est que Dieu m'a dit d'arrêter mes études parce que j'étais à l'université. J'ai alors été appelé sous les drapeaux et envoyé au Vietnam où j'ai passé 13 mois dans un bunker. Ensuite, j'ai été responsable des jeunes dans une petite église, puis j'ai été pasteur de 3 petites églises, l'une après l'autre. Une décennie plus tard, j'avais toujours cette vision d'atteindre le monde. Mais personne d'autre ne pouvait l'imaginer. Et il n'y avait aucune preuve en ce sens. Il y avait même des membres de ma famille, des gens qui m'aimaient et qui me voulaient du bien, qui me disaient toujours qu'il fallait essayer quelque chose de différent, que ça ne fonctionnait pas. Et il n'y avait aucune évidence, aucune preuve. Je n'avais pas les moyens financiers. Les gens se détournaient de mes réunions par milliers. Il n'y avait aucune évidence concrète que Dieu allait m'utiliser et que j'allais toucher des gens dans le monde entier. Il semblait plutôt que mon influence n'allait jamais dépasser ma petite ville. Mais j'avais cette vision. Et vous savez comment j'ai survécu? J'ai gardé les yeux sur Jésus, l'auteur et le finisseur de ma foi. C'est comme Pierre marchant sur l'eau. Tant qu'il regardait Jésus, tout allait bien. Mais lorsqu'il a enlevé ses yeux de Jésus pour regarder autour de lui, les circonstances ne correspondaient pas à ce qu'il était en train de faire. Il est écrit, « Mais voyant que le vent était fort, il eut peur, et comme il commençait à s'enfoncer, il s'écria, « Seigneur, sauve-moi !» Quand il vit le vent, qu'est-ce que le vent avait à voir avec le fait qu'il marchait sur l'eau? Il n'y avait aucun rapport. Il n'aurait pas pu marcher sur l'eau même si le temps avait été parfaitement calme. Mais voyez-vous ce que le vent a fait? Il a détourné son attention de Jésus. Il a commencé à se concentrer sur la tempête, et la peur s'est emparée de lui. Il a commencé à réaliser, « Je suis ici au milieu d'un lac, debout sur l'eau. » Et en revenant à son raisonnement naturel, en détournant les yeux de Jésus et en commençant à regarder les choses du point de vue naturel, il a commencé à s'enfoncer. Et je vous le dis, c'est exactement ce qui se passe pour nous. Si au cours de la première décennie qui a suivi l'appel de Dieu à exercer un ministère, j'avais contemplé les choses de manière naturelle, j'aurais fait naufrage. Je n'aurais pas tenu le coup, j'aurais abandonné. Mais vous savez quoi? J'ai gardé les yeux sur la vision. J'ai continué à regarder vers Jésus. J'ai continué à écouter sa voix qui me disait « Viens ». Et j'ai continué à faire ce que Dieu me disait de faire. Maintenant, 50 ans plus tard, quand vous verrez ces programmes, cela fera plus de 50 ans que Dieu m'a appelé à sortir du bateau. Et je peux voir maintenant la bénédiction de Dieu. Dieu fait des choses extraordinaires dans ma vie et j'en suis tellement reconnaissant. Mais je peux vous dire que tout a commencé lorsque je suis sorti du bateau et ça n'allait pas trop bien pendant une longue période. J'ai dû garder les yeux sur Jésus et je dois toujours garder les yeux sur Jésus parce que dans le naturel, je pourrais couler à tout moment. D'un point de vue naturel, si Dieu n'intervient pas, considérant tout ce que je dis, la direction et les engagements que j'ai pris, je ne survivrai pas. Mais remarquez qu'il est dit, comme il commençait à s'enfoncer, il s'écria disant « Seigneur, sauve-moi ». Je trouve ça intéressant. Je n'ai jamais vu quelqu'un commencer à couler dans ma vie. Amen. Si vous sortez d'un bateau et que vous marchez sur l'eau, vous ne commencez pas à couler. Vous coulez tout simplement. Mais là, il a commencé à couler, ce qui signifie qu'il ne s'est pas enfoncé dans l'eau d'un seul coup. Il a commencé à couler progressivement. Ce qui est significatif pour moi dans ce passage, c'est que lorsque vous faites un pas en avant et que vous commencez à suivre le Seigneur, vous n'échouez pas d'un seul coup. Vous quittez Jésus des yeux, vous commencez à couler. Et si vous reconnaissez que la peur commence à vous envahir et que vous utilisez votre raison au lieu de votre foi, dès que vous voyez cela se produire, si vous retournez vers le Seigneur et que vous remettez votre attention sur lui, vous ne coulerez pas. Il se peut que vous constatiez de temps en temps que vous commencez à couler. Mais c'est contrôlable. Vous n'avez pas à avoir peur de cela. Et c'est ce que Pierre a fait. Il a tourné son attention vers le Seigneur. Et le Seigneur ne l'a pas réprimandé et ne lui a pas dit « Imbécile, pourquoi n'as-tu pas eu confiance en moi ?» Il a dit « Homme de peu de foi, pourquoi as-tu douté ?» Et il lui a tendu la main et l'a relevé. Je peux vous garantir que Jésus n'a pas mis Pierre sur son dos ou dans ses bras pour le ramener dans le bateau. Il l'a relevé. Et ils ont tous les deux marché jusqu'au bateau. Ensuite, si vous lisez ce même récit dans Jean chapitre 6, il est dit que lorsqu'il est monté dans le bateau, immédiatement le bateau et tous les disciples ont été transportés de l'autre côté du lac. C'était absolument miraculeux. Il n'a pas laissé Pierre se noyer. Il ne l'a pas réprimandé. Il lui a tendu la main et l'a aidé. Et je vous dis que si vous surmontez votre peur de l'échec, si vous sortez de la barque, si vous prenez un risque, et si vous commencez à avancer dans cette direction, vous ne ferez peut-être pas tout parfaitement, mais Jésus est là, tout près. Et si au moment où vous commencez à voir que vous allez échouer, que vous commencez à paniquer,

0: l'autre rive. Je crois que Jésus vous parle à travers ces émissions et vous encourage à vous libérer de vos limites, à commencer à croire pour de grandes choses. Laissez libre cours à votre imagination. Réfléchissez et dites-vous, si je n'avais pas de problème d'argent, si je n'étais pas disqualifié par mon manque d'expérience et de compétences, si je ne me laissais pas influencer par les critiques, prenez ainsi tous les facteurs qui vous retiennent, vous limitent, et demandez-vous ensuite, que ferais-je s'il n'y avait pas de limites, si l'argent n'était pas un problème, si les compétences n'étaient pas un problème, si l'opinion des autres n'était pas un problème, que ferais-je? En ce moment même, certains d'entre vous savent qu'ils ont un rêve au fond du cœur, mais qu'ils ne le laissent pas remonter à la surface parce qu'ils laissent l'argent, l'opinion des autres et leurs propres échecs leur dire que ce n'est pas possible. Il faut que vous mettiez tout cela de côté. Qu'est-ce que je ferais s'il n'y avait pas de restrictions pour moi? Et lorsque cette vision devient claire, il suffit de sortir du bateau et de se lancer.
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3: Vous serez étonné de ce qui se passera dans votre vie si vous commencez à faire tout ce que Dieu vous montre, que cela vous plaise ou non.
4: Je fais ce que je fais parce que j'ai vu la puissance de Dieu transformer ma vie et il fera de même pour vous.
3: Il y a quelques semaines, je me suis réveillée un matin et c'était juste un de ces jours où j'avais l'impression que je courais le risque d'être de mauvaise humeur. Et pendant que je buvais mon café, j'ai commencé à avoir de petites pensées d'apitoiement sur moi-même. Travail, travail, travail, je ne fais que travailler. Je veux dire, Dieu m'a clairement parlé dans mon esprit et m'a dit, « Joyce, ta vie est ce que tu en fais. » Et j'ai immédiatement préparé un message, car j'ai compris ce que Dieu me disait. Tu peux passer une journée misérable, mais tu n'es pas obligé. Allez, et je sais quoi faire. Dès que vous commencez à vous apitoyer sur votre sort, commencez à remercier Dieu pour toutes les bénédictions dont vous avez bénéficié. Car ces mauvaises pensées négatives sont le diable qui essaye de semer des graines dans votre esprit, et si vous les arrosez en continuant à méditer dessus, elles affecteront vos émotions et les mots qui sortent de votre bouche, et vous pourrez vous convaincre que vous allez passer une mauvaise journée, mais vous n'êtes pas obligé. Et nous n'avons pas de jour à perdre. Donc ce week-end, je vais faire une série intitulée « Votre vie reflète ce que vous en faites ». Et nous allons examiner beaucoup de bonnes choses différentes. J'ai aussi une nouvelle histoire de Dave à raconter. Quand le moment sera opportun, et je suis sûre que ça viendra. Tout d'abord, la Bible nous dit clairement que Dieu veut que nous ayons et que nous vivions pleinement notre vie. Chacun d'entre nous. Je vais vous lire Jean 10, 10 dans trois traductions différentes. Le voleur ne vient que pour voler, tuer et détruire. Moi, je suis venu pour que les brebis aient la vie réelle, une vie meilleure que tout ce qu'elles pourraient imaginer. Je paraphrase. La Bible amplifiée. Le voleur ne vient que pour voler, égorger et détruire. Moi, je suis venu afin que les brebis aient la vie et qu'elles l'aient en abondance, pleinement jusqu'à ce qu'elles débordent. Alors, je vais simplement vous demander, vivez-vous pleinement votre vie? Jean 10, 10 est important pour moi parce que je n'ai jamais vraiment pu être un enfant. Et chaque adulte en bonne santé devrait provenir d'un enfant en bonne santé. Il faut savoir travailler et savoir jouer. Et tout ce que je savais, c'était travailler. Parce que quand j'étais enfant, si je travaillais, je n'avais pas d'ennui. Mais j'ai eu des ennuis pour avoir ri. Je n'avais donc pas d'enfant en bonne santé en moi. Et Dieu a dû m'apprendre que c'était acceptable de jouir de la vie. Je me sentais donc coupable lorsque je vivais bien, car j'avais l'impression qu'il y avait quelque chose que je devais faire. Jean 10, 10, dans la Bible du semeur, le voleur vient seulement pour voler, tuer et détruire. Moi, je suis venu afin que les hommes aient la vie, une vie abondante. Une vie abondante, donc. C'est ce genre de vie que Jésus est venu nous offrir. Alors pourquoi tout le monde ne l'a-t-il pas? Pourquoi certaines personnes l'ont et d'autres non? Ce n'est pas la faute de Dieu, car Dieu ne fait pas exception. La Bible dit qu'il ne fait pas de favoritisme. La même chose est accessible à tous. Dieu aime chacun d'entre nous de la même manière. Il n'aime pas certains plus que d'autres. Deutéronome 10:17 dit « Car l'Éternel, votre Dieu, est le Dieu des dieux, le Seigneur des seigneurs, le Dieu grand, fort et terrible, qui ne fait point exception des personnes et qui ne reçoit point de présents. » Romains 2:11 « Car devant Dieu, il n'y a point d'exception de personnes. Pour lui, un homme n'est pas différent d'un autre. » Lorsque vous voyez quelqu'un qui mène une vie formidable, ne pensez jamais simplement « tu as de la chance » ou « tu as dû naître avec une cuillère d'argent dans la bouche ». Si les gens mènent une bonne vie, s'ils sont heureux et satisfaits, comblés, bénis, forts, il y a une raison à cela. C'est parce qu'ils ont une bonne relation forte avec Dieu et qu'ils le placent au premier plan dans tout ce qu'ils font. Actes 10, 34 et 35. Alors Pierre, ouvrant la bouche, dit « En vérité, je reconnais que Dieu ne fait point exception de personne et ne fait point de favoritisme. Je lis ces passages parce que je veux que vous sachiez que vous avez les mêmes chances que n'importe qui d'autre. Dieu est un employeur qui offre l'égalité des chances. » Amen. Le verset 35 dit « Mais quand toute nation, celui qui le vénère et le craint, la crainte de Dieu, nous n'entendons pas beaucoup de messages sur la crainte et le respect de Dieu. J'ai vu un jeune homme sur l'une de ses applications l'autre jour, et il avait près de 20 ans et il a dit « Vous savez pourquoi ma génération est si perturbée et fait tant de choses folles, c'est parce qu'elle n'a pas de crainte révérentielle envers Dieu. » C'est bien de savoir que Dieu est votre ami, qu'il est bon, miséricordieux, aimant et indulgent. Mais Dieu a aussi un autre côté. Et nous devons avoir une crainte révérentielle envers Dieu, car Dieu tient ses promesses. Et ce qu'il dit qu'il fera, il le fera. Nous pouvons vivre sous la bénédiction ou sous la malédiction. C'est notre choix. Nous avons tous été créés avec le libre arbitre. Donc, nous devons assumer la responsabilité des choses dans notre vie. Maintenant, vous n'êtes peut-être pas responsable de tout ce qui vous arrive, mais vous êtes responsable de la façon dont vous y réagissez. Cela vaut la peine de le répéter. Vous n'êtes peut-être pas responsable de tout ce qui vous arrive, car les gens peuvent vous blesser, vous maltraiter, abuser de vous, vous utiliser, vous abandonner, vous rejeter, vous mentir. Et oui, cela fait mal. Mais vous n'êtes pas responsable de ce que les gens vous font, mais vous êtes responsable de comment vous réagissez. Et mon père a abusé de moi sexuellement. C'est tout ce dont je me souviens, donc je ne sais pas vraiment quel âge j'avais. J'étais très jeune et il était dans l'armée. Quand je suis née en 1943, pendant la Seconde Guerre mondiale, et je ne l'ai donc vu qu'une seule fois avant l'âge de 3 ans. Je ne sais pas si j'avais 4, 5 ou 6 quand il a commencé à m'agresser sexuellement, puis à aller plus loin. Cela a continué jusqu'à ce que je quitte la maison À 18 ans, ma mère savait ce qu'il faisait. Elle l'a surpris et je le lui ai dit. Mais elle m'a dit 30 ans plus tard qu'elle était désolée de ce qu'elle avait laissé mon père me faire, mais qu'elle ne pouvait pas faire face au scandale. C'était une décision égoïste et égocentrique de sa part. Elle ne voulait pas être embarrassée. Et donc, elle m'a consciemment laissé subir ce que j'ai subi. Maintenant, Dieu a une réponse à cela. Et nous pensons que nous ne pouvons pas le faire, mais il dit, pardonnez à vos ennemis, priez pour eux, et va même jusqu'à dire s'ils ont besoin d'aide, aidez-les. Vous voyez, notre esprit dit, c'est ridicule. Ce n'est pas juste, ce n'est pas bon. Et donc, nous pensons que comme cela ne semble pas avoir de sens, nous n'avons pas à le faire. Mais vous serez étonnés de ce qui se passera dans votre vie si vous commencez à faire tout ce que Dieu vous montre, que cela vous plaise ou non. Amen. Donc, je n'étais pas responsable de ce qu'il m'avait fait et j'ai eu beaucoup de problèmes à cause de cela. Mais dès que j'ai été en âge de prendre mes propres décisions, chaque bonne décision que j'ai prise m'a rapproché un peu plus de la guérison totale de ce qu'il m'avait fait. Je le répète, vous n'êtes pas responsable de ce que les gens vous font, mais vous êtes responsable de comment vous réagissez. Vous pouvez accepter ce que les gens vous ont fait et laisser Dieu s'en servir pour faire de vous une personne meilleure, plus forte, et vous en servir pour aider d'autres personnes à problème. Ou vous pouvez vous apitoyer sur votre sort toute votre vie, blâmer tout le monde pour tout ce qui vous est arrivé et être aigri, plein d'amertume et de ressentiment. Devenir quelqu'un qui est. Et cela ne vous aidera pas, cela ne vous fera aucun bien. Alors, certains d'entre vous doivent peut-être prendre une décision. Et je ne m'adresse pas seulement à vous, mais à toutes les personnes qui regardent cette émission à la télé ou par d'autres moyens. Nous devons prendre la décision de commencer à suivre la voie de Dieu. Votre vie est ce que vous en faites. Dieu nous dit comment nous pouvons avoir une vie formidable. Son plan est de nous donner une bonne vie. Mais nous devons suivre son plan. Il ne suivra pas le nôtre. Amen. Mais quand toute nation, celui qui le vénère et a une crainte révérentielle envers Dieu et lui offre l'adoration, et l'obéissance et la vie droite lui est agréable et il le recevra certainement et l'accueillera. Maintenant, Dieu nous ordonne de ne pas faire preuve de favoritisme ou de partialité, mais de traiter tout le monde avec bonté. Pas seulement les personnes qui peuvent faire quelque chose pour vous, mais nous devrions même rechercher les personnes abaissées pour les élever et les aider à se sentir mieux dans leur peau. Maintenant, les promesses de Dieu s'adressent à quiconque les recevra. Quiconque les recevra peut avoir tout ce que Dieu dit que vous pouvez avoir. Et chaque personne ici présente est quiconque. Vous devez comprendre que personne n'est exclu. Et j'espère que vous êtes assez mûr pour accepter ce que je dis, mais si vous avez une vie misérable, c'est de votre faute. Et vous ne pouvez pas dire, « Oh, tu ne sais pas ce que je traverse. » Vous ne savez pas ce que j'ai traversé. Si vous pensez que je me suis simplement levée un matin et que j'ai trouvé ce ministère tout près, vous vous trompez vraiment. Vous n'avez pas été attaqué par le diable avant d'essayer de faire ce que je fais. Jean 3, 16. Car Dieu a tant aimé et a tant valorisé le monde qu'il a donné son Fils unique, afin que quiconque, dites quiconque, croit en lui, ne périsse point, mais qu'il ait la vie éternelle. Tout ce que Dieu nous demande de faire, c'est de croire. Mais si vous croyez vraiment, vous obéirez aussi. 1 Jean 5, 4, je lis la version Bible du Semeur. Car tout ce qui est né de Dieu triomphe du monde, et la victoire qui triomphe du monde, c'est notre foi. Tout enfant de Dieu a autorité sur le diable. Tout enfant de Dieu est rempli de la puissance de Dieu. Vous êtes la demeure de Dieu, il vit en vous. Et vous êtes la tête et non la queue, au-dessus et non en dessous. Vous n'êtes pas au bas de l'échelle, vous êtes au sommet de tout. Apocalypse chapitre 22, verset 17. L'esprit et l'épouse disent, viens. Que celui qui entend dise, viens. Que celui qui a soif vienne, que celui qui veut. Allez, dites, c'est pour tous. Que celui qui veut de l'eau de la vie la prenne gratuitement. Je prends mon temps parce que je veux que vous compreniez que vous n'êtes pas un cas vraiment particulier qui a été plus durement touché. Peu importe à quel point votre situation est difficile, il y a quelqu'un qui vit une situation pire que la vôtre. Je peux raconter mon histoire, mais en réalité, ce n'est rien comparé à certaines des histoires que j'ai entendues sur ce qui a été fait à certaines personnes ou ces filles dont Ginger vous a montré les photos. Certaines de ces filles sont forcées de coucher avec des hommes 20 à 30 fois par jour. Aimeriez-vous vivre ainsi jour après jour sans relâche? Pas étonnant que leurs yeux semblent vides. L'une des façons dont je me venge du mal que le diable m'a fait est d'aider des personnes comme elles à se libérer. Et personne ne devrait avoir le droit de rester les bras croisés pendant que des gens souffrent. Plus vous vous détachez de vous-même et plus vous vous investissez pour les autres, plus vous serez heureux. Romains 10, 13. Toute personne qui fera appel au nom du Seigneur sera sauvée. Toute personne. Maintenant, quand je lis ça, j'ai du mal avec la doctrine qui dit que Dieu choisit qui sera sauvé et qui ira en enfer. Ça n'a aucun sens pour moi, alors qu'il est clairement écrit que c'est sa volonté que chaque homme parvienne à la connaissance salvatrice de Jésus-Christ. Si vous êtes ici et vous n'avez pas remis votre vie à Christ, vous avez le choix. Vous pouvez repartir en restant perdu, seul et vide. Ou bien, lorsque nous vous proposerons de prier avec vous, vous pouvez accueillir Christ dans votre vie et commencer une nouvelle vie. C'est un cheminement. Vous aurez du travail à faire, vous devrez apprendre la parole. Vous devrez abandonner certaines choses que vous faites qui sont impies. Mais Dieu ne vous demandera jamais de faire quoi que ce soit sans vous aider à le faire. Amen. Tous les prophètes rendent de lui le témoignage que toute personne qui croit en lui, s'accroche à lui, lui fait confiance, s'abandonne à lui, reçoit par son nom le pardon des péchés. Toute personne. La meilleure chose que vous puissiez faire dans votre vie est de faire autant de bien que possible à tous ceux que vous pouvez, aussi souvent que possible. Jésus a dit dans Marc 8, 34, abandonnez la vie inférieure et vous trouverez la vie supérieure. Le pasteur Tommy a prêché un message une fois. Je m'en souviens, il a dit que nous payons un prix élevé pour une vie médiocre, pour des plaisirs éphémères. Vous dites, je ne peux pas résister à la tentation. Si, vous le pouvez, car la Bible dit que Dieu ne soumettra jamais une personne à une tentation qui dépasse sa capacité à y résister. Maintenant, il y a certaines conditions non négociables si vous voulez avoir cette bonne vie que Dieu veut que vous ayez. Vous ne pouvez pas vous apitoyer sur votre sort et attendre que tout le monde vous dédommage pour votre passé. Quand on a été blessé, on ressent et j'ai ressenti et c'est compréhensible que quelqu'un me doit quelque chose. Je dois être dédommagé pour ce qui m'a été fait. Mais la grande erreur, c'est que l'on demande cela de personnes qui ne peuvent pas nous dédommager. Parce que des hommes m'ont fait du mal, j'ai essayé de faire payer Dave, mais ils ne pouvaient pas me dédommager. Je ne lui ai pas montré le respect qui lui était dû. Je n'allais pas me soumettre à un homme. Personne n'allait me dire quoi faire. Quand j'ai vu qu'une femme devait s'adapter et s'ajuster à son mari, j'ai senti que j'allais vomir. Parce que je ne voulais pas faire ça. J'avais passé ma vie à être forcée de m'adapter et de m'ajuster. Vous voyez ce que je veux dire? Ou alors, vous avez vécu un mauvais mariage, alors vous mettez toutes ces barrières, vous savez, et vous pensez que tout le monde vous traitera de la même manière et on érige tous nos murs. Mais il y a un merveilleux passage dans Ésaïe 61, versets 7 et 8, qui dit que Dieu nous donnera une double part pour notre honte passée. Il dit, pour la honte de ta jeunesse, et je me suis accrochée à cela parce que j'étais pleine de honte. Parce que souvent, quand on est blessé par les gens, le diable s'arrange pour vous faire croire que c'est de votre faute. Et j'ai passé toute ma vie avec un message qui tournait dans ma tête. Qu'est-ce qui ne va pas en moi? Qu'est-ce qui ne va pas en moi? Parce que je n'ai pas été agressée par un seul homme, mais par un oncle, un grand-père, un patron pour lequel je travaillais. Alors j'ai commencé à me demander, quel est mon problème? Eh bien, il y avait un esprit qui me suivait à cause de ce que mon père m'avait fait. Et c'est ce que le diable voulait que je pense. Qu'est-ce qui ne va pas en moi? Avez-vous déjà pensé, qu'est-ce qui ne va pas en moi? Pourquoi ne puis-je pas être comme tout le monde? Qu'est-ce qui ne va pas en moi? Eh bien, c'est exactement ce que veut le diable. Mais la première chose que Dieu veut vous donner lorsque vous entrez dans une relation avec lui, c'est la justice. Il vous rend juste à ses yeux. Alors, la prochaine fois que vous pensez dans votre tête, « Qu'est-ce qui ne va pas en moi ?» ouvrez la bouche et dites, « Non, il y a beaucoup de choses qui sont bien en moi. » Jésus s'est occupé de tout ce qui n'allait pas en moi. Et Dieu m'a rendu juste à ses yeux. Et j'apprends chaque jour à faire les choses de mieux en mieux. Dieu nous donne la justice pour que nous puissions apprendre à faire les choses comme il faut. La deuxième chose non négociable est que vous ne pouvez pas blâmer les autres pour votre situation actuelle. Ils sont peut-être la raison pour laquelle vous êtes comme vous êtes, mais ne les laissez pas devenir une excuse pour rester comme ça. Ce que je viens de dire est très bon, même si c'est moi qui l'ai dit. Parce que vous voyez, comme j'ai été maltraitée et profondément blessée, j'avais une mauvaise attitude. J'avais une attitude rebelle. J'avais une dent contre le monde entier. Le monde me doit quelque chose. Et chaque fois que Dieu essayait de s'occuper de moi, je disais, un chien n'aurait pas dû être traité comme j'ai été traité. C'est pour ça que je suis comme ça. Et Dieu vous parle dans votre esprit, pas comme si vous aviez une conversation, mais vous avez simplement des choses. Et je savais que Dieu me disait, oui, c'est pour ça que tu es comme ça, mais ne laisse pas cela devenir une excuse pour rester comme ça. Voilà, c'est le message de ce soir. Peu importe ce qu'on vous a fait et à quel point cela vous a blessé, vous n'êtes pas obligé de rester comme ça. Les promesses de Dieu s'adressent à tous ceux qui sont prêts à faire ce que Dieu leur demande de faire.

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1: Témoignage de Yennifer, fille prodigue. Je suis née en République dominicaine. Quand j'avais 6 ans, ma mère a accepté Jésus dans sa vie. Dès lors, elle nous amenait, mes frères et moi, à l'église. À cette époque, j'aimais m'y rendre pour les activités proposées, telles le théâtre, les leçons bibliques, la musique et les goûters. Adolescente, j'ai dit au revoir aux restrictions et aux commandements. J'ai causé à Dieu et à ma mère une profonde tristesse. Confrontée au choix entre Dieu et le monde, j'ai choisi le monde. Plus tard, j'ai décidé de réaliser mon rêve, parcourir le monde et découvrir ses merveilles, ses différentes cultures. Malheureusement, ce n'était pas comme je l'imaginais. Après quelques voyages, je suis arrivée à Bordeaux. Là, j'ai traversé des moments difficiles. Par conséquent, ma mère m'a recommandé de chercher une assemblée dans laquelle je trouverais de l'aide et surtout pour redécouvrir l'amour de Dieu. Sur son conseil, j'ai commencé à visiter l'église Action Biblique de Bordeaux-Bègles. Là, j'ai trouvé des personnes qui, sans me connaître, m'ont offert leur amour, leur aide, leur compréhension et qui ont partagé la parole de Dieu avec moi. À chaque prédication, les versets connus devenaient nouveaux pour moi. Plus je me posais de questions, plus j'étais poussée à revenir. En effet, je voulais mieux connaître Dieu. Job 42, verset 5 dit « Je ne savais de toi que ce qu'on m'avait dit, mais maintenant, c'est de mes yeux que je t'ai vu. » À cette époque, j'ai commencé à saisir l'Évangile. Je croyais en Dieu, mais je ne le connaissais pas, ni ne comprenais pourquoi son fils avait été crucifié. J'avais mis ma foi en Dieu, mais j'avais l'impression que tout dépendait de moi. Je doutais de sa bonté. Pour prendre des décisions importantes ou pour que les choses se passent bien pour moi, j'appelais ma mère et lui demandais de prier Dieu à ma place. Je pensais qu'il allait l'écouter plutôt que moi. Il s'agissait d'un marché. Si je fais de bonnes actions, en retour, il me bénira. Cependant, les circonstances m'ont appris que seul, auprès de Dieu, je pouvais trouver la sérénité et l'amour auxquels j'avais aspiré. Jésus-Christ a donné sa vie pour me sauver. Personne n'a accompli autant à mon égard. Dieu est vraiment extraordinaire, car même si je l'ai quitté pendant tant d'années, il m'a accueilli à bras ouverts. Dès que j'ai lu l'histoire du fils perdu, j'ai saisi cela. Luc 15, verset 18-24 dit « Je vais retourner vers mon père et je lui dirai « Père, j'ai péché contre le ciel et contre toi. Je ne suis plus digne d'être appelé ton fils. Traite-moi comme l'un de tes ouvriers. » Il se leva et alla vers son père. Alors qu'il était loin, son père le vit et fut rempli de compassion. Il courut se jeter à son cou et l'embrassa. Mais le père dit à ses serviteurs, « Apportez le plus beau vêtement et mettez-le lui. Passez-lui un anneau au doigt et mettez-lui des sandales aux pieds. Amenez le veau qu'on a engraissé et tuez-le. Mangeons et réjouissons-nous, car mon fils que voici était mort et il est revenu à la vie. Il était perdu et il est retrouvé. » Et ils commencèrent à faire la fête. Au milieu de cette situation, j'écoutais une chanson en boucle. Les paroles m'encourageaient à aimer davantage mon Seigneur. Je souhaite vous les partager. Au commencement, quand j'avais besoin de toi, et où j'ai levé les yeux sur toi, depuis ce jour, quand j'étais seule, quand ton regard s'est posé sur moi, je savais que tu m'aimais, je l'ai compris. Et je savais que tu cherchais plus de moi. Tu m'as attendu longtemps, et je ne suis pas arrivée. Je savais que tu m'aimais, même si je me suis enfuie. Loin de ta maison, je suis partie. Et avec un baiser et amour, tu m'as accordé ton pardon. Je suis là. Et quand j'étais loin, je t'ai senti. Alors que je savais que tu prenais soin de moi, et je t'ai entendu, comme un murmure, était ta voix dans le silence. Chaque jour, tu m'as tiré vers toi. Je savais que tu m'aimais. Je l'ai compris, et je savais que tu cherchais plus de moi, que tu m'as attendu longtemps et que je ne suis pas venue. Je savais que tu m'aimais. Même si je me suis enfuie, loin de ta maison, je suis partie. Et avec un baiser et avec amour, tu m'as donné ton pardon. Je suis là. Et je suis là, mon doux Seigneur. Je suis là, cher Sauveur. Je suis là. Et je suis là. Maintenant, je veux aimer Dieu de tout mon être, de tout mon cœur. Je veux lui obéir et rechercher sa présence à tout instant de ma vie, grâce à Jésus-Christ, son Fils bien-aimé. Ma vie a tellement changé depuis que je lui ai ouvert les portes de mon cœur. J'ai une nouvelle famille en Christ que j'admire et apprécie beaucoup. Il a aussi mis des personnes bienveillantes sur mon chemin. J'ai la paix que je recherchais depuis si longtemps. Je savoure toutes ces bénédictions données. Je le remercie pour les bons moments que nous partageons dans l'Église et j'apprécie de pouvoir écouter librement sa parole, même si ce n'est pas toujours le bonheur. Être chrétien est un défi constant. Je pensais qu'une fois l'Évangile accepté, je ne pécherais plus, hélas. C'était mal agir devant Dieu. Finalement, j'ai compris qu'il fallait que j'arrête de dépendre de moi, de mon travail, d'autrui ou des biens matériels. À ce sujet, voilà ce qui est écrit en Matthieu 6, versets 30 à 34. Si Dieu habille ainsi l'herbe des champs, qui existe aujourd'hui et qui demain sera jetée au feu, ne le fera-t-il pas bien plus volontiers pour vous, gens de peu de foi? Ne vous inquiétez donc pas, et ne dites pas que mangerons-nous, que boirons-nous, avec quoi nous habillerons-nous? En effet, tout cela, ce sont les membres des autres peuples qui le recherchent. Or, votre Père Céleste sait ce dont vous avez besoin. Recherchez d'abord le royaume et la justice de Dieu, et tout cela vous sera donné en plus. Ne vous inquiétez donc pas du lendemain, car le lendemain prendra soin de lui-même. À chaque jour suffit sa peine. La promesse de la vie éternelle, son grand amour pour moi, sa miséricorde et sa grâce me motivent à continuer sur son chemin.
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1: Bonjour à tous, je suis Dina Viminil, vous êtes sur la radio RFE dans la rubrique Dina Care. À travers ces podcasts, je souhaite m'adresser à vous, parents, et à vos enfants pour vous encourager, vous conseiller, vous accompagner aussi dans le domaine de la famille. Pendant 25 ans, j'ai servi en tant que responsable des enfants avec une belle équipe de moniteurs d'école du dimanche. Maintenant, je donne une formation pour les moniteurs dans leurs églises afin de leur transmettre les outils et les compétences nécessaires pour l'épanouissement des enfants et des jeunes. Vous pouvez me contacter si vous avez besoin de mes services. Le titre du podcast d'aujourd'hui est « La mission d'un moniteur d'école ». Du dimanche. J'aimerais encourager toutes ces belles personnes qui travaillent autour des enfants pour leur apporter la parole de Dieu, leur prodiguer, leur donner l'amour de Jésus, les enseigner combien Dieu aime les enfants, comment Dieu les aime en tant qu'enfants de Dieu. Et le ciel aussi se réjouit de votre travail. Comme je le disais tout à l'heure, je donne une formation intitulée DinaCare. Cette formation est pour les moniteurs et les responsables d'école du dimanche, pour les équipes expérimentées qui souhaitent se renouveler et pour les petites et grandes églises qui veulent faire briller ce service. Mais surtout pour toute personne ayant à cœur le développement spirituel de l'enfant. J'ai toujours encouragé les moniteurs à avoir un cœur de serviteur pour les enfants, être passionné pour le service auprès des enfants. Mais je tiens à préciser que cette formation DinaCare n'est pas sur comment faire de bons messages pour les enfants, non. Mais plutôt sur comment prendre soin de soi afin de prendre soin des enfants. J'accompagne les moniteurs dans le merveilleux monde de l'éducation spirituelle des enfants. Et bien sûr, mon objectif est de donner les outils pour impacter la vie des enfants et des ados avec amour. Avec sagesse et surtout, et aussi, il ne faut pas l'oublier, une bonne dose d'humour. Je leur fais découvrir de la pédagogie, la gestion d'un groupe d'enfants, le respect de l'enfant et l'écoute active. Comment prendre soin de soi pour mieux prendre soin des autres aussi, c'est extrêmement important, c'est-à-dire prendre soin des enfants, bien sûr. Et je partage aussi une technique pour faire grandir la spiritualité des enfants et surtout, nous nous amusons avec des activités pratiques, un travail d'équipe pour que tout le monde s'éclate. J'ai eu des retours positifs après cette formation. Ces témoignages m'ont vraiment touché et m'ont motivé à continuer à servir Dieu dans le domaine des enfants. J'aimerais vous partager quelques phrases de leur retour après cette formation. La formation répond à toutes les questions avec bienveillance. Elle aide à se décomplexer et à prendre soin de soi. Elle aborde des sujets importants auxquels les parents sont souvent démunis. Elle donne l'importance de se mettre au niveau de l'enfant. Formation complète, dynamique et transparente. Explication simple et bien structurée. Très bon travail équilibré dans le contenu. Formation vivante, sans place pour l'ennui. Cette formation valorise l'importance du rôle du moniteur. Vous savez, cette formation aide surtout à comprendre le cœur de l'enfant. Un moniteur d'école du dimanche doit se mettre au niveau des enfants. Certains enfants ont besoin d'encouragement, d'autres de gestes d'affection ou d'attention. C'est pour cela qu'il est important d'observer les enfants. Comment réagissent-ils? Qu'est-ce qui les rassure? Le travail en unité avec le Saint-Esprit, bien sûr, aide à les comprendre et à prendre soin d'eux. Tout comme Jésus le fait avec nous. C'est marqué dans Isaïe 40, 11. Comme un berger, il paiera son troupeau. En fin de compte, cette formation sert surtout à savoir comment répondre aux enfants tout tout est une question, je dirais, d'attitude. Hein. Le moniteur doit avoir l'attitude et la nature de Christ en lui, hein, comme on le dit souvent. Qu'est-ce que Jésus ferait à ma place ? En simple, un moniteur d'école du dimanche doit apprendre à parler aux enfants comme il voudrait que Jésus lui parle. Pour toucher profondément un enfant, il aurait besoin de ressentir que Jésus l'aime, que Jésus l'entend et que, bien sûr, il répond à ses demandes. Un simple échange peut tout changer et peut surtout changer profondément l'enfant. Regarder l'enfant dans les yeux, cela le touche. Se mettre à sa hauteur pour lui parler, c'est-à-dire se mettre à genoux devant lui. Écoutez vraiment ce qu'il dit, c'est-à-dire ne déviez pas votre regard pour autre chose. Je crois que quelques minutes d'attention peuvent changer la vie des enfants. Il est important de savoir investir dans leur vie, que chacun soit prompt à écouter, dit Jacques 1, 19. La parole d'encouragement, les paroles d'encouragement des moniteurs ont un grand impact, par exemple, valoriser les efforts, hein, pas seulement les résultats. Dire « Tu progresses, je suis fier de toi ». L'encouragement construit l'identité de l'enfant. Il est important qu'il sache qu'il est en Christ, qui il est en Christ. 1 Thessaloniciens 5,11 dit « Encouragez-vous les uns les autres ». Les enfants ont besoin de limites pour se sentir en sécurité. Sois ferme mais doux. Je vous encourage à mettre ça en pratique, c'est-à-dire être ferme. Mais d'où cela s'appelle de la discipline selon Dieu. Expliquez toujours pourquoi vous avez fait cette action, pourquoi vous lui dites cela. L'enfant a besoin de comprendre pour obéir. Restez cohérent, c'est-à-dire tenir vos promesses et être un exemple. La discipline n'est pas une punition, c'est un apprentissage. Comme dit Proverbe 22, 6, instruit l'enfant selon la voie qu'il doit suivre. Connaissez la suite. Hein. Le renforcement positif donne de bons résultats, c'est-à-dire encourager en public et reprendre en privé. Nous savons tous qu'un enfant apprend plus parce qu'il voit, je dirais même parce qu'il voit faire. C'est pour cela qu'un moniteur doit montrer l'amour de Christ dans son attitude, avec des qualités comme la patience, l'humilité et bien sûr la joie. Être joyeux, c'est primordial avec les enfants. Souriez, être blagueur aussi ou blagueuse. Être un exemple avant d'être un enseignant tout simplement. Comme le dit 1 Corinthiens 1:11, soyez mes imitateurs. Le rôle d'un moniteur ne s'arrête pas à l'enseignement. La prière pour les enfants est importante aussi, mais je dirais même qu'elle est obligatoire. Leur apprendre à prier dans l'esprit et en français est aussi important. Prier pour chaque enfant en nommant son nom, son prénom, remettez sa vie et ses besoins entre les mains de Dieu. Et puis sachez que Dieu, il agit où nous ne pouvons pas aller. C'est pour cela que Jésus a dit « Laissez venir à moi les petits-enfants » dans Matthieu 19, 14. Être un moniteur, ce n'est pas seulement enseigner la Bible aux enfants, mais c'est les aimer, les écouter et semer dans leur cœur de belles semences. Chaque geste pur compte, chaque parole positive marque, chaque prière sincère porte du fruit. Il y aura des moments où être un moniteur ne sera pas facile, même si c'est un appel pour la plupart, car nous formons des cœurs pour Dieu, mais nous bâtissons la foi des enfants, nous semons dans leur vie de belles semences pour l'éternité. C'est pour cela que nous ne devons pas oublier que nous ne travaillons pas seuls. Il y a bien sûr le responsable d'école du dimanche, le pasteur. Il y a d'autres moniteurs avec qui vous travaillez, surtout l'aide précieuse et incomparable du Saint-Esprit. Je voudrais remercier toutes ces belles personnes qui investissent dans la vie des enfants. Votre meilleure récompense vous attendra au ciel, devant le Père, Dieu. C'était Dina Viomini sur la radio RFE dans la rubrique Dina Care, des podcasts pour vous conseiller, vous encourager, vous bénir dans le domaine de la famille et des enfants. Je vous dis au revoir et à la prochaine.

0: Bonjour mes bien-aimés, j'espère que tout le monde va bien aujourd'hui. Donc c'est le pasteur Josette qui vous parle et le titre de mon message c'est « Prépare-toi à la rencontre de ton Dieu ». Vous savez, la parole de Dieu ne cesse de nous dire « Sois prêt, prépare-toi à la rencontre de ton Dieu ». Et le Seigneur, donc, au travers de l'apôtre Jean, a donné des avertissements à son Église et des promesses à ce sujet. Donc nous allons lire, si vous voulez, un peu dans le livre de l'Apocalypse et nous allons voir ensemble ce que le Seigneur dit à l'Église aujourd'hui. Parce que ce qu'il a dit donc à l'Église de l'époque de Jean, il le dit aussi à nous qui sommes arrivés dans la fin des temps. Bien-aimés, le Seigneur voudrait que nous tous, nous partions avec lui, que nous partions avec lui comme la parole de Dieu nous l'a enseigné. Et c'est la raison pour laquelle il donne ce dernier message aux sept églises. Les sept églises, nous le savons, représentent l'ensemble de l'église de Jésus-Christ sur la terre. C'est l'ensemble de l'église qui sera enlevé donc avec le Seigneur Jésus, c'est-à-dire tous ceux qui ont fait la paix avec Dieu par le Seigneur Jésus. Il a dit donc « Je viens bientôt », c'est-à-dire « Je viens bientôt, alors soyez prêts ». Voyez-vous, sa venue se fera en un éclair, bien-aimé, en un clin d'œil. Et juste avant sa venue, qu'il a annoncé lui-même, il parle encore à cette église, c'est-à-dire à l'ensemble des chrétiens, pour leur donner ses derniers avertissements et ses promesses. Le Seigneur parle, et à certains, il fait des reproches, à cinq sur sept d'entre elles, ce qui est un pourcentage assez important, nous dirons. À cinq églises, le Seigneur a des choses à reprocher, et à cinq d'entre elles, il leur dit « Repens-toi », en faisant des menaces même si elles ne le font pas. Et à l'ensemble des églises, il dit « À celui qui vaincra ». Il donne donc un certain nombre de promesses. Et donc, c'est ce que je voudrais voir avec vous ce soir, aujourd'hui, simplement les avertissements que le Seigneur donne à l'Église, et en particulier les menaces qu'il leur envoie clairement. Mais nous devons réaliser que le but de Dieu, c'est de nous faire marcher dans sa victoire. Alors, nous allons voir ensemble d'abord les avertissements, et ensuite, nous verrons ensemble les promesses de Dieu pour nous, pour les enfants de Dieu. Alors, nous voyons que le Seigneur parle et il dit en particulier à cinq d'entre elles qui sont tombées qu'il faut qu'elles se relèvent parce qu'il veut les prendre avec lui. Il ne s'agit pas simplement d'écouter les avertissements de Dieu, mais il faut vraiment les prendre à cœur et faire ce que le Seigneur dit de faire, c'est-à-dire se repentir, changer de direction. Alors donc, le premier passage, c'est dans Apocalypse 2, où nous voyons que le Seigneur va parler à l'église d'Éphèse. Alors donc, nous voyons que le Seigneur commence à souligner tout ce qui va bien. Il leur dit « Tes œuvres, ton travail, ta persévérance, je connais toutes ces choses ». Je sais aussi que tu ne peux supporter les méchants que tu as à éprouver, ceux qui se disent apôtres et qui ne le sait pas, ne le sont pas, et que tu ne t'es point lassé. Vous voyez, aujourd'hui, beaucoup d'églises pourraient être heureux d'entendre le Seigneur dire cela d'elles. Mais au verset 4, il dit « Mais voilà, j'ai quelque chose contre toi, et ce que j'ai contre toi, c'est que tu as abandonné ton premier amour ». Et mes amis, vous devez réaliser que c'est l'avertissement du Seigneur pour chacun d'entre nous. Nous avons peut-être été bouillants, pleins d'ardeur, pleins de dynamisme pour le Seigneur. Et puis, quelque chose s'est passé, nous avons laissé tomber notre premier amour. Voyez-vous, mes amis, le premier amour, ce n'est pas l'amour que nous avions au début, qui peut-être n'était pas forcément le plus fort, mais c'est l'amour pour le Seigneur, c'est-à-dire mettre le Seigneur en premier. Et il dit « Tu as abandonné l'amour que tu avais pour moi ». Et vous savez, dans un passage, et c'est dans le livre de Jérémie, je crois, il dit « Je me souviens de ton amour lorsque je te conduisais au désert ». Et le Seigneur, il fait des reproches à son peuple. Il lui dit « Viens et renouvelle donc cet amour qui était en toi pour ma personne ». Il dit donc à l'église, « Je me rappelle lorsque j'étais le premier dans ta vie, mais aujourd'hui, le Seigneur dit, tu es passé à autre chose, et puis tu m'as mis en second. » Donc, malgré le fait que le Seigneur reconnaît que l'église d'Éphèse avait fait des bonnes œuvres, qu'elle avait vraiment marché dans sa volonté, qu'elle avait fait un grand travail missionnaire, et bien malgré aussi le discernement qu'elle avait, puisqu'elle avait, reconnu que ceux qui prêchaient étaient des faux apôtres, et bien malgré toutes ces choses, et bien... le Seigneur dit, voilà ce que j'ai contre toi, c'est que tu as abandonné ton premier amour. Et voyez-vous mes amis, ceci c'est une cause de chute, puisqu'il dit au verset 5, souviens-toi donc d'où tu es tombé, souviens-toi de la place que tu occupais quand tu es tombé. Oui, tu as abandonné ton premier amour, tu es passé à un autre amour dont tu es devenu adultère. Voyez-vous, quand on abandonne l'amour que nous avions pour Jésus, on devient adultère, on en prend un autre. Alors le Seigneur, il dit, repens-toi et pratique tes premières œuvres qui étaient des œuvres de foi dans le Seigneur que tu aimais de tout ton cœur. Vous voyez, le Seigneur, lorsqu'il nous voit chercher autre chose que sa personne, lorsqu'il nous voit simplement chercher ses mains, simplement chercher ses bénédictions au lieu de le rechercher lui, quand bien même nous faisons des actions, quand bien même nous faisons des œuvres, eh bien cela ne peut pas lui plaire, parce que Dieu, ce qu'il veut, c'est notre cœur. Il veut notre cœur. Il veut que nous soyons tout entiers à lui. La Bible dit, je cherche un homme, une femme, qui ait le cœur tout entier à moi. Et vous voyez, peut-être que vous pouvez aller à l'église, tous les séminaires, aller à l'église, à chaque réunion, mais si vous ne donnez pas la première place à Jésus, si vous ne lui donnez pas la place qu'il mérite, c'est-à-dire la place d'époux, la place de maître, la place de Seigneur, eh bien, quand bien même vous feriez des bonnes œuvres, le Seigneur dit « ce que j'ai contre toi ». Et il dit « souviens-toi ». Il dit « souviens-toi ». Aujourd'hui, il te dit « mon frère, ma sœur, souviens-toi de la place que tu occupais quand tu es tombé. Souviens-toi quand tu m'as rencontré, lorsque tu étais bouillant, lorsque tu venais dans ma présence, que tu pleurais, que tu me disais que je t'aime, que tu me disais « Seigneur, je t'adore, Seigneur, je veux plus de toi ». Tu avais faim, tu avais soif, tu voulais me connaître, tu voulais me servir, tu voulais me toucher. Et le Seigneur, il dit « souviens-toi de toutes ces choses ». Voyez-vous, mes amis, une personne qui a goûté à l'amour de Dieu et qui s'éloigne de cet amour ne peut être que malheureuse, quand bien même elle serait riche des biens matériels, quand bien même elle aurait des maisons, quand bien même elle aurait des voitures. Si elle a perdu ce premier amour, elle a perdu le nécessaire pour sa vie. Parce que le nécessaire pour la vie de l'enfant de Dieu, c'est l'amour de Jésus-Christ. Et le Seigneur dit « repens-toi ». Ça veut dire « écoute, détourne-toi maintenant de la position que tu as maintenant. Sors de cette position et reviens à la première position où tu étais, celle qui était meilleure, celle où tu m'adorais en esprit et en vérité, celle où tu me cherchais, celle où tu me désirais. » Et l'avertissement du Seigneur, c'est « Si tu ne fais pas cela, si tu ne te repens pas, je viendrai à toi. » Et nous savons dans quel contexte il le dit. Il ne viendra pas à Éphèse dans un esprit d'amour, dans un esprit de soutien, de bénédiction. Bien sûr, le Seigneur veut remettre l'église d'Éphèse sur ses pieds. Si vous êtes éloigné de ce premier amour, il veut vous remettre sur vos pieds, mais il viendra à Éphèse et il viendra pour ceux qui ont perdu leur premier amour. Il viendra à cette église pour ôter son chandelier de sa place. C'est-à-dire quoi, bien-aimé? C'est-à-dire que l'onction qui était sur ta vie, la présence de Dieu qui était sur ta vie, l'huile du Seigneur, la lumière qui était dans ta vie, dans ta maison, dans ton église, ces choses vont sortir. Elles vont quitter l'église et on inscrira sur la porte « Ichabod, la gloire de Dieu est partie, la gloire de Dieu nous a quittés ». À moins, bien-aimé, que nous nous repentions. Vous savez, Parfois, nous ne sommes même pas conscients que nous avons perdu ce premier amour. Et nous devenons des chrétiens d'habitude. Nous devenons des chrétiens d'artifice. Nous allons à l'église parce que c'est dimanche, ou parce qu'il y a un séminaire, ou parce qu'il y a un serviteur de Dieu qui passe. Mais nous n'avons pas cet amour, ce désir de le connaître, lui, et la puissance de la résurrection. Voyez, le Seigneur nous dit « Ce que je désire, c'est que tu changes et que tu reviennes. » Hein ? Il dit « Si tu le fais, eh bien, je ne prendrai pas le chandelier que je t'ai donné, je ne te reprendrai pas ton onction, ma présence sera toujours dans ta vie, je n'enlèverai pas l'huile. » C'est-à-dire que tu seras rempli comme tu l'étais au début. Vous savez, moi j'ai connu des chrétiens au début qui étaient remplis du Saint-Esprit, ça coulait, on pouvait dire que quand ils parlaient, ils ouvraient leur bouche, eh bien on était rempli, on sentait qu'il y avait quelque chose dans la vie de ces personnes. Et petit à petit, bien que ces personnes continuaient à aller à l'église, eh bien, elles ont perdu cette onction, elles ont perdu cette grâce de Dieu. Et aujourd'hui, quand bien même elles parlent de Dieu, eh bien, notre cœur demeure sec, notre cœur n'est pas touché. Vous savez, c'est l'onction qui brise le joug, c'est l'onction qui encourage, c'est l'onction qui fortifie, c'est l'onction qui donne la vie autour de soi, n'est-ce pas ? Alors, nous voyons que cette église, eh bien, elle continuait, c'est vrai, dans les bonnes œuvres, mais ce n'était pas la bonne direction. Et le Seigneur lui dit, écoute, pourtant tu as ceci pour toi, c'est que tu hais les œuvres des Nicolaïtes. Œuvres que je hais, moi aussi. Et je crois vous l'avoir déjà dit, l'esprit de Nicolaïte, c'est l'esprit de contrôle, c'est-à-dire l'esprit qui veut régner, qui veut prendre les brebis en otage. Et le Seigneur, il dit, hey, cet esprit, tu ne supportes pas cet esprit, parce que cet esprit, tu sais qu'il ne vient pas de moi. Le seul maître que tu dois avoir, c'est moi qui dois te diriger, non pas les hommes, bien que nous devons être soumis aux autorités, parce que la Bible dit que nous devons être soumis aux autorités que Dieu a établies sur nous, mais nous ne devons pas nous laisser contrôler, nous devons nous laisser guider, nous devons nous laisser aider par la grâce de Dieu, mais pas contrôler. Nous devons apprendre à marcher dans l'esprit, à écouter ce que Dieu dit à notre cœur et à obéir à Dieu. Alors bien sûr, le Seigneur parle à l'Église, mais il parle aussi à chacun d'entre nous. Il ne dit pas qu'à Éphèse, tous sont complètement à côté de la plaque et que tous sont tombés. Mais il dit qu'en tant que groupe et en tant qu'Église, eh bien, ils ont chuté. Ça veut dire, bien aimé, que la plus grande partie de l'Église, ses dirigeants notamment, puisque les dirigeants sont là pour diriger l'Église dans l'amour de Jésus-Christ. Vous savez, ce matin, j'ai parlé avec une personne au téléphone, et je lui disais, tu sais, le seul but de la parole de Dieu, la seule chose pour que Dieu veut que nous connaissions sa parole, c'est pour que nous ayons beaucoup plus d'amour encore pour lui et pour les âmes. C'est le but de Dieu, c'est de nous le faire connaître, lui, la puissance de la résurrection, d'avoir de l'amour dans notre cœur pour sa personne, d'avoir de l'amour dans notre cœur pour ceux qui sont autour de nous. Et quand bien même nous connaissons toute la Bible, si nous n'avons pas ces choses, bien-aimés, nous sommes des chrétiens endormis. Alors, le Seigneur disait donc, voilà, toutes ces choses que tu fais, je le sais, je n'ai pas de reproche à te faire par rapport à tout cela, mais mon reproche, c'est que tu as perdu ton premier amour. Et comme il parle à l'Église, il dit à ses dirigeants aussi, à sa majorité, à chacun d'entre nous, repens-toi. Et nous voyons que si l'onction et la présence du Seigneur sont partis d'un endroit, c'est terrible, parce que l'église ou la personne devient une coquille vide, il n'y a rien dedans, il n'y a rien, c'est vide, il n'y a pas de substance, n'est-ce pas, rien qui touche le cœur des gens. Et vous savez, on peut connaître toute la parole de Dieu et dire toute la parole de Dieu, mais s'il n'y a pas l'esprit qui est là derrière pour, cautionner, pour convaincre de péché, de justice, de jugement, et bien, cette parole que nous annonçons ne sert de rien, parce que la Bible dit que la lettre tue, mais que l'esprit vivifie. Et je trouve que c'est tellement dommage lorsque nous perdons cette présence, cette onction de Dieu sur notre ministère. Et voyez-vous, ce qui compte aujourd'hui, bien-aimé, c'est l'onction de Dieu sur nos vies. Ce n'est pas l'ampleur de nos connaissances et ce n'est pas non plus la puissance du ministère, parce que les dons de Dieu nous sont donnés par pure grâce. Ce ne sont pas les dons et les prodiges, mais c'est l'onction qui brise le joug, l'onction qui touche les cœurs. Et voyez-vous, pour avoir l'onction et la présence de Dieu, il faut qu'il y ait le premier amour. Moi, j'ai entendu parler des gens qui étaient remplis du Seigneur, remplis du Saint-Esprit. Je vous assure, ils avaient des langages très simples, mais quand vous les entendiez, vous étiez dans le ciel. Parce que vous savez que ces gens qui vous parlent là, ils croient en ce qu'ils disent et qu'ils vivent ce qu'ils disent. Et c'est ça que les gens attendent de nous. Et si nous voulons vivre ce que nous disons, il faut aimer le Seigneur en premier. Il faut lui donner toute la place de roi, la place de seigneur, la place de maître, la place d'ami, la place de mari, la place de frère, la place de notre père, de notre mère. Il doit être mon tout. Alléluia. Donc nous voyons que l'église d'Éphèse avait perdu cela. Peut-être que certains au milieu d'eux l'avaient encore et qu'ils n'étaient pas concernés par ces avertissements, mais ils étaient quand même concernés dans la mesure où il est possible à chacun de nous d'abandonner le premier amour. Eux, ils l'avaient fait et nous aussi, nous pouvons le faire si nous mettons le Seigneur à la dernière ou à la dernière place, même à la deuxième place. Parfois, nous disons à Dieu, « Tu vois, Seigneur, j'ai beaucoup de choses à faire pour toi. » Mais mon ami, si tu n'as pas le temps de chercher la présence du Seigneur, si tu n'as pas le temps de l'adorer, de le bénir, tu rentres dans l'activisme et tout ce que tu vas faire, ça va être la chair. Et la chair ne sert de rien. Tu dois avoir des moments d'intimité avec ton Seigneur. Et non pas par obligation, mais parce que tu l'aimes, parce que tu es amoureuse de Jésus. Alléluia! Lorsque on met Jésus en premier dans nos vies, eh bien, on passe du temps avec lui et on veut lui obéir en toutes choses. Sinon, on n'est pas des chrétiens véritables, n'est-ce pas? L'onction, mes amis, et la présence du Seigneur vont se retirer de la vie d'une personne ou d'une église qui ne met pas Jésus en premier. Donc, nous voyons que le Seigneur commence par ôter l'onction et la présence, car c'est là la première des choses qui se passe quand on abandonne le premier amour. À la deuxième église, celle de Smyrne, le Seigneur, lui, n'a aucune reproche à formuler. Il dit simplement au verset 9, « Je connais tes œuvres ». Il parle à cette église comme il a parlé à Éphèse. Il dit « Je connais tes œuvres ». Et il te dit aujourd'hui « Je connais tes œuvres ». Je connais ta tribulation, je connais ta pauvreté. Bien que tu sois riche, les calomnies de la part de ceux qui se disent juifs et ne le sont pas, qui sont une synagogue de Satan. Ne crains pas ce que tu vas souffrir. Donc là, vous voyez que c'est un avertissement que le Seigneur donne. C'est simplement un encouragement à supporter les souffrances qui vont venir. Parce que c'est une église fidèle. L'église de Smyrne, c'est une église fidèle. Et voyez-vous, la Bible dit que ceux qui veulent vivre pieusement en Jésus-Christ seront persécutés. Si nous voulons être fidèles au Seigneur, nous serons persécutés. Bien-aimés, c'est ce que dit la parole. Mais le Seigneur nous dit « Ne crains pas, ne crains pas, je suis avec toi. Le diable jettera quelques-uns d'entre vous en prison, afin que vous soyez éprouvés et vous aurez une tribulation de 10 jours. » Voyez-vous, mes amis, le Seigneur annonce les choses et il dit « Sois fidèle jusqu'à la mort ». Ça signifie que même si la mort doit venir à l'issue de cette tribulation, le Seigneur te dit « Reste fidèle et je te donnerai la couronne de vie ». Smyrne était une église qui, je le crois, était prête à souffrir et à être persécutée, y compris jusqu'à la mort. Et elle n'a pas simplement besoin d'être encouragée par le Seigneur, elle a simplement besoin d'être encouragée par le Seigneur qui lui dit « Sois fidèle jusqu'à la mort ». Ensuite, il parle à l'église de Pergame. Au verset 12, il lui dit « Je sais où tu demeures et je sais que là est le trône de Satan ». Donc, cette église qui devait vivre dans un environnement très dur, parce que dans cette ville de Pergame, il y avait le trône de Satan. D'ailleurs, historiquement, on sait que c'est une ville où régnait l'occultisme, le culte des faux dieux et le culte de Satan. Donc l'Église qui était là, eh bien je ne sais pas dans quelle mesure elle avait été infiltrée par cet esprit du monde. Eh bien l'Église était dans un environnement très dur et Jésus le savait. Mais elle a quelque chose de bon. Il dit « Tu retiens mon nom, tu n'as pas renié ma foi ». Même au jour d'Antipas, mon témoin fidèle qui a été mis à mort chez vous, là où Satan a sa demeure. Donc c'était une église qui devait faire face à de grandes tribulations et de grandes persécutions. Mais le Seigneur dit « Ce que j'ai contre toi, c'est que tu as, donc au milieu de toi, des gens attachés à la doctrine de Balaam, qui enseignait à Balak à mettre une pierre d'achoppement devant les fils d'Israël pour qu'ils mangent des viandes sacrifiées aux idoles et qu'ils se livrent à l'impudicité, à l'adultère, à la fornication. » Donc nous voyons que cette église, elle tolérait au milieu d'elle un esprit d'impureté. Et c'est cet esprit qui était entré dans l'église de Pergame. C'est sûr, elle était entourée d'une puissance de Satan, nous n'en doutons pas. La puissance de Satan était particulièrement forte et il y avait une pression spirituelle intense sur l'église. Mais elle n'aurait pas dû laisser cet esprit pénétrer à l'intérieur, puisque au milieu d'elle, là où elle était, circulait dans son sein, cette doctrine qui touchait un grand nombre de chrétiens, et donc ils acceptaient de manger des viandes sacrifiées aux idoles, et puis surtout, ils se livraient à l'impudicité, tout en se considérant comme des membres de l'Église de Jésus-Christ. Il dit, et tu as aussi des gens pareillement attachés à la doctrine des Nicolaïtes. Ce que je hais, repens-toi, sinon je viendrai à toi bientôt. Deuxième fois qu'il dit, je viendrai à toi, et je les combattrai, avec l'épée de ma bouche, l'épée de la bouche, c'est la parole du Seigneur. C'est une épée qui peut servir à édifier parce que la parole de Dieu est efficace pour faire le tri entre ce qui est spirituel et charnel. Et voyez-vous, aujourd'hui, bien-aimés, je le dis, non pas pour condamner, non pas pour critiquer, je le dis parce que le Seigneur me dit de le dire, il y a beaucoup d'églises qui sont comme l'église de Pergame, où le compromis est entré dans l'église, on accepte l'adultère, ou alors on couvre l'adultère, on est au courant mais personne ne dit rien, ou alors on accepte le concubinage, personne ne dit rien, on est au courant mais personne ne dit rien, on accepte la fornication mais personne ne dit rien, vous voyez, et on vient et on adore le Seigneur et on saute devant l'autel et on chante. Croyez-vous, bien-aimé, que le Saint-Esprit peut rester là, au milieu de cette église où il y a ce péché, où il y a cette impureté? Le Seigneur, il dit « Je hais ces choses, repens-toi donc ». Donc ça ne veut pas dire que lorsque le Seigneur parlait, il parlait à l'ensemble des membres. Il y avait quelques membres qui étaient dans l'adoration, qui étaient dans la sainteté. Mais ce que Dieu déplorait, c'est que les personnes qui commettaient ces péchés étaient acceptées et personne ne leur disait rien. Ça veut dire que ils se réunissaient parfois dans les maisons et ils laissaient circuler cet esprit impur, sans rien faire apparemment, sans l'ôter du milieu d'elle. Et l'avertissement de Dieu, c'est « Ma parole, je te jugerai, par ma parole, je te jugerai ». Vous savez, particulièrement, je parle aux personnes qui sont appelées à diriger la louange et l'adoration dans l'église. Croyez-moi, j'en ai vu et j'en ai entendu des vertes et des pas mûres, les personnes qui commettent la fornication, qui commettent l'adultère et qui sont là, qui entraînent les gens dans la louange et dans l'adoration. Alors parfois, les pasteurs ne sont pas au courant, mais parfois, ils le sont. Et comme la personne, elle a une belle voix, elle a un bon rythme, etc., etc., on va la laisser. Mais ça, c'est grave, bien-aimé. Le Seigneur ne veut pas que nous le servions avec cet esprit impur. Donc, que dit le Seigneur? Il va ôter son onction et sa présence. Et c'est pourquoi, parfois, quand nous allons dans des endroits où les gens chantent, il n'y a pas la présence de Dieu, il n'y a pas l'onction de Dieu, parce qu'il y a le péché qui est là et qui est répandu, donc, au milieu des personnes qui dirigent, ou même dans la vie des serviteurs de Dieu, que Dieu me pardonne. Mais c'est comme ça, bien-aimé, et il faut le dire. Il dit ensuite, je vais prendre l'épée de ma bouche, c'est-à-dire ma parole, et je vais te combattre. Et lorsque Dieu combat contre nous, eh bien, qui peut résister, bien-aimé? Quand Dieu prend son épée contre nous, qui peut tenir personne. Ensuite, à l'église de Thyatire, voici ce que dit le Fils de Dieu, celui qui a les yeux comme une flamme et dont les pieds sont semblables à de l'airain. Je connais tes œuvres, ton amour, ta foi, ton fidèle service, ta constance et tes dernières œuvres, plus nombreuses que les premières. Il ne dit pas meilleures que les premières, il dit plus nombreuses. Voyez-vous, c'est une église active, où il y avait de l'amour pour le Seigneur, de la foi, un service fidèle, la constance, beaucoup de choses qui sont vraiment bonnes. Mais ce que j'ai contre toi, dit le Seigneur, c'est que tu laisses la femme Jézabel, qui se dit prophétesse, donc dit je suis inspiré de Dieu, et qui enseigne des fausses doctrines et qui séduit mes serviteurs pour qu'ils se livrent à l'impudicité, etc., etc. Vous voyez, ce qui entre dans ces églises, c'est l'impureté, c'est l'idolâtrie. Les deux sont toujours associés. L'impureté, vous voyez, est toujours associée au mensonge. La pureté est toujours associée à la vérité. Et bien aimé, si nous voulons progresser dans la vérité, dans la pureté, eh bien nous devons vraiment mettre nos vies en règle. Nous devons arracher de nos vies tout ce qui est d'impureté, tout ce qui est de péché, toutes ces choses. Si nous sommes tombés dans ce domaine, eh bien approchons-nous de Dieu et repentons-nous de tout notre cœur. Vous savez, la Bible dit que le jugement commence par la maison de Dieu. Les gens pensent que parce qu'ils ont accepté Jésus, parce qu'ils ont confessé Jésus, qu'ils seront sauvés et que tout ira bien pour eux. Moi, je vous dis, bien-aimés, si vous persévérez dans le péché, eh bien, vous aurez des comptes à rendre à Dieu. Je ne suis pas là pour vous juger, mais je vous le dis de la part du Seigneur. D'ailleurs, j'ai quelque chose à vous dire aussi de très important, c'est que le péché bouche les oreilles. Et lorsqu'on marche dans le péché, on n'entend pas la voix de Dieu. C'est pour ça que on vit n'importe comment et qu'on fait n'importe quoi. Donc nous voyons qu'ils ont laissé cette femme prophétiser au nom de Dieu. Je pense que cette femme était sûrement une personne qui avait une puissance surnaturelle. Donc, d'ailleurs, dans la ville de Thyatire, il est connu historiquement qu'il y avait une femme, une phytonisse, qui prophétisait au milieu des païens. Et c'était le même esprit qui était entré dans l'église. Elle avait, cette femme, des dons surnaturels, de prophétie, de divination. Et les gens venaient en foule pour écouter ses oracles. Et le même esprit de mensonge était entré dans l'église. C'est-à-dire qu'une femme avait été acceptée comme prophétesse. Elle se disait elle-même prophétesse. Elle disait des choses de la part de Dieu qui étaient fausses. Il y avait un esprit de séduction et d'impureté qui n'avait pas été ôté du milieu de l'église, qui n'avait pas été discerné. Et s'il avait été discerné, eh bien, il avait été laissé dans l'église. Mais Jésus, qui connaît tout, lui a laissé du temps pour se repentir. Elle ne veut pas se repentir de son impudicité. Eh bien, le Seigneur dit « Je vais la livrer aux choses mauvaises ». Voyez-vous, mes amis, les fausses doctrines sont une impureté pour Dieu. Et il dit « Je vais la jeter sur un lit et envoyer une tribulation à ceux qui commettent avec elle l'adultère ». Donc ceux qui acceptent cet esprit de séduction et qui y participent, eh bien, croyez-moi mes amis, le jugement viendra aussi sur leur vie. Vous voyez, je me rappelle il y a 2 ou 3 ans de cela, j'avais eu une situation difficile dans ma vie. Et puis donc j'avais eu une personne au téléphone, une croyante. Et puis donc on avait un peu discuté avec elle par rapport à ma situation. Et elle me dit, voilà, je vais te donner un numéro de téléphone. Tu appelles et quand la personne va décrocher, elle va te dire tout, toute ta vie, tout ton avenir et tout. Ah, mais moi, j'étais sidérée. Bon, après, j'ai réfléchi. J'ai dit, mais attends, ça, c'est de la sorcellerie. C'est pas possible. C'est de la sorcellerie. Vraiment, j'ai pas du tout cautionné ce genre de choses. Et aujourd'hui, il y a des chrétiens qui courent après ce genre de choses. Cette femme, elle est appelée de partout. Les gens veulent savoir leur avenir. Mais vous savez, moi, si je veux savoir mon avenir, je vais voir mon Dieu. Hein. La Bible dit, pourquoi vas-tu consulter les magiciens et les morts? Moi, je suis Dieu et je suis vivant. Et mon avenir, il est entre ses mains. C'est lui qui me guide. N'est-ce pas? Et donc le Seigneur, il dit que, voilà, il va faire de mourir de mort ses enfants et il y aura des tribulations dans la famille. Et toutes les églises connaîtront que je suis celui qui sonde les cœurs et les reins. Ensuite, à l'église de Sardes, il dit « Je connais tes œuvres, je sais que tu passes pour être vivant ». Beaucoup d'églises aujourd'hui passent pour être vivantes. Beaucoup passent pour être vivantes. Oh, il y a la puissance du Saint-Esprit, il y a les manifestations des dons, il y a des miracles, il y a des guérisons, il y a des conversions. Oh, c'est une église vivante. Mais est-ce que nous sommes vivants aux yeux des hommes ou vivants aux yeux du Seigneur ? Il dit « Je sais, moi, que tu passes pour être vivante ». Ça veut dire que tu as une réputation d'être vivante. Tu n'es pas une église endormie où il ne se passe rien. Mais aux yeux du Seigneur, tu es morte. Pas tout à fait, puisqu'il dit « Sois vigilant, affermis le reste, qui est prêt à mourir ». Il y avait encore au sein de l'église un lumignon qui fumait et le Seigneur était prêt à mettre de nouveau son feu. « Affermis le reste, qui est prêt de mourir ». Car je n'ai pas trouvé tes œuvres parfaites devant mon Père. Dieu veut que ses œuvres soient parfaites. Est-ce que ça nous semble trop dur? Si c'est lui qui les fait en nous, c'est bon. Dieu veut que nos œuvres soient parfaites. Et elles peuvent l'être si elles sont accomplies dans la foi au Fils de Dieu. Nos œuvres peuvent être parfaites quand elles sont faites en Christ. C'est-à-dire quand c'est le Christ qui fit ses œuvres en nous. Le Seigneur dit « Rappelle-toi donc comment tu as reçu et entendu. » Il fait référence à la parole qu'ils avaient reçue, qui était la bonne. Comment celle que Paul avait annoncée à ceux qui évangélisaient en leur disant « Si maintenant vous recevez quelqu'un qui vous annonce un autre évangile, un autre Christ, et qui vous donne un autre esprit, qu'il soit maudit, ne le recevez pas. » Et pourtant, il le recevait. Il savait fort bien que ce n'était pas la vérité. Il dit « Rappelle-toi comment tu as reçu et entendu, et garde et repens-toi, reviens à ma parole, à la vraie parole, à la bonne parole, à la parole de Dieu, celle qui est pure, sans mélange, et garde-la. Si tu ne veilles pas, dit le Seigneur, je viendrai comme un voleur, et tu ne sauras pas à quelle heure je viendrai sur toi. » Vous savez, je le dis vraiment, par de Dieu, il y a beaucoup de fausses doctrines qui sont entrées au milieu de nous, bien-aimés. J'étudie beaucoup la parole, j'étudie beaucoup même, si vous voulez, les choses qui sont enseignées, les choses pernicieuses. Et je me suis rendu compte qu'au milieu de nous, il y a des enseignements du Nouvel Âge, il y a des enseignements du scientologique, il y a des enseignements qui ne sont pas de Dieu. Je ne suis pas vraiment, douée pour connaître tout cela, mais je vous dis, il y a vraiment des faux enseignements qui sont rentrés au milieu de nous. Et le Seigneur veut que nous soyons vigilants, il veut que nous ayons le cœur ouvert. D'ailleurs, il l'a dit dans Matthieu 24, il a dit qu'il y aurait des faux prophètes. Et aujourd'hui, je vous dis qu'il y a beaucoup de faux prophètes dans l'Église de Dieu. Et le Seigneur, il a dit qu'il fallait que nous soyons prêts, parce que nous ne savons pas quand il va revenir, n'est-ce pas? Si nous sommes prêts, nous n'avons rien à craindre. Nous avons veillé, nous avons prié, nous avons attendu le Seigneur. Alors quand, dans l'Apocalypse, il dit « Si tu ne veilles pas, je viendrai comme un voleur, tu ne sauras pas à quelle heure je viendrai », c'est-à-dire quand la trompette de l'enlèvement va sonner, tu ne partiras pas, parce que tu n'as pas veillé, tu n'étais pas prêt, et tu ne partiras pas. Voyez-vous, tous ceux qui annoncent un enlèvement général de toute l'Église de Jésus-Christ se trompent et trompent les autres, bien-aimés. D'ailleurs, je vous l'ai dit et je vous le redis, dans l'Église, il y a de l'ivraie. Et à la fin des temps, le Seigneur va faire du ménage. Il va arracher l'ivraie et les anges vont arracher l'ivraie et l'ivraie sera jetée, si vous voulez, au feu. Alors que le blé sera rempli dans les greniers de Dieu. Alléluia. Jésus, bien-aimé, vient chercher une église prête, sans tache ni ride. Une église sanctifiée, une église fidèle, qui s'est revêtue des vêtements de la justice de Dieu. Et puis il dit un peu plus loin, « Et pourtant tu as à Sardes, là il le précise, quelques hommes qui n'ont pas souillé leurs vêtements. Donc ils ne sont pas englobés dans le jugement de l'ensemble, puisque eux n'ont pas souillé leurs vêtements. Alors il dit, « Ceux-là, ils marcheront avec moi en vêtements blancs, parce qu'ils en sont dignes. » Et voyez-vous, quand une église est jugée dans son ensemble par Dieu, le Seigneur prend vraiment soin de distinguer dans cette église ceux qui lui sont fidèles et qui ont des vêtements blancs. Il connaît tout, hein ? Ceux-là, c'est ceux-là seulement qui reçoivent une marque. Ils ne sont pas touchés par le destructeur. La sixième église, c'est celle de Philadelphie. C'est une église fidèle, une église qui garde la parole. Elle ne reçoit aucun avertissement. Il dit au verset 7, « Voici ce que dit le Saint, le véritable, celui qui a les clés de David. » La clé, vous savez, c'est toujours un symbole de puissance, d'autorité. C'est quelque chose qui ouvre. Et il dit, « Celui qui ouvre et personne ne fermera. Et celui qui ferme et personne n'ouvrira. Je connais tes œuvres. Voici parce que tu as peu de puissance. » Alors peut-être, mon ami, tu as peu de puissance. Peut-être que tu manques de dynamisme pour Dieu. Mais qu'est-ce qui compte vraiment pour le Seigneur ? Tu as peu de puissance, dit le Seigneur, mais tu as gardé ma parole. Tu n'as pas renié mon nom. Voyez-vous, quand on ne garde pas la parole de Jésus, on renie son nom. Si on y ajoute quelque chose, si on en retranche quelque chose, on renie aussi son nom. Jésus lui dit, « J'ai mis devant toi une porte ouverte et personne ne va pouvoir la fermer. Je te donne ceux de la synagogue de Satan qui se disent juifs et ne le sont pas, mais qui mentent. Voici, ils viendront se prosterner à tes pieds. » Jésus aime cette église de Philadelphie parce que cette église aime Jésus et elle a l'amour pour les frères. Il dit, « Parce que tu as gardé la parole de la persévérance en moi, je te garderai aussi à l'heure de la tentation qui viendra sur le monde entier pour éprouver les habitants de la terre. Je viens bientôt. Retiens ce que tu as, afin que personne ne vole ta couronne. » Pas de menaces, mais des encouragements de la part du Seigneur. Et enfin, la dernière église, c'est l'église de Laodicée. Il est dit au verset 14, « Voici ce que dit l'Amen, le témoin fidèle et véritable. » Il dit, « Je connais tes œuvres. » Combien de fois il te dit, « Je connais tes œuvres. » Il dit, « Je connais tout ce que tu fais, ce que tu fais de bien et tout ce que tu fais de mauvais. » Vous savez, on ne peut pas se cacher de Dieu. Il dit, « Je sais, tu n'es ni froid ni bouillant. » Alors peut-être toi, écoute, tu es froid ou tu es bouillant. Ça veut dire, il faut que tu sois froid ou bouillant. Ainsi, parce que tu es tiède et que tu n'es ni froid ni bouillant, je te vomirai de ma bouche. Parce que tu dis, « Je suis riche, je me suis enrichi, je n'ai besoin de rien. » Et parce que tu ne sais pas, malheureux, misérable, pauvre, aveugle et nu, je te conseille d'acheter de moi de l'or éprouvé par le feu. Et vous savez, l'or, c'est un symbole de sainteté éprouvé par le feu de l'épreuve et de l'affliction. Afin, dit le Seigneur, que tu deviennes riche et des vêtements blancs de la sainteté, de la pureté. Afin, dit le Seigneur, que tu sois vêtu et que la honte de ta nudité ne paraisse pas aux yeux du Seigneur. Tout cela, bien sûr, pas aux yeux du monde. Voyez-vous, c'était une église prospère certainement, riche aussi, qui avait beaucoup d'œuvres, beaucoup de missions pour le Seigneur, mais aux yeux de Dieu, elle était pauvre, aveugle, nue. Il faut, bien aimé, que nous regardions avec les yeux du Seigneur et que nous demandions au Seigneur ce discernement, puisqu'il dit « Le Seigneur, le Saint qui voit tout, sonde les cœurs et les reins ». Et nous devons lui demander de sonder notre cœur, de sonder notre vie. Est-ce que, Seigneur, je suis revêtu de vêtements blancs ? Est-ce que je suis aveugle et nu ? Est-ce que Laodicée avait conscience de son état ? Je pense que non. Il a fallu que le Seigneur lui révèle ces choses, lui parle. Et ensuite, eh bien, lorsqu'elle a entendu la parole, il faut qu'elle change, qu'elle reconnaisse que c'est bien la voix du Seigneur qui lui parle. Et voyez-vous, je vous l'ai dit, le péché bouche les oreilles, mais aujourd'hui, le Seigneur veut déboucher nos oreilles. Et il dit, « Puisque tu es tiède, je te vomirai de ma bouche. » Et il attend de chacun de nous un acte de repentance. Il veut que nous revenions pour acheter gratuitement par la foi de l'huile de l'or, c'est-à-dire de la sainteté, de la pureté, de l'amour pour lui, et un collyre pour oindre tes yeux. Voyez-vous, le collyre, c'est le discernement. C'est là, tout simplement, que le Seigneur veut nous conduire, dans le discernement, dans l'amour, dans le feu pour lui. Dieu connaît tout, bien-aimé. Il connaît les profondeurs de l'esprit. Il sonde tout. Si je dis à Dieu, « Seigneur, ouvre mes yeux pour que je voie », c'est comme si j'allais auprès de lui, lui demander du collyre pour ouvrir mes yeux. David disait, « Seigneur, montre-moi ce que je ne vois pas. » Et le Seigneur dit, « Aie du zèle. Il dit, bien sûr, n'aie pas du zèle pour des œuvres, mais aie du zèle pour me chercher et pour chercher les choses qu'il veut nous donner, c'est-à-dire sa présence. Et repens-toi, parce que je me tiens à la porte. Et si quelqu'un entend ma voix, eh bien qu'il fasse ce que je lui dis. Alléluia. Au verset 16, le Seigneur dit, « Parce que tu n'es ni froid ni bouillant, je te vomirai de ma bouche. » Alors, c'est cette église était vraiment reprise par le Seigneur. Nous voyons que le Seigneur va les encourager tour à tour, il va les reprendre, etc., etc. Et aujourd'hui, bien-aimés, de la même façon qu'il a parlé aux églises, il nous parle, à nous aussi. Il dit « Celui qui vaincra n'aura pas à souffrir la seconde mort. » C'est une assurance que celui qui vaincra et qui restera dans la foi en Christ et en sa parole n'aura pas à souffrir la seconde mort. « Celui qui vaincra, je donnerai à manger de l'arbre de vie qui est dans le paradis de vie. » L'arbre de vie, pas l'arbre de la connaissance, mais l'arbre de la vie éternelle. Alléluia. Vivons, bien-aimés, comme si Jésus allait revenir demain. Si nous nous sommes éloignés de lui, si nous avons perdu ce premier amour, eh bien, je vous invite à demander au Seigneur de vous restaurer. Voilà, c'était Pasteur Josette. Que Dieu vous bénisse. Je vous dis au revoir et à la prochaine.
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1: Je vous invite à regarder avec moi dans 2 Chroniques chapitre 7 verset 14. Mais avant cela, dans Matthieu 28. Matthieu 28 verset 16. Nous avons fait un voyage dans la force de Dieu. Nous avons vu les instructions que Jésus nous a données et le fait que pour exécuter les instructions que Jésus nous a données, nous avons besoin de force spirituelle. Et nous avons passé plusieurs semaines à méditer sur la force. Plusieurs semaines à méditer non seulement sur la force, mais sur les armes puissantes que nous avons pour vivre libre des puissances des ténèbres et pour imposer l'obéissance au diable afin de faire la volonté de Jésus. Nous avons vu aussi à la conférence Pentecôte Puissance à quel point nous étions armés avec la présence du Saint-Esprit. Nous avons vu la puissance du Saint-Esprit qui agit, la communion du Saint-Esprit et la vie merveilleuse que Jésus nous a donnée grâce à la présence du Saint-Esprit. Et tout cela nous permet non seulement de bien vivre, mais de bien obéir. Quelqu'un va dire, je vais bien obéir. Donc Jésus dit ceci à ses disciples dans Jean, à Matthieu 28, verset 16 et à nous tous. Les 11 disciples allèrent en Galilée sur la montagne que Jésus leur avait donnée. Quand ils le virent, ils l'adoraient, mais quelques-uns eurent des doutes. Et Jésus et il nous a dit ceci. Jésus s'étant approché, leur parla ainsi. Donc Jésus dit ceci. Tout pouvoir m'a été donné dans le ciel et sur la terre. Allez, faites de toutes les nations des disciples, les baptisant au nom du Père, du Fils et du Saint-Esprit. Et enseignez-leur à observer tout ce que je vous ai prescrit. Et voici, je suis avec vous tous les jours jusqu'à la fin du monde. Donc, il nous donne un mandat, ce qu'on appelle communément la grande commission, une instruction. Ce que nous sommes censés faire maintenant qu'il ne sera plus avec nous physiquement sur terre. Nous sommes censés nous consacrer à l'activité de faire de toutes les nations des disciples, les baptisant au nom du Père, du Fils et du Saint-Esprit, et de leur enseigner sa parole, de leur apprendre à obéir. Donc la première chose, c'est d'amener les gens à connaître Christ. La deuxième chose, c'est de les amener à obéir. Beaucoup de gens veulent recevoir Jésus, beaucoup ne veulent pas, mais beaucoup veulent recevoir Jésus pour obtenir la solution à leurs problèmes, parce qu'ils se rendent compte finalement que ça ne va pas du tout. Mais la deuxième étape, c'est et ils ne veulent pas apprendre à obéir. L'obéissance est une partie intégrante de la vie chrétienne. Celui qui est converti, qui n'a toujours pas appris à obéir, n'est pas encore un chrétien sérieux. Beaucoup de personnes pensent, peut-être à cause de la mentalité de notre siècle, que dès lors où ils ont donné leur vie à Jésus, ils viennent à l'église et après ils font comme ils veulent. Et personne n'a le droit de leur dire quoi que ce soit. C'est tout le contraire de la parole de Dieu. Nous allons jusqu'au bout, lorsque nous gagnons des gens à Christ, nous leur apprenons à obéir. Il y a des gens qui vont refuser d'obéir, mais ça c'est leur problème. Mais c'est notre responsabilité d'apprendre aux gens à obéir, d'enseigner la parole de Dieu. Donc voici le mandat que Jésus nous a donné. Il nous a montré que nous pouvons avoir la force pour le faire. Il y a des armes spirituelles qui nous permettent de le faire. Nous avons reçu le Saint-Esprit qui nous permet d'agir. Jésus a dit, vous recevrez une puissance, le Saint-Esprit survenant sur vous et vous serez mes témoins. Donc la capacité de faire ce qu'il nous demande de faire ici nous a été donnée grâce au Saint-Esprit. Il y a aussi une dimension qui est très importante. Beaucoup de gens reçoivent le Saint-Esprit. Je suis toujours bénie quand j'entends les témoignages de « Et le Seigneur m'a touché et j'ai commencé à prier comme je ne priais pas avant » ou « J'ai retrouvé une nouvelle dimension de parler en langue. » Nous avons eu cette conférence, ce témoignage à la conférence, nous l'avons encore eu ce matin. Ça, c'est le Saint-Esprit qui nous aide. Parce qu'il sait que la prière est partie intégrante de notre mission et que nous ne pouvons pas accomplir la mission que Jésus nous a donnée sans prier. En d'autres termes, la seule mission que Jésus nous a donnée sur terre ne peut être accomplie sans prier. Donc, si vous ne priez pas, vous allez rater votre vie. Les pasteurs, faut-il être si direct? Oui, il faut être si direct. Parce que vous ne serez pas en mesure de faire ce que Jésus vous a demandé de faire. Et quand on regarde la vie des chrétiens, on voit que c'est clair. C'est une évidence que dans la vie de beaucoup de personnes, il n'y a aucun résultat dans le sens de ce que Jésus nous a demandé de faire. Quand les gens vont vous dire ce que Dieu fait dans leur vie, ils vont vous dire, oui, on a eu un nouvel appart, on a eu un nouvel enfant, j'ai eu un nouveau poste, mais vous les entendez rarement dire, et j'ai eu tel nombre de personnes converties. Et j'ai vu tel nombre de personnes sauvées. Et j'ai vu tel nombre de personnes devenir des disciples. Et j'ai pu amener tel nombre de personnes dans mon église. Or, c'est ça ce que Jésus nous a dit d'aller faire. Et nous pouvons dire, Dieu a fait ça dans ma vie, etc. Mais qu'est-ce que nous avons fait pour lui? Et quand Jésus partait, il nous a dit, rappelez, regardez bien tout ce que Jésus leur a dit. Tout ce qu'il leur a dit était lié à son royaume. Mais il leur a bien fait comprendre que la provision est disponible. Toutes ces choses sont disponibles. Il nous a dit, cherchez premièrement le royaume de Dieu et tout le reste vous sera ajouté. Je veux que ça entre dans le cœur de quelqu'un, que quelqu'un commence à penser différemment. Dit, comment est-ce que je vais réussir ma vie? En devenant milliardaire? Non. En devenant gagnant d'âme. Amen. Et accessoirement, vous devenez milliardaire. Ça, ce n'est pas un souci. Mais en devenant gagnant d'âme. Et dès que cette dimension du royaume n'est pas devenue notre expérience et notre ambition, nous n'avons pas encore commencé à vivre selon Jésus. Une des choses les plus importantes lorsqu'on est converti, c'est de commencer à comprendre ce que Dieu pense, ce qui est important pour lui, ce que Dieu veut. Donc, quand j'entends les gens dire, maintenant je vais déterminer pour prier pour les âmes tous les jours, je dis, voilà quelqu'un qui commence à vivre. Maintenant, je vais maintenant dire une âme par jour. Voilà quelqu'un qui commence enfin à vivre. C'est comme lorsque les gens viennent vous voir, ils vous racontent toutes sortes de choses, ils sont tout contents. Vous êtes là, ça ne vous fait rien. Et ils se disent, oui, mais quand même, parce que vous n'avez pas les mêmes valeurs. Ce qui les impressionne ne vous impressionne pas. Bien-aimés. La majorité d'entre nous, nous n'avons pas les mêmes valeurs que Dieu. Les choses qui nous impressionnent, Dieu est indifférent. Mais il est temps que nous commencions à épouser ces valeurs. Que les choses qui comptent pour Dieu deviennent primordiales pour nous. Et bien aimé, il faut se cultiver pour aimer ce que Dieu aime. Et aussi être dans des temps de prière comme ceux qu'on vient de voir, où le Saint-Esprit opère comme un chirurgien à l'intérieur pour mettre le doigt sur les choses qui fâchent et amener sa puissance pour nous libérer de ces jougs. Alléluia. 2 Chroniques chapitre 7 verset 14. Si mon peuple, celui qui porte mon nom, s'humilie, prie et me cherche, et s'il renonce à ses mauvaises voies, je l'écouterai du haut du ciel, je lui pardonnerai son péché et je guérirai son pays. Le titre de ce message, c'est la prière, le catalyseur du réveil. La prière est le catalyseur du réveil. Dans les semaines à venir, je fais juste une introduction ce matin. Dans les semaines à venir, je vais vous donner, semaines à venir, les semaines, je vais vous donner beaucoup d'exemples au fil des siècles, des gens qui ont prié et qui ont vu la main de Dieu changer la donne dans leur société. Nous pouvons faire des choses à notre manière. Nous pouvons faire des choses juste avec nos programmes. Nous pouvons faire des choses pour attirer les gens. Nous pouvons faire des choses pour remplir l'église. Et comme je vous disais, vendredi soir, nous pouvons remplir l'église de gens qui ne sont même pas convertis, mais qui aiment notre ambiance et qui aiment notre chorale et qui ont une certaine sensibilité, mais qui ne sont pas sauvés. Ou nous pouvons faire les choses à la manière de Dieu. Et la seule manière de faire en Dieu, c'est de prier. Dans ce passage, Dieu parle à son peuple et cela s'applique à nous. Si mon peuple, celui qui porte mon nom, une autre traduction dit ce qui est invoqué mon nom, s'humilie, prie et me cherche, et s'il renonce à ses mauvaises voies, je l'écouterai du haut du ciel, je lui pardonnerai son péché et je guérirai son pays. Le Seigneur nous dit ce que nous sommes censés faire. Et le premier soir, nous avons passé du temps dans la repentance. Dieu dit ici qu'il faut s'humilier, il faut chercher sa face et renoncer à nos mauvaises voies. Très souvent, nous voulons que les choses changent, mais nous ne voulons pas nous changer. Et le changement commence avec nous individuellement. Et une église qui veut voir réellement la main de Dieu, c'est une église qui doit se repentir, qui doit renoncer à ses mauvaises voies. Notre bien-aimé, au début, ne voulait pas renoncer à ses mauvaises voies. Au contraire, il voulait s'énerver contre moi, contre la servante de l'Éternel. Et c'est merveilleux comment le Saint-Esprit agit. Parce qu'il disait, elle avait l'impression que c'était à elle que c'était adressé. Pourtant, il y avait beaucoup de monde. Là, vous voyez que le Saint-Esprit cherchait à dire, arrête ça. Change, je veux que ça change. Que quelqu'un dise, Saint-Esprit, adresse-toi à moi. Ça, c'est une grâce de Dieu. Parce que souvent, les gens entendent des messages et sont en train de penser à quelqu'un d'autre. Oh, c'est dommage que Yannis ne soit pas à l'église aujourd'hui parce qu'elle avait besoin d'entendre ça. Et ne voit pas du tout comment ça s'applique à eux. Donc, quelle grâce de vous sentir pointé. Parce que la parole de Dieu nous dit que nous devons renoncer à nos mauvaises voies. Et ensuite, nous devons prier. Et c'est ainsi que nous allons voir sa main agir, va guérir le pays. Alléluia. Je vous ai raconté encore la vision que le Seigneur m'a donnée par rapport à la France et les nations d'Europe. Et je suis persuadée qu'il va guérir ces pays. Il va guérir ces pays. Mais nous devons renoncer à nos mauvaises voies. Nous, ceux qui ont invoqué son nom. Nous, qui sommes son église. Vous voyez des chrétiens qui se lamentent du fait que le monde n'est pas converti. Ah, les gens du monde. Et vous les regardez et leurs voix sont pourries. Vous leur dites, mais de quel droit celui-ci critique les gens du monde? Eux, au moins, ils ne connaissent pas le Seigneur. Toi qui connais le Seigneur, regarde comment tu vis. Et le Seigneur nous a fait la grâce de nous prosterner devant lui et nous repentir. Et si vous n'étiez pas là, vous pouvez faire le vôtre à la maison. Et de nous repentir et de lui demander d'agir. La repentance précède toujours les requêtes. Donc, nous avons des instructions de faire des nations des disciples, mais le réveil, c'est une œuvre de l'esprit. La conversion d'une âme, c'est le Saint-Esprit qui agit sur une personne et qui touche le cœur d'une personne. Ce n'est pas que je sais convaincre, ce n'est pas que je connais beaucoup de théologie, je dois connaître certaines choses, on ne dit pas des âneries aux gens, mais ce n'est pas parce que je suis un grand savant que les gens se convertissent. Ils se convertissent parce que je laisse le Saint-Esprit m'inspirer des paroles saines et bonnes et sa puissance va les toucher. Nous devons avoir confiance dans la puissance du Saint-Esprit. Jésus a dit qu'en recevant la puissance du Saint-Esprit, nous devenons des témoins. Et donc, si nous voulons que sa puissance les touche, nous avons besoin de demander. Nous avons prié longuement pour avoir un cœur pour les perdus. Et que cette obsession pour gagner les âmes doit revenir dans l'Église. Parce qu'aujourd'hui, l'obsession que nous avons dans l'Église, c'est pour nous-mêmes. Et nous avons été tellement abreuvés dans cela que c'est difficile pour beaucoup de personnes de prendre conscience du fait que nous avons une mission. Et notre mission, c'est les perdus. Et notre bien-aimée disait que elle, sa prière, c'est elle, sa famille. Et elle a une belle famille. Et après, ça s'arrêtait là. Je vous assure, il y a une grande joie à être utile à Dieu sur terre. Il n'y a pas beaucoup de gens qui le sont. Il y a une grande joie à être utile à Dieu sur terre. Une très grande joie. Donc, la prière est indispensable. C'est la prière qui ouvre les portes pour la manifestation de la puissance de Dieu. Et qui nous permet d'avoir des résultats ici sur terre. Et sans prière, vous avez un cœur pour les perdus, vous ne priez pas, vous irez de frustration en frustration. Et après, le découragement va s'installer. Mais il y a quelque chose d'extraordinaire qui se passe dans la prière. Quand vous priez, Dieu est constamment en train de vous montrer des choses et vous encourager. La première chose que j'aimerais que vous puissiez voir par rapport à l'importance de la prière pour le réveil, c'est que c'est grâce à la prière que nous arrivons à l'accomplissement de ce qui a été promis. Jésus a dit à ses disciples dans Actes chapitre 1, vous recevrez une puissance, le Saint-Esprit survenant sur vous et vous serez mes témoins. Il leur a donné la puissance du Saint-Esprit et ce n'était pas la première fois. Il leur avait parlé, lisez Jean 14, Jean 16, il leur avait parlé longuement du Saint-Esprit. Juste avant de quitter la terre, il leur en parle encore. Il leur a dit de rester à Jérusalem. Et ils sont restés à Jérusalem. Ils ont prié. Excusez-moi. Ils étaient avec Jésus. Ils l'ont suivi pendant tout son ministère sur terre. Ils ont vu la puissance. C'est eux qui l'ont vu avant qu'il ne parte. Ils pouvaient se dire, bon, le Saint-Esprit arrive, bon, on joue aux cartes. Non, ils ont prié. Et ils ont prié. Et vous savez comment ils ont prié? Ils ont prié, on continue. Attends, 1:14, on dit, tous persévéraient dans commun accord dans la prière, avec les femmes, avec Marie, la mère de Jésus, et avec les frères de Jésus. La version du sermon nous dit ceci, dans commun accord, se retrouvaient souvent pour prier. Et le mot qui est utilisé ici veut dire qu'ils ont continué sans relâche et bien focalisé sur l'objectif. Le problème de beaucoup de gens, c'est qu'ils ne continuent pas. Ils ne prient pas sans relâche. Ils vont prier un peu et après ils vont arrêter. Vous n'allez plus arrêter. La prière commence à couler naturellement. Et s'il vous plaît, restez dedans. Ne dites pas, oh, c'est bon, j'ai fait tout ça hier, aujourd'hui, je vais... Non. Nous continuons. Ils ont continué, ils ont persévéré, ils ont prié sans relâche. Les gens qui ont côtoyé Jésus, si quelqu'un pouvait être relax, c'était eux, mais ils se sont donnés à la prière. Dites à quelqu'un, donne-toi à la prière. Il y a des gens, vous les invitez à une réunion de prière, ils se comportent comme si vous les avez invités pour se faire guillotiner. Hey, hey, hey, hey, hey, hey, hey. Vous savez? Qu'est-ce qui s'est passé parce qu'ils ont prié? Le Saint-Esprit est descendu. Ils ont eu la promesse et ils ont prié. Et la promesse a été accomplie. Il y a des gens qui reçoivent une prophétie pour leur vie et ils ne prient pas. Il y a un jeune homme qui m'a impressionné une fois. C'est un jeune homme qui avait juste... Il est venu ici, je ne l'avais pas vu depuis des années. Et il m'a dit que je lui avais donné une parole. Et il l'avait enregistré. Et il avait l'enregistrement. C'était enregistré dans l'église et il a eu l'enregistrement. Et que depuis, il réécoute et il prie dessus. Et tout ce que j'ai dit s'est réalisé dans sa vie. Je ne l'ai pas vu depuis des années. Il avait fait un court passage à Bauhaus et il a disparu. Donc, je lui dis, mais pourquoi tu avais disparu? Il dit, lui-même ne sait pas. Il y a des gens comme ça, on va vous éloigner. Lui, il ne sait pas pourquoi il a disparu. Il ne pouvait pas m'expliquer, il ne savait pas. Cela étant dit, la prophétie qu'il a reçue, il l'a gardée. Imaginez tout ce qu'il aurait pu recevoir par la suite, s'il n'avait pas disparu. Mais il l'avait gardé, il a pris dessus et Dieu a agi dans sa vie. Ils ont prié et ils ont eu la réponse. Et regardez ce qui s'est passé parce qu'ils ont prié. Le Saint-Esprit est venu. Pierre s'est levé, il a commencé à prêcher. Et il a dit, c'est maintenant que se réalise ce qu'a dit le prophète Joël. Mais quelqu'un devait prier avant. Avant la naissance de Jésus, Siméon a prié. Anne a prié. Et Siméon priait tellement que Dieu lui a dit qu'il n'allait pas mourir avant de voir la réalisation de la promesse. Ce n'est pas la volonté de Dieu que les nations ne soient pas sauvées. La parole de Dieu nous dit que Dieu cherchait un homme pour se tenir dans la brèche afin qu'il ne détruise pas le pays, mais il n'a trouvé personne. Combien de gens seraient sauvés aujourd'hui si Dieu avait trouvé un homme pour prier? Combien de gens, même dans vos familles, seraient sauvés aujourd'hui si vous aviez prié pour eux? Combien de nations auraient connu un réveil aujourd'hui si quelqu'un avait prié? Dieu a donné une parole, mais il s'est trouvé personne pour prier. Nous avons mandat de changer des vies, pas uniquement nos vies à nous. Si tout ce qui vous intéresse, c'est juste qu'on prie pour vous et le reste à nous. Je vais vous conseiller une église où ils ne font que ça. Mais ici, nous portons le cœur du Père, son cœur pour notre génération. Son cœur pour sortir les gens des ténèbres. Et nous prions, non pas uniquement pour régler nos problèmes, mais pour régler les problèmes que Dieu veut régler. Tous ont parlé de pray hide. Une des choses qui caractérisait pray hide, c'est que des fois, ils travaillaient toute la journée, le soir, et la nuit, ils priaient toute la nuit. Et le résultat, c'est que le Saint-Esprit a été déversé. Pierre a annoncé que ce que le prophète Joël avait déclaré s'est accompli. Et quel accomplissement extraordinaire. Et quand il a fini de prêcher, le verset 37 nous dit ceci, « Après avoir entendu ce discours, ils eurent le cœur vivement touché. » Nous allons prier, bien-aimés. Et pour ceux qui peuvent penser que c'est, oui, mais c'était pour la Pentecôte. Non, non, non. Dans Actes 2, 42, il nous a dit ceci. Il persévérait dans l'enseignement des apôtres, dans la communion fraternelle, dans la fraction du pain et dans les prières. Et c'est exactement le même mot que ce qu'il a utilisé précédemment lorsqu'ils attendaient la venue du Saint-Esprit. Ils ont continué à prier. Ils persévéraient dans la prière. En d'autres termes, ils ont redoublé de vigueur. Et ils ont prié encore. Et ils ont prié encore. Et ils ne se sont pas arrêtés. Dites, je ne vais pas m'arrêter. Persévérer dans la prière. Je vous ai dit acte. Maintenant, je vous dis Colossiens 4, 2. C'est exactement la même expression. Persévérer dans la prière. Veillez-y dans une attitude de reconnaissance. Une autre traduction dit avec des actions de grâce. Donc, cet appel à prier pour toute l'Église. Pour tous les siècles, toute l'Église. La promesse de Dieu concernant le réveil. Quand Jésus nous donne des instructions pour aller faire des nations des disciples, c'est une promesse qu'il nous donne, que les nations deviendront des disciples, si nous obéissons. Et pour l'accomplissement de cette promesse, nous devons prier. La deuxième chose qui se passe lorsque nous prions, c'est que les cœurs des hommes sont touchés. Et ils commencent à avoir le besoin de toucher les âmes et ils deviennent disposés à payer le prix. Nous avons prié ces trois jours. Dieu a touché les cœurs. Combien de ceux qui ont témoigné ont parlé du fait que maintenant ils vont prier pour les âmes. Parce que Dieu a fait quelque chose dans le cœur. Et plus nous prions, plus nos cœurs sont touchés. Plus nos cœurs sont affectés. Plus nous devenons conscients de ce que Dieu veut faire, plus nous voyons la nécessité de nous engager dans la moisson, plus nous en voyons la nécessité de continuer à prier pour que les gens soient touchés, plus nous recevons le fardeau de Dieu. Lorsque vous priez, l'obéissance envers Jésus devient une priorité. Si vous ne priez pas, vous n'allez pas voir l'importance d'obéir. Mais plus vous priez, plus vous êtes connecté, comme quelqu'un a dit tout à l'heure, avec Dieu, plus les prérogatives de Dieu deviennent les vôtres. Plus vous êtes conscient de ce qui est important pour le Seigneur. Les gens qui me côtoient de près, il y a certaines choses, vous allez leur dire, ils vont dire, oh non, pas ça, ça va, c'est pas important pour elle. Ça, c'est pas. D'autres choses, ah oui, ça, oui. Pourquoi? Parce qu'ils me côtoient. Il en va de même pour vous. Si vous passez du temps à prier, vous allez commencer à percevoir ce qui est important pour le Seigneur. Il va changer vos valeurs. Vous allez commencer à voir à quel point une âme est précieuse pour Jésus. Et vous allez commencer à voir à quel point vous ne pouvez pas vous permettre de désobéir à Jésus. Quand les gens désobéissent au Seigneur, ils disent, mais on est sous la grâce, on n'est pas sous la loi. Ça, c'est une réaction stupide au péché. Parce que cette personne, manifestement, n'a que faire de la volonté de Dieu. Elle cherche à exploiter la bonté de Dieu pour faire ce qu'elle a envie de faire. Fuyez les gens qui parlent comme cela, qui commettent un péché, qui vivent dans le péché et qui veulent vous dire, oui, mais on est sous la grâce, on n'est pas sous la loi. Leur cœur n'est pas brisé pour ce qu'ils ont fait. Ça, c'est des gens qui vivent très loin du cœur de Dieu. Parce que je vous assure, quand vous vivez près du cœur de Dieu, même quand Dieu vous dit, c'est bon, je t'ai pardonné, vous êtes dérangé quand même. Parce que vous avez blessé son cœur. Il y a des gens qui disent, oui, mais j'essaye, mais c'est pas évident. Non, tu es trop loin de Dieu, c'est ça ton problème. Oui, mais regardez notre bien-aimée. Elle a passé ce temps dans la prière. Et les choses, elle savait avant que le Saint-Esprit voulait qu'elle arrête, mais Seigneur. Là, c'est non, c'est pas utile ça, c'est pas utile ça. Pourquoi? Parce que ce temps passé à côtoyer Dieu a mis une plus grande sensibilité à son cœur. Au point où ce qui est important pour lui commence à devenir plus important pour elle que ce qu'elle avait envie de faire avant. Vous ne pouvez pas être proche de Dieu et ne pas avoir un cœur pour les perdus. Parce que vous allez sentir son cœur. Quand vous priez, vous commencez à vous identifier avec le Seigneur. Beaucoup d'entre nous sommes en face à face. Dieu est là, nous sommes là. Il parle et nous évaluons. Parfois, on est là, oui, mais bon. Quand vous priez, vous commencez à être en accord avec lui. Sans même savoir ce qu'il dit, vous êtes déjà oui. Oui. Oui, et c'est là où vous pouvez dire, je te donne un chèque en blanc. Carte blanche. Là, vous êtes du même côté. Ses affaires deviennent vos affaires. Inéluctablement, le salut des perdus devient votre obsession. Jean 15, regardez ce que Jésus a dit. Jean 15, 14. Vous êtes mes amis si vous faites ce que je vous commande. Qu'est-ce que Jésus nous a commandé? Allez et faites des nations des disciples. Si nous ne le faisons pas, ça veut dire quoi? Nous ne sommes pas ses amis. Si nous ne le faisons pas, logiquement, nous ne sommes pas ses amis. Nous devons nous poser la question. Est-ce que je fais ce qu'il me commande? Si je ne fais pas ce qu'il me commande, il ne me considère pas comme son ami. Wow. Continuons. Je ne vous appelle plus serviteur parce que le serviteur ne sait pas ce que fait son Seigneur. Mais je vous ai appelé ami parce que je vous ai fait connaître tout ce que j'ai appris de mon Père. Quand vous priez, vous recevrez le fardeau pour les âmes. Je vous le garantis. Je vous le garantis. Et le Saint-Esprit va nous révéler ce qui est sur le cœur du Père. La parole de Dieu nous dit que l'œil n'a point vu. La meilleure chose que Dieu a réservée pour ceux qu'il aime, c'est l'intimité avec lui et une vie en plein accord avec lui. Donc, une vie d'obéissance. Vous me suivez? Jérémie 33, verset 3. Vous vous souvenez l'année dernière? Invoque-moi et je te répondrai. Je t'annoncerai de grandes choses, des choses cachées que tu ne connais pas. Il y a des choses que Dieu va nous montrer en cette saison. Il nous a parlé d'une nouvelle dimension. Et déjà avec les témoignages que nous avons entendus, mais il y a plus. Je vous avais dit que j'allais vous donner quelques exemples. Je voulais vous donner plusieurs exemples, mais je pense que je vais vous donner un seul que beaucoup connaissent déjà. Le réveil qui s'est produit à Bavas, dans l'île de Lewis. D'ailleurs, il y a une conférence qui est organisée en Écosse. Je crois que c'est chaque année. Et cette conférence, je pense qu'elle s'appelle la conférence du réveil de l'île de Lewis. Les Écossais y tiennent encore. Et ils prient encore. Et ils demandent encore. Ils veulent que Dieu renouvelle cette grâce. Et les nouvelles de ce réveil sont allées dans le monde entier. Et dans le monde entier, les gens disent ce que tu as fait dans l'île de Lewis, fais-le ici. Et les Écossais n'ont pas lâché l'affaire. Ce sont des presbytériens, mais ils y tiennent. C'est ce que tu as fait dans cette contrée, fais-le encore. Et vous savez que cette réveil de l'île de Lewis, c'est produit à cause de la prière. Parce qu'il y avait deux vieilles dames qui priaient. Et ce qui est intéressant, c'est que l'une était aveugle, l'autre était courbée. Les deux ne pouvaient pas aller à l'église. Et elles sont restées à la maison. Elles n'ont pas passé leur temps à pleurer parce qu'elles étaient malades. Oui, nous croyons à la guérison. Mais beaucoup de gens utilisent leur maladie, leur handicap pour bloquer leur propre destinée. Et se focalise uniquement dessus. Ou quel que soit le problème, ça peut être une maladie, ça peut être le chômage, ça peut être, je ne sais pas, quelle que soit votre difficulté matérielle, elle ne doit pas bloquer votre destinée.
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Ce chant est un décret, c'est une prophétie, que la gloire de Dieu va venir. Dans les moments difficiles, gardons espoir que ce qui est devant nous est plus glorieux.

0: pourquoi j'ai senti que Dieu a dit prêcher cela. Parce que je ne veux pas vous voir perdre cette intimité avec lui. Parce que le christianisme est devenu une forme remplie de devoirs à faire. Et vous savez, il y a ces chrétiens qui disent « je prie, et je n'entends rien !» Je me préparais à prêcher. C'était à l'époque où j'étais pasteur de la jeunesse. Et je me souviens que Lisa était avec les bébés. Et j'étais dans notre loft et je priais. Et j'ai entendu le Saint-Esprit me dire « Lis Jean, chapitre 14, verset 15. » Je l'ai entendu tout comme vous venez d'entendre ma voix. J'ai ouvert ma Bible et bien sûr, Jean 14, 15 était le début d'un nouveau paragraphe. J'ai pensé « Waouh !» Alors, j'ai commencé à lire et voici ce que j'ai lu. « Si vous m'aimez, gardez mes commandements. » Et là, c'est Jésus qui parle à ses disciples. Et j'ai lu ce verset, le verset 14, et j'ai lu jusqu'au verset 24, parce qu'ils avaient tous à voir les uns avec les autres. Et je suis arrivé jusqu'à la fin du 24e verset, et le Seigneur m'a dit, « Tu n'as pas compris. Relis-le. » Je suis retourné et j'ai relu. « Si tu m'aimes, garde mes commandements. » Je suis allé au 24e verset, et le Seigneur m'a dit, « Tu n'as pas compris. Relis-le. » Donc je suis retourné tout en haut, « Si tu m'aimes, garde mes commandements. » Et j'ai lu jusqu'au verset 24. Le Seigneur m'a dit, « Tu n'as pas compris. Lis-le à nouveau. » Cela s'est produit 8 fois. La 9e fois, je vous montre comment j'ai commencé à le lire. Si, ok, je l'ai, tu, ok, c'est moi, aime, ok, je suis même allé dans les concordances, ok, j'ai compris ce mot, moi, donc ça c'est, on parle de Jésus, et j'ai continué à le lire comme ça jusqu'au verset 24. J'ai fait tout ce cheminement jusqu'au verset 24, et ça m'a pris environ 15 minutes, et le Seigneur m'a dit, tu n'as pas compris, relis-le. Je me souviens très bien, j'étais sur mon plancher et je tapais du poing en disant « Ok, je suis stupide, s'il te plaît, aide-moi !» D'accord ? Et je suis sérieux, c'est ce que je priais. Et tout d'un coup, je l'ai relu et j'ai vu qu'il y avait une petite astérix à côté du mot « garder ». Et j'ai pensé « Waouh !» Et je suis allé voir dans la marge et vous savez ce qui est marqué ? Dans la version originale, il est dit « Si vous m'aimez, vous garderez mes commandements. » Daniel, tu peux m'aider? Et j'ai besoin de quelqu'un d'autre. Jean, est-ce que tu peux venir m'aider, s'il te plaît? Tu peux courir jusqu'ici? Ok, Daniel, mets-toi ici. Et Jean, tu te mets ici. Ok. Merci beaucoup, les amis. Faites comme si ce n'était pas moi, d'accord? Comme si j'étais Jésus. C'est juste une illustration, ok? Voici comment j'ai lu ce passage les 9 fois. Si tu m'aimes, tu garderas mes commandements. En d'autres termes, Daniel, tu prouveras que tu m'aimes en gardant mes commandements. C'est comme ça que je l'ai lu. D'accord? Mais quand je l'ai lu la 10e fois, regardez ça. Jean, si tu m'aimes, tu garderas mes commandements. En d'autres termes, Jean tombe tellement amoureux de moi qu'il n'aura aucun problème à garder mes commandements. C'est la loi. Ça, c'est la loi. Et ça, c'est une relation. Merci, les amis. Vous savez, quand j'ai rencontré Lisa et que je l'ai emmenée au Seigneur lors de notre premier rendez-vous, je suis tombé éperdument amoureux d'elle.
1: Oui.
0: On se promenait sur le campus de l'université jusqu'à 4 heures du matin. Nous étions toujours les dernières à rentrer. L'agent de sécurité se contentait de rire. Son père et sa mère vivaient près du campus de l'université. Alors une fois, je suis allé chez elle pendant 5 heures. Je suis retourné à la résidence. Elle m'a appelé et elle m'a dit « Tu as laissé ta veste ici ». J'ai dit, alors je vais devoir venir la chercher. Et je restais encore chez ses parents pendant 5 heures. Je veux dire, à chaque moment de libre, je voulais être avec elle. Si elle m'avait appelé au milieu de la nuit pour me dire, « Chérie, je veux un cornet de glace !» J'aurais dit, « Tu veux du chocolat, de la vanille ?» J'aurais été là en 5 minutes. Mais ensuite, on s'est mariés. Toutes les personnes mariées savent exactement où est-ce que je veux en venir. Maintenant, je regarde le match de foot. Chérie, tu peux m'aider avec cela? Oh bébé, bébé, je regarde le match en ce moment, je le ferai plus tard. Et un jour, elle a dit, et la promesse de je serai là en 5 minutes, tu veux du chocolat ou de la vanille? Et j'ai fait, aïe, aïe, aïe, oui, oui, oui. Donc Jésus dit à l'église, vous avez encore toutes les œuvres, vous êtes toujours patient, vous êtes encore tout cela, mais vous avez laissé votre premier amour. Pourquoi les gens sont-ils toujours liés au péché? Voyez, David a dit, « J'ai caché ta parole dans mon cœur afin de ne pas pécher contre toi. » Il n'a pas dit, « Ta parole, je l'ai mémorisée pour ne pas pécher contre toi. » C'est quand il est si proche et qu'il te dit quelque chose, « C'est maintenant caché dans mon cœur. Je ne veux pas lui briser le cœur. » Les gens disent, « Pourquoi ne commets-tu pas l'adultère avec Lisa ?» Tout d'abord, elle a été tireuse d'élite, donc je serais mort. Mais numéro 2, voulez-vous vraiment savoir pourquoi? Parce que je ne veux jamais perdre l'intimité que j'ai avec elle. Si je saute au lit avec d'autres femmes, je suis peut-être encore techniquement marié avec elle, mais je vous garantis qu'elle ne sera plus intime avec moi. Et voilà pourquoi j'ai senti que Dieu a dit « prêchez cela ». Parce que je ne veux pas vous voir perdre cette intimité avec lui. Parce que le christianisme est devenu une forme remplie de devoirs à faire. Vous savez, il y a ces chrétiens qui disent « je prie, et je n'entends rien !» Vous savez, je pourrais demander à Lisa d'être intime avec moi. Mais si je la trompe avec d'autres filles, il y a un niveau d'engagement de ma part qui ouvre cette intimité. Il n'y a rien de plus grand. J'aime le sport, je suis un athlète et j'ai été un athlète toute ma vie. J'aime ma femme, ma famille. Mais il n'y a rien de plus grand pour moi que Dieu qui me chuchote quelque chose que je ne savais pas. Et je ne veux pas perdre cela. Et je ne veux pas que vous perdiez cela

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Philippiens chapitre 2. Le Christ s'est fait serviteur. Le Christ vous rend plus fort. Son amour vous donne du courage et son esprit vous unit. Vous êtes plein de tendresse et de pitié les uns pour les autres. C'est vrai. Eh bien, remplissez-moi de joie en vous mettant d'accord. Ayez un même amour, un même cœur, une même pensée. Ne faites rien pour passer devant les autres ou pour que les autres vous admirent. Cela ne vaut rien. Au contraire, soyez simple et pensez que les autres sont meilleurs que vous. Ne cherchez pas votre intérêt à vous, mais cherchez l'intérêt des autres. Entre vous, conduisez-vous comme des gens unis au Christ Jésus. Lui, il est l'égal de Dieu, parce qu'il est Dieu depuis toujours. Pourtant, cette égalité, il n'a pas cherché à la garder à tout prix pour lui. Mais tout ce qu'il avait, il l'a laissé. Il s'est fait serviteur. Il est devenu comme les hommes. Et tous voyaient que c'était bien un homme. Il s'est fait plus petit encore. Il a obéi jusqu'à la mort, et il est mort sur une croix. C'est pourquoi Dieu l'a placé très haut, et il lui a donné le nom qui est au-dessus de tous les autres noms. Alors, tous ceux qui sont dans le ciel, sur la terre et chez les morts, tomberont à genoux quand ils entendront le nom de Jésus. Et tous reconnaîtront ceci, Jésus-Christ est le Seigneur, pour la gloire de Dieu le Père, la responsabilité des chrétiens dans le monde. C'est pourquoi, amis très chers, obéissez à Dieu comme vous l'avez toujours fait. Obéissez-lui non seulement quand je suis là, mais encore plus maintenant que je suis absent. Avec un grand respect pour Dieu et en tremblant, travaillez pour être sauvé. Dieu travaille en vous et il vous rend capable de vouloir et de faire les actions qui lui plaisent. Faites tout sans vous plaindre et sans discuter. Ainsi vous serez innocents. On n'aura rien à vous reprocher. Vous serez des enfants de Dieu sans défaut, au milieu de gens malhonnêtes et mauvais. Parmi ces gens-là, vous brillez comme des lumières dans le monde, parce que vous apportez la parole de vie. Le jour où le Christ viendra, je pourrai être fier de vous. Et on le verra bien. Je n'aurai pas travaillé pour rien. Je ne me serai pas fatigué pour rien. Mon sang, c'est-à-dire ma vie, sera peut-être ajouté comme une offrande au sacrifice que votre foi présente à Dieu. Pourtant, cela me rend heureux. Et je me réjouis avec vous tous. Vous aussi, soyez heureux et réjouissez-vous avec moi. Paul envoie Timothée et Épaphrodite aux chrétiens de Philippe. Le Seigneur Jésus me fait espérer que je pourrai bientôt vous envoyer Timothée. Ainsi, j'aurai des nouvelles de vous et elles me donneront du courage. En effet, à part Timothée, personne ne porte les mêmes soucis que moi. Personne ne s'occupe vraiment de vous. Tous cherchent leur intérêt et non celui de Jésus-Christ. Mais vous le savez, Timothée a montré ce qu'il valait. Il a travaillé avec moi au service de la bonne nouvelle, comme un fils auprès de son père. Donc, c'est lui que j'espère vous envoyer dès que je verrai clair dans ma situation. Et le Seigneur me rend sûr d'une chose. Je vais bientôt venir chez vous, moi aussi. Pourtant, je pense qu'il faut vous renvoyer Épaphrodite. C'est mon frère. Il travaille et combat avec moi. Et vous l'avez envoyé pour me servir quand j'en avais besoin. Il désire beaucoup vous revoir tous et il est inquiet parce que vous avez appris sa maladie. Oui, il a été malade et bien près de mourir. Mais Dieu a eu pitié de lui, et pas seulement de lui, mais de moi aussi. Alors, il m'a évité une tristesse encore plus grande. C'est pourquoi je me dépêche de vous le renvoyer. Ainsi, quand vous le verrez, vous serez de nouveau dans la joie. Et moi, je serai moins triste. Recevez-le avec grande joie comme un frère chrétien. Respectez beaucoup les gens comme lui, parce qu'il a vu la mort de près en travaillant pour le Christ. Il a risqué sa vie pour me rendre service quand vous ne pouviez pas le faire vous-même.

La météo pour ce mercredi 9 septembre, on retrouve les résidus de la perturbation de la veille du sud-ouest aux frontières de l'est avec de la pluie. Des orages éclatent également en Méditerranée et de belles éclaircies reviennent sur une moitié nord-ouest. Les températures pour ce mercredi matin, 11 degrés pour Lille, 13 à Paris et Brest, 15 degrés pour Cherbourg, 15 degrés également pour Bordeaux, 17 à Strasbourg, Lyon, Biarritz et Toulouse, 20 degrés sur Perpignan et Nîmes, 21 à Ajaccio et 23 degrés pour Nice. Et pour ce mercredi après-midi, 18 degrés sur la Normandie, 19 sur les Hauts-de-France et la Bretagne, 20 degrés sur le centre-val de Loire et la région parisienne, 21 sur l'Alsace, 21 également en Bourgogne, 22 degrés sur la vallée du Rhône, 23 sur la Nouvelle-Aquitaine et sur l'Occitanie, jusqu'à 29 degrés encore sur la Côte d'Azur et la Corse.

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0: 22 versets bibliques pour aider les pauvres. Jacques 1, 27. La religion pure et sans tache, devant Dieu notre Père, consiste à visiter les orphelins et les veuves dans leurs afflictions et à se préserver des souillures du monde. Matthieu 25, 31 à 46. Lorsque le Fils de l'homme viendra dans sa gloire avec tous les anges, il s'assiera sur le trône de sa gloire. 32. Toutes les nations seront assemblées devant lui. Il séparera les uns d'avec les autres, comme le berger sépare les brebis d'avec les boucs. 33. Et il mettra les brebis à sa droite et les boucs à sa gauche. 34. Alors le roi dira à ceux qui seront à sa droite : Venez, vous qui êtes bénis de mon Père, prenez possession du royaume qui vous a été préparé dès la fondation du monde. 35. Car j'ai eu faim et vous m'avez donné à manger. J'ai eu soif et vous m'avez donné à boire. J'étais étranger et vous m'avez recueilli. 36. J'étais nu et vous m'avez vêtu. J'étais malade et vous m'avez visité. J'étais en prison et vous êtes venu vers moi. 37. Les justes lui répondront : Seigneur, quand avons-nous vu avoir faim et t'avons-nous donné à manger, ou avoir soif et t'avons-nous donné à boire ? 38. Quand avons-nous vu étranger et t'avons-nous recueilli, ou nu et t'avons-nous vêtu ? 39. Quand avons-nous vu malade ou en prison et sommes-nous allés vers toi ? 40. Et le roi leur répondra : Je vous le dis en vérité, toutes les fois que vous avez fait ces choses à l'un de ces plus petits de mes frères, c'est à moi que vous les avez faites. 41. Ensuite, il dira à ceux qui seront à sa gauche : Retirez-vous de moi, maudits, allez dans le feu éternel qui a été préparé pour le diable et pour ses anges. 42. Car j'ai eu faim et vous ne m'avez pas donné à manger. J'ai eu soif et vous ne m'avez pas donné à boire. 43. J'étais étranger et vous ne m'avez pas recueilli. J'étais nu et vous ne m'avez pas vêtu. J'étais malade et en prison et vous ne m'avez pas visité. 44. Ils répondront aussi : Seigneur, quand avons-nous vu ayant faim ou ayant soif ou étranger ou nu ou malade ou en prison et ne t'avons-nous pas assisté ? 45. Et il leur répondra : Je vous le dis en vérité, toutes les fois que vous n'avez pas fait ces choses à l'un de ces plus petits, c'est à moi que vous ne les avez pas faites. 46. Et ceux-ci iront au châtiment éternel, mais les justes à la vie éternelle. Luc 14, 12 à 14. Il dit aussi à celui qui l'avait invité : Lorsque tu donnes à dîner ou à souper, n'invite pas tes amis, ni tes frères, ni tes parents, ni des voisins riches, de peur qu'ils ne t'invitent à leur tour et qu'on ne te rende l'appareil. 13. Mais lorsque tu donnes un festin, invite des pauvres, des estropiés, des boiteux, des aveugles. 14. Et tu seras heureux de ce qu'ils ne peuvent pas te rendre l'appareil, car elle te sera rendue à la résurrection des justes. Luc 3, 11. Il leur répondit : Que celui qui a deux tuniques partage avec celui qui n'en a point, et que celui qui a de quoi manger agisse de même. Proverbe 19, 17. Celui qui a pitié du pauvre prête à l'Éternel, qui lui rendra selon son œuvre. 1 Jean 3, 17 à 18. Si quelqu'un possède les biens du monde, et que, voyant son frère dans le besoin, il lui ferme ses entrailles, comment l'amour de Dieu demeure-t-il en lui ? 18. Petits enfants, n'aimons pas en parole et avec la langue, mais en action et avec vérité. Proverbe 14, 31. Opprimer le pauvre, c'est outrager celui qui l'a fait, mais avoir pitié de l'indigent, c'est l'honorer. Deutéronome 15, 10. Donne-lui, et que ton cœur ne lui donne point à regret. Car, à cause de cela, l'Éternel, ton Dieu, te bénira dans tous tes travaux et dans toutes tes entreprises. Ésaïe 58, 6 à 10. Voici le jeûne auquel je prends plaisir. Détache les chaînes de la méchanceté, dénoue les liens de la servitude, renvoie libres les opprimés, et que l'on rompe toute espèce de joug. 7. Partage ton pain avec celui qui a faim, et fais entrer dans ta maison les malheureux sans asile. Si tu vois un homme nu, couvre-le, et ne te détourne pas de ton semblable. 8. Alors ta lumière poindra comme l'aurore, et ta guérison germera promptement. Ta justice marchera devant toi, et la gloire de l'Éternel t'accompagnera. 9. Alors tu appelleras, et l'Éternel répondra. Tu crieras, et il dira : Me voici. Si tu éloignes du milieu de toi le joug, les gestes menaçants et les discours injurieux. 10. Si tu donnes ta propre subsistance à celui qui a faim, si tu rassasies l'âme indigente, ta lumière se lèvera sur l'obscurité, et tes ténèbres seront comme le midi. » Actes 20, 35. Je vous ai montré de toute manière que c'est en travaillant ainsi qu'il faut soutenir les faibles et se rappeler les paroles du Seigneur qui a dit lui-même. Il y a plus de bonheur à donner qu'à recevoir.
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Bonjour, bonjour à tous. La mobilisation contre les violences sexistes et sexuelles aura pris hier partout en France. La proposition de loi Bite intégrale portée par la députée socialiste Céline Thiébaut-Martinez est inspirée par 140 propositions d'une coalition d'associations féministes et défense des droits des enfants, entrée hier en commission spéciale à l'Assemblée nationale. Ce texte de 69 articles veut couvrir toute la chaîne de violences sexistes et sexuelles, prévention, détection précoce des victimes, création de juridiction spécialisée et reconnaissance de l'inceste comme crime à part entière. Son coût est estimé à 3 milliards d'euros par an selon le gouvernement. Le débat en séance publique à l'Assemblée est désormais attendu début octobre après un report. Et puis dans le sillage de l'affaire Liana, cette collégienne de 11 ans retrouvée morte et violée en juin dernier, des rassemblements hebdomadaires devant les tribunaux ont repris hier soir dans

Montpellier. L'autopsie a pourtant révélé des coups au visage à l'origine du décès de l'enfant. Le procès doit se poursuivre jusqu'à mercredi. L'accusé incourt la réclusion criminelle à perpétuité assortie d'une période de sûreté maximale. Et puis du côté de l'économie, les buralistes se sont mobilisés hier dans plusieurs villes de France contre ce qu'ils appellent la spirale fiscale. Réunis à Muret et à Redon pour ce premier jour de la semaine de mobilisation nationale, les 22 500 buralistes de la Confédération réclament le gel de la fiscalité du tabac et la fin de l'indexation automatique des prix sur l'inflation. En vigueur depuis 2023, le prix du paquet doit encore passer de 13,50 euros à 14,50 euros en début 2027. La profession affirme avoir déjà perdu 30% de ses recettes pour un manque à gagner budgétaire estimé à 5 milliards d'euros pour l'État au profit, selon elle, du marché parallèle. D'autres rassemblements sont prévus. Et enfin, du côté de la culture, la rentrée littéraire bat son plein dans les librairies françaises avec plusieurs centaines de nouveaux romans mis en vente ces dernières semaines entre auteurs confirmés et jeunes plumes à découvrir. C'est à la fin de cette édition. Belle fin de journée sur votre radio. Dordu, dans votre menu sport, à la une, le récital des Bleus du basket. Au mondial féminin Berlin, l'équipe de France a écrasé le Nigeria 111 à 56 hier avec deux paniers à 3 points. Un record de compétition. Gabby Williams a marqué 25 points avec 3 victoires en 3 matchs. Les Françaises filent au quart de finale. Et du côté du football, surprise au Vélodrome dimanche soir, le Paris FC a battu Marseille 3 à 2 grâce à un triplé de Lassine Sinakoyo. Les Parisiens sont deuxièmes de la Ligue 1 à 2 points de Monaco. Et puis en rugby, le champion de France est déjà tombé. Toulouse s'est incliné 30 à 27 à La Rochelle sur un pénalty d'Antoine Astoy après à La Sirène. Et du côté de la Formule 1, Kimi Antonelli a gagné le Grand Prix d'Italie. Pierre Gasly a terminé 7e et enfin la Ligue des Champions fait son retour dès ce mardi soir. C'était votre Flash Sport. Très bon mardi.

0: Bonjour mon ami, je suis heureux que vous m'ayez rejoint. Si vous avez une Bible ou un appareil électronique contenant la Bible, je vous invite à le prendre. Nous allons nous plonger ensemble dans la parole et nous allons découvrir des vérités extraordinaires et des clés données par l'apôtre Pierre dans ses écrits qui nous aideront à vivre comme Dieu désire que nous vivions, d'une manière qui plaise au Seigneur. Tout ce que je peux vous dire, c'est que vous ne voudrez pas manquer cela.
1: Bonjour, je suis Bélez Conley. Dieu vous voit, il vous aime, et peu importe ce à quoi vous faites face, il a les réponses.
0: 1 Pierre 1,13. C'est pourquoi, tenez votre intelligence en éveil. Soyez sobre et mettez toute votre espérance dans la grâce qui vous sera apportée lorsque Jésus-Christ apparaîtra. Quand il est question de l'apparition de Jésus-Christ, il s'agit simplement de son retour, quand Jésus reviendra. Quand il reviendra, notre rédemption sera complète et elle dépassera tout ce que vous ou moi avons jamais imaginé. Une grâce si grande et si vaste qu'elle ne peut être calculée nous sera accordée lors de l'apparition de Jésus-Christ. Elle deviendra nôtre lorsque Jésus apparaîtra. Paul a écrit à propos de ce même jour en 1 Corinthiens 13-12. Écoutez-le. Aujourd'hui, nous voyons les choses de manière imparfaite, comme des reflets mystérieux dans un miroir. Mais alors nous verrons tout avec une clarté parfaite. Tout ce que je sais aujourd'hui est partiel et incomplet, mais alors je connaîtrai tout complètement, tout comme Dieu me connaît complètement aujourd'hui. La grâce dont nous avons déjà fait l'expérience dans notre vie sera surpassée par une grâce encore plus grande lorsque Jésus reviendra. La paix, la joie, la force, le réconfort et la plénitude sont autant de facettes de la grâce de Dieu. La beauté, l'harmonie, le contentement, la créativité, la crainte révérentielle et l'émerveillement ont tous été jusqu'à présent partiels et incomplets, troubles et obscurs. Mais alors il y aura une clarté absolue sans les limitations, les contraintes ou les barrières que nous connaissons dans ce monde. Mais jusqu'à ce que ce jour arrive et que nous expérimentions la plénitude de tout ce que Dieu a pour nous, que sommes-nous censés faire? Il nous le dit dans les versets suivants, 1 Pierre 1,14 à 16. « En enfants obéissants, ne vous conformez pas aux désirs que vous aviez autrefois, quand vous étiez dans l'ignorance. Au contraire, puisque celui qui vous a appelé est saint, vous aussi soyez saints dans toute votre conduite. En effet, il est écrit, « Vous serez saints, car moi je suis saint. » Jusqu'au jour où Christ reviendra, nous devons mener une vie sainte. Cela signifie être mis à part et consacré à Dieu. Dieu dit, « Je suis saint, soyez saint. » En enfants obéissants, les enfants doivent agir comme leur père. L'autre jour, j'étais assis en train d'étudier et quelqu'un nous avait offert une boîte de bonbons See's Candies. Janet était en train de lire l'extérieur de la boîte lorsque tout à coup, elle s'exclame « Bayless, les bonbons See's Candies existent depuis 100 ans !» J'ai répondu « Tu ferais mieux de vérifier s'ils ne sont pas moisis. » Elle a levé les yeux au ciel et m'a dit « Tu deviens comme ton père. » C'est exactement ce que mon père aurait dit. Dans le bon sens du terme, je deviens comme mon père et je m'en rends compte de plus en plus à mesure que je vieillis. J'espère que je deviens aussi plus semblable à mon Père céleste à mesure que je grandis dans la grâce et que j'apprends la parole de Dieu. Il est saint. Nous devons être saints. Notre foi et notre comportement doivent aller de pair. Mais pourquoi est-il si important que notre comportement soit en accord avec notre foi? Pourquoi devons-nous permettre au Saint-Esprit de nous conformer quotidiennement à l'image de Jésus, plutôt que de laisser l'esprit du siècle nous conformer à la façon dont le monde pense, agit et parle? Les Allemands ont un mot pour désigner cela. L'esprit du siècle ou l'esprit de la culture moderne s'appelle Zeitgeist. L'esprit du temps moderne est, il est à l'œuvre, Zeit, temps, Geist, esprit. C'est l'esprit du temps. Il existe un esprit de la culture moderne qui vous pousse, vous attire et essaie de vous pousser à vous conformer au monde. Mais il existe un autre esprit, le Heiliger Geist, le Saint-Esprit. Si vous ne vous soumettez pas au Heiliger Geist, mon ami, le Zeitgeist agira dans votre vie. Ce sera l'un ou l'autre, ce sera l'Esprit du siècle ou ce sera le Saint-Esprit. Ici, dans les versets suivants, il nous donne quelques raisons pour lesquelles il est si important que nous menions une vie entièrement séparée et consacrée. Je continue ma lecture en 1 Pierre 1, 17 à 21. Et si c'est comme à un père que vous faites appel à celui qui juge chacun conformément à sa manière d'agir sans faire de favoritisme, conduisez-vous avec une crainte respectueuse pendant le temps de votre séjour sur la terre. Vous le savez en effet, ce n'est pas par des choses corruptibles comme l'argent ou l'or que vous avez été rachetés de la manière de vivre dépourvue de sens que vous avez transmise vos ancêtres, mais par le sang précieux de Christ qui s'est sacrifié comme un agneau sans défaut et sans tache. Prédestiné avant la création du monde, il a été révélé dans les derniers temps à cause de vous. Par lui, vous croyez en Dieu qui l'a ressuscité et lui a donné la gloire, de sorte que votre foi et votre espérance reposent sur Dieu. Il nous donne ici deux raisons, et je voudrais commencer par la deuxième. La première raison pour laquelle il est si important que notre comportement et notre foi soient en accord, et que nous menions une vie consacrée à Dieu, est que le prix payé pour nous a été très élevé. Nous n'avons pas été rachetés avec de l'argent ou de l'or, mais avec le précieux sang de Jésus. Par simple curiosité, l'autre jour, je suis allé sur Internet pour chercher des montres de luxe. J'ai trouvé une page consacrée aux montres Rolex. Beaucoup de ces montres coûtaient 50 000 ou 60 000 dollars pièce. Certaines coûtaient 100 000, 130 000 ou 150 000 dollars pièce. Certaines coûtaient 250 000 dollars. L'une d'elles coûtait 560 000 dollars. Il y avait une montre Rolex qui coûtait 1,3 million de dollars. Pour une seule montre. Vous ne paierez pas un prix aussi élevé pour une montre pour ensuite la jeter dans la boue. Si vous frappez à la porte d'un ami et qu'il ne répond pas, allez-vous retirer votre montre à 1,3 million de dollars et l'utiliser comme heurtoir? Non, vous ne ferez pas cela. Jésus n'a pas versé son sang pour que nous continuions à nous rouler dans la boue et le bourbier du péché de ce monde. Un prix très élevé a été payé pour vous, mon ami. Il rend la montre la plus chère du monde insignifiante comparée à ce qu'il a versé. Il donne une deuxième raison dans ces versets. Car même si nous sommes rachetés, nous serons jugés et récompensés pour nos œuvres, notre mode de vie et nos attitudes. 1 Pierre 1, 17. Et si c'est comme à un père que vous faites appel à celui qui juge chacun conformément à sa manière d'agir sans faire de favoritisme, conduisez-vous avec une crainte respectueuse pendant le temps de votre séjour sur la terre. Les Écritures en parlent beaucoup. Il ne s'agit pas du jugement du grand trône blanc décrit dans Apocalypse 20 qui concerne les incroyants. Chaque croyant, chacun d'entre nous, se tiendra devant le tribunal de Christ et rendra compte de sa vie, de ses motivations, des choses qui l'ont occupé et de ses paroles. Jésus a dit que nous rendrons compte de chaque mot le jour du jugement, des œuvres que nous avons accomplies et des raisons pour lesquelles nous les avons accomplies. Paul en parle en 1 Corinthiens 3, mais je voudrais vous lire ses paroles en 2 Corinthiens 5, 8 à 10. Nous ne craignons pas la mort, mais nous sommes tout à fait disposés à mourir, car alors nous serons chez nous avec le Seigneur. Notre but est donc de lui plaire en tout ce que nous faisons, que nous soyons ici dans ce corps ou loin de ce corps, et avec lui dans les cieux. Car il nous faudra tous comparaître devant Christ pour être jugés et avoir notre vie mise à nu devant lui. Chacun de nous recevra ce qu'il mérite pour les bonnes ou les mauvaises actions qu'il a accomplies dans son corps terrestre. Mon ami, nous comparaîtrons devant le tribunal de Christ. Nous n'avons pas l'éternité devant nous. Cette vie est brève. Avez-vous remarqué ce qu'il a dit? Écoutez le langage utilisé dans ce verset. Il dit que nous devons nous conduire avec une crainte respectueuse envers Dieu pendant notre séjour sur la terre, car nous serons jugés. Pendant notre séjour sur la terre, le mot « séjour » signifie « pèlerinage ». Il fait littéralement référence à un court séjour dans un endroit qui n'est pas votre domicile. Jacques 4 affirme que notre vie est une vapeur qui paraît pour un instant et qui disparaît ensuite. Mon père est décédé il y a quelques années, et il vivait entre notre maison et l'église. Ainsi, pratiquement 3 à 4 fois par semaine, lorsque je rentrais chez moi, je m'arrêtais chez mon père et je le houspillais un peu, juste pour passer du temps avec lui et discuter. Pendant une année entière, je tournais dans la rue de mon père, puis je me souvenais, il n'est plus là. J'avais pris l'habitude d'aller voir mon père. Je passais littéralement devant sa maison, puis je me disais, il est parti. 7 mois plus tard, ma mère, elle est partie. De nombreux amis, partis. Plusieurs de mes cousins, partis. Il n'y a pas si longtemps, mon beau-frère. Un jour, vous allez vous demander, où est le pasteur Bayless ? Parti. Ce n'est qu'un vestiaire pour l'éternité, mon ami. Paul a dit que nous devons nous conduire pendant notre séjour sur la terre avec une conscience profonde et une crainte respectueuse envers Dieu. Ensuite, une troisième raison nous est donnée. Nous devons mener une vie sainte et mise à part, car le monde nous observe. L'idée selon laquelle notre séjour ici-bas est temporaire est reprise dans le deuxième chapitre. Il dit en 1 Pierre 2, 11 et 12, « Bien-aimés, je vous encourage en tant que résident temporaire et étranger sur la terre à vous abstenir des désirs de votre nature propre qui font la guerre à l'âme. Ayez une bonne conduite au milieu des non-croyants, afin que, là même où ils vous calomnient comme si vous faisiez le mal, ils remarquent votre belle manière d'agir et rendent gloire à Dieu le jour où il interviendra. » Le mot « remarquer » signifie « regarder et évaluer soigneusement ». Ils observent votre conduite et y réfléchissent profondément. Le monde vous observe. Peu après avoir été sauvé, je me suis fait un ami. C'était un chrétien formidable. Je le trouvais très vieux. Il devait avoir environ 42 ans. Mais j'en avais 21. Pour moi, 42 ans, c'était vieux. Il travaillait de nuit dans une fonderie. Il aimait le Seigneur. Sa femme et ses enfants adolescents aimaient le Seigneur. Son petit frère venait lui rendre visite. Son petit frère avait environ 39 ans. Le petit frère n'était pas sauvé. Il n'était pas chrétien. Je ne sais pas pourquoi mon ami a raconté mon histoire à son petit frère et lui a dit que je traversais une période difficile. J'étais sans emploi et c'était compliqué financièrement. Cela m'a vraiment surpris. Son petit frère m'a donné 20 dollars. Cela peut sembler peu aujourd'hui, mais c'était beaucoup à l'époque. L'essence coûtait 55 cents le gallon. Mon petit microbus de 1963 avait un réservoir de 10,5 gallons. Je pouvais faire le plein pour moins de 6 dollars. 20 dollars, c'était beaucoup à l'époque. Ce soir-là, nous sommes tous allés écouter un évangéliste. Son frère était venu avec lui et ils se sont tous assis derrière moi. Donc mon ami, sa femme, leurs enfants et son frère sont assis derrière moi. Le moment des offrandes arrive et ils font passer le panier. J'ai eu l'impression que le Saint-Esprit me murmurait « Mets tout dedans ». J'ai donc mis les 20 dollars dans le panier. Après le service, le frère de mon ami s'est approché de moi et m'a demandé « Qu'as-tu fait des 20 dollars que je t'ai donnés ?»« Pourquoi ? Tu les as mis dans le panier, n'est-ce pas ?»« Et si c'était le cas ?»« Je sais que c'est le cas, je t'ai vu. » Je me suis dit que j'aurais dû être un peu plus discret. Il m'a dit, « Tu crois à tout ça, n'est-ce pas ? Tu es comme mon frère, il parle toujours de Dieu qui pourvoit à ses besoins et dit qu'il fait confiance à Dieu. Tu crois la même chose ?» J'ai répondu, « Oui, c'est vrai. » Puis, contre toute attente, il me dit, « Je veux ce que tu as. Veux-tu prier avec moi ?» J'ai prié avec lui et je l'ai conduit au Seigneur. Je ne savais pas qu'il m'observait et il m'a dit plus tard, « Je t'ai donné ces 20 dollars parce que je savais qu'il y aurait une collecte et je voulais voir comment tu réagirais. » Le monde nous observe. Il observe comment nous vivons et ce que nous faisons. Comment faire? Comment mener une vie sainte qui honore Dieu et témoigne de notre foi? Est-ce en serrant les dents et en mobilisant toute notre volonté? Non, ce n'est pas par la seule force de notre volonté. Cela est terriblement insuffisant. Nous n'avons pas été sauvés ainsi et nous ne sommes pas appelés à vivre ainsi. Dans les versets que nous examinons, il nous donne deux clés qui nous expliquent comment y parvenir. Voici la première. Nous devons renouveler notre intelligence et nourrir notre cœur de la parole de Dieu. Nous devons renouveler notre intelligence et nourrir notre cœur de la parole de Dieu. Le premier verset que nous avons lu en 1 Pierre 1,13 disait « Tenez votre intelligence en éveil ». C'était une expression idiomatique de l'époque qui signifiait « Préparez-vous à travailler ». Quand ils allaient travailler, ils portaient de longues tuniques. Ils les rentraient dans leur ceinture afin d'être libres de travailler. Notre expression actuelle signifie la même chose « Retroussez vos manches et préparez-vous ». Retroussez vos manches et préparez-vous à travailler. Le genre de travail dont il parle concerne notre façon de penser. Tenez votre intelligence en éveil, retroussez vos manches et préparez-vous à travailler sur la façon de penser. Remarquez qu'il aborde notre façon de penser avant d'aborder nos actions. Il dit « travaillez sur votre façon de penser », puis il a dit « menez une vie sainte consacrée à Dieu ». Il a d'abord abordé la façon de penser. Il a dit « ne vous conformez pas à ce monde et ne vivez pas comme autrefois, menez une vie à part ». Le mot « conformer » se trouve ailleurs dans le Nouveau Testament. Je parie que vous savez où. Romains 12, 2, c'est le même mot grec. Ne vous conformez pas au monde actuel, mais soyez transformés par le renouvellement de l'intelligence. Ne vous conformez pas au monde actuel, à ses priorités, à ses valeurs, à son langage et à ses actions, mais soyez transformés. Le mot « transformer » vient du grec « métamorpho », dont le mot français « métamorphose » est dérivé. Il signifie littéralement « laisser ce qui est à l'intérieur se manifester à l'extérieur ». Je suis né de nouveau, j'ai reçu la vie de Dieu dans mon esprit. La Bible dit que l'amour de Dieu a été déversé dans mon cœur. Dieu a donné à chaque homme une mesure de foi. Il y a de bonnes choses en moi. L'apôtre Paul a dit « je prends plaisir à la loi de Dieu dans mon être intérieur ». Dieu a donc mis de bonnes choses, des choses saintes, des choses éternelles dans mon cœur. Comment faire sortir ce qui est à l'intérieur? Comment prendre ce que Dieu a mis ici et le traduire dans la façon dont j'aime ma femme, mes enfants, dans ma façon de travailler, d'interagir avec les autres et de traiter mes ennemis? Comment cela se produit-il? Comment vivre une vie transformée? En renouvelant mon intelligence, je dois changer ma façon de penser. Mon ami, il est important de bien choisir où vous vous nourrissez. Les choses que vous écoutez font bel et bien une différence dans votre vie. Parce que si nous ne sommes pas continuellement dans un processus de transformation par le renouvellement de notre intelligence, vous devez réaliser que le monde, votre chair et le diable vont travailler d'arrache-pied pour que vous vous conformiez. Si vous n'êtes pas transformé, vous êtes conformé. Ce sera l'un ou l'autre. Remarquez qu'il a dit « retroussez vos manches », cela va demander du travail. Vous devez être amoureux de votre Bible, vous devez passer du temps dans la parole. Jésus a dit « les paroles que je vous dis sont esprit et vie, elles sont chargées d'une énergie surnaturelle. Si vous ne le faites pas, vous serez pour toujours un chrétien pénible et peu influent qui reflète l'esprit du monde au lieu de refléter Christ, et Dieu a mieux à vous offrir. » Jésus a dit de ses disciples, « Ils ne sont pas du monde, tout comme je ne suis pas du monde. Nous sommes dans le monde, mais nous n'en sommes pas. » C'est comme si un bateau était sur l'eau et que l'eau commençait à entrer dans le bateau. C'est un problème. Je suis dans le monde, mais je n'en suis pas. Si le monde commence à entrer en moi, nous avons un problème. Je vais avoir de mauvaises pensées, je vais avoir de mauvaises valeurs, je vais avoir de mauvaises priorités. Considérez ces versets des Écritures, Psaume 119:9. Comment le jeune homme rendra-t-il pur son sentier en se conformant à ta parole? D'ailleurs, chers anciens, cela ne concerne pas seulement les jeunes. Comment un vieil homme ou une vieille femme rendra-t-il pur son sentier? En se conformant à la parole de Dieu. La parole de Dieu vous aidera à changer. La Bible dit de fuir les passions de la jeunesse, mais il ne faut pas être jeune pour avoir des passions de jeunesse. Vous n'avez pas à abandonner, vous n'avez pas à céder, nous pouvons gagner ce combat. Il poursuit au verset 11 du même psaume. « Je serre ta parole dans mon cœur afin de ne pas pécher contre toi. » Jésus a prié en Jean 17:17, « Rends-les saints par ta vérité, enseigne-leur ta parole qui est vérité. » 1 Jean 2:14, « Je vous ai écrit, jeunes gens, parce que vous êtes forts, que la parole de Dieu demeure en vous et que vous avez vaincu le mauvais. » Il n'y aura pas de force et il n'y aura pas de victoire si la parole de Dieu ne demeure pas dans notre cœur. Il est tellement important que vous vous plongiez dans la parole et que vous laissiez sa parole pénétrer en vous. Cela changera votre vie. Juste une petite réflexion en passant. Revenons à 1 Pierre 1:22. Vous avez purifié votre âme en obéissant par l'Esprit à la vérité, qui est sa parole, pour avoir un amour fraternel sincère. Aimez-vous donc ardemment les uns les autres d'un cœur pur. Il parle d'avoir une âme purifiée. Encore une fois, l'idée est de mener une vie sainte. Il parle donc d'une vie sainte et d'un amour ardent. Pas seulement l'un, mais les deux. Une vie sainte, un amour ardent. Nous avons besoin des deux. Nous avons besoin d'une norme de sainteté, mais nous avons aussi besoin d'un amour ardent, car l'amour sans norme de sainteté conduit à une vie désordonnée. J'entends cela souvent. Les gens mettent les chrétiens au défi en leur disant « Jésus n'est-il pas amour ?» Mais vous, vous n'aimez pas du tout le monde puisque vous n'êtes pas d'accord. L'amour ne signifie pas être d'accord ou accepter le péché. 1 Corinthiens 13:6 dit « L'amour ne se réjouit pas de l'injustice, mais il se réjouit de la vérité. » Jésus a rencontré des gens dans leur péché, mais il n'a pas approuvé leur péché. Il leur a montré de la miséricorde et leur a dit « Va et ne pêche plus. » Donc si nous avons seulement de l'amour sans une norme de sainteté, cela mènera à une vie désordonnée et pécheresse. Mais d'un autre côté, une norme de sainteté sans amour mène seulement à un légalisme cruel qui vous tuera. Nous avons besoin de sainteté et d'amour. Nous avons besoin de vérité et nous avons besoin de grâce. Nous avons besoin des deux. Soit dit en passant, cela est gratuit. Le verset suivant, 1 Pierre 1:23. Vous êtes nés de nouveau, non pas d'une semence corruptible, mais d'une semence incorruptible, grâce à la parole vivante et permanente de Dieu. C'est ainsi que nous avons commencé cette vie. 1 Pierre 2:2. Comme des enfants nouveau-nés désirez le lait pur de la parole, ainsi grâce à lui vous grandirez. C'est ainsi que nous mûrissons et continuons dans cette vie. Cela commence par naître de la parole. Nous passons de foi en foi, de gloire en gloire, en vivant selon sa parole. Première chose essentielle, vous devez renouveler votre intelligence et nourrir votre cœur par la parole. La deuxième chose essentielle, si nous voulons vivre une vie transformée, si nous voulons vivre avec sainteté devant Dieu, en manifestant notre foi, c'est que nous devons garder Jésus au centre de notre vie. Il doit rester au centre de notre vie, considérer ces courts versets que nous lisons. Le chapitre 1:13 parle de Jésus qui vient, le verset 19, Jésus qui a versé son précieux sang, le verset 20, Jésus qui a été prédestiné, le verset 21, Jésus qui a été ressuscité et glorifié. Chapitre 2:3, Jésus le Seigneur qui est bon, verset 4, Jésus, la pierre vivante choisie et précieuse devant Dieu, verset 5, Jésus par qui nous offrons des sacrifices spirituels à Dieu, verset 6, Jésus, la pierre angulaire. Verset 7, Jésus qui est précieux pour les croyants. Verset 8, Jésus qui est la pierre sur laquelle trébuchent ceux qui désobéissent volontairement. Verset 9, Jésus qui nous a appelés des ténèbres à sa merveilleuse lumière. Rien que dans ces quelques versets, il n'y a pas moins de 12 références à Jésus. Regardez 1 Pierre 2:7 et 8. Elle est donc précieuse pour vous qui croyez. C'est une façon de savoir si une personne est sauvée. Jésus est précieux pour elle. Elle est donc précieuse pour vous qui croyez. Quant à ceux qui désobéissent, la pierre rejetée par ceux qui construisaient est devenue la pierre angulaire. Elle est aussi une pierre qui fait obstacle et un rocher propre à faire trébucher. Ils s'y heurtent parce qu'ils désobéissent à la parole, et c'est à cela qu'ils ont été destinés. Si Jésus n'est pas précieux à vos yeux, il sera sujet à trébucher pour vous. Il n'y a pas de juste milieu. Mon ami, si vous appartenez à Christ, vous êtes absolument spécial et Dieu vous aime. Il a envoyé son Saint-Esprit pour vous régénérer. Il vous réserve une place au ciel. Il vous a donné la vie éternelle. Oui, cela vous rend vraiment spécial. Quelle chose merveilleuse que d'avoir Jésus dans notre vie plutôt que d'avoir simplement une religion. Il ne s'agit pas de cérémonie, il ne s'agit pas d'attributs religieux, il ne s'agit pas de rituels. Il s'agit d'avoir une relation avec Dieu. C'est une chose extraordinaire. Dans le Nouveau Testament, citant un verset de l'Ancien Testament, Dieu dit « J'habiterai et je marcherai au milieu d'eux. Je serai leur Dieu et ils seront mon peuple. » Tout cela est possible grâce à ce que Jésus-Christ a fait pour nous. Alors je voudrais simplement conclure en vous disant que Dieu vous aime. Si vous n'avez jamais ouvert votre cœur à Jésus, vous devez le faire aujourd'hui, vous devez le faire maintenant, vous ne le regretterez jamais.
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Introduction à la première épître de Pierre. La première épître de Pierre se présente comme une lettre adressée aux croyants dispersés dans plusieurs régions du monde antique. Dès le début et à la fin du texte, il est clair qu'il s'agit d'une épître, mais son contenu alterne entre des enseignements doctrinaux et des exhortations pratiques. Pierre s'adresse aux chrétiens qu'il qualifie d'étrangers et dispersés dans le Pont, la Galatie, la Cappadoce, l'Asie et la Bithynie. Cette formule justifie le classement de cette lettre parmi les épîtres destinées à un large public. Structure de l'épître. Adresse et salutation. Action de grâce et exhortation à la sainteté. Conduite à tenir selon l'exemple de Jésus-Christ. Exhortation aux anciens, vœux et salutations. L'auteur et le contexte de l'épître. L'auteur se présente comme Pierre, apôtre de Jésus-Christ. Il s'agit très certainement de Simon-Pierre, le frère d'André, que Jésus appela au début de son ministère. Pourtant, cette lettre ne contient que peu de souvenirs explicites de la vie de Jésus, ce qui peut surprendre venant d'un disciple aussi proche du Christ. Cependant, Marc, disciple de Pierre, est considéré comme l'auteur de l'évangile de Marc, basé sur les témoignages oraux de Pierre. Il est donc probable que l'apôtre ait choisi de ne pas répéter ce qui avait déjà été consigné dans cet évangile. L'épître semble avoir été écrite depuis Rome, identifiée sous le nom symbolique de Babylone. Ce choix de langage peut être lié aux persécutions imminentes sous l'empereur Néron. La ville de Rome, capitale de l'Empire, était souvent comparée à Babylone en raison de son influence et de son pouvoir oppressif sur les croyants. Le message central de l'épître. La première épître de Pierre est un message d'espérance. L'apôtre rappelle aux croyants que leur salut en Jésus-Christ est un héritage incorruptible, garanti par la résurrection du Seigneur. Cette assurance doit produire une joie profonde, même au milieu des épreuves. Cette espérance pousse également à une vie de sainteté. Ce n'est pas par des choses périssables, par de l'argent ou de l'or que vous avez été rachetés, mais par le sang précieux de Christ. Pierre exhorte les croyants à suivre l'exemple du Christ dans leur sanctification. Lui qui n'a point commis de péché, et dans la bouche duquel il ne s'est point trouvé de fraude. Lui qui, injurié, ne rendait point d'injure. Maltraité, il ne faisait point de menaces, mais s'en remettait à celui qui juge justement. Les parallèles avec les Écritures. L'épître de Pierre contient de nombreuses références à l'Ancien Testament, ainsi que des parallèles avec l'Évangile de Matthieu, en particulier le Sermon sur la montagne. Conclusion. L'épître de Pierre est un appel vibrant à tenir ferme dans l'espérance, à marcher dans la sainteté et à suivre l'exemple du Christ dans la souffrance et la persécution. Son message reste intemporel. Notre foi doit être éprouvée, mais notre espérance est vivante, car elle repose sur Jésus-Christ ressuscité.

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1: La météo pour ce mercredi 9 septembre, on retrouve les résidus de la perturbation de la veille du sud-ouest aux frontières de l'est avec de la pluie. Des orages éclatent également en Méditerranée et de belles éclaircies reviennent sur une moitié nord-ouest. Les températures pour ce mercredi matin, 11 degrés pour Lille, 13 à Paris et Brest, 15 degrés pour Cherbourg, 15 degrés également pour Bordeaux, 17 à Strasbourg, Lyon, Biarritz et Toulouse, 20 degrés sur Perpignan et Nîmes, 21 à Ajaccio et 23 degrés pour Nice. Et pour ce mercredi après-midi, 18 degrés sur la Normandie, 19 sur les Hauts-de-France et la Bretagne, 20 degrés sur le Centre-Val de Loire et la région parisienne, 21 sur l'Alsace, 21 également en Bourgogne, 22 degrés sur la vallée du Rhône, 23 sur la Nouvelle-Aquitaine et sur l'Occitanie, jusqu'à 29 degrés encore sur la Côte d'Azur et la Corse. 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
3: L'école biblique. Cher Yennifer, j'ai 22 ans. Durant un mini-camp pour jeunes, je leur donne mon témoignage. Je me souviens de cette seule phrase. En septembre, je vais étudier la Bible à Genève pour connaître Dieu. Aujourd'hui, je le remercie de m'avoir appris à lui confier mes problèmes, à vivre en communauté, à nouer de belles amitiés, à éviter certaines erreurs, à prendre des décisions importantes, comme renoncer à me venger et pardonner à ceux qui m'ont trahi. J'espère que tu l'étudieras toi aussi en présentiel ou en ligne. À présent, les possibilités sont riches et variées. Lors d'un grand rassemblement de garçons et filles dans le magnifique parc de l'établissement, l'intendante, mademoiselle, elle, m'observe et déclare « Tu es faite pour travailler avec les enfants ». Ces paroles confortent mon désir de leur transmettre aussi la parole de Dieu. Pierre Klipfel a dit « Tous les chrétiens, quel que soit leur don, sont appelés à être des disciples de Jésus-Christ. Or, tout disciple doit se former pour marcher à la suite de son maître. » À l'école biblique, mon caractère s'assouplit. Je me souviens d'une autre remarque de mademoiselle L. Nettoie le balai après chaque utilisation. Sa réflexion indique le point de départ de mon discipulat. Processus par lequel les disciples du Seigneur Jésus-Christ apprennent à ressembler davantage à leur maître. Équipés par le Saint-Esprit qui demeure en eux, ils sont appelés à résister aux pressions et épreuves de la vie actuelle. Ainsi, je quitte cet endroit différent, mûri, riche d'expériences et zélé. Je ne regrette pas cet investissement. À la fin de ma formation, je suis

décidé à servir Dieu. Pourtant, depuis quelques semaines, des doutes m'assaillent concernant mon futur mariage avec Septi. Pression sociale, stress, crainte de perdre ma liberté, peur de l'engagement, que sais-je encore? Avant de demander conseil auprès de F, son pasteur, j'ai prié « Seigneur, s'il me suggère de rompre, chose impensable et non désirée, je considérerai que c'est ta volonté. » Peux-tu deviner sa réponse? Oh, j'étais anéantie. Des années plus tard, je réaliserai que je n'étais pas prête au mariage et surtout que c'était une épreuve divine. Je m'explique. J'adorais Septi. Il était tout pour moi. Un grand frère, un ami, un cousin. Étant de nature réservée, je trouvais en lui tous ces liens qui m'avaient tant manqué. Bref, je te laisse imaginer notre douleur au moment de la séparation. Au fond, j'espérais une réponse différente de Dieu. Je m'imaginais qu'il validerait notre engagement et qu'ainsi mon incertitude disparaîtrait. Et maintenant, comment vais-je exister sans mon soleil? De quelle manière s'était nouée notre relation? Dans mon adolescence, j'avais prié pour rencontrer un jeune homme chrétien, gentil et algérien. Septi était cette personne qui me correspondait. Alors pourquoi? Pourquoi la réponse de F? Réfugiée dans ma petite chambre, j'ai pleuré. Des années plus tard, j'ai compris la signification de cette douloureuse épreuve. Tu dois aimer le Seigneur ton Dieu de tout ton cœur, de toute ton âme, de toute ton intelligence et de toute ta force. Évangile de Marc, chapitre 12, verset 30. Il est le seul digne d'adoration. Il veut la première place dans notre cœur, dans notre vie. Mon fiancé, mon idole, devait être détrôné. Petits enfants, gardez-vous des idoles. Comme Abraham, le père de la foi, qui était prêt à sacrifier son fils Isaac parce que Dieu le lui demandait, à mon tour, je devais être prête à renoncer à ce que j'avais de plus cher. Si quelqu'un vient à moi, sans me préférer à son père, sa mère, sa femme, ses enfants, ses frères et ses sœurs, et même à sa propre vie, il ne peut pas être mon disciple. Évangile de Luc, chapitre 14, verset 26. Après la rupture, je sollicite un entretien auprès du directeur de l'Institut et lui dis mon souhait de servir Dieu. Il m'indique le besoin d'une monitrice à l'école du dimanche d'une petite église de Bordeaux. Je suis maintenant établie dans la 5e ville française. Sans amis, sans famille. Dieu est devenu mon tout. Je lui exprime le besoin d'une confidente. Prière exaucée en la personne de Marie-Lou. Pourtant, je désirais plus. Quelle surprise! L'une de mes sœurs vient habiter chez moi. Mais je souhaitais plus. 7 ans se sont écoulés et il m'a rendu mon bien-aimé. Au cours de ces années d'apprentissage, il m'a préparé à aimer. Je veux dire que, grâce à mon vécu, soit avec mes collègues de travail, les malades que j'ai soignés, ma sœur qui vivait avec moi, les gamins des quartiers populaires auxquels j'enseignais la parole de Dieu, ou avec les frères et sœurs de l'Église, j'ai appris à partager, à être moins méfiante, à renoncer parfois et à pardonner beaucoup. J'ai réalisé que l'on ne se marie pas parce que l'on s'aime. On se marie pour s'aimer. En résumé, je peux dire que l'année passée à l'école biblique m'a permis de mieux saisir Dieu, sa volonté et sa parole. Convaincue de sa sagesse dans ses choix pour moi, j'ai découvert ce que signifie suivre Jésus, selon le modèle décrit dans la lettre aux Philippiens. Que votre attitude soit identique à celle de Jésus-Christ. Lui qui est de condition divine, il n'a pas regardé son égalité avec Dieu comme un butin à préserver, mais il s'est dépouillé lui-même en prenant une condition de serviteur, en devenant semblable aux êtres humains. Reconnu comme un simple homme, il s'est humilié lui-même en faisant preuve d'obéissance jusqu'à la mort, même la mort sur la croix. C'est aussi pourquoi Dieu l'a élevé à la plus haute place et lui a donné le nom qui est au-dessus de tout nom, afin qu'au nom de Jésus, chacun plie le genou dans le ciel, sur la terre et sous la terre, et que toute langue reconnaisse que Jésus-Christ est le Seigneur, à la gloire de Dieu le Père.

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0: Je veux que vous regardiez l'écran derrière moi, parce que nous avons des anges d'un côté, comme s'ils montaient et descendaient, et de l'autre, des esprits sombres qui représentent le royaume des ténèbres. Et il y a une grande montagne entre eux et moi. Nous allons parler des anges et des démons qui se livrent bataille autour de la montagne sacrée. Cette étude sera vraiment fascinante et je veux entrer immédiatement dans deux versets qui constituent le fondement du sujet que nous allons aborder. Genèse, chapitre 28. Lisons cela ensemble. Il s'agit d'une expérience vécue par Jacob alors qu'il fuyait sa maison en direction de la Syrie. Puis, il eut un songe. Et voici, une échelle était dressée sur la terre et son sommet touchait au ciel. Et voici, les anges de Dieu montaient et descendaient par cette échelle. Et voici, l'Éternel se tenait au-dessus d'elle. Et il dit, « Je suis l'Éternel, le Dieu d'Abraham, ton père, et le Dieu d'Isaac. La terre sur laquelle tu es couché, je la donnerai à toi et à ta postérité. » C'est dans Genèse, chapitre 28, versets 12 à 14. Puis, nous arrivons aux versets 16 et 17, où il est écrit, « Jacob s'éveilla de son sommeil et dit, « Certainement, l'Éternel est en ce lieu, et moi, je ne le savais pas. » Il eut peur et dit, « Que ce lieu est redoutable. C'est ici la maison de Dieu. C'est ici la porte des cieux. » Voilà le verset clé. Le contexte de ce passage, c'est que Jacob fuit son frère Ésaü, ainsi que la maison de son père et de sa mère, parce qu'Ésaü veut le tuer. En chemin, il s'arrête en un certain lieu, et fait ce songe étrange d'une échelle qui s'élève jusqu'au ciel. Des anges montent, des anges descendent. C'est très intéressant, car j'ai parlé il y a des années avec le rabbin Yehuda Getz, et je lui ai demandé « Où se trouvait cette échelle ?» Il m'a répondu « L'échelle, c'était le mont du Temple, dans la ville de Jérusalem, là où les temples seraient un jour construits. » Et cela avait beaucoup de sens pour moi, parce que Jacob a dit en se réveillant, « C'est ici la maison de Dieu. C'est là que le temple allait être bâti, sur le mont Morija. C'est ici la porte des cieux. » Et si vous connaissez les nombreuses traditions anciennes liées au mont du temple à Jérusalem, beaucoup pensent que c'est là que Dieu se tenait lorsqu'il créa les cieux et la terre, et qu'il y posa la pierre angulaire à laquelle Dieu fait allusion lorsqu'il parle à Job dans Job. Chapitre 38, verset 4. Il existe aussi des traditions très anciennes selon lesquelles Adam, le premier homme du livre de la Genèse, chapitre 2 et 3, aurait été créé sur la montagne que nous appelons aujourd'hui le mont du Temple, dans la ville de Jérusalem. J'ai également un enseignement très détaillé dans lequel je montre, à partir de la Bible et de l'histoire ancienne, que le mont du Temple a pu être le centre même du Jardin d'Éden, là où se trouvait à l'origine l'arbre de vie et l'arbre de la connaissance du bien et du mal. On l'appelle aussi la montagne de l'Éternel. Donc tout ce secteur du mont du Temple, tout ce que vous voyez là, qu'est-ce que le mont du Temple? Si vous allez à Jérusalem, c'est l'endroit où se trouve la mosquée Al-Aqsa. C'est l'endroit où se trouve le dôme du rocher. Il est situé juste derrière la porte orientale. On en a une vue magnifique depuis le mont des Oliviers. C'est donc ce qu'on appelle la montagne de l'Éternel, le lieu où se trouvaient les deux anciens temples juifs. Or, lorsque l'on avance dans le futur, dans le livre de l'Apocalypse, chapitre 11, versets 1 et 2, on trouve un passage intéressant. « On me donna un roseau semblable à une verge, en disant, « Lève-toi et mesure le temple de Dieu, l'autel et ceux qui y adorent, mais le parvis extérieur du temple. » Laisse-le en dehors et ne le mesure pas, car il a été donné aux nations et elles fouleront aux pieds la ville sainte pendant 42 mois. C'est intéressant. Si nous allons sur le mont du Temple, il y a le dôme du rocher, la mosquée Al-Aqsa, et la religion islamique, fondamentalement, n'est pas juive, elle fait partie des nations. D'accord? Mais ce qui est intéressant dans ce verset, c'est que lorsqu'on le lit, plusieurs interprétations existent. Certaines personnes disent « Oh, il mesure le temple de Dieu dans le ciel. » Non, ce n'est pas le cas. Il mesure un temple qui existe sur la terre. La seconde théorie devient alors « Oh, alors cela a forcément été écrit avant l'an 70 de notre ère, ce que croient les prétéristes, puisque le temple a été détruit en l'an 70. Donc, si Jean mesure le temple, l'Apocalypse aurait forcément été écrite avant cette date. Mais si vous vous tournez vers les pères anciens et vers les empereurs qui régnaient lorsque Jean écrivit le livre de l'Apocalypse, vous voyez que Domitien est mort. Puis Jean a été autorisé à quitter l'île de Patmos. Et cela s'est passé en l'an 95 de notre ère. Rick Renner, qui est un grand spécialiste du grec, vous dira que le livre de l'Apocalypse a été écrit entre l'an 95 et l'an 100. Or, le temple de Jérusalem avait déjà été détruit depuis au moins 25 ans. Alors, qu'est-ce que ce temple apocalyptique dans Apocalypse, chapitre 11 ? C'est un temple qui sera construit à Jérusalem sous l'influence et la direction des deux témoins d'Apocalypse, chapitre 11. Et ce sera la raison pour laquelle, au milieu de la tribulation, l'Antichrist envahira Israël et prendra Jérusalem, parce qu'il va, pour ainsi dire, libérer la ville de Jérusalem des mains juives. Ainsi, Jérusalem est bien le lieu réel des temples sacrés. Quels étaient ces temples sacrés ? Vous avez le temple de Salomon, détruit par les Babyloniens en 587 avant Jésus-Christ. Néhémie et Esdras sont venus aider à le reconstruire. Hérode a agrandi l'esplanade du temple, l'a rendu plus vaste, et cela a donné ce qu'on appelle le second temple. Celui-ci a été détruit par les Romains en l'an 70 de notre ère. C'est ce temple-là dans lequel Jésus et ses disciples ont exercé leur ministère lorsque le Christ et les apôtres étaient sur la terre. Mais, à l'heure actuelle, il n'y a eu aucune présence juive sur le mont du Temple, la montagne de l'Éternel comme on l'appelle, depuis l'an 70 de notre ère. Depuis cette époque, Jérusalem a été sous l'occupation de sept grands empires. Cependant, l'esplanade du mont du Temple elle-même porte deux mosquées. L'une s'appelle la mosquée Al-Aqsa, qui a environ 991 ans, et le dôme du rocher a plus de 1300 ans. Jérusalem, et il est très important que vous le compreniez, est considérée comme le troisième lieu saint de l'islam. Or, elle est sacrée pour trois religions. Elle est sacrée pour les chrétiens en raison du mont Morija, où le Christ a été crucifié. Elle est sacrée pour les juifs à cause du temple de Salomon et du second temple qui se trouvait sur cette montagne. Et bien sûr, c'est aussi un lieu saint pour l'islam depuis le 7e siècle, lorsque l'islam a pris le contrôle de la ville de Jérusalem en l'an 638 de notre ère. Voici maintenant quelques faits concernant le mont du Temple que je voudrais partager avec vous pendant quelques instants. Nous le découvrons pour la première fois dans l'Écriture, en Genèse, chapitre 22. Lorsque Abraham conduisit son fils Isaac au pays de Morija pour l'offrir sur ce que nous appellerions aujourd'hui le mont Morija. Plus tard, le roi David, vers la fin de sa vie, acheta l'aire d'Ornan le Jébusien dans 2 Samuel, chapitre 24, permettant ainsi à Salomon de disposer du terrain appelé mont Morija pour y bâtir un temple. Après la mort de David, Salomon construisit donc le temple. Cela prit environ 7 ans. Et dans 2 Chroniques, chapitre 5, il consacra le temple, appelé le temple de Salomon, qui subsista pendant plusieurs centaines d'années. Il fut détruit par les Babyloniens. Mais lorsque Esdras et Néhémie revinrent de la captivité babylonienne, ils commencèrent à le rebâtir. Vous pouvez lire cela dans le livre de Néhémie et aussi dans le livre d'Esdras. Cela devint le second temple, celui dont nous lisons l'histoire dans les 4 évangiles, là où le Christ et ses disciples ont exercé leur ministère, par exemple dans Luc, chapitre 22, verset 53. Et, encore une fois, celui-ci fut détruit par les Romains en l'an 70 de notre ère. Et depuis ce temps, il est très important de comprendre que ce temple-là n'a jamais été reconstruit. Ce que nous voulons maintenant évoquer pendant un instant, c'est un bond dans le temps, disons sur les 500 dernières années. L'Empire turc a régné sur la ville, ou plutôt sur ce qu'on appelait alors la Palestine, y compris Jérusalem, de l'an 1517 à l'an 1917. Ensuite, les Jordaniens ont d'une certaine manière exercé un contrôle sur cette région. Mais les Britanniques, en réalité, contrôlaient alors ce qu'on appelait en 1917 la Palestine, ainsi que la zone du mont du Temple. Puis, le 14 mai 1948, Israël a été rétabli comme nation. mais Jérusalem fut divisée entre les Juifs et les Jordaniens. Et pendant la guerre de 1967, la ville fut réunifiée et passa sous le contrôle d'Israël à partir de 1967. Laissez-moi vous dire ceci. C'est très important, parce que c'est ici qu'intervient une grande controverse politique, spirituelle et religieuse. J'ai en ma possession quelques livres antérieurs à 1948, écrits par des responsables islamiques de la ville de Jérusalem. Je collectionne les livres, et certains de ces ouvrages datent des années 20 et des années 30, entre autres. Mais il semble qu'en lisant les premiers écrits islamiques avant 1929 en particulier, la plupart des savants islamiques reconnaissaient qu'à une époque, les Juifs avaient vécu à Jérusalem et qu'ils y avaient également eu des temples. Mais les choses ont commencé à changer en 1929 et les dirigeants islamiques ont commencé à nier totalement que les Juifs aient eu quelque présence que ce soit à Jérusalem, en particulier sur le mont du Temple. Alors, pour vous montrer les convictions de nombreux responsables islamiques, je vais vous donner plusieurs citations. La plupart devraient apparaître à l'écran. Depuis 34 ans, les Juifs ont creusé des tunnels. Le plus dangereux est le grand tunnel. Ils n'ont pas trouvé une seule pierre prouvant que le temple de Salomon se trouvait là, parce qu'historiquement, le temple n'a jamais été bâti en Palestine. Ils n'ont trouvé que les vestiges du Romain Hérode. C'est une citation de Yasser Arafat. Mahmoud Abbas a déclaré « Je remets en question cette affirmation. Qu'il y ait jamais eu un temple juif, mais même si c'était le cas, nous ne l'acceptons pas, parce qu'il n'est pas logique pour quelqu'un qui veut une paix concrète. En d'autres termes, si vous voulez la paix avec les Palestiniens, vous ne pouvez pas croire qu'un temple ait jamais existé pour les Juifs sur le mont du Temple. » Voici maintenant une déclaration du ministère de l'Information de l'Autorité palestinienne. « Jérusalem n'est pas une ville juive, malgré le mythe biblique implanté dans certains esprits. Rien de tangible n'a été trouvé pour donner de la crédibilité à ces affirmations. » En 1973, le roi d'Arabie saoudite a déclaré « Les Juifs n'ont absolument aucun lien avec Jérusalem. La légende du temple juif constitue le plus grand crime historique de falsification. Voici ce que je veux vous dire. Chaque fois que vous découvrez des gens affirmant « Ils n'ont jamais existé. Cette tribu n'a jamais existé. Ce groupe n'a jamais possédé cette ville. Il suffit d'attendre assez longtemps pour que les archéologues du Moyen-Orient commencent à fouiller et vous verrez bientôt qu'un grand nombre de découvertes ont été faites. Par exemple, si vous veniez avec moi aujourd'hui dans la ville de Jérusalem, je vous montrerai des pierres qui ont été renversées en l'an 70 de notre ère. Lorsque les Romains prirent la zone du temple aux Juifs et elles sont restées exactement à l'endroit où elles sont tombées. Je peux vous montrer l'arche de Wilson, une arche de soutien détruite par les Romains, qui reliait le mont du Temple à la ville haute. Nous pouvons aller au parc archéologique de Jérusalem et vous montrer des dalles de pavement sous lesquelles des boutiques ont été mises au jour. Un marché supérieur décrit par l'écrivain juif Joseph, ainsi que l'arche de Robinson, qui constituait un escalier occidental. On a aussi retrouvé, lors de fouilles, un fragment de pierre portant l'inscription « Lieu de la sonnerie », là où l'on soufflait dans les chauffards à certains moments, juste au-dessus de cette arche découverte. La pierre originale se trouve peut-être au musée hébreu ou au sanctuaire du livre. Nous avons aussi le mur occidental, qui était un mur de soutènement construit par Hérode. Nous avons également les marches de Hulda, qui ont été mises au jour, et qui étaient les marches par lesquelles les Juifs montaient vers le mont du Temple. Tout cela a été exhumé et fouillé, et l'archéologie a ainsi prouvé l'existence d'une ancienne ville appelée Jérusalem, ainsi que la présence juive sur ce site. Pour approfondir encore la question de la présence juive, laissez-moi mentionner ceci. La porte des eaux a été découverte. Elle est mentionnée dans Néhémie, chapitre 3, verset 26. Elle remonte au Xe siècle avant Jésus-Christ. 40 jarres y ont également été découvertes. Il y a aussi le tunnel d'Ézéchias. Le roi Ézéchias, roi de Juda, a son tunnel à Jérusalem. Vous pouvez y marcher. C'est un tunnel d'eau. Une ancienne inscription a été trouvée sur la paroi. Elle a été retirée et placée au musée, et une copie a été installée à sa place. expliquant comment il a été construit. Et cela se trouve aussi dans la Bible, dans l'Ancien Testament. Le palais du roi David sur le mont Sion a été découvert, avec des sceaux portant les noms de personnes mentionnées dans l'Écriture. Et voici le plus grand élément. Oui, le plus important. Près, on a découvert des mikvés, taillés dans la pierre, tout autour des marches de Hulda et dans diverses parties de Jérusalem. C'était là que les Juifs, oui, les Juifs, s'immergeaient dans l'eau pour se purifier totalement, se sanctifier avant d'entrer dans le temple. Les tombeaux des prophètes ont été découverts sur le mont des Oliviers. Je suis déjà entré dans ces tombeaux. Voilà donc ce que j'essaie de vous dire. On ne peut pas affirmer, à la lumière des preuves, qu'il n'y a jamais eu de temple à cet endroit. Et je vais vous expliquer pourquoi. Il y avait un homme nommé Asher Kaufman. Asher Kaufman était professeur d'histoire à l'université hébraïque. Après la guerre de 1967, le professeur Kaufman a parcouru tout le mont du temple. Il y a trouvé des pierres, des marches, toutes sortes de choses. Il les a photographiées et, plus tard, il a démontré et publié dans Biblical Archaeology Review des articles attestant la présence juive à Jérusalem. Mais plus tard, les autorités islamiques sont montées là où il avait pris ses photos et ont retiré certaines pierres et certaines plaques afin de faire disparaître les preuves. Deuxième point, en commençant à dégager les tunnels sous Jérusalem, on a découvert des pièces datant de l'époque juive, des pièces juives d'ailleurs, dont certaines avaient été frappées sous Ponce Pilate. D'autres preuves ont également été mises au jour au fur et à mesure que l'on sortait la terre. Certaines personnes sont même montées sur place, ont récupéré cette terre et l'ont tamisée. Elles disposaient d'un lieu à Jérusalem où elles tamisaient cette terre et y trouvaient toutes sortes de reliques et de fragments de poterie. Parfois même, elles trouvaient de la poterie portant des noms. Alors, laissez-moi simplement vous dire ceci. Il n'y a absolument aucun moyen, si l'on prend en compte les preuves archéologiques, y compris celles découvertes par Eli Choukron, que je connais personnellement, que j'ai rencontré il y a bien des années, de nier cette réalité. Il a découvert l'égout qui traversait Jérusalem, là où les Romains brisèrent les pierres pour attraper les Juifs qui tentaient de fuir la ville. Certains Juifs avaient avalé de petites pièces d'or, et je sais que c'est terrible à mentionner, mais les soldats romains ouvraient le ventre des gens pour voir s'ils contenaient des pièces d'or. C'est un fait historique. J'ai été dans ce tunnel. J'y ai même ressenti de la claustrophobie, parce qu'il est très étroit. Il faut se courber. J'y suis allé il y a de nombreuses années, juste après sa découverte dans la ville de Jérusalem. On a aussi fouillé toute la zone de la cité de David. On a fouillé tout autour des murailles de Jérusalem, du côté ouest, du côté sud et du côté est. J'y suis allé à de nombreuses reprises. Les écrits de Joseph, qui fut témoin oculaire avant l'an 70 de notre ère de la destruction de Jérusalem et de ce qui s'y passait, sont là. Toutes ces preuves existent. Vous pouvez donc dire ce que vous voulez si vous appartenez à la foi islamique. Vous pouvez affirmer tout ce que vous voulez, citer ce que vous voulez pour pousser les gens à croire certaines choses, mais l'archéologie et les références historiques comme Joseph, ainsi que d'autres documents retrouvés près de la mer Morte, contredisent totalement toute idée selon laquelle les Juifs n'auraient jamais eu de présence sur ce lieu. Voici maintenant ce qui se passe et ce qui va se passer à l'avenir. Car je veux que vous le compreniez. Zacharie, chapitre 12, verset 2. Jérusalem deviendra une coupe d'étourdissement pour les peuples. Zacharie, chapitre 14, verset 2. Dieu rassemblera toutes les nations contre Jérusalem pour le combat. Zacharie, chapitre 14, verset 4. Juda combattra à Jérusalem. Luc, chapitre 21, verset 24. Jérusalem sera foulée aux pieds par les nations jusqu'à ce que les temps des nations soient accomplis. Apocalypse, chapitre 11, versets 1 et 2. Jérusalem serait livrée aux nations pendant 42 mois. Il y a une lutte entre le peuple juif, dont l'histoire remonte à Abraham et au roi David dans l'histoire biblique, et les nations païennes, ces sept nations qui ont, dans le passé, contrôlé la ville de Jérusalem. Les puissances des nations. Et ce conflit, c'est ce que j'appelle le combat entre les puissances démoniaques ou les puissances des ténèbres et les anges de Dieu. La raison pour laquelle, dans la vision de Jacob, les anges montent et descendent l'échelle, c'est que Jacob plus tard, dans ce même chapitre où il voit la vision, parle de la dîme et de la manière dont il apporterait la dîme à l'Éternel. Il n'y avait pas encore de temple au moment où il fit cette déclaration à Dieu. Mais le temple devint par la suite le lieu où le peuple juif apportait ses dîmes et ses offrandes, au temps de Salomon, puis plus tard au temps d'Hérode. Vous vous souvenez que Jésus se tient dans le temple et observe la pauvre veuve qui donne ses deux petites pièces. Ainsi, la porte des cieux, c'est le mont du temple lui-même, là où l'échelle avait été placée. Bien sûr, on ne pouvait pas la voir naturellement. Mais les anges montaient la dîme et les anges faisaient descendre la bénédiction. Voilà de quoi parle réellement la vision, ou le songe, de Genèse, chapitre 28. Nous avons mentionné il y a un instant que, selon l'Écriture, il y aurait une présence quelconque, un temple bâti dans la ville de Jérusalem. Or Matthieu, chapitre 24, versets 15 et 16, dit « C'est pourquoi, lorsque vous verrez l'abomination de la désolation, dont a parlé le prophète Daniel, établi en lieu saint, que celui qui lit fasse attention. Alors que ceux qui seront en Judée fuient dans les montagnes. » 2 Thessaloniciens, chapitre 2, versets 3 et 4 dit « Que personne ne vous séduise d'aucune manière, car il faut que l'apostasie soit arrivée auparavant et qu'on ait vu paraître l'homme du péché, le fils de la perdition, l'adversaire qui s'élève au-dessus de tout ce qu'on appelle Dieu ou de ce qu'on adore, jusqu'à s'asseoir dans le temple de Dieu, se proclamant lui-même Dieu. » Cela correspondra à Apocalypse, chapitre 13, lorsque l'Antichrist envahira la ville de Jérusalem. Dans Apocalypse, chapitre 11, lorsqu'il tuera les deux témoins, il s'établira comme Dieu à Jérusalem. Et ce sera la véritable bataille pour la montagne de Dieu. Je veux donc que vous compreniez ceci. Si vous revenez au temps de David, un ange était sur le point de détruire la ville et David dut offrir un sacrifice sur l'autel pour empêcher l'ange destructeur de la détruire. À une autre époque, les Assyriens sont venus et un ange de Dieu est descendu. Le lendemain, 185 000 Assyriens furent retrouvés morts. Dans Zacharie, chapitre 3, Satan se présente sur le mont du Temple pour essayer d'empêcher Josué, le souverain sacrificateur. Cette montagne de l'Éternel sera une coupe d'étourdissement. Tout va se jouer là. Écoutez-moi bien. À la fin des temps, il ne sera pas seulement question de la ville de Jérusalem. Il sera question de la zone du mont du Temple et de la bataille autour de la véritable appartenance de ce mont du Temple. Et tout se résumera à cela au milieu, puis vers la fin de la période de la tribulation avec l'invasion de l'Antichrist, qui s'établira entre les montagnes glorieuses et saintes, selon Daniel, entre les deux mers, la mer morte et la mer Méditerranée, la montagne glorieuse et sainte, Jérusalem.
1: Nous aimerions vous donner l'opportunité de faire de Jésus le Seigneur de votre vie. Voulez-vous bien prier avec moi? Dites: Seigneur Jésus, je me repens de mes péchés. Viens dans mon cœur. Je fais de toi mon Seigneur et Sauveur. Et merci Seigneur pour le baptême du Saint-Esprit en moi. Dans le nom de Jésus. Par cette simple prière, nous croyons que le Saint-Esprit vous conduit sur le chemin de la nouvelle naissance. Allez dans une bonne église dont le fondement est la parole de Dieu, passez par les eaux du baptême et donnez à Dieu la première place. Nous espérons de tout cœur que ce message vous encouragera. Si vous connaissez quelqu'un qui puisse être encouragé, s'il vous plaît, envoyez-le lui pour nous aider à atteindre plus de gens et à propager l'Évangile. 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Que la grâce et la paix du Seigneur Jésus-Christ soient avec vous tous et qu'il vous bénisse merveilleusement.

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1: Bonjour, bonjour à tous. La mobilisation contre les violences sexistes et sexuelles aura pris hier partout en France. La proposition de loi dite intégrale portée par la députée socialiste Céline Thiébaut-Martinez est inspirée par 140 propositions d'une coalition d'associations féministes et défense des droits des enfants, entrée hier en commission spéciale à l'Assemblée nationale. Ce texte de 69 articles veut couvrir toute la chaîne de violences sexistes et sexuelles, prévention, détection précoce des victimes.

0: Au temps fort de la journée, le procès de l'homme accusé de viol et du meurtre de Loana, une fillette de 10 ans retrouvée morte dans la cave d'un immeuble de Sedan en octobre 2023, s'est retrouvée hier devant la cour d'assises des Ardennes, Charleville-Mézières. L'accusé, âgé d'une cinquantaine d'années, reconnaît le viol mais conteste le meurtre, évoquant une chute accidentelle dans un escalier. L'autopsie a pourtant révélé des coups au visage à l'origine du décès de l'enfant. Le procès doit se poursuivre jusqu'à mercredi. L'accusé encourt la réclusion criminelle à perpétuité assortie d'une période de sûreté maximale. Et puis du côté de l'économie, les buralistes se sont mobilisés hier dans plusieurs villes de France contre ce qu'ils appellent la spirale fiscale. Réunis à Muret et à Redon pour ce premier jour de la semaine de mobilisation nationale, les 22 500 buralistes de la Confédération réclament le gel de la fiscalité du tabac et la fin de l'indexation automatique des prix sur l'inflation. En vigueur depuis 2023, le prix du paquet doit encore passer de 13,50 € à 14,50 € en début 2027. La profession affirme avoir déjà perdu 30% de ses recettes pour un manque à gagner budgétaire estimé à 5 milliards d'euros pour l'État, au profit, selon elle, du marché parallèle. D'autres rassemblements sont prévus. Et enfin, du côté de la culture, la rentrée littéraire bat son plein dans les librairies françaises avec plusieurs centaines de nouveaux romans mis en vente ces dernières semaines entre auteurs confirmés et jeunes plumes à découvrir. C'est à la fin de cette édition. Belle fin de journée sur votre radio. Dordu, dans votre Minute Sport, à la une, le récital des Bleus du basket. Au Mondial féminin Berlin, l'équipe de France a écrasé le Nigeria 111 à 56 hier avec deux paniers à 3 points. Un record de compétition, Gabby Williams a marqué 25 points avec 3 victoires en 3 matchs. Les Françaises filent au quart de finale. Et du côté du football, surprise au Vélodrome dimanche soir, le Paris FC a battu Marseille 3 à 2 grâce à un triplé de Lassine Sinakoyo. Les Parisiens sont deuxièmes de la Ligue 1 à 2 points de Monaco. Et puis en rugby, le champion de France est déjà tombé. Toulouse s'est incliné 30 à 27 à La Rochelle sur un pénalty d'Antoine Astoy après à La Sirène. Et du côté de la Formule 1, Kimi Antonelli a gagné le Grand Prix d'Italie. Pierre Gasly a terminé 7e et enfin la Ligue des Champions fait son retour dès ce mardi soir. C'était votre Flash Sport, très bon mardi.
1: Bonjour à tous, je suis Dina Biominil et vous êtes sur la radio RFE dans la rubrique Dina Care à travers ses podcasts. Je souhaite m'adresser à vous, parents et à vos enfants, pour vous encourager, vous conseiller, vous accompagner dans le domaine de la famille. Pendant 25 ans, j'ai servi en tant que responsable des enfants avec une belle équipe de moniteurs. Maintenant, je donne une formation pour les moniteurs d'école du dimanche dans leurs églises. Bien sûr, afin de leur transmettre les outils et les compétences nécessaires à l'épanouissement des enfants et des jeunes. Vous pouvez me contacter si vous en avez besoin, si vous avez besoin de mes services. Eh bien, aujourd'hui, j'aimerais parler aux hommes, aux papas. Car je ne parle pas souvent aux hommes, hein, aux papas dans mon podcast et je tiens à m'excuser en même temps. Alors le titre de mon podcast est « Des hommes imparfaits mais capables d'aimer ». Même si ce podcast est pour les hommes, c'est aussi un sujet que les femmes aimeraient entendre, je pense. Dans la Bible, on peut lire des histoires d'hommes imparfaits, de par leur attitude, de par leur cœur aussi, mais ces hommes sont capables d'aimer. Ils sont capables aussi de protéger et d'honorer, bien sûr, leurs épouses. J'aimerais vous donner des exemples bibliques sur certains hommes que Dieu a bénis, même dans leur imperfection. Mais autant, on entend souvent dire, les hommes ne sont pas sérieux. Ils ne prennent pas soin de leurs femmes. Ils font n'importe quoi ou ils font beaucoup d'erreurs. Il y a de longues années de cela, j'avais une collègue qui, après son divorce, déclarait souvent « Tous les hommes sont mauvais, ils sont tous les mêmes ». Je me souviens que je lui répétais souvent que non, il y a encore des hommes bons, des hommes bien sur cette terre. Oui, les hommes ne sont pas parfaits, hein, tout comme les femmes. Certains sont buveurs, d'autres sont trompeurs, etc. Mais il existe de très bons hommes chrétiens ou non chrétiens. Et puis les hommes, tout comme les femmes, changent par la grâce de Dieu. Il y a des hommes qui aiment, qui apprennent de leurs leçons, qui tombent et se relèvent dans leur situation et qui choisissent bien sûr de prendre soin de leur femme et de leur famille. Dans la Bible, Dieu ne nous montre pas des hommes parfaits, mais il nous montre des hommes réels, des hommes avec des faiblesses, mais aussi avec un cœur tourné vers lui. Regardons par exemple à Joseph,

dans Matthieu 1, 19, ben Joseph, quand il a appris que Marie, sa fiancée, était enceinte alors qu'ils n'avaient jamais passé la nuit ensemble, il aurait pu l'exposer comme il était coutume de le faire, malheureusement, à cette époque et encore maintenant dans certains pays. Il aurait pu l'humilier et humilier sa femme, Marie, sa fiancée, pardon, Marie, et sa famille aussi. Mais le cœur de Joseph a sûrement été troublé et même dégoûté à cette situation. Malgré cela, comme dit la Bible, il était quand même un homme juste. Dans l'évangile, selon Matthieu, il est écrit qu'il ne voulait pas la diffamer, l'humilier. Eh bien, qu'est-ce qu'il a fait? Il a protégé Marie en fuyant d'Égypte. Joseph a été un homme qui protège, même quand c'est difficile. Il n'a pas pris la fuite loin de sa fiancée enceinte. Il a fui ce qui pourrait nuire à la vie de sa fiancée, sa future femme. Un homme de Dieu protège la réputation et la sécurité de sa femme, même dans l'incompréhension. On peut aussi parler de Elkanah, dans 1 Samuel 1:8, Anne souffrait profondément de ne pas avoir d'enfant. Pour une femme, cette situation est triste et dure à vivre. Non seulement elle pleurait, mais elle était aussi brisée. Dans 1 Samuel, Elkanah dit « Pourquoi pleures-tu? Est-ce que je ne vaux pas pour toi 1000 mieux que 10 fils ?» En clair, il voulait dire que son amour pour elle était bien plus important que sa tristesse de ne pas avoir d'enfant. C'est comme s'il lui disait « Anne, nous n'avons pas d'enfant, mais je t'aime quand même. » Il aurait pu la quitter et même ou rester avec elle sans enfant et puis se plaindre. Mais Elkanah, malgré ses propos un peu durs quand même, quand on lit la Bible, il ne l'a pas ignoré. C'est un homme qui a su parler, consoler, qui est présent émotionnellement. Cette action a poussé Anne à faire confiance à Dieu dans la prière pour avoir son enfant. Puis il y a Abraham, dans Genèse 20. Nous connaissons tous l'attitude d'Abraham, cet homme qui a fait aussi des erreurs. Il a dû prendre, des décisions basées sur la peur, malheureusement, peur de perdre sa femme Sarah. Il a prétendu qu'elle était sa sœur. Mais chacune de ces expériences a contribué à sa croissance spirituelle et à sa relation avec Dieu. Malgré cela, Dieu l'a utilisé. Il est resté un homme engagé dans son appel et dans sa famille. Cela nous montre que tout homme peut faire des erreurs et pourtant être un bon époux, bon mari. La vérité, c'est que Dieu ne cherche pas des hommes parfaits. Cette expression qui dit que nul n'est parfait dans ce monde, cette expression est tout à fait vraie. Aucun homme, aucun être humain ne peut prétendre être parfait. Mais Dieu cherche des hommes qui ont un cœur pour aimer, un cœur selon Dieu. Tout comme David, qui lui a fait des erreurs, mais il a reconnu ses erreurs et Dieu a regardé à son cœur et l'a honoré. Lorsque la Bible dit « Marie, aimez vos femmes comme Christ a aimé l'Église », Dieu ne recherche pas un amour parfait, il demande un cœur repentant malgré les erreurs. C'est un amour qui se construit au fur et à mesure des épreuves, un cœur qui se sacrifie et bien sûr un cœur qui grandit. J'aimerais donner un encouragement pour les femmes, pour la femme et l'homme bien sûr. Pour la femme, ne laisse pas les blessures et les mauvaises expériences te faire croire qu'il n'existe pas d'homme bien. Femme, maman, encourager et honorer ces hommes qui font des efforts et cela est très important aussi pour eux. Pour les hommes, même si tu as fait des erreurs, tu peux être cet homme selon Dieu même si tu es imparfait. C'est-à-dire un homme qui apprend à aimer mieux, un homme qui protège, un homme qui sait honorer et qui reste auprès de son épouse. Vous savez, un homme peut échouer mais cela ne l'empêche pas de grandir et d'aimer mieux, parce qu'en final, un homme selon le cœur de Dieu, ce n'est pas un homme parfait. Mais un homme qui protège son amour en choisissant chaque jour d'aimer, comme le dit 1 Pierre 3:7, Marie, montrez à votre tour de la sagesse dans vos rapports avec vos femmes.
Messieurs, merci de m'avoir écouté. J'espère que vous êtes nombreux. Et si ce message vous a parlé, n'hésitez pas à le partager autour de vous et de continuer d'écouter la radio RFE. C'était Dina Vieux-Ménil sur la radio RFE dans la rubrique Dina Care SOS Parents. Des podcasts pour vous conseiller, vous encourager et vous bénir dans le domaine de la famille et des enfants. Je vous dis au revoir et à la prochaine.

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Première épître aux Thessaloniciens, chapitre 4, l'appel à une vie sainte. Enfin, frères et sœurs, vous avez appris de nous comment vous devez vous conduire pour plaire à Dieu, et vous le faites déjà. Mais nous vous le demandons avec insistance, et nous vous le recommandons à cause de votre union avec le Seigneur Jésus. Faites toujours plus de progrès dans ce domaine, car vous connaissez les instructions que nous vous avons données de la part du Seigneur Jésus. Ce que Dieu veut, c'est que vous deveniez toujours plus saints, que vous vous absteniez de toute immoralité, que chacun de vous sache garder une parfaite maîtrise de son corps pour vivre dans la sainteté et l'honneur, sans se laisser dominer par des passions déréglées, comme le font les païens qui ne connaissent pas Dieu. Que personne ne cause du tort à son frère ou à sa sœur dans ce domaine, en portant atteinte à ses droits. Dieu, en effet, fait justice de toute faute de ce genre. Nous vous l'avons déjà dit et nous vous en avons averti. Car Dieu ne nous a pas appelés à nous adonner à des pratiques dégradantes, mais à vivre d'une manière sainte. Celui donc qui rejette cet enseignement ne rejette pas un homme, mais Dieu lui-même, qui vous donne son Esprit Saint. Concernant l'amour fraternel, vous n'avez pas besoin d'instructions écrites, car Dieu vous a lui-même appris à vous aimer mutuellement. C'est d'ailleurs ce que vous faites envers tous les frères et sœurs de la Macédoine entière. Mais nous vous invitons, frères et sœurs, à toujours faire des progrès, en mettant votre point d'honneur à vivre dans la paix, à vous occuper chacun de vos propres affaires, et à gagner votre vie par votre propre travail, comme nous vous l'avons déjà recommandé. Ainsi, vous vous conduirez d'une manière respectable aux yeux de ceux qui sont en dehors de la famille de Dieu, et vous ne dépendrez de personne. Les croyants décédés et le retour du Seigneur. Nous ne voulons pas, frères et sœurs, vous laisser dans l'ignorance au sujet de ceux qui sont décédés, afin que vous ne soyez pas dans la tristesse comme le reste des hommes, qui n'ont pas d'espérance. En effet, puisque nous croyons que Jésus est mort et ressuscité, nous croyons aussi que Dieu ramènera par Jésus et avec lui ceux qui sont morts. Car voici ce que nous vous déclarons d'après une parole du Seigneur. Nous qui serons restés en vie au moment où le Seigneur viendra, nous ne précéderons pas ceux qui sont morts. En effet, au signal donné, sitôt que la voix de l'archange et le son de la trompette divine retentiront, le Seigneur lui-même descendra du ciel, et ceux qui sont morts unis à Christ ressusciteront en premier lieu. Ensuite, nous qui serons restés en vie à ce moment-là, nous serons enlevés ensemble avec eux, dans les nuées, pour rencontrer le Seigneur dans les airs. Ainsi, nous serons pour toujours avec le Seigneur. Encouragez-vous donc mutuellement par ces paroles.

La météo pour ce mercredi 9 septembre, on retrouve les résidus de la perturbation de la veille du sud-ouest aux frontières de l'est avec de la pluie. Des orages éclatent également en Méditerranée et de belles éclaircies reviennent sur une moitié nord-ouest. Les températures pour ce mercredi matin, 11 degrés pour Lille, 13 à Paris et Brest, 15 degrés pour Cherbourg, 15 degrés également pour Bordeaux, 17 à Strasbourg, Lyon, Biarritz et Toulouse, 20 degrés sur Perpignan et Nîmes, 21 à Ajaccio et 23 degrés pour Nice. Et pour ce mercredi après-midi, 18 degrés sur la Normandie, 19 sur les Hauts-de-France et la Bretagne, 20 degrés sur le centre-Val de Loire et la région parisienne, 21 sur l'Alsace, 21 également en Bourgogne, 22 degrés sur la vallée du Rhône, 23 sur la Nouvelle-Aquitaine et sur l'Occitanie, jusqu'à 29 degrés encore sur la Côte d'Azur et la Corse.

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Voudriez-vous prendre la parole de Dieu et trouver le livre de Ruth ? Et tournez au chapitre 3. Et quand vous l'aurez trouvé, levez les yeux vers moi. Un homme a dit ces paroles il y a quelque temps. Il devait être un saint, car c'est dans sa prière qu'il a prononcé ces mots. « Seigneur, je veux te voir plus clairement. Je veux te suivre de plus près. Je veux t'aimer plus tendrement. » Et je pense que c'est la prière de la plupart de nos cœurs. Nous n'avons peut-être pas su le formuler ainsi, mais nous voulons le voir clairement. Nous voulons nous rapprocher de lui, le suivre de plus près et l'aimer plus tendrement. Nous voulons une relation intime avec le Seigneur Jésus-Christ, n'est-ce pas? Nous entendons d'autres personnes en parler et nous disons « Seigneur, je veux vraiment te connaître d'une manière très proche ». Eh bien, c'est de cela que nous allons parler aujourd'hui. Nous en avons parlé les deux derniers dimanches, et nous le ferons ce dimanche et le dimanche prochain dans le livre de Ruth, et nous étudions environ un chapitre par dimanche. Nous parlons ici du livre de Ruth, et nous vous montrons que c'est une histoire vraie, une histoire d'amour, mais il y a une histoire derrière l'histoire, et la voici. Cette femme, qui était une Moabite nommée Ruth, qui était païenne, une gentille, étrangère à la communauté d'Israël, est amenée à la foi en son Seigneur, et elle a un rédempteur du nom de Boaz, qu'elle épouse. Boaz, de Bethléem, est une image du Seigneur Jésus-Christ. Ainsi, la jeune femme de Moab épouse le célibataire de Bethléem, et ils vécurent heureux pour toujours. Et c'est une image véritable, une illustration de l'Église et du Seigneur Jésus. Car l'Église est l'épouse de Christ, et... Avec cela, en arrière-plan dans votre cœur, il arrive un moment, d'ailleurs, toute la scène se déroule pendant la moisson de l'orge, et Boaz est celui qui possède les champs d'orge. Il est là avec ses moissonneurs dans les champs. Et Ruth, qui est récemment venue de Moab, en terre d'Israël, va être mariée à Boaz. Et il est un parent de son ancien mari. Ruth est veuve, et maintenant elle va être mariée à Boaz. Maintenant, la scène que nous avons aujourd'hui est une scène d'une relation très proche et intime de Ruth, qui représente l'Église, avec Boaz, qui représente le Seigneur Jésus-Christ. J'espère que vous avez bien compris le contexte. Regardons maintenant, si nous le pouvons, dans Ruth, chapitre 3. Naomi, sa belle-mère, lui dit « Ma fille, je voudrais assurer ton repos, afin que tu fusses heureuse. » C'est-à-dire, veux-tu le repos et le rafraîchissement ? Veux-tu être comblé ? Veux-tu tout ce que ton cœur désire ? Et maintenant, Boaz, avec les servantes duquel tu as été, n'est-il pas notre parent ? Rappelez-vous, Boaz est une image de Jésus. Voici, il doit vanner cette nuit les orges qui sont dans l'air. Vanner l'orge signifie la lancer en l'air, laisser toute la paille être emportée par le vent, afin que l'orge reste. Ils sont là, selon l'ancienne coutume et les anciennes habitudes, à séparer l'orge de la paille. Voici maintenant le conseil. Voici le conseil que Naomi a donné à Ruth, et c'est le conseil que je vais vous donner si vous voulez vous approcher du Seigneur Jésus-Christ. Écoutez bien ces paroles maintenant. Lave-toi et oins-toi, puis remets plus tes habits et descends à l'air. Tu ne te feras pas connaître à lui jusqu'à ce qu'il ait achevé de manger et de boire. Quand il ira se coucher, observe le lieu où il se couche. Ensuite, tu iras, tu découvriras ses pieds et tu te coucheras. Et lui, il te dira ce que tu as à faire. Elle lui répondit, « Je ferai tout ce que tu as dit. » Ruth dit à Naomi, sa belle-mère, Ruth est la veuve du fils de Naomi. Et elle lui dit, « Je ferai tout ce que tu as dit. Voilà, vous avez le décor. Laissez-moi vous dire. Laissez-moi vous dire maintenant cinq manières de vous rapprocher de Jésus. Et c'est juste ici. Et je veux que vous le voyiez. C'est si important. Souvenez-vous, mes amis, le christianisme n'est pas un code. Ce n'est pas une cause. Ce n'est pas un credo. Ce n'est pas une conduite. Ce n'est pas l'Église. C'est Christ. C'est Christ. Et la marque d'un chrétien est un amour pour le Seigneur Jésus-Christ. Et le vrai désir de chaque enfant de Dieu est de connaître Jésus-Christ intimement. Nous voulons plus que la rédemption, nous voulons une relation,
Nous voulons plus que les dons, nous voulons le donateur. Nous voulons que Jésus-Christ soit réel pour nous, comme l'apôtre Paul l'a dit. « Oh, afin de le connaître !» Eh bien, Paul le connaissait déjà intellectuellement. Il le connaissait déjà spirituellement. Mais Paul voulait en savoir de plus en plus sur le Seigneur Jésus-Christ. Maintenant, vous pouvez connaître des choses sur quelqu'un sans connaître la personne. « Je veux connaître Jésus, pas vous. Je veux que Christ soit réel pour moi. Je ne veux pas seulement savoir des choses sur lui. Je veux le connaître. Et quand l'enlèvement viendra, et il pourrait venir bientôt, je veux m'élever dans l'enlèvement et rencontrer face à face quelqu'un que j'ai déjà connu de cœur à cœur, le Seigneur Jésus-Christ. Le connaître comme le dit l'apôtre Paul, là, dans Philippiens chapitre 3 et verset 10, afin de le connaître. Maintenant, le conseil de Naomi est un conseil merveilleux, merveilleux, si vous voulez connaître votre Rédempteur, Boaz, d'une manière intime. Étape numéro 1, notez-la. Soyez fraîchement purifiés. Soyez fraîchement purifiés. Regardez au verset 3. Naomi dit à Ruth, « Lave-toi. Tu vas le rencontrer. Sois propre. » Et c'est ce que nous devons faire si nous voulons nous approcher de notre Seigneur. Notez ces versets. Jacques parle de s'approcher de notre Seigneur et Jacques dit dans Jacques chapitre 4, verset 8, « Approchez-vous de Dieu et il s'approchera de vous. Nettoyez vos mains, pécheurs. Purifiez vos cœurs, hommes irrésolus. » Jacques a dit que si vous voulez vous approcher de Dieu, vous devez être pur. Vous ne pouvez pas adorer avec des mains sales, des cœurs souillés et des esprits partagés. C'est ce que Jacques dit. Lavez vos mains, plus de mains sales. Purifiez votre cœur, plus de cœurs souillés. Ayez un esprit résolu. Je fais une chose. C'est donc la toute première étape pour s'approcher du Seigneur Jésus-Christ. Être pur. Être pur. Notez ce verset. 2 Corinthiens chapitre 7, verset 1. Ayant donc de telles promesses, bien-aimés, purifions-nous de toute souillure de la chair et de l'esprit, en achevant notre sanctification dans la crainte de Dieu. Si vous voulez vous approcher de votre bien-aimé, votre Rédempteur, vous devez être pur. Vous devez être pur. Beaucoup de gens se plaignent que leurs prières ne sont pas exaucées. Ils disent « J'ai prié et prié et prié, mais mes prières ne sont pas exaucées. Ma vie de prière est stérile et morte. » Écoutez ces versets. Ésaïe chapitre 1, versets 15 et 16. Dieu dit « Quand vous étendez vos mains, je détourne de vous mes yeux. » Nous sommes là, levant les mains en disant « Ô Dieu !» Et Dieu dit « Je ne regarde pas. Je ne vois pas. Je n'écoute pas. » Eh bien, pourquoi Dieu ferait-il cela? Écoutez. Il dit « Quand vous multipliez les prières, je n'écoute pas. Vos mains sont pleines de sang. Lavez-vous, purifiez-vous, ôtez de devant mes yeux la méchanceté de vos actions, cessez de faire le mal. » Dieu dit « Je n'écouterai pas vos prières. Vous ne pouvez pas vous approcher de moi avec des mains sales, des esprits partagés. Vous ne pouvez pas faire ça. Soyez purs avant de venir devant moi. » Ésaïe chapitre 52 et verset 11. « Partez, partez, sortez de là. Ne touchez rien d'impur. Purifiez-vous, vous qui portez les vases de l'Éternel. » Pouvez-vous imaginer une jeune femme voulant être près de son amant, son fiancé, qui est sale, en sueur, crasseuse et malodorante? Pouvez-vous imaginer cela? Pouvez-vous imaginer quelqu'un allant avoir une relation intime avec celui qu'elle aime sans même prendre la peine de se laver? Vous venez au Seigneur. Vous venez pour une relation intime avec le Dieu Tout-Puissant par son Fils, le Seigneur Jésus-Christ. Soyez fraîchement purifiés. Nous ne parlons pas du bain d'hier. Nous ne parlons pas de celui que vous avez pris il y a un mois. Nous parlons d'être fraîchement propre. Naomi dit à Ruth, « Écoute, sois fraîchement purifié. » Comment sommes-nous purifiés? Purifiés d'une manière très pratique. Comment devenons-nous propres avant de nous présenter au Seigneur? Eh bien, nous sommes purifiés par la parole de Dieu. Notez ces versets. Éphésiens chapitre 5. Maris, aimez vos femmes comme Christ a aimé l'Église et s'est livré lui-même pour elle, afin de la sanctifier par la parole, après l'avoir purifiée par le baptême d'eau. La parole de Dieu est à votre esprit ce que l'eau est à votre corps. Vous êtes lavé par la parole. David a dit la même chose dans le psaume 119, verset 9. Comment le jeune homme rendra-t-il pur son sentier? En se dirigeant d'après ta parole.
Maintenant, comment la Bible nous purifie-t-elle? Eh bien, Jacques dit que la Bible est comme un miroir. Elle montre ce que nous sommes. Elle révèle la souillure et la saleté en nous. Voyez-vous, non seulement nous lisons la Bible, mais la Bible nous lit. C'est la raison pour laquelle certaines personnes n'aiment pas lire la Bible. Voyez-vous, il y a le lavage d'eau par la parole. Mais non seulement la parole révèle le péché, la parole révèle la solution. Vous êtes purifié par la parole, et vous êtes aussi purifié par le sang. Écoutez ceci. L'Écriture, 1 Jean chapitre 1, versets 7 à 9. « Mais si nous marchons dans la lumière, comme il est lui-même dans la lumière, nous sommes mutuellement en communion, et le sang de Jésus son Fils nous purifie de tout péché. Si nous disons que nous n'avons pas de péché, nous nous séduisons nous-mêmes, et la vérité n'est point en nous. Si nous confessons nos péchés, il est fidèle et juste pour nous les pardonner, et pour nous purifier de toute iniquité. » Maintenant, Naomi dit à Ruth, « Sois propre, sois fraîchement purifiée. » Comment faites-vous cela? Vous le faites avec la parole, vous le faites avec le sang. Parce que la parole met en évidence vos péchés, et la parole vous rappelle le sang, et la parole donne ses promesses sacrées. Si nous confessons nos péchés, il n'est pas dit « notre péché », il est dit « nos péchés ». Quelle est la différence? Eh bien, nous disons « Oh, je suppose que tout le monde est pécheur. Seigneur, je confesse juste mon péché. » Cela ne suffira pas. Il est dit « si nous confessons nos péchés, nos péchés ». Vous voyez le genre de prière qui dit « Eh bien, Seigneur, si j'ai péché, je suis désolé. C'est peine perdue. Dites « Seigneur, j'ai perdu patience. Seigneur, j'ai eu une pensée de convoitise. Seigneur, j'ai été méchant. Seigneur, j'ai été paresseux. Seigneur, j'ai fait ceci, j'ai fait cela. » Nommez-le, clouez-le, confessez votre péché. Cela signifie être d'accord avec Dieu au sujet de votre péché. Le mot « confesser », homologéo, signifie dire la même chose, pas l'admettre. Une confession, c'est être d'accord avec le Dieu Tout-Puissant que c'est mal, se mettre du côté de Dieu. Si nous confessons nos péchés, il est fidèle et juste pour nous les pardonner et pour nous purifier de toute iniquité. Maintenant, la toute première chose, si vous voulez avoir une relation intime avec votre époux céleste, soyez fraîchement purifié. C'est la première chose. Et d'ailleurs, mon ami, quand vous devenez pur, la Bible dit « Le sang de Jésus-Christ, le Fils de Dieu, nous purifie de tout péché. Et ce que Dieu déclare pur, qu'aucun homme ne le déclare impur. » Alléluia. Dieu merci pour cela. Maintenant, deuxièmement, non seulement soyez fraîchement purifiés, mais soyez parfumés et consacrés. J'ai choisi ces mots avec soin. Soyez parfumés et consacrés. Regardez au verset 3. Elle dit aussi « oins-toi », c'est-à-dire « Ruth, mets du parfum, mets du parfum ». Ces femmes savent ce qu'elles font, vous savez. Elles sont intelligentes. Ruth, sois propre et sois douce. Sois agréable à côtoyer. Viens avec un arôme. Viens avec une onction. Or, non seulement les épouses étaient ointes, mais les prêtres étaient oints. Et l'onction du prêtre signifiait une consécration, que nous sommes mis à part. Vous savez, dans ce poème d'amour de la Bible, le Cantique des Cantiques, qui est aussi une image de Christ et de l'Église, l'époux dit au chapitre 1, verset 14 « Mon bien-aimé est pour moi une grappe de Troène, des vignes d'Enguedi. » Il poursuit en disant au chapitre 4 « Le nard et le safran, le roseau aromatique et le cinnamome, avec tous les arbres qui donnent l'encens, la myrrhe et l'aloès, avec tous les principaux aromates. Il n'avait en pas de pharmacie, mais il pouvait aller dans les champs et composer une huile d'onction, et il l'apportait. Et le parfum même parlait d'amour et d'intimité. Eh bien, vous dites, « Pasteur, si je suis purifié, si je suis purifié par la parole et par le sang, comment suis-je oint? Qu'est-ce qui me donne un parfum de bonne odeur pour mon époux ?» Votre onction, c'est le Saint-Esprit. Votre onction, c'est le Saint-Esprit. 1 Jean chapitre 2, verset 27. « Pour vous,
l'onction que vous avez reçue de lui demeure en vous et vous n'avez pas besoin qu'on vous enseigne. Mais comme son onction vous enseigne toute chose et qu'elle est véritable et qu'elle n'est point un mensonge. Voyez-vous, l'onction que nous avons, c'est l'Esprit de Dieu. Et savez-vous quoi ? Quand je suis pur et que je suis rempli du Saint-Esprit et que je viens devant le Seigneur Jésus-Christ, il dit « J'aime ça, j'aime ça ». C'est le Saint-Esprit, dit la Bible, qui nous donne le parfum de Christ. Vous voulez être proche, vous voulez avoir une relation intime avec le Seigneur Jésus-Christ, soyez oint. Soyez soumis au Saint-Esprit de Dieu, afin qu'il puisse faire de vous une saveur de bonne odeur et que votre vie même, soit comme de l'encens pour lui. Vous savez, il y a des gens comme ça, mes amis. Je connais des gens qui marchent avec le Seigneur Jésus. Quand ils entrent dans une pièce, on peut juste sentir l'encens. Je ne parle pas physiquement, je parle bien au-delà du physique. Ce ne sont là que des emblèmes de la vérité spirituelle plus profonde. Numéro 1, soyez fraîchement purifiés. Numéro 2, soyez parfumés et consacrés. Numéro 3, soyez convenablement vêtus. Soyez convenablement vêtus. Regardez au verset 3, elle dit « Et remets tes habits ». Elle est une future épouse et Naomi dit « Maintenant, Ruth, porte ta plus belle robe. Fais-toi belle. Fais-toi belle, Ruth. Tu vas voir Boaz. Elle a été veuve. Elle porte ses vêtements de veuve, des vêtements de deuil, et elle a été dans les champs à glaner et à travailler, et ses vêtements sont poussiéreux et sales. Débarrasse-toi de ces choses, Ruth. Fais-toi belle, Ruth. Tu vas rencontrer Boaz. » Cela a dû être une nouvelle merveilleuse pour Ruth. Savez-vous que l'évangile de la bonne nouvelle est ceci ? Mettez ces versets dans votre marge. Ésaïe chapitre 61, versets 1 à 3. Voici ce que le prophète Ésaïe a dit. Et le Seigneur Jésus l'a cité quand il a commencé son ministère public. « L'Esprit du Seigneur, l'Éternel, est sur moi, car l'Éternel m'a oint pour porter de bonnes nouvelles aux malheureux. Il m'a envoyé pour guérir ceux qui ont le cœur brisé. » Ruth avait le cœur brisé. « Pour proclamer aux captifs la liberté. » Ruth avait été captive du péché, du chagrin et de la mort. Et aux prisonniers la délivrance. Pour publier une année de grâce de l'Éternel et un jour de vengeance de notre Dieu, pour consoler tous les affligés. Cette pauvre femme au cœur brisé avait besoin de réconfort. Remarquez ceci, pour accorder aux affligés de Sion, pour leur donner un diadème au lieu de la cendre, une huile de joie au lieu du deuil, un vêtement de louange au lieu d'un esprit abattu. C'est ainsi que Ruth doit s'habiller. « Ruth, ôte tes cendres de chagrin. Je vais te donner la beauté pour les cendres. Ruth, mets de côté ton deuil. Je vais te donner une matinée joyeuse. Ruth, ôte le vêtement d'abattement. Je vais te donner le vêtement de louange. Comment vous présentez-vous devant le Seigneur Jésus-Christ, mon ami ? Avec beauté, joie et louange. C'est ainsi que l'on se pare pour le Seigneur. Eh bien, où trouvez-vous ce genre de vêtements ? Ésaïe 61, verset 10. « Je me réjouirai en l'Éternel. Mon âme sera ravie d'allégresse en mon Dieu. Car il m'a revêtu des vêtements du salut. Il m'a couvert du manteau de la délivrance. Comme le fiancé s'orne d'un diadème, comme la fiancée se pare de ses joyaux. Voulez-vous que Jésus soit réel pour vous ? Retirez certains des gémissements de vos prières et insérez-y des Alléluia. Entrez en sa présence avec des chants. Louez-le. Louez-le, louez-le, louez-le. Revêtez les vêtements de louange et vous découvrirez qu'il sera plus réel pour vous qu'il ne l'a été avec nos vieilles prières fades, tièdes et sans conviction. Donc, soyez fraîchement purifiés, lave-toi, soyez parfumés et consacrés, oint-toi. Soyez convenablement vêtus, ôtez ces vieux vêtements et revêtez-vous des vêtements du salut pour vous présenter devant le Seigneur. Numéro 4. Soyez pleinement engagés. Soyez pleinement engagés. Maintenant, regardez, si vous voulez bien, au verset 3 et 4. La dernière partie du verset 3. Tu ne te feras pas connaître à lui jusqu'à ce qu'il ait achevé de manger et de boire. Quand il ira se coucher, regardez bien ceci. Observe le lieu où il se couche. Ensuite, tu iras, tu découvriras ses pieds et tu te coucheras. Que signifie cela ?
Ruth, tu te places aux pieds de ton Rédempteur. Le lieu le plus sacré sur terre est aux pieds de Jésus. Tu te places aux pieds de ton Rédempteur. C'était un signe d'engagement total. En faisant cela, elle disait « Elle est venue à l'aire de battage. Boaz est endormi sur l'aire de battage. Elle tire le coin de son long vêtement et là, à ses pieds, elle se place. C'était sa façon de dire « Boaz, je suis prête à te prendre comme mon époux rédempteur. Il n'y a rien de sale ici. Il n'y a rien d'indécent ici. N'interprétez pas cela à la lumière de l'Amérique moderne. C'était une ère de battage. Il y avait des familles entières là-bas. En fait, Naomi lui avait dit « Quand tu iras à cette ère de battage, regarde et vois où il est couché. Ce n'est pas quelque chose qui se passe dans une chambre de motel clandestine quelque part. Et il y a des gens là. Et d'ailleurs, au verset 11, il dit à Ruth « Je sais que tu es une femme vertueuse. Rien de sale, rien d'impur. Non, mais ce qu'elle fait ici, c'est se placer à ses pieds, sous sa protection. En fait, quand elle dit « Étends ton manteau sur moi », le mot « manteau » est le même mot qui est traduit par « elle » dans le chapitre précédent, où il est dit que cette femme est venue sous les ailes de l'Éternel. Ce qu'elle dit, c'est « Je me place sous ta protection. Je suis pleinement engagé envers toi. » Question. Pouvez-vous avoir une relation intime avec le Seigneur Jésus-Christ si vous n'êtes pas pleinement engagé envers lui? Réponse. Non. Non. Christ est-il Seigneur? Je veux dire, vous et moi, nous sommes-nous posés cette question. Et mes amis, j'ai prié sur ce message avant de le prêcher. J'ai dû me poser chacune de ces questions. Me suis-je placé au pied de mon Rédempteur? Vous savez, c'était Marie, dans le Nouveau Testament, qui avait l'habitude de s'asseoir au pied de Jésus. Le lieu le plus sacré sur terre n'est pas sur ce banc où vous êtes assis, ni à cet autel, ni derrière cette chaire, ni dans un temple quelque part. Le lieu le plus sacré sur terre est au pied de Jésus lorsque vous êtes pleinement, pleinement, pleinement engagé envers lui. Amen. Maintenant, voici la dernière de ces cinq choses. Si vous voulez qu'il soit réel pour vous, si vous voulez cette relation intime avec lui, non seulement soyez pleinement engagé, mais soyez fidèlement obéissant. Fidèlement obéissant. Regardez maintenant au verset 4 et 5 de ce même chapitre. Au verset 5, elle lui répondit, c'est-à-dire que Ruth dit à Naomi, « Je ferai tout ce que tu as dit. » Et au verset 4, « Et lui, il te dira ce que tu as à faire. » Ruth est obéissante. Elle est prête à obéir. Elle est prête à être non seulement une auditrice de la parole, mais aussi une praticienne de la parole. Et c'est l'étape finale de la communion avec notre Boaz céleste et notre époux rédempteur. Voulez-vous être proche de lui sans lui obéir? Pensez-vous, d'une manière ou d'une autre, que vous pouvez prendre votre place à ses pieds sans écouter sa parole? Non. Naomi a dit qu'il te dira ce que tu dois faire. Ruth a dit « Je ferai ce qu'il dit. Je dirai oui, Seigneur, oui à ta volonté et à ton chemin. » Voulez-vous que le Seigneur Jésus soit une réalité vivante et éclatante pour vous? Jésus a dit dans Jean chapitre 7, verset 17 « Si quelqu'un veut faire sa volonté, il connaîtra si ma doctrine est de Dieu ou si je parle de mon chef. » C'est-à-dire que si vous soumettez votre volonté au Seigneur, Dieu vous enseignera. Ce n'est pas « Seigneur, montre-moi ce que tu veux que je fasse et je te dirai si je le ferai ou non. » Non, non, vous dites « Seigneur, je le ferai. Qu'est-ce que c'est ? » Avez-vous déjà fait cela ? « Seigneur, je le ferai. Qu'est-ce que c'est ?» Jean chapitre 14, verset 21 est l'un des plus grands textes de la Bible sur la connaissance intime du Seigneur. Écoutez-le. Jésus a dit « Celui qui a mes commandements et qui les garde, c'est celui qui m'aime, et celui qui m'aime sera aimé de mon Père. » Maintenant, écoutez bien la suite. « Je l'aimerai et je me ferai connaître à lui. » Je me manifesterai à lui. Celui qui a mes commandements et qui les garde, c'est celui qui m'aime. Et celui qui m'aime sera aimé de mon Père, et je me ferai connaître à lui. Pleinement obéissant, le Seigneur dit, « Je vais être réel pour toi. » Maintenant, pensez-vous que vous allez connaître Dieu par l'étude de la Bible? Écoutez-moi bien.
Cela pourrait vous effrayer et vous pourriez

prend et qui les garde, c'est celui qui m'aime. Tout le reste n'est que discours religieux. Ne vous levez pas pour chanter « Oh, comme j'aime Jésus !» si vous ne lui obéissez pas. Il a dit « Pourquoi m'appelez-vous Seigneur, Seigneur, et ne faites-vous pas ce que je dis ? Celui qui a mes commandements et qui les garde, c'est celui qui m'aime, et celui qui m'aime sera aimé de mon Père, et je me ferai connaître à lui. » Boaz était proche, cher et clair pour Ruth, parce qu'elle a dit « Quoi qu'il me dise, je le ferai. Je serai fidèlement obéissante à sa volonté et à son chemin. » Eh bien, dans les quelques instants qui nous restent, je veux que vous voyez la réponse de Boaz à son épouse. Remarquez d'abord qu'il l'a accueillie. Versets 8 et 9. « Au milieu de la nuit, cet homme eut une frayeur. Il se pencha, et voici, une femme était couchée à ses pieds. Il dit, « Qui es-tu ? » Elle répondit, « Je suis Ruth, ta servante. Étends ton aile sur ta servante, car tu as droit de rachat. » Un proche parent. Et il dit, « Sois béni de l'Éternel, ma fille. Sois béni de l'Éternel. Il l'a béni. Il l'a béni. Vous voulez une bénédiction ?» Éphésiens chapitre 1, verset 3. « Béni soit Dieu, le Père de notre Seigneur Jésus-Christ, qui nous a bénis de toutes sortes de bénédictions spirituelles dans les lieux célestes en Christ. » Le lieu le plus béni sur terre est aux pieds de Jésus. Non seulement il l'a accueilli, mais il l'a rassuré. Regardez, si vous voulez bien, au verset 11 à 13. « Maintenant, ma fille, ne crains point. Je ferai pour toi tout ce que tu diras, car toute la porte de mon peuple sait que tu es une femme vertueuse. Il est vrai que j'ai droit de rachat, mais il en existe un autre, plus proche que moi. Passe ici la nuit. Et demain, s'il veut user de son droit de rachat, à la bonne heure qu'il le fasse, mais s'il ne lui plaît pas d'en user, j'en userai, moi, l'Éternel est vivant. Reste couché jusqu'au matin. » Je ne veux pas entrer trop dans les détails, mais il y avait un proche parent qui était avant Boaz dans la lignée. Nous parlerons de ce proche parent la semaine prochaine, car ce proche parent est la loi qui ne peut racheter. Nous en parlerons la semaine prochaine. Mais je veux juste dire qu'il lui dit « N'aie pas peur ». Non seulement il l'a accueilli, mais il l'a rassuré. Il a apporté la paix à son cœur tremblant. Et c'est ce dont beaucoup d'entre nous ont besoin, être rassurés. Voyez-vous, elle savait qu'il l'aimait. Il l'aimait, et il l'aimait vraiment. En fait, il l'a aimée avant qu'elle ne l'aime. Il a pris l'initiative. Et la Bible dit, « Pour nous, nous l'aimons, parce qu'il nous a aimés le premier. » Et puis l'apôtre Jean dit dans l'épître de 1 Jean, « L'amour parfait bannit la crainte. » J'avais l'habitude de lire cela et de penser, « Waouh, c'est génial, mais à quoi ça me sert ?» Je n'ai jamais rien fait parfaitement, sauf pécher. Donc, oui, si je l'aimais parfaitement, alors je n'aurais aucune crainte. Et puis un jour, Dieu m'a ouvert les yeux et a mis ceci dans mon crâne épais. Adrian, ce n'est pas ton amour parfait pour moi qui bannit la crainte. C'est mon amour parfait pour toi qui bannit la crainte. En fait, une traduction le dit de cette manière. Nous n'avons pas besoin de craindre quelqu'un qui nous aime parfaitement. Il a dit, écoutez, il l'a accueilli, il l'a rassuré. Il a dit, n'aie pas peur. Et puis, il l'a comblé, il l'a chargé. Elle avait un châle. Il a dit, étends-le ici. Souvenez-vous, elle a glané dans les champs. Il a mis tellement d'orge dedans qu'un commentateur a dit que cela pesait 60 livres. En fait, la Bible dit, qu'il l'a chargé sur elle. Vous savez, la Bible dit qu'il nous comble de ses bienfaits. Il l'a chargé sur elle. Je veux dire, elle n'avait pas besoin d'autant d'orge. Notre Seigneur est capable de faire infiniment, abondamment, au-delà de tout ce que nous pouvons demander ou penser. Il la charge parce qu'il l'aimait, parce qu'elle était venue à cette place, à ses pieds. Il l'a accueillie, il l'a rassurée, il l'a comblée. Et je dois me dépêcher pour arriver à la fin. Elle retourne auprès de Naomi. Naomi dit « Qui es-tu ? » Or, elle savait qui elle était. Il faut comprendre la question. Ce qu'elle disait, c'est « Es-tu la nouvelle Madame Boaz ?» C'est ce qu'elle demandait. « Qui es-tu ? » Qui es-tu ? » Et elle a dit « Oh maman, c'est merveilleux. » Regarde le grain. Elle lui a raconté tout ce qu'elle avait fait. Et puis Naomi donne ce conseil. Je veux que vous l'écoutiez. Regardez au verset 18, cela conclut tout.

0: Et Naomi dit « Sois tranquille, ma fille, jusqu'à ce que tu saches comment finira la chose. Maintenant, écoutez ceci. Car cet homme ne se donnera point de repos qu'il n'ait terminé cette affaire aujourd'hui. Ruth, tu as fait ta part. Reste tranquille. Sois en paix. L'homme ne se reposera pas tant qu'il n'aura pas terminé l'affaire. Sois en paix. Reste tranquille. L'homme le fera. Ruth, ta responsabilité est ta réponse à sa capacité. Reste tranquille. L'homme ne se reposera pas tant qu'il n'aura pas terminé l'affaire. Voyez-vous, Jésus, notre Rédempteur céleste, est venu sur cette terre. La première fois que nous le voyons, c'est dans le temple. Et ses parents ont dit « Que fais-tu ici ?» Il a dit « Ne saviez-vous pas qu'il faut que je m'occupe des affaires de mon Père ?» Dans Jean chapitre 9, il dit « Il faut que je fasse, tandis qu'il est jour, les œuvres de celui qui m'a envoyé. L'homme ne se reposera pas tant qu'il n'aura pas terminé. Je le vois alors qu'il lui crache dessus, lui arrache la barbe, raconte des mensonges sur lui et le frappe de coups de fouet sur le dos. Pourquoi n'abandonne-t-il pas? L'homme ne se reposera pas tant qu'il n'aura pas terminé l'affaire. Je le vois alors qu'il le hisse sur le calvaire et le cloue sur cette croix et ils disent « Descends de la croix ». Dieu merci, il ne l'a pas fait, parce que l'homme ne se reposera pas tant qu'il n'aura pas terminé l'affaire. Et puis vient ce moment où il dit « Tout est accompli ». c'est fait, et maintenant l'homme se repose. Il est assis à la droite du Père, car il l'a fait, il l'a fait. L'homme ne s'est pas reposé tant qu'il n'a pas terminé l'affaire. Et c'est la raison, mes amis, pour laquelle je peux me reposer, et vous pouvez vous reposer, parce que nous sommes entrés dans le repos achevé de notre Rédempteur, notre Boaz, le Seigneur Jésus. Amen.
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2: Voici des versets bibliques si vous êtes malade à mémoriser et à confesser. Dans la Bible, la maladie est listée dans les malédictions et non pas les bénédictions. Nous croyons que la maladie n'est pas la volonté de Dieu. Christ nous a rachetés de la malédiction qui englobe la maladie, la pauvreté, tout ce qui, par nature, apporte la destruction et la mort dans notre vie. Utilisez chacun de ces versets bibliques en les mettant à la première personne du singulier, c'est-à-dire « Je » et confessez la parole sur votre vie et sur votre famille, au moins une fois par jour. Exode 15, 26. Il dit « Si tu écoutes attentivement l'Éternel, ton Dieu, si tu fais ce qui est droit à ses yeux, si tu prêtes l'oreille à ses commandements, et si tu obéis à toutes ses prescriptions, je ne te frapperai d'aucune des maladies dont j'ai frappé les Égyptiens, car je suis l'Éternel, celui qui te guérit. » Exode 23, 25. « Vous servirez l'Éternel, votre Dieu, et il bénira votre pain et votre eau. J'éloignerai la maladie du milieu de toi. » Psaume 30, 2. « Éternel mon Dieu, j'ai crié à toi, et tu m'as guéri. » Psaume 91, 10. « Aucun mal ne t'arrivera. Aucun fléau n'approchera de ta tente. » Psaume 91, 5. « Tu ne craindras ni les terreurs de la nuit, ni la flèche qui vole de jour, ni la peste qui marche dans les ténèbres, ni la contagion qui frappe en plein midi. » Que 1000 tombent à ton côté, et 10 000 à ta droite, tu ne seras pas atteint. Psaume 103, 2-3. Bénis l'Éternel, mon âme, et n'oublie aucun de ses bienfaits. C'est lui qui pardonne toutes tes fautes, qui guérit toutes tes maladies. Psaume 107, 20. Il a envoyé sa parole, et les a guéris. Il les a fait échapper de la tombe. Psaume 147, 3. Il guérit ceux qui ont le cœur brisé, et pansent leurs blessures. Jérémie 17, 14. Guéris-moi, Éternel, et je serai guéri. Sauve-moi, et je serai sauvé. Car tu es le sujet de ma louange. 1 Pierre 2, 24. Lui qui a lui-même porté nos péchés dans son corps à la croix, afin que, libérés du péché, nous vivions pour la justice. C'est par ses blessures que vous avez été guéris. Marc 16, 17. Voici les signes qui accompagneront ceux qui auront cru. En mon nom, ils pourront chasser des démons, parler de nouvelles langues, attraper des serpents. Et s'ils boivent un breuvage mortel, celui-ci ne leur fera aucun mal. Ils poseront les mains sur les malades, et ceux-ci seront guéris. Proverbe 3, 7. Ne te prends pas pour un sage, crains l'Éternel, et détourne-toi du mal. Cela apportera la guérison à ton corps, et un rafraîchissement à tes os. Amen.

2 Jean 1, adresse et salutation. L'ancien a Kyrie à l'élu et à ses enfants, que j'aime dans la vérité. Et ce n'est pas moi seul qui les aime, mais aussi tous ceux qui ont connu la vérité. Cette vérité demeure en nous et sera avec nous pour l'éternité. Que la grâce, la miséricorde et la paix soient avec vous, de la part de Dieu le Père et de Jésus-Christ, le Fils du Père, dans la vérité et l'amour. L'amour fraternel. J'ai été fort réjoui de trouver certains de tes enfants marchant dans la vérité, selon le commandement que nous avons reçu du Père. Et maintenant, ce que je te demande, Kyria, non comme un commandement nouveau, mais comme celui que nous avons eu dès le commencement, c'est que nous nous aimions les uns les autres. Et l'amour consiste à marcher selon ses commandements. C'est le commandement dans lequel vous devez marcher, comme vous l'avez appris dès le commencement. Mise en garde contre les faux docteurs, car plusieurs séducteurs sont entrés dans le monde. Ce sont ceux qui ne confessent pas que Jésus-Christ est venu en chair. Celui qui agit ainsi est un séducteur et un antéchrist. Prenez garde à vous-même, afin que vous ne perdiez pas le fruit de votre travail, mais que vous receviez une pleine récompense. Quiconque va plus loin et ne demeure pas dans la doctrine de Christ n'a point Dieu. Mais celui qui demeure dans cette doctrine a le Père et le Fils. Si quelqu'un vient à vous et n'apporte pas cette doctrine, ne le recevez pas dans votre maison et ne lui dites même pas « Salut ». Car celui qui lui dit « Salut » participe à ses mauvaises œuvres. Conclusion et salutation. Bien que j'ai beaucoup de choses à vous écrire, je n'ai pas voulu le faire avec le papier et l'encre. Mais j'espère aller chez vous et vous parler face à face, afin que notre joie soit parfaite. Les enfants de ta sœur Lélu te saluent.

La météo pour ce mercredi 9 septembre, on retrouve les résidus de la perturbation de la veille du sud-ouest aux frontières de l'est avec de la pluie. Des orages éclatent également en Méditerranée et de belles éclaircies reviennent sur une moitié nord-ouest. Les températures pour ce mercredi matin, 11 degrés pour Lille, 13 à Paris et Brest, 15 degrés pour Cherbourg, 15 degrés également pour Bordeaux, 17 à Strasbourg, Lyon, Biarritz et Toulouse, 20 degrés sur Perpignan et Nîmes, 21 à Ajaccio et 23 degrés pour Nice. Et pour ce mercredi après-midi, 18 degrés sur la Normandie, 19 sur les Hauts-de-France et la Bretagne, 20 degrés sur le Centre-Val de Loire et la région parisienne, 21 sur l'Alsace, 21 également en Bourgogne, 22 degrés sur la vallée du Rhône, 23 sur la Nouvelle-Aquitaine et sur l'Occitanie, jusqu'à 29 degrés encore sur la Côte d'Azur et la Corse.

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Seigneur, notre Seigneur, quand je prends un instant pour m'arrêter vraiment, je remarque combien ta grandeur m'entoure. Le ciel au-dessus de moi, la lumière qui traverse le jour, le silence profond de la nuit, tout parle de toi. Et pourtant, au milieu de cet univers immense, tu regardes aussi vers moi. Qui suis-je pour que tu penses à moi? Qu'est-ce que l'être humain pour que tu prennes soin de lui? Souvent, je me sens petit face à la vie, face au temps qui passe, face à tout ce que je ne maîtrise pas. Mais dans ton regard, je ne suis pas oublié. Tu m'as voulu, tu m'as formé, tu m'as donné une place. Non pas par hasard, mais avec intention. Apprends-moi à voir ma valeur comme toi tu la vois, et non à travers les comparaisons ou les attentes des autres. Quand je me diminue, rappelle-moi ton œuvre. Quand je doute de moi, rappelle-moi ton souffle en moi. Pause 5 secondes. Tu as placé une dignité sur ma vie que personne ne peut retirer. Une responsabilité aussi, refléter ta bonté dans ce monde. Que mes paroles honorent la vie, que mes gestes respectent ce que tu as créé. Que ma manière d'agir montre que je viens de toi. Je ne veux pas vivre distrait, passant à côté du miracle d'exister. Ouvre mes yeux aujourd'hui, que je vois la beauté simple autour de moi, que je reconnaisse ta main dans les détails ordinaires, que mon cœur apprenne l'émerveillement. Même dans mes routines, tu es présent. Même dans ce qui paraît petit, tu agis. Seigneur, garde-moi humble dans ma valeur et confiant dans ton choix. Je ne suis ni insignifiant, ni central. Je suis aimé. Pause 6 secondes. Que mon existence devienne une louange tranquille, pas seulement par mes mots, mais par ma façon de vivre. Éternel, que ton nom est magnifique sur toute la terre. Et merci de m'y avoir placé. Amen.

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Jean 3. L'amour du Père est notre identité en Christ. Voyez quel amour le Père nous a témoigné, pour que nous soyons appelés enfants de Dieu. Et nous le sommes. Si le monde ne nous connaît pas, c'est parce qu'il ne l'a pas connu. Bien-aimés, nous sommes maintenant enfants de Dieu, et ce que nous serons n'a pas encore été manifesté. Mais nous savons que lorsque cela sera manifesté, nous serons semblables à lui, parce que nous le verrons tel qu'il est. Quiconque a cette espérance en lui se purifie, comme lui-même est pur. Le péché est la justice en Christ. Quiconque pêche transgresse la loi, et le péché est la transgression de la loi. Or, vous le savez, Jésus est venu pour ôter les péchés, et il n'y a point en lui de péché. Quiconque demeure en lui ne pratique pas le péché. Celui qui pêche ne l'a pas vu et ne l'a pas connu. Petits enfants, que personne ne vous séduise. Celui qui pratique la justice est juste, comme Christ est juste. Celui qui pêche appartient au diable, car le diable pêche depuis le commencement. Mais le Fils de Dieu est venu pour détruire les œuvres du diable. Quiconque est donné de Dieu ne pratique pas le péché, car la semence de Dieu demeure en lui. Il ne peut pas vivre dans le péché, parce qu'il est né de Dieu. C'est ainsi que l'on reconnaît les enfants de Dieu et les enfants du diable. Celui qui ne pratique pas la justice n'est pas de Dieu. Celui qui n'aime pas son frère non plus. L'appel à l'amour fraternel. Ce que vous avez entendu dès le commencement, c'est que nous devons nous aimer les uns les autres. Nous ne devons pas ressembler à Caïn, qui appartenait au malin et qui tua son frère. Et pourquoi l'a-t-il tué ? Parce que ses œuvres étaient mauvaises, tandis que celles de son frère étaient justes. Ne vous étonnez pas, frère, si le monde vous hait. Nous savons que nous sommes passés de la mort à la vie, parce que nous aimons nos frères. Celui qui n'aime pas demeure dans la mort. Quiconque hait son frère est un meurtrier, et vous savez qu'aucun meurtrier n'a la vie éternelle en lui. L'amour manifesté dans les actes. Nous avons connu l'amour en ce que Christ a donné sa vie pour nous. Nous aussi, nous devons donner notre vie pour nos frères. Si quelqu'un possède les biens de ce monde et voit son frère dans le besoin, mais ferme son cœur, comment l'amour de Dieu peut-il demeurer en lui? Petits enfants, n'aimons pas seulement en parole ou avec la langue, mais en acte et en vérité. Par là, nous connaîtrons que nous sommes de la vérité et nous rassurerons nos cœurs devant lui. Si notre cœur nous condamne, Dieu est plus grand que notre cœur et il connaît toutes choses. Bien-aimés, si notre cœur ne nous condamne pas, nous avons de l'assurance devant Dieu, l'obéissance et la présence de Dieu en nous. Quoi que nous demandions, nous le recevons de lui, parce que nous gardons ses commandements et faisons ce qui lui est agréable. Et voici son commandement, que nous croyions au nom de son Fils Jésus-Christ, que nous nous aimions les uns les autres comme il nous l'a ordonné. Celui qui garde ses commandements demeure en Dieu et Dieu en lui. Et nous savons qu'il demeure en nous par l'Esprit qu'il nous a donné.

La météo pour ce mardi 8 septembre, un changement de temps se met en place par l'ouest et le nord-ouest avec le retour en force des nuages porteurs de quelques précipitations. Le beau temps ensoleillé se maintient au sud-est. Les températures pour ce mercredi matin, 15 degrés pour Lille, 16 à Paris, 16 également pour Brest et Cherbourg, 18 à Strasbourg, 19 pour Bordeaux, Biarritz, Lyon et Toulouse, 22 pour Nice et Marseille, 24 degrés pour Ajaccio. Et pour ce mardi après-midi, 18 à 19 degrés le long des côtes de la Manche, 22 degrés sur les Pays de la Loire, 23 en Ile-de-France et sur le centre Val-de-Loire, 26 en Bourgogne et sur le Grand Est, 24 degrés sur la Nouvelle-Aquitaine, 26 sur l'Occitanie, 28 sur la vallée du Rhône, 29 en Corse et jusqu'à 32 degrés le long de la Méditerranée.

0: Bonjour, bonjour à tous. La mobilisation contre les violences sexistes et sexuelles aura pris hier partout en France. La proposition de loi dite intégrale portée par la députée socialiste Céline Thiébaut-Martinez est inspirée par 140 propositions d'une coalition d'associations féministes et défense des droits des enfants, entrée hier en commission spéciale à l'Assemblée nationale. Ce texte de 69 articles veut couvrir toute la chaîne de violences sexistes et sexuelles, prévention, détection précoce des victimes, création de juridiction spécialisée et reconnaissance de l'inceste comme crime à part entière. Son coût est estimé à 3 milliards d'euros par an selon le gouvernement. Le débat en séance publique à l'Assemblée est désormais attendu début octobre après un report. Et puis dans le sillage de l'affaire Liana, cette collégienne de 11 ans retrouvée morte et violée en juin dernier, des rassemblements hebdomadaires devant les tribunaux ont repris hier soir dans plusieurs villes, notamment à Uzès, à l'appel des associations qui réclament l'adoption rapide de ces textes avant la fin du quinquennat. Et puis autre temps fort de la journée, le procès de l'homme accusé de viol et du meurtre de Loana, une fillette de 10 ans retrouvée morte dans la cave d'un immeuble de Sedan en octobre 2023. Elle est retrouvée hier devant la cour d'assises des Ardennes, Charleville-Mézières. L'accusé, âgé d'une cinquantaine d'années, reconnaît le viol mais conteste le meurtre, évoquant une chute accidentelle dans un escalier. L'autopsie a pourtant révélé des coups au visage à l'origine du décès de l'enfant. Le procès doit se poursuivre jusqu'à mercredi. L'accusé encourt la réclusion criminelle à perpétuité assortie d'une période de sûreté maximale. Et puis du côté de l'économie, les buralistes se sont mobilisés hier dans plusieurs villes de France contre ce qu'ils appellent la spirale fiscale. Réunis à Muret et à Redon pour ce premier jour de la semaine de mobilisation nationale, les 22 000 sous-fonds buralistes de la Confédération réclament le gel de la fiscalité du tabac et la fin de l'indexation automatique des prix sur l'inflation. En vigueur depuis 2023, le prix du paquet doit encore passer de 13,50 € à 14,50 € en début 2027. La profession affirme avoir déjà perdu 30% de ses recettes pour un manque à gagner budgétaire estimé à 5 milliards d'euros pour l'État au profit, selon elle, du marché parallèle. D'autres rassemblements sont prévus. Et enfin, du côté de la culture, la rentrée littéraire bat son plein dans les librairies françaises avec plusieurs centaines de nouveaux romans mis en vente ces dernières semaines entre auteurs confirmés et jeunes plumes à découvrir. C'est à la fin de cette édition. Belle fin de journée sur votre radio. Dordu, dans votre minute sport, à la une, le récital des Bleus du basket. Au mondial féminin à Berlin, l'équipe de France a écrasé le Nigeria 111 à 56 hier avec deux paniers à 3 points. Un record de compétition. Gabby Williams a marqué 25 points avec 3 victoires en 3 matchs. Les Françaises filent au quart de finale. Et du côté du football, surprise au Vélodrome dimanche soir, le Paris FC a battu Marseille 3-2 grâce à un triplé de Lassine Sinakoyo. Les Parisiens sont deuxièmes de la Ligue 1 à 2 points de Monaco. Et puis en rugby, le champion de France est déjà tombé. Toulouse s'est incliné 30 à 27 à La Rochelle sur un pénalty d'Antoine Astoy après à La Sirène. Et du côté de la Formule 1, Kimi Antonelli a gagné le Grand Prix d'Italie. Pierre Gasly a terminé 7e et enfin la Ligue des Champions fait son retour dès ce mardi soir. C'était votre Flash Sport. Très bon mardi.
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Bonjour à tous, je suis Dina Pioménil et vous êtes sur la radio RFE dans la rubrique Dina Care à travers ces podcasts. Je souhaite m'adresser à vous, parents et à vos enfants, pour vous encourager, vous conseiller, vous accompagner dans le domaine de la famille. Pendant 25 ans, j'ai servi en tant que responsable des enfants avec une belle équipe de moniteurs. Maintenant, je donne une formation pour les moniteurs d'école du dimanche dans leur églises. Bien sûr, afin de leur transmettre les outils et les compétences nécessaires à l'épanouissement des enfants et des jeunes. Vous pouvez me contacter si vous en avez besoin, si vous avez besoin de mes services. Eh bien, aujourd'hui, j'aimerais parler aux hommes, aux papas, car je ne parle pas souvent aux hommes, aux papas dans mon podcast et je tiens à mes

accusée en même temps. Alors le titre de mon podcast est « Des hommes imparfaits mais capables d'aimer ». Même si ce podcast est pour les hommes, c'est aussi un sujet que les femmes aimeraient entendre, je pense. Dans la Bible, on peut lire des histoires d'hommes imparfaits, de par leur attitude, de par leur cœur aussi, mais ces hommes sont capables d'aimer. Ils sont capables aussi de protéger et d'honorer, bien sûr, leurs épouses. J'aimerais vous donner des exemples bibliques sur certains hommes que Dieu a bénis, même dans leur imperfection. Mais autant, on entend souvent dire, les hommes ne sont pas sérieux. Ils ne prennent pas soin de leur femme. Ils font n'importe quoi ou ils font beaucoup d'erreurs. Il y a de longues années de cela, j'avais une collègue qui, après son divorce, déclarait souvent « Tous les hommes sont mauvais, ils sont tous les mêmes ». Je me souviens que je lui répétais souvent que non, il y a encore des hommes bons, des hommes bien sur cette terre. Oui, les hommes ne sont pas parfaits, hein, tout comme les femmes. Certains sont buveurs, d'autres sont trompeurs, etc. Mais il existe de très bons hommes chrétiens ou non chrétiens. Et puis les hommes, tout comme les femmes, changent par la grâce de Dieu. Il y a des hommes qui aiment, qui apprennent de leurs leçons, qui tombent et se relèvent dans leur situation et qui choisissent bien sûr de prendre soin de leur femme et de leur famille. Dans la Bible, Dieu ne nous montre pas des hommes parfaits, mais il nous montre des hommes réels, des hommes avec des faiblesses, mais aussi avec un cœur tourné vers lui. Regardons par exemple à Joseph dans Matthieu 1, 19. Joseph, quand il a appris que Marie, sa fiancée, était enceinte alors qu'ils n'avaient jamais passé la nuit ensemble. Il aurait pu l'exposer comme il était coutume de le faire, malheureusement, à cette époque et encore maintenant dans certains pays. Il aurait pu l'humilier et humilier sa femme, Marie, sa fiancée, pardon, Marie, et sa famille aussi. Mais le cœur de Joseph a sûrement été troublé et même dégoûté à cette situation. Malgré cela, comme dit la Bible, il était quand même un homme juste. Dans l'évangile, selon Matthieu, il est écrit qu'il ne voulait pas la diffamer, hein, l'humilier. Eh bien, qu'est-ce qu'il a fait? Il a protégé Marie en fuyant d'Égypte. Joseph a été un homme qui protège, même quand c'est difficile. Il n'a pas pris la fuite loin de sa fiancée enceinte. Il a fui ce qui pourrait nuire à la vie de sa fiancée, sa future femme. Un homme de Dieu protège la réputation et la sécurité de sa femme, même dans l'incompréhension. On peut aussi parler de Elkanah, hein, dans 1 Samuel 1:8, Anne souffrait profondément de ne pas avoir d'enfant. Pour une femme, cette situation est triste et dure à vivre. Non seulement elle pleurait, mais elle était aussi brisée. Dans 1 Samuel, Elkanah dit « Pourquoi pleures-tu? Est-ce que je ne vaux pas pour toi 1000 mieux que 10 fils ?» En clair, il était en train, il voulait dire que son amour pour elle était bien plus important que sa tristesse de ne pas avoir d'enfant. C'est comme s'il lui disait « Anne, nous n'avons pas d'enfant, mais je t'aime quand même. » Il aurait pu la quitter et même ou rester avec elle sans enfant et puis se plaindre. Mais Elkanah, malgré ses propos un peu durs quand même, quand on lit la Bible, il ne l'a pas ignoré. Hein. C'est un homme qui a su parler, consoler, qui est présent émotionnellement. Cette action a poussé Anne à faire confiance à Dieu dans la prière pour avoir son enfant. Puis il y a Abraham, hein, dans Genèse 20. Connaissons tous l'attitude d'Abraham, cet homme qui a fait aussi des erreurs. Hein. Il a dû prendre, des décisions basées sur la peur, malheureusement, peur de perdre sa femme Sarah. Il a prétendu qu'elle était sa sœur. Mais chacune de ces expériences a contribué à sa croissance spirituelle et à sa relation avec Dieu. Malgré cela, Dieu l'a utilisé. Il est resté un homme engagé dans son appel et dans sa famille. Cela nous montre que tout homme peut faire des erreurs et pourtant être un bon époux, bon mari. La vérité, c'est que Dieu ne cherche pas des hommes parfaits. Cette expression qui dit que nul n'est parfait dans ce monde, cette expression est tout à fait vraie. Aucun homme, aucun être humain ne peut prétendre être parfait. Mais Dieu cherche des hommes qui ont un cœur pour aimer,
un cœur selon Dieu. Tout comme David, qui lui a fait des erreurs, mais il a reconnu ses erreurs et Dieu a regardé à son cœur et l'a honoré. Lorsque la Bible dit « Marie, aimez vos femmes comme Christ a aimé l'Église », Dieu ne recherche pas un amour parfait, hein, il demande un cœur repentant malgré les erreurs. C'est un amour qui se construit au fur et à mesure des épreuves, un cœur qui se sacrifie et bien sûr un cœur qui grandit. J'aimerais donner un encouragement pour les femmes, pour la femme et l'homme bien sûr, bien pour la femme, ne laisse pas les blessures et les mauvaises expériences te faire croire qu'il n'existe pas d'homme bien. Femme, maman, encouragez et honorez ces hommes qui font des efforts et cela est très important aussi pour eux. Pour les hommes, même si tu as fait des erreurs, hein, tu peux être cet homme selon Dieu même si tu es imparfait. C'est-à-dire un homme qui apprend à aimer mieux, un homme qui protège, un homme qui sait honorer et qui reste auprès de son épouse. Vous savez, un homme peut échouer, mais cela ne l'empêche pas de grandir et d'aimer mieux. Parce qu'en final, un homme selon le cœur de Dieu, ce n'est pas un homme parfait. Mais un homme qui protège son amour en choisissant chaque jour d'aimer, comme le dit 1 Pierre 3,7, « Marie, montrez à votre tour de la sagesse dans vos rapports avec vos femmes ». Messieurs, merci de m'avoir écouté, j'espère que vous êtes nombreux. Et si ce message vous a parlé, n'hésitez pas à le partager autour de vous et de continuer d'écouter la radio RFE. C'était Dina Vieux-Ménil sur la radio RFE dans la rubrique Dina Care SOS Parents. Des podcasts pour vous conseiller, vous encourager et vous bénir dans le domaine de la famille et des enfants. Je vous dis au revoir et à la prochaine.

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Voyant la foule, Jésus monta sur la montagne et, après qu'il se fut assis, ses disciples s'approchèrent de lui. Puis, ayant ouvert la bouche, il les enseigna et dit « Heureux les pauvres en esprit, car le royaume des cieux est à eux. Heureux les affligés, car ils seront consolés. Heureux les débonnaires, car ils hériteront la terre. Heureux ceux qui ont faim et soif de la justice, car ils seront rassasiés. Heureux les miséricordieux, car ils obtiendront miséricorde. Heureux ceux qui ont le cœur pur, car ils verront Dieu. Heureux ceux qui procurent la paix, car ils seront appelés fils de Dieu. Heureux ceux qui sont persécutés pour la justice, car le royaume des cieux est à eux. Heureux serez-vous lorsqu'on vous outragera, qu'on vous persécutera et qu'on dira faussement de vous toutes sortes de mal à cause de moi. Réjouissez-vous et soyez dans l'allégresse, parce que votre récompense sera grande dans les cieux. Car c'est ainsi qu'on a persécuté les prophètes qui ont été avant vous. Vous êtes le sel de la terre, mais si le sel perd sa saveur, avec quoi la lui rendra-t-on ? Il ne sert plus qu'à être jeté dehors et foulé aux pieds par les hommes. Vous êtes la lumière du monde. Une ville située sur une montagne ne peut être cachée, et on n'allume pas une lampe pour la mettre sous le boisseau, mais on la met sur le chandelier, et elle éclaire tous ceux qui sont dans la maison. Que votre lumière luise ainsi devant les hommes, afin qu'ils voient vos bonnes œuvres et qu'ils glorifient votre Père qui est dans les cieux. Ne croyez pas que je sois venu pour abolir la loi ou les prophètes. Je suis venu non pour abolir, mais pour accomplir. Car je vous le dis en vérité, tant que le ciel et la terre ne passeront point, il ne disparaîtra pas de la loi un seul iota ou un seul trait de lettre jusqu'à ce que tout soit arrivé. Celui donc qui supprimera l'un de ses plus petits commandements et qui enseignera aux hommes à faire de même sera appelé le plus petit dans le royaume des cieux. Mais celui qui les observera et qui enseignera à les observer, celui-là sera appelé grand dans le royaume des cieux. Car je vous le dis, si votre justice ne surpasse celle des scribes et des pharisiens, vous n'entrerez point dans le royaume des cieux. Vous avez entendu qu'il a été dit aux anciens, « Tu ne tueras point. » Celui qui tuera mérite d'être puni par les juges. Mais moi, je vous dis que quiconque se met en colère contre son frère mérite d'être puni par les juges. Que celui qui dira à son frère « Raca » mérite d'être puni par le Sanhédrin. Et que celui qui lui dira « Insensé » mérite d'être puni par le feu de la Guéhenne. Si donc tu présentes ton offrande à l'autel, et que là, tu te souviennes que ton frère a quelque chose contre toi, laisse là ton offrande devant l'autel, et va d'abord te réconcilier avec ton frère, puis viens présenter ton offrande. Accorde-toi promptement avec ton adversaire, pendant que tu es en chemin avec lui, de peur qu'il ne te livre au juge, que le juge ne te livre à l'officier de justice, et que tu ne sois mis en prison. Je te le dis en vérité, tu ne sortiras pas de là que tu n'aies payé le dernier cadran. Vous avez appris qu'il a été dit, tu ne commettras point d'adultère. Mais moi, je vous dis que quiconque regarde une femme pour la convoiter a déjà commis un adultère avec elle dans son cœur. Si ton œil droit est pour toi une occasion de chute, arrache-le et jette-le loin de toi. Car il est avantageux pour toi qu'un seul de tes membres périsse et que ton corps entier ne soit pas jeté dans la Guéhenne. Et si ta main droite est pour toi une occasion de chute, coupe-la et jette-la loin de toi, car il est avantageux pour toi qu'un seul de tes membres périsse et que ton corps entier n'aille pas dans la Guéhenne. Il a été dit que celui qui répudie sa femme lui donne une lettre de divorce. Mais moi je vous dis que celui qui répudie sa femme, sauf pour cause d'infidélité, l'expose à devenir adultère et que celui qui épouse une femme répudiée commet un adultère. Vous avez encore appris qu'il a été dit aux anciens, « Tu ne te parjureras point, mais tu t'acquitteras envers le Seigneur de ce que tu as déclaré par serment. » Mais moi, je vous dis de ne jurer aucunement, ni par le ciel, parce que c'est le trône de Dieu, ni par la terre, parce que c'est son marchepied, ni par Jérusalem, parce que c'est la ville du grand roi. Ne jure pas non plus par ta tête, car tu ne peux rendre blanc ou noir un seul cheveu.
que votre parole soit oui, oui, non, non. Ce qu'on y ajoute vient du malin. Vous avez appris qu'il a été dit « œil pour œil et dent pour dent ». Mais moi, je vous dis de ne pas résister aux méchants. Si quelqu'un te frappe sur la joue droite, présente-lui aussi l'autre. Si quelqu'un veut plaider contre toi et prendre ta tunique, laisse-lui encore ton manteau. Si quelqu'un te force à faire 1 000, fais-en 2 avec lui. Donne à celui qui te demande, et ne te détourne pas de celui qui veut emprunter de toi. Vous avez appris qu'il a été dit, « Tu aimeras ton prochain, et tu haïras ton ennemi. » Mais moi, je vous dis, aimez vos ennemis, bénissez ceux qui vous maudissent, faites du bien à ceux qui vous haïssent, et priez pour ceux qui vous maltraitent et qui vous persécutent. Afin que vous soyez fils de votre Père qui est dans les cieux, car il fait lever son soleil sur les méchants et sur les bons, et il fait pleuvoir sur les justes et sur les injustes. Si vous aimez ceux qui vous aiment, quelle récompense méritez-vous? Les publicains aussi, n'agissent-ils pas de même? Et si vous saluez seulement vos frères, que faites-vous d'extraordinaire? Les païens aussi, n'agissent-ils pas de même? Soyez donc parfaits, comme votre Père céleste est parfait. Gardez-vous de pratiquer votre justice devant les hommes pour en être vu. Autrement, vous n'aurez point de récompense auprès de votre Père qui est dans les cieux. Lors donc que tu fais l'aumône, ne sonne pas de la trompette devant toi, comme font les hypocrites dans les synagogues et dans les rues, afin d'être glorifiés par les hommes. Je vous le dis en vérité, ils reçoivent leur récompense. Mais quand tu fais l'aumône, que ta main gauche ne sache pas ce que fait ta droite, afin que ton aumône se fasse en secret, et ton Père, qui voit dans le secret, te le rendra. Lorsque vous priez, ne soyez pas comme les hypocrites qui aiment à prier debout dans les synagogues et au coin des rues pour être vus des hommes. Je vous le dis en vérité, ils reçoivent leur récompense. Mais quand tu pries, entre dans ta chambre, ferme ta porte et prie ton Père qui est là, dans le lieu secret. Et ton Père, qui voit dans le secret, te le rendra. En priant, ne multipliez pas de vaines paroles comme les païens, qui s'imaginent qu'à force de paroles, ils seront exaucés. Ne leur ressemblez pas, car votre Père sait de quoi vous avez besoin avant que vous le lui demandiez. Voici donc comment vous devez prier. Notre Père qui est aux cieux, que ton nom soit sanctifié, que ton règne vienne, que ta volonté soit faite sur la terre comme au ciel. Donne-nous aujourd'hui notre pain quotidien. Pardonne-nous nos offenses, comme nous aussi nous pardonnons à ceux qui nous ont offensés. Ne nous induis pas en tentation, mais délivre-nous du malin. Car c'est à toi qu'appartiennent dans tous les siècles le règne, la puissance et la gloire. Amen. Si vous pardonnez aux hommes leurs offenses, votre Père céleste vous pardonnera aussi. Mais si vous ne pardonnez pas aux hommes, votre Père ne vous pardonnera pas non plus vos offenses. Lorsque vous jeûnez, ne prenez pas un air triste comme les hypocrites qui se rendent le visage tout défait pour montrer aux hommes qu'ils jeûnent. Oh, je vous le dis en vérité, ils reçoivent leur récompense. Mais quand tu jeûnes, parfume ta tête et lave ton visage, afin de ne pas montrer aux hommes que tu jeûnes, mais à ton Père, qui est là, dans le lieu secret, et ton Père, qui voit dans le secret, le rendra. Ne vous amassez pas des trésors sur la terre, où la teigne et la rouille détruisent, et où les voleurs percent et dérobent. Mais amassez-vous des trésors dans le ciel, où la teigne et la rouille ne détruisent point, et où les voleurs ne percent ni ne dérobent. Car là où est ton trésor, là aussi sera ton cœur. L'œil est la lampe du corps. Si ton œil est en bon état, tout ton corps sera éclairé. Mais si ton œil est en mauvais état, tout ton corps sera dans les ténèbres. Si donc la lumière qui est en toi est ténèbre, combien seront grandes ces ténèbres? Nul ne peut servir deux maîtres, car ou il haïra l'un et aimera l'autre, ou il s'attachera à l'un et méprisera l'autre. Vous ne pouvez servir Dieu et Maman. C'est pourquoi je vous le dis, ne vous inquiétez pas pour votre vie, de ce que vous mangerez, ni pour votre corps, de quoi vous serez vêtu. La vie n'est-elle pas plus que la nourriture et le corps plus que le vêtement ?
Regardez les oiseaux du ciel. Ils ne sèment ni ne moissonnent, et ils n'amassent rien dans des greniers, et votre Père Céleste les nourrit. Ne valez-vous pas beaucoup plus qu'eux ? Qui de vous, par ses inquiétudes, peut ajouter une coudée à la durée de sa vie ? Et pourquoi vous inquiétez au sujet du vêtement ? Considérez comment croissent les lys des champs. Ils ne travaillent, ni ne filent. Cependant, je vous dis que Salomon même, dans toute sa gloire, n'a pas été vêtu comme l'un d'eux. Si Dieu revêt ainsi l'herbe des champs qui existe aujourd'hui et qui demain sera jetée au four, ne vous vêtira-t-il pas à plus forte raison, gens de peu de foi ? Ne vous inquiétez donc point et ne dites pas « Que mangerons-nous ? Que boirons-nous ? De quoi serons-nous vêtus ?» Car toutes ces choses, ce sont les païens qui les recherchent. Votre Père Céleste sait que vous en avez besoin. Cherchez premièrement le royaume et la justice de Dieu, et toutes ces choses vous seront données par-dessus. Ne vous inquiétez donc pas du lendemain, car le lendemain aura soin de lui-même. À chaque jour suffit sa peine. Ne jugez point, afin que vous ne soyez point jugés, car on vous jugera du jugement dont vous jugez, et l'on vous mesurera avec la mesure dont vous mesurez. Pourquoi vois-tu la paille qui est dans l'œil de ton frère et n'aperçois-tu pas la poutre qui est dans ton œil ? Ou comment peux-tu dire à ton frère « Laisse-moi ôter une paille de ton œil, toi, qui as une poutre dans le tien. » Hypocrite, ôte premièrement la poutre de ton œil et alors, tu verras comment ôter la paille de l'œil de ton frère. Ne donnez pas les choses saintes aux chiens et ne jetez pas vos perles devant les pourceaux de peur qu'ils ne les foulent aux pieds, ne se retournent et ne vous déchirent. Demandez et l'on vous donnera. Cherchez et vous trouverez. Frappez et l'on vous ouvrira. Car quiconque demande reçoit. Celui qui cherche trouve et l'on ouvre à celui qui frappe. Lequel de vous donnera une pierre à son fils s'il lui demande du pain ? Ou s'il demande un poisson, lui donnera-t-il un serpent ? Si donc, méchant comme vous l'êtes, vous savez donner de bonnes choses à vos enfants, à combien plus forte raison votre Père qui est dans les cieux donnera-t-il de bonnes choses à ceux qui les lui demandent ? Tout ce que vous voulez que les hommes fassent pour vous, faites-le de même pour eux, car c'est la loi et les prophètes. Entrez par la porte étroite, car large est la porte, spacieux est le chemin qui mène à la perdition. Oh, il y en a beaucoup qui entrent par là. Mais étroite est la porte, resserrez le chemin qui mène à la vie, et il y en a peu qui les trouvent. Gardez-vous des faux prophètes, ils viennent à vous en vêtements de brebis, mais au-dedans, ce sont des loups ravisseurs. Vous les reconnaîtrez à leurs fruits. Cueille-t-on des raisins sur des épines, ou des figues sur des chardons ? Tout bon arbre porte de bons fruits, mais le mauvais arbre porte de mauvais fruits. Un bon arbre ne peut porter de mauvais fruits, ni un mauvais arbre porter de bons fruits. Tout arbre qui ne porte pas de bons fruits est coupé et jeté au feu. C'est donc à leurs fruits que vous les reconnaîtrez. Ceux qui me disent « Seigneur, Seigneur » n'entreront pas tous dans le royaume des cieux, mais celui-là seul qui fait la volonté de mon Père qui est dans les cieux. Plusieurs me diront en ce jour-là « Seigneur, Seigneur, n'avons-nous pas prophétisé par ton nom ? N'avons-nous pas chassé des démons par ton nom ? Et n'avons-nous pas fait beaucoup de miracles par ton nom ?» Alors, je leur dirai ouvertement, « Je ne vous ai jamais connu. Retirez-vous de moi, vous qui commettez l'iniquité. » C'est pourquoi quiconque entend ces paroles que je dis et les met en pratique sera semblable à un homme prudent qui a bâti sa maison sur le roc. La pluie est tombée, les torrents sont venus, les vents ont soufflé et se sont jetés contre cette maison. Elle n'est point tombée, parce qu'elle était fondée sur le roc. Mais quiconque entend ces paroles que j'ai dites et ne les met pas en pratique sera semblable à un homme insensé qui a bâti sa maison sur le sable. La pluie est tombée, les torrents sont venus, les vents ont soufflé et ont battu cette maison. Elle est tombée et sa ruine a été grande. Après que Jésus eut achevé ses discours, la foule fut frappée de sa doctrine, car il enseignait comme ayant autorité, et non pas comme leurs scribes.

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